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1: Aujourd'hui, direction les Grands Mursins à Arcon. C'est un site qu'on connaît un petit peu pour ses arbres majestueux et ses panoramas, mais un petit peu moins pour son emblème animal. Avec nous, Marion Gillardon de l'Office du Tourisme de Roanne. Est-ce que vous pouvez nous en dire un petit peu plus ?
2: Effectivement, l'emblème de cet espace naturel sensible est l'écureuil. C'est un clin d'œil historique. Le domaine a appartenu pendant près de 80 ans à la Caisse d'épargne, de 1934 à 2011. Et comme vous le savez, leur emblème, c'était l'écureuil. Quand Roannais Agglomération a repris la gestion du site, ils ont conservé l'écureuil comme symbole du lieu pour deux raisons, à la fois par fidélité et parce qu'il y a de vrais écureuils qui y vivent, bien sûr.
1: Et puis l'écureuil, on le retrouve un peu partout, sur les panneaux et même sur un sentier de randonnée.
2: Oui, tout à fait. Le petit sentier balisé, une boucle très accessible, s'appelle la boucle de l'écureuil. Ce sentier est idéal pour les familles avec enfants. Il est en quelque sorte l'entrée en matière idéale pour découvrir la diversité des milieux qu'offre le domaine des Grands Mursins.
1: Revenons un petit peu en arrière. Racontez-nous l'histoire de ces lieux.
2: L'histoire commence en 1932 quand la Caisse d'épargne souhaite créer un centre de vacances au grand air pour les enfants et son personnel. Deux ans plus tard, les premières plantations forestières démarrent et en 1936, on aménage un arboretum pour étudier les essences forestières adaptées au reboisement local.
1: Il y a une essence prédominante dans cet arboretum ?
2: Globalement, au Grand Mursin, on retrouve une dominance impressionnante de résineux, mais le plus répandu est le douglas, qui couvre à lui seul la moitié du domaine. Ce sont des grands arbres élancés, aux aiguilles persistantes. Et à leur côté, on retrouve les sapins pectinés, qu'on appelle ici les sapins noirs, qui donnent leur nom au bois noir.
1: Et ce lieu, géré par Roannais Agglomération, vit, bouge et accueille.
2: Cet espace naturel accueille des activités de pleine nature, notamment la course d'orientation et le VTT avec des sentiers balisés. Et un programme d'animation est également proposé chaque année et renouvelé d'avril à octobre, proposant ateliers, balades, cinéma en plein air, toujours dans un respect de l'environnement.
1: Voilà, ainsi tout l'on peut respirer, apprendre, se balader et même croiser quelques écureuils malicieux. À très bientôt, Marion Gillardon.
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3: La cabine minute, la cabine minute, la minute de Camini. La cabine minute, la minute de Camini. C'est la cabine minute sur ici Picardie. J'espère que vous allez bien. Aujourd'hui, on va parler d'amour ou alors de célibat. Enfin, je sais pas, parce que on voit tellement de choses sur les réseaux sociaux. Oui, les hommes ceci, les femmes ceci. Il y a une femme, elle m'a fait du mal au cœur. Mon mec m'a fait du mal au cœur. Il m'a trompé. Il est parti. Mais en fait, pourquoi vous vous mettez en couple? Vous savez qui vous mettez en couple? Vous vous mettez en couple avec un être humain. Alors un être humain, je vous rappelle quand même ce que c'est capable de faire. Un être humain, ils ont créé la guerre, l'esclavage, la torture, le viol, le génocide et la télé-réalité. Et après, vous êtes surpris quand votre partenaire, qui est un être humain, il vous a mal parlé ou alors il vous a trompé, machin et tout. C'est vous qui choisissez de sortir. Pourquoi vous sortez avec un être humain? Et après, vous êtes surpris quand ça se passe mal. Vous avez l'arrogance de croire qu'un être humain, il va bien vous traiter pendant 30 ans. Il y a des êtres humains, ils trichent au Scrabble. C'est quoi l'intérêt de tricher au Scrabble? Et vous leur confiez vos émotions, vous leur confiez votre cœur à un être humain et vous êtes surpris quand l'être humain il vous fait un coup de Trafalgar, mais vous n'êtes pas bien. Arrêtez de vous mettre en couple. Mettez-vous en couple avec un esprit, voilà. Tu mets en couple avec un esprit, voilà, l'esprit au moins il va pas t'emmerder. En même temps, un esprit, c'est un ancien être humain, donc si, ça peut être emmerdant. Non, mais pas les esprits. Arrêtez de faire confiance aux êtres humains. T'as cru que ton partenaire, c'était qui? C'était Jésus. D'ailleurs, même Jésus, ils l'ont tué, les êtres humains. Même lui, s'est fait avoir. Et vous exigez une loyauté pendant 30 ans. Arrêtez ça. Arrêtez de vous mettre en couple avec des humains. Mettez-vous avec un arbre. Voilà. L'arbre, c'est solide, calme, silencieux, stable. Et en plus, il est enraciné, il peut pas partir. Voilà. Ton ex, il aurait dû essayer. L'arbre, tu peux lui faire des câlins. Il parle pas, il t'engueule pas. Tu peux oublier les sacs poubelles, il dit rien. Tu peux lui raconter ta journée, il te juge pas. Et c'est mieux qu'un mec, c'est mieux qu'une meuf, c'est mieux qu'un psy. Alors après, niveau sexe, bah écoute, c'est du bois. Il est toujours dur. Alors après ça dépend de ce qu'on aime, hein, ça dépend de ce que t'aimes, tu vois. En même temps, si c'est pas très fun, au moins il te ghoste pas, l'arbre, tu vois. Il a pas d'insta, il poste pas de story ambigu en mode je suis dans une forêt chelou. Et le pire, c'est que des fois tu parles à un arbre dans la vie, tu vois. T'as plus de réponses que quand tu parles à une copine, parce qu'un arbre, lui, il te fait pas rien, non rien, non c'est pas ça, mais laisse tomber. Alors moralité, si vous vous mettez en couple avec un être humain, n'oubliez jamais qu'en face de vous, bah, vous avez un être humain. La cabine minute, la cabine minute, la minute de Camini. La cabine minute, la cabine minute, la minute de Camini.
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4: Salut, Brésisel, ici Douarnenez.
3: Ça vous prend souvent de gueuler comme ça, comme des dégénérés.
5: Allons, allons, un peu de calme, il y a des gens qui travaillent ici.
4: Je m'appelle Delphine, j'ai 57 ans et j'étais une ancienne élève de Marc Morvan.
6: C'est un sculpteur.
7: Ah bon? On peut gagner sa vie avec la sculpture?
8: Non, mais c'est pas une question d'argent.
6: Ah, qu'est-ce que tu fais là?
4: Apparemment, je suis dans le petit bonheur.
6: Tu n'étais pas au courant, je croyais que tu savais.
9: C'est là que tu habites?
4: J'habite à Douarnenez et j'habiterai nulle part ailleurs qu'à Douarnenez.
10: Je crois que nulle part, on serait mieux qu'ici.
4: On a la mer, on a la campagne, on a des gens sympas, on a plein de Bretons en plus.
11: Ils se déguisent en Bretonne maintenant. Qu'est-ce qu'ils vont chercher?
12: Et ton petit coin de paradis?
13: C'était un coin d'enfer.
4: Ah, moi, mon coin préféré quand je me balade, c'est les Plomas.
6: C'est par où?
4: Les Plomas, c'est à Douarnenez, c'est juste au-dessus du port du Rosemort. Et c'est vachement sympa. Il y a plein d'aigrettes et d'oiseaux, et voilà.
14: C'est plein de choses, hein. Ça va d'un oiseau qui s'envole à Zaz. C'est assez vaste, quoi. Il y a tout, quoi.
15: En effet.
16: Il était bon, ce premier baiser.
4: Premier bisou. À l'école maternelle.
17: Ah, vous n'avez pas perdu de temps, hein?
4: Je me souviens très bien parce qu'il était tout petit et il voulait absolument m'embrasser. Moi, je voulais pas et il m'a mordu. Mais c'est vrai en plus.
18: Mordez ses petits camarades à la maternelle. Jamais!
19: Ce matin, exercice d'expression orale.
4: Moi, l'expression bretonne que j'utilise, c'est l'expression de là où je suis, c'est maréo.
20: J'ai rien compris. Non, ou alors c'est moi, c'est...
21: Non, moi non plus, j'ai rien compris.
4: C'est du douarneniste.
22: Mais vous savez ce que ça veut dire, au moins?
4: Je suis pas sûr qu'on doit traduire. Maréo.
23: Non, mais je crois qu'il n'y a pas moyen. Je pille jamais rien ce que vous dites.
24: Vous pouvez pas comprendre.
4: Maréo. Les femmes disent maréo ou les hommes disent marère?
25: Tu comprends maintenant?
6: Oui, ça, je comprends, oui.
26: Très, très poétique, je ne connaissais pas toutes ces expressions.
4: Allez, salut.
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1: Parmi les plantes que nos mamies et papys glanent dans la nature, nous avons la sauge. On dit la chauvia ou la chalvia en occitan d'ici. Vejaya kechemblo, quelle plante ? Savez-vous à quoi ressemble la sauge ? De belles fleurs mauves avec de longues tiges. Qui a de la chauvia d'inchou vorzier, des médéchi n'a pas métier. Qui a de la sauge dans son jardin n'a pas besoin d'un médecin. En agriculture, on s'en sert pour les vaches quand elles ont le ventre gonflé. Pour les humains, pareil. Pour tout souci digestif, de ballonnement, une tisane de sauge règle le problème. Au XVIIIe siècle, les asthmatiques roulaient des feuilles de sauge pour les fumer. Pour être en bonne santé, une recette de tisane, une bonne eau bouillie dans laquelle infuse feuilles de sauge et de thym. Chalvio bouillide, sauve la vida. Sauge bouillie, sauve la vie. Génial, non? Allez, adieu.
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2: Et pour cette nouvelle saison, au parc Argonne Découverte où nous sommes aujourd'hui, quatre grands prédateurs présents naturellement dans la région sont mis à l'honneur. Bonjour Nicolas Villerette.
3: Bonjour Olivier.
2: Responsable zoologique et directeur adjoint du parc Argonne Découverte. Quels sont ces quatre grands prédateurs ?
3: Le loup gris d'Europe, le pigargue à queue blanche, le hibou grand-duc d'Europe et le lynx. Pourquoi ces quatre-là on les met à l'honneur ? C'est parce qu'ils font leur grand retour dans notre secteur et que quand un prédateur fait un retour dans un endroit, souvent ça peut faire peur.
2: On parle de retour à l'état sauvage. Hein.
3: Ah, on parle de retour à l'état sauvage. Nous, ceux qu'on présente, ils sont en captivité, en volière ou en enclos, et ils resteront en captivité. Mais naturellement, ils font leur retour ici. Et nous, notre objectif, c'est de sensibiliser les gens, de présenter ces espèces parce qu'on a moins peur de ce qu'on connaît.
2: Donc, on peut déjà voir ici au parc Argonne Découverte des grands ducs d'Europe, des pigargues à queue blanche ou encore des loups. Le lynx, lui, arrivera plus tard, même s'il est déjà présent à l'état sauvage dans la région. Parlez-nous un peu du lynx, justement.
3: Alors, effectivement, ici au parc Argonne Découverte, nous n'avons pas encore de lynx, mais on y travaille. Le lynx est un animal très discret. Alors, c'est un bon prédateur, notamment de chevreuils. C'est un animal forestier, un peu comme les loups. Mais autant les loups, quand ils font leur retour dans un secteur, c'est compliqué parce que c'est un animal qui va, quand il s'approche des fermes, poser des problèmes au niveau des troupeaux de moutons, au niveau des veaux, par exemple. Autant le lynx, ça reste un animal très discret qui va chasser des proies comme le chevreuil, qui va en plus manger sa proie jusqu'à la dernière bouchée. Et vraiment un animal solitaire, contrairement aux loups qui vont vivre en meute, donc on peut les repérer plus facilement. Dans les Ardennes, il y a eu quelques lynx observés, mais pour autant, nous, on veut quand même sensibiliser au fait que les gens, bah, potentiellement, en rentrant d'une soirée, vont, pourquoi pas, croiser un lynx un de ces jours. C'est tout à fait possible.
2: Le lynx, c'est un félin, un gros chat. Décrivez-nous, pour ceux qui sont présents dans les Ardennes à l'état sauvage, à quoi il ressemble.
3: Alors, c'est un animal qui a les oreilles pointues, avec un petit pinceau noir au bout des oreilles. Vraiment, on va dire un chat haut sur pattes. Alors, quand même de couleur marron, avec des petits spots de taches plus foncées, qui va faire 20-25 kilos. Et c'est un animal qui va volontiers, en fait, se cacher, se poser, laisser les gens passer. Même parfois, lorsqu'il y a des chasses, il ne va pas forcément s'enfuir. C'est pour ça qu'il est difficile à voir. Il va aller se cacher contre un arbre, attendre que la battue passe et sortir ensuite.
2: D'autant plus que des fois, pour dormir, il peut se mettre en hauteur.
3: Ah oui, bah oui, on va dire qu'on en parlait, c'est un gros chat, on va dire ça comme ça. Donc il a
2: un gros arbre à chat avec un gros arbre, du coup.
3: Exactement, c'est ça. Donc un arbre accessible dans lequel il va pouvoir trouver refuge. Et après, il ne va pas se réfugier uniquement dans les arbres. C'est un animal qui va volontiers aller se cacher. Un arbre tombé, une souche qui a soulevé un peu de terre, de roche, il va aller se mettre là-dessus. Surtout les femelles, quand elles ont des jeunes, elles vont aller trouver ce genre de petite caverne pour aller y mettre leurs jeunes en sécurité.
2: Une population qui avait totalement disparu, qui est en train de revenir. Pourquoi elle avait disparu ?
3: Il y a une centaine d'années, les empoisonnements ont fait beaucoup de dégâts sur ces derniers maillons de la chaîne alimentaire. Les empoisonnements maintenant qui ont beaucoup, beaucoup moins lieu qu'avant. Et donc du coup, petit à petit, ils commencent à regagner du terrain. Un animal discret, forestier, et donc les forêts des Ardennes s'y prêtent très bien pour son retour.
2: Et là où il y a de la forêt, les lynx sont de retour en Champagne-Ardenne. Merci Nicolas Villerette, responsable zoologique.
3: Merci Olivier.

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1: L'auteur du livre que je vous présente aujourd'hui dans Toujours à la page les a tous interrogés. Ce père de famille qui, après avoir tué femme et enfant, s'inquiète du sort de sa chienne. Ce japonais cannibale interpellé au bois de Boulogne ou encore ce membre de la Société de protection des oiseaux soupçonné d'être un tueur en série. Jacques Poinaz fut commissaire de police, chef adjoint de la brigade criminelle de la police judiciaire de Paris, également chef de l'unité de coordination de lutte antiterroriste. Cet Ardéchois de naissance témoigne de sa carrière dans « Le temps des aveux », « Le réfrigérateur du japonais cannibale » et autres récits de la brigade criminelle. Un livre paru chez Mareuil Éditions. Le retour sur 13 des enquêtes les plus marquantes de sa carrière avec, en ligne de mire, à une époque où l'ADN n'était pas encore la reine des preuves, l'obtention des sacro-saints aveux. Des aveux qui viennent ou non, et qui dissimule parfois une partie de la réalité, qui laisse aussi souvent l'enquêteur avec un sentiment de frustration. Jacques Poinaz.
2: Oui, de la frustration parce que les aveux ne sont pas toujours totalement sincères ou complets ou indiscutables. Il y a souvent une fragilité de l'aveu puisque lorsque les aveux, on se projette déjà dans le procès et la preuve devant les assises pour les homicides. Mais ces histoires, c'est aussi ce basculement de la personne qui avoue et souvent... Même si le policier avant tout est content d'avoir résolu une affaire, parce qu'une affaire criminelle est toujours un poids pour les policiers, mais il y a également parfois un peu de, sinon de pitié, du moins de tristesse de voir un homme qui parfois avait une vie jusque-là normale et qui bascule dans le monde de la prison pour une longue peine.
1: Mais quelle perception vous avez de ça quand vous êtes face à quelqu'un qui n'est pas un criminel aguerri et qui bascule pour des raisons qui paraissent en fait futiles, si on y pense bien?
2: Alors, je crois que ça reste un mystère de l'homme, un mystère de l'humanité. Comment comprendre que quelqu'un qui a jusque-là eu une vie parfaitement banale, d'un seul coup, pour des raisons difficiles à imaginer, passe à des actes terribles?
1: On voit la grande diversité des affaires que vous avez traitées. C'est d'autant plus agréable à lire qu'effectivement, on ne sait jamais où vous allez nous emmener à chacune des histoires. Comment vous avez fait la sélection?
2: J'ai pris celles qui sont restées dans ma mémoire, je dirais, qui m'ont laissé un sentiment, soit de satisfaction, soit d'échec, ou comme celles qui se passent en Ardèche, où je reviens pratiquement dans mon village natal pour enquêter sur une affaire d'explosifs dans la communauté de l'ex-tueur de l'Ardèche, Pierre Conti. Mais souvent aussi parce que ce sont des affaires qui ont quelque chose de particulier, parfois de presque burlesque, parfois de troublant, comme ces adolescents qui, pour donner un alibi à leur ami, inventent un stratagème un peu diabolique. J'ai essayé de montrer que la réalité est souvent plus surprenante que la fiction même.
1: Et c'est sans doute ce qui est le plus fascinant dans chacune des histoires que nous confie Jacques Poinaz. Et ce qui est captivant, c'est ce récit au plus proche du travail de l'enquête et les impressions, les réflexions que partage l'auteur avec nous au fil de chacune. Alors si vous êtes fan de faits divers, jetez-vous sur Le temps des aveux de Jacques Poinaz, paru aux éditions Mareuil.

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1: Bonjour à toutes et tous, bienvenue dans Affaires Classées, le podcast. Je vous emmène faire un petit tour deux siècles en arrière. Nous sommes dans la soirée du 1er mai 1827. Un paysan de Barcus rentre de la célèbre foire d'Oloron. Il est abattu par un inconnu. Question, qui lui en voulait donc ? Réponse dans un instant.
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1: Chaque année, le 1er mai, la ville d'Oloron-Sainte-Marie organise sa traditionnelle foire au bétail. Un rendez-vous inspiré des grandes foires d'antan et qui attire plusieurs milliers de visiteurs depuis le XIVe siècle. Ce lundi 1er mai 1827, Dominique, un habitant de Barcus, l'a passé, comme beaucoup, dans la capitale du Haut-Béarn. Rentrant seul, à pied, il est 22h lorsqu'il parvient à l'entrée d'un petit pont dit de Choco, à une courte distance de sa maison d'habitation. À peine pose-t-il le pied sur l'ouvrage qu'une soudaine lueur déchire la nuit. Une lueur doublée d'une détonation. Pas de doute, Dominique vient d'essuyer un coup de fusil. Blessé, le fermier tombe en criant « À l'aide ! À l'aide !» Au loin, il y a un homme qui court le long du ruisseau, enjambant une barrière. Pas de doute, c'est l'agresseur. Marianne, une jeune servante occupée à ses prières, entend les hurlements plaintifs de cet homme qui appelle au secours. La bonne dame s'empresse d'alerter le maître de maison, l'instituteur et quelques paysans qui accourent afin de porter assistance au malheureux. Blessé à la poitrine et au bras gauche. Dominique Etchegoyen est transporté à son domicile où le médecin vient lui prodiguer les soins que son état grave nécessite. Au petit matin, le maire de Barcus se rend à son chevet. Il lui demande de décrire en détail ce qui s'est passé. Dominique est formel. L'obscurité l'a empêché de reconnaître l'agresseur qui semblait posté au loin, en embuscade. Les gendarmes de Mauléon rappliquent. À leurs yeux, c'est une vraie tentative d'assassinat. Les blessures de Dominique sont graves. Il aurait bien pu y passer.
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1: L'enquête criminelle débute. Dominique jure qu'il ne se connaît aucun ennemi. Ses affaires sont saines et il est, dit-on à l'époque, de bonne mœurs. Les soins appliqués du docteur Alcat et sa constitution robuste lui vaudront une incapacité totale de travail de 20 jours. Mais il se rétablira de ses plaies, fort heureusement. À Barcus, l'affaire jette un émoi certain dans la population. À tel point que les rumeurs les plus folles circulent. Certains disent Dominique Etchegoyen décédé, quand d'autres désignent déjà le nom de l'assassin présumé. Dans leur procès-verbal, les gendarmes rapportent en effet que des soupçons insistants circulent sur la personne du premier voisin de la victime, un certain Etcheoun, du nom de la maison basque qu'il occupe ici, identifié comme étant Pierre Topet, né au village en 1786. Les gendarmes vérifient. Topet traîne la réputation d'être un mauvais sujet, un repris de justice aussi. À peine quadragénaire, il sort de la prison d'Ace où il a purgé 5 années de prison pour des violences graves sur l'ex-amant de sa femme. Et selon la rumeur, il ne rêvait que d'une chose, se faire justice lui-même et expédier en enfer celui qui l'a envoyé derrière les barreaux, un certain Egiafal, qui a passé lui aussi la journée du 1er mai à la foire d'Oloron. À Barcus, la clameur publique ne parle que de lui. C'est Topet, alias Etcheoun, le suspect, point final. Certains habitants affirment qu'il a guetté le retour de son rival en se postant aux aguets. Trompé par l'obscurité régnant dans ce chemin creux et sinistre, il se serait trompé de cible, tirant par erreur sur Etchegoyen. Le scénario est séduisant, en apparence.
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1: Les gendarmes ne voient pas qui en voulait au malheureux Etchegoyen. En revanche, la piste menant à Etchehoun semble beaucoup plus fructueuse. Ces derniers temps, par jalousie ou par haine, toutes les occasions étaient bonnes pour chercher querelle à son rival. Une voisine affirme qu'Etchehoun lui a demandé si Egiafal avait bien l'intention de se rendre à la foire d'Oloron. Étonnante curiosité sur l'emploi du temps de son ennemi juré. Mieux encore, le métayer d'Etchehoun affirme qu'il était bizarrement absent de sa maison la nuit du drame. Et ses enfants, ses propres enfants, le confirment. D'ailleurs, personne ne l'a revu depuis. Pour les gendarmes, les soupçons s'accumulent. Plusieurs villageois rapportent qu'Etchehoun se cacherait dans les bois, sur les sommets de la Roue. Pourquoi diable pareille fuite s'il n'a rien de se reprocher ? Bizarre. Au tribunal de Saint-Palais, le procureur du roi, M. de la Régoyenne, discerne dans cette cavale comme un aveu de culpabilité. Il délivre donc un mandat d'arrêt contre le fugitif dont tout le monde parle, mais que personne ne voit. Il faut dire qu'en Soule, la personnalité de Pierre Topé, alias Etchehoun, laisse peu indifférent. Doué d'une âme ardente, d'une susceptibilité que beaucoup disent excessive, l'homme a connu une jeunesse orageuse. Fâché avec ses parents, sa jalousie l'a conduit à suspecter l'infidélité de son épouse et à asséner un coup de hache au visage de son amant supposé, le fameux Egiafal. À l'époque, nombre de paysans basques s'expriment dans leur langue natale. Peu d'entre eux ont eu la chance d'aller à l'école. À la différence d'Etchehoun qui, lui, a appris le français qu'il parle à la perfection.
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1: Au Pays Basque, Etchehoun passe pour être un poète. Né en pleine période romantique, il est l'auteur de nombreux chants dramatiques, des poèmes émouvants dont les vers racontent les principaux événements de sa vie, souvent tragiques, comme son mariage avec une fille de niveau social inférieur. Une union qui a déshonoré sa famille alors qu'il n'avait que 20 ans. Vexé, son père l'avait menacé de le déshériter. Couchant ses malheurs sur le papier, le jeune homme devint poète et écrivain. Quand son épouse le trompa, Etchehoun se mit à écrire sur le thème de l'amour trahi. Un sujet cher aux auteurs romantiques, mais ses écrits vont aussi se retourner contre lui. Alors qu'il est en cavale après les coups de feu tirés le 1er mai contre son voisin Etchegoyen, le poète se console en écrivant quelques vers. Planqué dans une cabane de berger, il compose un chant qui deviendra célèbre et dont voici le dernier couplet. Dans le village de Barcus, ne cherchez pas Etchehoun. Vous qui, désirant l'arrêter, êtes à sa poursuite. Il compose des chants à Igelou, désignant ainsi le lieu de sa cache. Il n'y a pas de plus beau pâturage en Soule, conclut-il. Mais quand les gendarmes mettront la main sur ce poème, ils vont l'utiliser contre lui comme une pièce à conviction, à charge. Etchehoun est en effet interpellé 4 mois plus tard chez un notaire de Tardets alors qu'il s'apprêtait à signer un acte de vente par lequel il tentait de mettre sa propriété de campagne à l'abri de ses créanciers. Redoutait-il que la justice la confisque au cas où il serait reconnu coupable de la tentative d'assassinat sur Etchegoyen, son voisin, la nuit du 1er mai 1827.

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1: Son procès aux assises s'ouvre le 18 août 1828 dans les murs du Parlement de Navarre, à deux pas du château palois. Vu la personnalité de l'accusé, l'audience défraie la chronique judiciaire. Ce n'est pas tous les jours, en effet, qu'on juge un poète écrivain. Face aux 12 hommes tirés au sort comme jurés, l'accusé a préféré s'habiller avec de misérables haillons. Lui qui est propriétaire de sa ferme, un luxe rare pour l'époque, il joue le pauvre. Une foule de dames élégantes se masse dans les rangs du public. Face à l'exposé de l'avocat général, M. Lamothe Duncan, Etcheoun ne varie pas. Il est innocent, voire persécuté. Ses malheurs datent de son mariage, clame-t-il, dans un français excellent. Et tandis qu'il purgeait une peine de prison, sa femme a, dit-il, continué à le tromper avec son rival, le sieur Egiafal. Une fois libéré de la prison d'Eis, Etcheoun trouva l'amant de son épouse installé dans son propre lit, régnant en maître chez lui. Il le mit certes à la porte, mais l'accusé poète peinait à calmer sa peine. « Scélérat, tu buvais mon vin, tu mangeais mes jambons, tu devrais être à ma place » lance-t-il plein de haine à Egiafal, qui est cité comme témoin à la barre de la cour d'assises. Pour l'accusation, ce récit de souffrance, de haine, illustre à merveille le mobile du crime. Le soir du 1er mai 1827, selon l'avocat général, Etcheoun voulait faire la peau à Egiafal, et il l'a patiemment attendu, en guet-apens. Et c'est par erreur, parce qu'il faisait nuit, qu'il s'est trompé, faisant feu sur Dominique Etchegoyen, qu'il faillit bien tuer. En leur intime conviction, les jurés vont pourtant absoudre le poète sultan aux mille malheurs. Etcheoun est acquitté. Il rentre à Barcus le soir même.
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1: 1er mai, jour de foire, c'était ce rendez-vous avec l'histoire en 1827 du côté de Barcus. Je vous retrouve dans un prochain numéro à la rencontre de la Deuxième Guerre. La Deuxième Guerre mondiale et un épisode qui s'intitulera « Mort aux traîtres ». Nous sommes en février 45, les Allemands ont quitté le Béarn, le Pays Basque, et pourtant, on juge à Pau un traître qui a livré aux Allemands les deux frères du célèbre cancérologue Léon Schwarzenberg. De quoi s'agit-il? Réponse dans un prochain numéro. À bientôt.
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3: Itinéraire bis à Chablis cette semaine, et aujourd'hui je me suis arrêtée à l'obédiencerie du domaine La Roche, ici à Chablis. Margot Meunier, bonjour.
4: Bonjour.
3: Vous êtes responsable marketing, communication, domaine La Roche. Une obédiencerie, Margot, c'est quoi?
4: Alors, une obédiencerie, c'est un ancien monastère qui recueillait les chanoines de l'ordre de Saint-Martin de Tours, et donc qui louait obédience au Seigneur, donc un lieu de prière et également un haut lieu de vin.
3: Ici, on est à l'origine des vins de Chablis, c'est ça?
4: Exactement, l'obédiencerie est le berceau des vins de Chablis. Il faut imaginer que les chanoines sont arrivés à Chablis, ont cultivé la vigne et ont vinifié les vins ici à l'intérieur de nos caves pour la première fois.
3: On est dans une cave très très ancienne ici.
4: Tout à fait, la partie la plus historique est datée du 9e siècle.
3: Et ici, on entrepose quel type de vin de Chablis?
4: Au domaine La Roche, on est fiers de continuer de vinifier, d'élever l'intégralité de nos premiers grands crus dans ces caves, qui nous permet de perpétuer cet héritage de plus de 1000 ans et d'avoir une qualité exceptionnelle au niveau des vins.
3: Cette obédiencerie, elle est ouverte à la visite et au public?
4: Tout à fait, on a à cœur de faire vivre et de partager cet héritage et ces monuments. Donc nous accueillons le grand public sur des créneaux fixes deux fois par jour tout au long de l'année. Et nous disposons aussi également de différentes prestations qui peuvent être sur mesure ou à la demande.
3: Qu'est-ce qu'on explique ? Quelle est l'histoire que l'on raconte aux visiteurs ?
4: Lorsqu'on reçoit des visiteurs, on leur fait partager l'histoire de l'obédiencerie et du domaine La Roche. C'est un voyage de plus de 1000 ans d'histoire à travers l'héritage culturel et vinicole que l'on détient.
3: Et puis, on peut voir et peut-être toucher quelques grandes bouteilles.
4: Tout à fait, on a la chance d'avoir une vinothèque assez exceptionnelle, aussi bien en qualité qu'en démonstration. Donc c'est possible de découvrir des flacons aussi bien en format que des vieux millésimes que vous ne pouvez pas trouver partout.
3: Et puis un magnifique, exceptionnel pressoir.
4: Exactement, lors de la visite, vous êtes amené à découvrir un pressoir authentique du XIIIe siècle à l'intérieur de nos caves. C'est vraiment une découverte grandiose et qui retrace des siècles d'héritage vinicole en Bourgogne et particulièrement à Chablis.
3: Ici donc le berceau de ce vin exceptionnel qui est le Chablis, et puis c'est un endroit qui vit toujours.
4: Exactement, donc toutes les équipes se rendent quotidiennement dans les caves, que ce soit pour faire visiter au grand public ou que ce soit pour veiller sur le bon déroulement des vinifications et des élevages de nos vins.
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3: Itinéraire bis à Chablis, et aujourd'hui on ne va pas parler de vin à Chablis, on va parler de bière. Alexis Madelin, bonjour.
5: Bonjour.
3: Nous sommes aux bières Madame. Ces bières Madame, Alexis, elles sont nées comment et quand ?
5: Eh bien, elles sont nées il y a bientôt 10 ans, donc c'était en octobre 2016, la fondation des bières Madame, avec une première bière qui s'appelait la Porte Romane.
3: C'est plutôt étonnant de voir une entreprise, une microbrasserie comme ça, dans une des capitales du vin français.
5: Oui. Aussi, bien sûr, mais moi j'ai des origines viticoles, vigneronne, et du coup ça me semblait absolument normal pour moi de créer une brasserie ici. Et on retrouve beaucoup de similitudes entre la bière et le vin. On parle de fermentation, de mise en bouteille, de refermentation en bouteille, de méthode champenoise, donc on a beaucoup de similitudes, mes boissons, donc mes bières, dans le cas concret, et puis bien sûr ça reste des produits plaisir qu'on peut consommer entre amis, en famille, sans problème.
3: Et qu'on consomme bien sûr avec modération. Les caractéristiques des bières Madame, quelles sont-elles, Alexis ?
5: Alors les caractéristiques principales, c'est bière avec une bulle très fine, une aromatique, une belle longueur en bouche, parce que justement pour faire le parallèle avec le monde du vin, on fait un élevage sur lit, donc en bouteille, et ce qui permet d'avoir des bières très aromatiques avec de la matière.
3: Et une belle gamme.
5: Et une gamme maintenant qui s'est bien densifiée depuis le démarrage il y a 10 ans, puisqu'on a aujourd'hui une dizaine, voire un petit peu plus de bières qui étudient un peu tous les styles, les grands styles des bières françaises et internationales, et aussi des bières un peu plus impactantes sur le territoire, puisqu'on a des bières qui sont élevées en fût de chêne, donc des fûts de Chablis, des fûts de Bourgogne Rouge, qu'on élève à la manière d'un vin. 10, 12, 15 mois d'élevage en fût, voilà.
3: Je voudrais qu'on parle ici de l'établissement où on se situe. C'est un établissement qui est presque neuf.
5: Oui, au début on a recherché pour s'installer en centre-ville, dans un bâtiment ancien, mais c'est compliqué à trouver quand même. Donc on s'est installé là où on a trouvé, donc un petit bâtiment au début, et en 2016, et ensuite on a agrandi en 2020-2021 pour avoir aujourd'hui une belle surface et de production et de vente, puisqu'on a aussi un bar maintenant, avec de quoi accueillir également des séminaires d'entreprise.
3: Voilà, les bières pression, des tables où on peut déguster et quelquefois même manger, dîner.
5: Eh oui, on peut faire un petit peu tout ce qu'on veut, puisqu'on a même de la musique, des soirées musicales, des concerts de rock, de musique celtique, avec de la bière, ça se marie très très bien.
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3: Itinéraire bis, toujours à Chablis cette semaine, et aujourd'hui j'ai décidé de m'arrêter au musée Vinéa Passion. Alexandre Gautrin, bonjour.
6: Bonjour à tous.
3: Ce musée, Alexandre, il porte bien son nom, puisque vous avez réuni ici le fruit d'une vraie passion, le vin.
6: Oui, exactement. Et j'ai commencé de collectionner les outils de la vigne et du vin dès mon plus jeune âge, à l'âge de 16-17 ans, jusqu'à aujourd'hui, et j'ai 48 ans.
3: Alors on va parler de ce musée.

0: D'outils de la vigne et du vin.
1: Et c'est important pour vous d'ouvrir ce musée pour les montrer au grand public et pour expliquer ce qu'était le travail de la vigne.
0: Ben oui, c'est très important de déjà premièrement de mettre en valeur les outils d'autrefois que les anciens utilisaient pour faire voir l'évolution en laquelle nous en sommes arrivés aujourd'hui avec des outils ultra modernes par rapport à il y a 150 ou 200 ans. Hein.
1: On peut donner des exemples là autour de nous. On a un gros pressoir qui date du début du XXe siècle, c'est ça?
0: Oui, ben ça c'est une particularité, c'est peut-être l'outil le plus vieux du musée. On peut pas le dater parce que ce sont des outils qui ont été fabriqués artisanalement. Des visseries faites à la forge, vraiment des belles choses.
1: Combien de mètres carrés vous avez ici, Alexandre?
0: Environ 800 mètres carrés.
1: Et une salle de projection également.
0: Oui, effectivement, une salle cinéma sur un grand écran, pour y parler du vignoble de Chablis. On a une vidéo autre sur les gelées de printemps, la nuit.
1: Et puis, ici, il y a également un petit train touristique, Alexandre.
0: Alors oui, c'est une activité qu'on propose depuis 2 ans. Découvrir le vignoble de Chablis en petit train touristique et le village de Chablis. Tout ça, c'est une balade qui dure environ 1 heure. 30 minutes dans les vignes, 30 minutes dans Chablis. Et tous les édifices où on passe dans Chablis sont commentés.
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1: Itinéraire bis à Chablis. Aujourd'hui, on va parler de patrimoine. Je suis en compagnie de Joël Bouchard. Joël, bonjour.
3: Bonjour.
1: Ça s'entend peut-être. Nous sommes à la Collégiale Saint-Martin et avec vous, on va parler de l'association Chablis Terre d'Histoire. Cette association, quels sont ses buts, ses missions?
3: Je dois déjà commencer par le commencement, c'est-à-dire elle a été créée en 2019, ce qui n'est pas si ancien. Et ça n'a l'air de rien, mais à l'heure actuelle, nous voilà rendus à 70 adhérents. Et c'était notre objectif de parler patrimoine, de parler histoire et de parler richesse et intérêt de notre histoire.
1: Parce que Chablis, ce n'est pas que le vin.
3: Alors, Chablis, ça n'est pas que le vin, mais c'est quand même principalement le vin. On tourne autour du vin dans les recherches que nous faisons, dans les découvertes que nous faisons.
1: Alors ici, on est dans la Collégiale, Joël, et eh bien, il y a eu des recherches de fait et des choses extraordinaires de découvertes. On peut le dire.
3: Quand on dit découverte, c'est en fait des choses qui étaient au vu et au su de tout le monde depuis quasiment le 19e siècle, à savoir des toiles, des tableaux de grands noms de la peinture française, déjà comme Pierre Mignat, ensuite Philippe de Champaigne, qui était le portraitiste officiel du roi Louis XIII, et une toile attribué au peintre Bassano, qui est une référence de la Renaissance italienne.
1: Joël, lorsque j'ai poussé les portes de cette Collégiale Saint-Martin, ici à Chablis, je me suis aperçu que ce très beau monument, je pouvais le visiter grâce à mon téléphone.
3: Alors ça a été un de nos... Ouf, une belle victoire de l'année 2024, au cours de laquelle nous avons réussi à faire référencer par le site Belles Églises, qui est d'envergure nationale, notre Collégiale Saint-Martin. Donc nous avons fourni à Belles Églises toute la documentation technique, architecturale, historique, etc., qui est actuellement maintenant à disposition du visiteur, numérique, entièrement gratuit.
1: Et puis en parlant de cette association, moi je suis allée faire un petit tour sur votre site internet, et là il est magnifique. Avant de venir visiter Chablis, regardez-le.
3: Je vous ai parlé de 2019, la création de notre association, ça a été notre tout premier objectif, première réalisation. On trouve sur ce site toute la documentation, l'explication, la vitrine de ce qu'est l'histoire de Chablis, avec des éléments documentaires qui n'ont jusqu'alors jamais été publiés, donc d'un intérêt majeur.
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1: Itinéraire bis à Chablis cette semaine, et vous l'attendez tous, c'est la partie gourmande de ma balade. Ici à Chablis, je suis à la boulangerie-pâtisserie Le Pilier de Chablis dans la famille Boucher. Je voudrais Amandine, bonjour.
4: Bonjour.
1: Présentez-vous à nos auditeurs. Ici, on est dans une affaire totalement familiale.
4: Oui, je suis du coup la fille de la maison. Ma maman est la chef pâtissière de l'entreprise et mon papa, chef boulanger.
1: C'est pour ça, dites-moi, qu'ils vous ont prénommée Amandine.
4: Je pense que ça vient un peu de là. C'était soit Amandine,

0: soit Charlotte.
1: On va parler des spécialités de la maison. Alors ici, quand on rentre, on a envie de tout manger. On va commencer par les spécialités de pain, là, qui sont juste à côté de nous, si vous le voulez bien, Amandine.
0: Oui, alors en spécialité de pain, donc, on peut retrouver chez nous donc, la tradition. Après, on a tout ce qui est pain spéciaux, donc le pain au maïs, le bûcheron, qui est un petit peu plus prononcé en goût, le 7 céréales et plein d'autres variétés.
1: On passe à la pâtisserie. Je suis dans mon élément, moi, ici. Hein.
0: Moi aussi. Alors, bah, la pâtisserie, on fait tout ce qui est pâtisserie classique, on va dire pâte à choux, tartelettes, et puis gâteaux un petit peu plus travaillés.
1: Et c'est la maman qui les fait.
0: Exactement.
1: Et puis, les chocolats, avec un chocolat qui a donné son nom à cette boulangerie-pâtisserie, c'est le pilier de Chablis.
0: Oui, c'est ça. Alors, le pilier de Chablis, c'est vraiment notre spécialité ici. C'est une marque qui est déposée, donc qui existe déjà depuis plus de 30 ans maintenant. Donc, c'est un bonbon de chocolat, donc avec un enrobage chocolat noir, lait ou blanc. Et à l'intérieur, on trouve une ganache pralinée au marc de Bourgogne avec des raisins macérés au ratafia.
1: C'est une recette qui existe depuis plus de 30 ans. Et c'est une recette qui a été transmise à votre maman, votre papa ?
0: Exactement. On a repris la recette avec la boulangerie.
1: Il y a d'autres spécialités gourmandes comme ça ? On m'a dit qu'on se déplaçait le dimanche pour la gougère de la boulangerie-pâtisserie, le pilier de Chablis ici.
0: C'est vrai que le dimanche, c'est le jour du marché ici à Chablis. Et la gougère, bah, c'est quelque chose qui accompagne parfaitement le Chablis. Donc le dimanche, oui, c'est une grosse journée gougère. Et en période estivale, on la détourne aussi avec des lardons, de l'andouillette, de l'escargot, tout ce qu'il faut.
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4: Le vin, ça prend du temps. 18 mois en général en Bourgogne avant d'être mis en bouteille. En ce moment, le millésime 2024 finit son élevage en fût comme à Beaune chez Philippe Pacalé. C'est dans le calme de ses caves qu'il nous raconte les notes aromatiques de son Gevrey 2024.
5: Donc là, on a changé de cave. On est plutôt sur du 2024, c'est ça ?
6: On est sur des 2024 rouges.
5: Attendez, vous voulez que je prenne votre micro ? C'est peut-être plus pratique. Hop, voilà. Donc là, vous avez ouvert le tonneau. Vous plongez la
6: pipette. Et on se retrouve avec un millésime classique, c'est pour ça qu'on voit. On a une belle robe rubis, Gevrey Village. C'est quatre parcelles différentes. Gevrey, c'est toujours beaucoup de fruits. Hein. Ça fait un vin assez gourmand et toujours beaucoup de structure. Il y a les deux. Si on prend 10 personnes, toujours 7 qui l'apprécient. On va les soutirer pour les mettre en bouteille l'année prochaine.
5: Quand vous dites préparer, ça veut dire que...
6: On a mis un bouchon.
5: Ça, donc là, c'est le bouchon qui est à l'intérieur du...
6: Voilà, après on met le robinet.
5: D'accord.
6: Parce qu'on n'utilise pas de pompe, on fait par gravité. Ça évite d'aspirer le vin, c'est moins stressant.
5: C'est plus doux.
6: Voilà.
5: Ah, on peut stresser des vins.
6: Ouais, c'est de la matière vivante. Hein. C'est comme nous, ça évolue. C'est un peu à l'image de l'homme, le vin. C'est un produit culturel. Il y a beaucoup de points communs.
5: Donc il faut lui apporter beaucoup de douceur. Ouais.
6: Même si la forme du vin, là, c'est le tonneau après la bouteille. Nous, on a un squelette, c'est différent. Mais c'est une construction différente.
5: Oui, mais nous, on se trimballe avec le même squelette toute la vie.
6: Voilà.
5: Eux, ils changent de squelette quand même.
6: Mais on ne grandit plus à partir de 21 ans, normalement.
5: Non.
6: Et les vins, dès qu'on les a mis en bouteille, ils grandissent, mais différemment, parce qu'ils sont aussi coincés dans cette bouteille.
5: C'est pour ça qu'on a cette forme de tonneau, finalement, parce qu'on aurait pu mettre ça dans des cubes, finalement. Enfin...
6: C'est un œuf coupé au debout. L'œuf sous la terre, la gestation, enfin, il y a toujours une jolie philosophie avec tout ça, mais c'est... Hein, il y a un sédiment qui se forme au fond du tonneau, qui s'appelle l'ali, donc quand vous remuez le tonneau, ben, ça remélange, ça dynamise, quoi. C'est un peu comme un bébé avec son placenta, quoi. Il y a une naissance. Et ça protège le vin, donc ça dure un certain temps. C'est pour ça qu'on doit soutirer. J'ai un rôle protecteur et nourricier. C'est bien fait, quand même.
4: Philippe Pacalé à Beaune est le papa de 50 000 bébés, quand même. Bouteilles par an, c'est pas rien. Et ça fait partie de la fierté de notre région.
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compositrice, interprète, Domi a 28 ans. Elle est originaire d'Aime-la-Plagne et partage sa vie entre Montréal et la Savoie. Elle vient de sortir son premier single, Tout oublié, une chanson pop très solaire, et prépare un album pour 2026.

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1: Un sacré gang formé autour de Pascal Obispo pour son nouvel album. Un album de chansons originales, interprété en duo avec Julien Clerc, Francis Cabrel, Zazie, Renaud, Axel Bauer, Michel Jonas, Benabar.
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1: Le nouvel album de Pascal Obispo, c'est Héritage, volume 2. Mais j'ai raté le volume 1, vous demandez-vous, incrédule, car normalement la carrière de Pascal Obispo n'a aucun secret pour vous. Eh bien non, les amis, Jurisprudence Star Wars, le volume 2 de ce nouvel album de Pascal Obispo vient de sortir avant le volume 1, qui arrivera à la rentrée. Mais vous en faites pas, il va tout vous expliquer. Il est pas loin, il est assis à côté de moi. Bonsoir Pascal.
5: Bonsoir, ça va bien.
1: Comment ça va?
5: Oui, ben ça va, l'album est sorti, c'est...
1: Oui.
5: C'est toujours, une joie, parce qu'avec depuis 2 ans et demi, c'est vrai que...
1: C'est un boulot, hein.
5: De travail. Ouais, c'est beaucoup de travail. Je pense que les gens qui écoutent de la musique et qui adorent écouter des chansons, je suis pas sûr qu'ils se rendent compte à quel point on passe énormément de temps à s'écouter. C'est d'ailleurs pour ça que je ne m'écoute plus une fois que c'est
1: ouais.
5: sorti. J'adore écouter les autres. D'où cet album Héritage, en
1: bah
5: fait.
1: Oui. Ouais. Parce que c'est vraiment des chansons qui sont écrites sur mesure. En fait, c'est la haute couture. Ce que vous avez fait, Pascal.
5: Ouais, c'est gentil, merci.
1: Mais c'est vrai, c'est de la haute couture, puisqu'en fait, chaque chanteur, chanteuse, et à la fois, bonjour, je parlais de Star Wars, mais c'est aussi un peu les Avengers de la chanson française qui sont là. Et donc, non seulement les textes, ce sont des textes qui leur parlent et qui ont été associés donc à des mélodies que vous avez composées, des musiques que vous avez composées en pensant à eux, à leur voix, à ce qui leur correspondrait. Enfin, c'est de la haute couture et c'est aussi beaucoup d'amour.
5: D'abord, c'est le boulot d'un compositeur de pouvoir s'adapter à l'interprète.
1: Quoique, Gainsbourg, il faisait l'inverse. Hein. Il faisait exprès de taper des notes très hautes pour faire souffrir Jane Birkin.
5: Ouais, mais sauf que là, le problème, c'est que je me suis positionné en tant qu'un compositeur, sauf qu'eux, ils n'avaient pas besoin de moi.
1: Ah.
5: C'est le principe. Parce qu'ils sont aussi auteurs-compositeurs.
1: Oui.
5: En fait, c'est ça le concept, c'est rendre hommage à une stylistique un peu des années 70. Mon album est complètement organique. Un album, comme je dis pour rigoler, INA, une intelligence non artificielle.
1: C'est bien.
5: Et le reste, c'est vrai que, voilà, remercier des icônes de ces années-là et puis des héritiers aussi comme Bruno Benabar, comme Icar. Alors pour vous répondre à votre question, parce que voilà, vous savez pas, peut-être pas pourquoi c'est le volume 2, c'est parce que quand vous enregistrez 26 duos, on répartit un peu en fonction.
1: On fait 2 disques.
5: Ouais. On fait 2 disques, on essaye d'équilibrer entre les plus anciens, les plus jeunes, un peu de génération, etc. Équilibre de générationnel. Et puis surtout que, il faut quand même avoir un peu d'élégance parce qu'ils sont tous venus quasiment au même moment dans la période de 2 ans et demi.
1: Ouais.
5: Donc en fait, l'élégance, c'était que le volume qui sortait en octobre s'appellerait le volume 1.
1: Oui,
5: tout simplement.
1: J'aime bien. Oui, mais c'est bien comme ça, ça fait pas. Ah, tiens, il reste un fond du tiroir, on vous le met.
5: Exactement.
1: Là, c'est le volume 1.
5: Surtout que dans le volume 1, il y a.
1: On le dit ou pas?
5: Oui, moi, je à chaque fois qu'on vient.
1: Oui, c'est vraiment, on balance des noms.
5: On dit. Il y a Véronique,
1: Sanson, William Scheller,
5: ouais.
1: Eddie Mitchell, Serge Lama. Donc voilà, vivement la rentrée.
5: Calogero, Robin Cers, il y a pas mal d'artistes.
1: Santa, Adjani.
5: Ouais.
1: Ah non, ça va être beau. Mais là,
5: je suis en train de le finir.
1: Voilà.
5: Concentrons-nous sur celui-là, mais de toute façon, oui, c'est beaucoup de travail.
1: Donc effectivement, composer pour des auteurs-compositeurs qui, en plus d'habitude, ne chantent que sur leur propre musique.
5: Ils s'en foutent complètement de vous. Voilà.
1: C'est ça. Prenons l'exemple de Cabrel. Cabrel, il écrit ses paroles, il écrit ses musiques, il est tranquille, il n'a rien à personne. Il est venu chanter. Il faudrait que pleuve l'amour.

0: Cabrel. 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
1: Bah déjà, on se connaît depuis les Restos du Cœur, parce qu'il est, voilà, on s'est croisés beaucoup. Je l'avais invité déjà pour l'album pour le sida. Et puis là, grâce à l'application, parce que tout a été déclenché par mon application Obispo All Access, que vous pouvez avoir sur Apple Store ou sur Google Play, si c'est, voilà, avec
0: et uniquement sur laquelle,
1: des choses. Voilà, je fais une anthologie de la chanson française, et à chaque fois que je fais une petite anthologie, c'est-à-dire je fais un album sur un artiste,
0: je lui envoie.
1: Ouais. Donc j'ai envoyé à Francis. Est-ce que ça l'a influencé? Je sais pas.
0: Bah en tout cas, ça lui a pas déplu.
1: Le truc, c'est que la qualité principale d'un compositeur, quand il décrète qu'il veut écrire pour quelqu'un, c'est qu'il faut au moins aimer d'abord l'artiste, connaître son répertoire. Donc déjà, c'est le truc, c'est la base, quoi. C'est aimer l'artiste. Donc à partir du moment où un artiste sait que vous le respectez, vous aimez son répertoire, vous le connaissez bien, vous chantez, vous produisez pour rien. C'est-à-dire que moi, je le fais juste pour le plaisir avec mes sous. Ça, peut-être que ça fait quelque chose. Après, je pense que je suis aussi heureux que d'être reconnu par ces artistes, ces auteurs-compositeurs. C'est vrai que c'est un projet un peu ambitieux, mais finalement ils sont venus, donc je suis hyper fier et je suis hyper touché, hyper fier, et je leur en dois une.
0: Il y a Renaud aussi.
1: Ouais.
0: Bah oui, là encore. Alors pareil, Renaud qui chante pas des mots qu'il a écrits. Ça, c'est dingue.
1: Ça n'existe pas, ouais.
0: C'est que chez Obispo qu'il y a ça. Le dernier des rugissants.

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1: Le dernier des rugissants. Ah oh là là, la chair de poule, Pascal.
2: Bah oui, c'est un enfant.
1: Quand il vient en studio, justement, ou quand vous allez l'enregistrer, d'ailleurs, je sais pas comment ça s'est passé pour Renaud spécifiquement, mais il y a aussi toute l'admiration. Il y a le Pascal, peut-être gamin, qui écoutait Renaud et tout. Il faut qu'il se taise à ce moment-là, parce que sinon, on est trop fan, on est trop impressionné, non?
2: Alors, au début, quand ça commence, on est comme ça.
1: Ouais.
2: Et après, je deviens un despote.
1: Vous avez engueulé Renaud ?
2: Non, pas du tout. Bah, je rigole parce que c'est Pierre qui m'appelle comme ça.
1: Le despote ?
2: Non, pas du tout. Mais il me dit, on aurait dit un commandant, ah oui. Quoi.
1: Mais il faut en même
2: militaire.
1: Temps.
2: Et en fait, voilà, le fan laisse place au producteur en studio. Et j'ai de la chance d'avoir un acolyte qui s'appelle Yuri Benaïs qui fait le son, qui mixe. Et puis aussi d'avoir des super musiciens avec qui j'ai fait l'album. Fred Nardin, Romain Saron, Zizou Sadki, Seb Chouard, Michel Aimé, Christophe Deschamps. J'ai eu une équipe de musiciens de folie. Donc ils sont là, donc voilà, tout va bien. Je suis pas tout seul pour dire non.
1: Ouais.
2: Et en fait, l'idée c'est que pour Renaud, je lui ai demandé de parler. Je trouvais que c'était plutôt pas mal d'entendre sa voix parler sur cette chanson, le dernier des rugissants, qui lui va bien. Plutôt ce que ça dit, c'est vraiment lui.
1: C'est Lionel Florence et Pierre-Dominique Burgot qui ont écrit des textes.
2: Ouais.
1: Les textes sont nés avant les musiques.
2: Oui, c'est-à-dire que... En fait, au début, je voulais faire un album tout simplement dans la stylistique des années 70.
1: Un peu comme l'Archipel des séquelles qu'on avait écouté avant.
2: Alors, l'Archipel des séquelles, c'est plus un album de femmes, où on mettait en exergue le silence, un peu de jazz.
1: C'était un peu 70s aussi, moi, je trouvais. Le duo avec Carla Bruni.
2: Ouais, c'est 70s, mais là, on utilisait beaucoup plus de piano, alors d'accord, que là, vraiment, c'est un 70s de 66 à 77 qui est plus basé sur les guitares, sur les 12 cordes, sur l'orgue. Voilà, c'est vraiment des éléments de langage particuliers à cette période-là, avec des solos de guitare qui sont plus près de George Harrison que de Scorpion. ou de David Gilmour, par exemple. Voilà, ah ouais. c'est vraiment des éléments de langage de cet album. Donc, je suis parti comme ça. Et puis après, de fil en aiguille, comme je faisais en même temps les chansons pour des artistes, voilà, je faisais mon anthologie à droite à gauche. Ben, je fais des albums comme ça, enchaînés. Ben, j'ai osé... je me suis dit, oui, c'est ça. La vraie question, c'est si j'osais... leur envoyer, et j'ai osé.
1: Et ben vous avez bien fait.
2: J'ai osé, et puis je trouve que ça fait un... Et puis c'est bien, la musique, c'est du partage. Dans un monde qui tend à se fragmenter, et se communautariser, je sais pas si ça existe ce mot.
1: Ouais, s'archipéliser, puisqu'on parlait de l'archipel. Voilà. C'est des petits archipels.
2: Et en fait, voilà, il y a un peu... Voilà, je trouve que l'artiste est là pour faire des ponts justement entre ces communautés, et l'artiste est là pour résister et proposer comme Zazie elle le dit aussi, mais il faut qu'on s'aime, quoi. Enfin, ouais. C'est juste ça, c'est juste le problème. Il faut qu'on s'aime tous, il faut qu'on s'entende tous. Si on s'entend pas, c'est la merde. Donc, et un artiste est là pour ça. Moi, c'est pour ça que je fais jamais je parle jamais de politique, parce que je trouve que la politique, c'est super clivant. Faut qu'on choisisse un camp. Je m'en fous de choisir un camp. Enfin, nous, on est né avec Touche pas à mon pote. On est là pour faire de la musique ensemble. Et quand tu vas travailler dans une autre communauté musicale, artistique, t'apprends des trucs puisque c'est pas ton domaine, donc nous on n'est pas contre ça, on est vraiment pour chanter ensemble, pour faire de la musique ensemble. Et c'est vrai que cet album, c'est un peu ça, c'est hérité de cette appétence pour l'autre, tout simplement.
1: Alors quand l'autre, c'est Julien Clerc, et que, je vous cite, Pascal Obispo, c'est l'un des plus grands mélodistes français.
2: Ah oui, sans aucun doute.
1: Sans aucun doute. Et que donc, tu vous proposez une chanson qui s'appelle Nénuphar. Alors on va
2: écouter. Dans la merde.
1: Vous vous rendez compte quand même qu'il n'était pas vraiment dans la merde, Pascal Obispo, parce que vous avez bien soigné votre histoire. Ouais.

0: chanter après, c'est plus dur. 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
1: soir. Là, quand je parlais tout à l'heure de haute couture, de sur-mesure, c'est vraiment ça. C'est-à-dire que vraiment, c'est une chanson de Pascal Obispo, c'est une chanson de Julien Clerc.
0: Mais c'est le boulot d'un compositeur.
1: Ouais, mais là, c'est un exemple criant, c'est un exemple frappant. Et personne d'autre, on peut la filer à personne d'autre, celle-là.
0: Si, on peut la chanter, mais c'est une chanson qui est faite pour Julien.
1: Mais ça s'entend.
0: Enfin, moi, je l'ai fait pour Julien, donc... Ouais. J'ai tellement de respect pour lui, c'est tellement un gars qui m'a inspiré quand j'ai commencé à faire de la chanson en français, ouais. Après ma période rock évidemment, quand j'ai commencé à mettre les mains dans de la chanson française, de la pop, ce que vous voulez, c'est vrai que...
1: Ouais, c'est lui.
0: T'écoutes Julien Clerc, tu dis, oh, mais c'est compliqué quoi, parce que là il va falloir travailler un peu, et j'ai mis 35 ans. Honnêtement, c'était un des premiers, s'il refusait, c'est vrai que je pense que j'aurais pas fait l'album. En fait, enfin, j'aurais pas continué, ouais, à demander des duos. Et quand Julien a accepté, je me dis, ah, c'est franchement merci, c'est une vraie reconnaissance et ben, c'est sans doute touchant pour lui parce qu'on a envie d'être reconnu par d'autres générations. Et c'est aussi touchant pour moi, donc en fait c'est gagnant-gagnant cette histoire.
1: En fait, c'est exactement ça. Ça se sent dans tout l'album, dans tout ce volume 2 Héritage que je vous recommande. Hein. C'est ça, c'est que tout le monde est heureux d'être là et tout le monde se donne des choses très positives. Vous tirez pas la bourre.
0: Alors
1: que parfois il y a des duos que je ne citerai pas. Non, mais on sait que c'est toi qui as la plus grosse. Là, c'est pas le cas. Vois.
0: Non, mais le truc c'est que moi je suis qu'un compositeur qui chante. Donc en fait, je vais pas me mettre au niveau de ces auteurs, compositeurs, interprètes, qui sont aussi des super interprètes. Ouais. En fait, je me mets pas au niveau. Moi, je me mets vraiment dessous et derrière. J'ai pas de souci avec ça. Moi, je veux que la chanson soit belle. Il y a pas de compète. Il y a juste, allez, on va essayer d'harmoniser nos deux voix et essayer de faire en sorte que ce soit la plus belle chanson qu'on ait écrite. À chaque fois, je fais la même chose pour chacun. Quoi, ouais. J'essaye.
1: Alors, il y a aussi vos fantômes bienveillants, ceux que vous avez aimés, que vous aimez encore, même si ils sont plus là sur ce disque. Il y a Philippe Pascal, le chanteur de Marquis de Sade.
0: Ah oui.
1: Marquis de Sade, c'est un de vos groupes de jeunesse, quoi.
0: C'est mon groupe
1: hyper
0: de
1: formateur.
0: Ouais, c'est ce qui m'a construit.
1: Philippe Pascal était devenu votre ami.
0: Ouais.
1: Il est plus là, mais il est là sur l'album. La chanson s'appelle Les Roses.

0: Alors c'est pas la première fois qu'on entend vos voix ensemble, hein. Vous aviez chanté en vrai dans la vraie vie, mais là, de faire ce duo...
1: J'avais trois chansons, on avait fait un album avant qu'il refonde Marquis de Sade avec Franck. Ouais. Voilà, j'ai dû avoir une petite influence aussi, parce qu'en fait ils se sont revenus habiter dans la même ville 15 ans après à mon concert. J'avais fait chanter Philippe, on avait fait une reprise de Marquis de Sade et j'avais invité Franck. Donc ils s'étaient revus, j'avais un peu déclenché tout ça. J'espère que ça n'a pas signé son départ, parce que j'ai toujours une forme de culpabilité par rapport à ça depuis qu'il n'est plus là. Mais donc on avait fait quelques chansons et puis j'en avais gardé trois où il chantait. Il en reste encore une c'est sur, qui est sur mon application, sur un poème de Charles Cros. Là c'est un texte de Lionel Bourg, parce que Philippe cultivait des roses, il adorait son rosier.
0: Voilà, c'est important pour vous de le mettre sur ce disque. Oh bah, héritage.
1: S'il y a pas Philippe, il y a personne.
0: Ouais, c'est ça. En fait, c'est la source.
1: S'il y a pas Philippe, s'il y a pas Franck. Alors, le début, quand j'ai commencé la musique, mais avant, moi, j'étais Marie-Thys Gilbert Carpentier. Ouais. Et cet album, il est très comme ça. Il est très la musique avant Rennes. Mais je pouvais pas faire l'album Héritage sans mettre aussi ceux qui m'ont donné envie de la faire physiquement. Donc, c'était Marquis de Sade, c'était Philippe, c'était Franck Darcel. Et il nous manque sérieusement.
0: Ouais, mais c'est beau qu'il soit là.
1: C'est ce qui m'a construit, donc je veux pas. Y a pas de, moi, j'ai pas de posture. De toute façon, j'ai pas de posture, j'ai pas de carte. Donc comme j'ai pas la carte, je peux pas avoir de posture. Moi, je suis de toutes les musiques. Philippe, il aimait pas tout ça. Il s'en foutait de tous ces trucs-là.
0: Des chapelles musicales.
1: Bah oui, il s'en foutait. C'était la plus grande icône du rock français indépendant des années 80 et 90. Et lui, il voulait que je vienne chanter, jouer du piano avec Marquis de Sade. Je lui dis mais non, je peux pas. Ce que je raconte toujours, cette anecdote, je lui dis mais non, mais l'ami te dit oui, mais le fan te dit non. Tu vas pas avoir Pascal Obispo avec Marquis de Sade, Philippe, c'est pas possible.
0: Les gens vont pas comprendre.
1: J'ai quand même été chanté, il a insisté pour que je vienne chanter au festival des Inrecuptibles. Ouais. C'était chaud.
0: C'était Vanda's Loving Boy.
1: Exactement. Je me souviens Philippe, très bien. T'es sûr ou quoi? Et il faut que tu viennes et tout. Tu viens. Voilà. Donc ça, c'était Philippe. Et puis voilà. Et puis Michel Delpech. Lui, il était fan de rock. Donc tout va bien.
0: Ouais.
1: Tout va bien. Ils sont tous ensemble avec la même envie de faire de la musique, avec la même culture, quoi, quelque part. Avec des nuances, évidemment, mais bon.
0: Et vous, ça vous procure un peu de réconfort d'avoir ces bandes-là, de travailler sur les bandes de Delpech? J'imagine, oui, vous l'avez beaucoup, beaucoup aimé, parce que là, carrément, pour l'anniversaire de sa mort, il y a carrément
1: eu... On a fait un album,
0: voilà,
1: oui.
0: C'est un album. Voilà, il y a Daniel Lévy, aussi. Ouais. Daniel Lévy, avec qui vous avez fabriqué la comédie musicale de l'an 2000. Les 10 commandements. Et Daniel Lévy, il est là, sur Héritage. La chanson s'appelle L'amour qu'il faut.

0: Daniel Lévy, il est mort hyper jeune, il avait encore plein de choses à faire. Vous aviez peut-être des trucs à faire ensemble.
1: Oui, ben, c'est sûr.
0: Est-ce que c'est réconfortant de les mettre dans un disque, dans votre disque?
1: Ce serait vraiment bizarre de ne pas considérer qu'il puisse être dedans, en fait. C'est évident que Daniel, c'était une partie de ma vie très importante.
0: Oui. Mais je ne demande pas si c'est bien, je demande si ça vous fait du bien.
1: Ouais, ça me fait du bien, en même temps ça me fait du mal, mais c'est impossible qu'il soit pas là, quoi. Voilà, okay. J'ai des bandes, je dois le faire. C'est tout. J'ai les bandes de Philippe, j'ai les bandes de Michel Delpech, j'ai travaillé avec lui, j'ai les bandes de Daniel. C'est normal. En plus, cette chanson était sortie d'une manière différente. Il y a 10-15 ans. Elle n'avait pas marché. Et c'est impossible que cette chanson marche pas. Enfin, je veux dire, c'est une super chanson. Et je l'ai refait avec justement la stylistique de cet album. Elle est un peu soul comme ça. Et avec la voix de Daniel, c'est vraiment magnifique. Alors lui, pour le coup, lui, c'est un chanteur. Moi, je suis vraiment un compositeur qui chante.
0: Il y a aussi des copains, des gens qui n'ont pas le statut de super-héros dont on parlait tout à l'heure de la chanson française, comme Jonas, comme Claire, comme Renaud, comme Cabrel, mais des gens qui sont plus contemporains, on va dire, de votre carrière à vous, Pascal Obispo. Sur
1: pas des gens des années 70, on va dire, voilà.
0: Voilà.
1: 60-70, c'est plus... on va dire, on est plus dans les 90.
0: Voilà, 90, voire 2000, comme Icar.

0: Picard, comment il débarque sur le projet?
1: En fait, je le connaissais, je l'avais vu à la télévision, je le trouvais bizarre.
0: C'est vrai qu'il était bizarre, Nouvelle Star.
1: Il m'a interpellé quand il faisait ses yeux comme ça. Mais c'est vrai que je l'ai vu sur scène, je trouvais qu'il avait un côté Beko 2.0. J'étais subjugué, je ne l'avais jamais vu sur scène. Je trouve que la scène, c'est beaucoup mieux, encore mieux que les disques pour le connaître. Pour ceux qui connaissent pas Icar, il faut aller le voir sur scène et vous allez voir qui est cette personne qui, entre les chansons, vous ennuyez jamais. Et sur scène, il est fabuleux. Donc j'ai beaucoup cet homme, aussi bien lui que Benabar.
0: Oui, qu'on aussi a entendu tout à l'heure. Il y a Chico et les Gypsies.
1: Exactement. J'ai rêvé que j'étais
0: vivant. Voilà. On tape dans les mains direct.

0: il y a des chansons qui donnent de l'élan. Il y a aussi des chansons qu'on connaît, comme l'archipel des séquelles avec Zazie.
1: L'archipel des séquelles, de mots éternels, de migraines à la paix.
2: Oui, je l'ai refait parce que je voulais lui donner une...
0: un côté plus guitare.
2: Un style, ouais, plus 70.
0: Ouais.
2: Entre... je sais pas... Simon and Garfunkel.
3: Ouais.
2: Et
0: America.
2: Ouais. C'est là qu'il y a le solo, non? Ah ouais, faut écouter le début. Ouais, ce côté rock 70, ouais. J'adore.
0: C'est rock progressif, mais avant que ça devienne chiant. Moi, je trouve que le rock progressif, ça devient chiant dans les années 80, mais dans les années 70, c'est vachement bien.
2: Ouais.
0: Et là, c'est beau.
2: Ouais. Les Floyd et tout ça, ça c'est, ouais. C'est un peu ça. Enfin, on a essayé. Et le truc pour les gypsies, je voudrais dire un tout petit mot, parce que Zazie, elle a le package complet. D'ailleurs, j'adore son nouveau single, peu importe. Les gypsies, c'est parce que mon père a toujours rêvé que je fasse un truc de flamenco. Mon père est plus là depuis 2011. Et parce que je suis espagnol aussi, je suis franco-espagnol, j'ai deux passeports. Et c'est vrai que c'est un exercice particulier pour moi, l'enfant du rock. Mais pour moi, c'était vraiment une performance de pouvoir chanter un truc flamenco comme ça. Mais j'en rêvais depuis longtemps. Je n'avais pas fait un album en entier. Ouais. Et j'adore tout ces... Moi, j'adorais Manitas de Platas, etc. C'était vraiment... C'est les trucs qu'aimait mon père, quoi.
0: Ouais. Et puis alors, il y a... Le rock à guitare en français.
2: On va pas laisser l'intro en entier, elle fait 1 minute 30.
0: Axel Bauer.

0: Ça, vous avez lâché les chevaux. Mais lui aussi, c'est son dernier album d'ailleurs. Hein. Retour de la guitare ou pas? Qu'est-ce qu'on dit
1: Pour cet album, c'est que guitare, moi.
0: Ouais.
1: Donc.
0: Oui, mais dans la vie, dans la musique en général. On nous promet depuis quelques années, on nous dit retour du rock, retour
1: bah là,
0: de la
1: en tout
0: guitare,
1: cas, tout moi ça. J'ai fait ce que j'ai pu de mon
0: oui,
1: côté.
0: Oui, bravo, oui, c'est vrai, la pierre a été mise à l'édifice.
1: Et Axel Bauer, lui, c'est pas une pierre qui m'a mis à l'édifice, c'est un pont. C'est-à-dire que quand on écoutait Mark Itzad et tout, ouais. On n'avait pas envie de faire de la variette, quoi. C'est, en gros. Et c'est vrai que Axel, ça a été vraiment un mec qui m'a fait un pont entre le rock et la chanson en français. Son premier album, je le connaissais par cœur. Et d'ailleurs, quand je l'ai rencontré, il était très surpris que je connaisse toutes ses chansons. Donc, en fait, on a lié amitié comme ça au fur et à mesure depuis toutes ces années. C'est un super gratteux, mais au-delà de ça, c'est un mec super. C'est un mec qui aime la musique. Et ça, c'est le truc principal, quoi. Le mec, il pue la musique, quoi. C'est la folie. Et travailler avec des mecs comme ça, tu vois, bon. C'est un super musicien. Je suis très heureux qu'il ait accepté. Voilà.
0: Ce héritage volume 2 est disponible et le volume 1 paraîtra en octobre.
1: Le 23.
0: Voilà, on y attend. Véronique Sanson, William Scheller, Eddie Mitchell, Serge Lama, Santa, Calogero, David Hallyday, Gauvin Cerf, ouais. Isabelle Adjani.
1: Il y a du monde.
0: Il y a du monde. Merci.
1: C'est génial.
0: Nous voir, ben,
1: merci,
0: Pascal.
1: Merci. Et c'est vrai que ça fait toujours plaisir de. Comment dire de venir ici parce que voilà les personnes qui aiment la musique dans les radios là, donc je voulais simplement te le dire parce qu'on se tutoie dans la vie.
0: Oui, c'est vrai quand le micro est éteint. Ben je te remercie.
1: Quand le micro est éteint, c'est ce que j'ai remarqué à chaque fois. Merci d'aimer la musique et merci d'écouter les chansons.
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0: Le pianiste français le plus demandé au monde, aussi à l'aise à l'opéra qu'à Bercy.

0: De l'ultime album du rocker belge Arnaud au Imagine de la cérémonie d'ouverture des Jeux Olympiques Paris 2024, Sofiane Pamart flirte avec le million de disques vendus. Il a dépassé tranquillou le milliard de streams. Il ne cesse de nous éblouir depuis 2019, début de sa carrière solo. Et il sera en avril 2027 le premier pianiste à se produire au Stade de France. Sofiane Pamart vient de sortir son quatrième album, Movie. On est fan et heureux de l'accueillir dans Décibel. Bonsoir Sofiane, bienvenue.
1: Bonsoir, merci pour cette magnifique introduction, pleine d'entrain, pleine d'enthousiasme. Ça me touche beaucoup.
0: Et d'admiration, Sofiane, on s'était vu pour la première fois au moment de Noche, votre troisième album. Le nouveau Movie vient de sortir. Et alors c'est fou, hein, à chaque fois, les titres de vos albums, c'est un mot. Le premier c'était Planète, le deuxième Letter, puis Noche, la nuit. Et là c'est Movie, film. Vous êtes fan de cinéma ?
1: J'adore le cinéma et je rêvais de composer la musique de mon propre film.
0: Ouais.
1: C'est un rêve que je pouvais rendre réalité avec un album musical où il y a une histoire. J'ai d'abord écrit un scénario qui commence par un lever du soleil, qui termine par un coucher du soleil. Dans ce scénario, en fait, c'est l'histoire d'une journée qui est tellement dense émotionnellement qu'on passe par peut-être tous les sentiments qu'on peut traverser à travers une seule vie. Donc c'est très ambitieux, ne vous inquiétez pas, cette journée est inspirante, elle n'est pas lourde, trop autre chose.
0: Mais il y a des tempêtes émotionnelles quand même. Hein.
1: Voilà, c'est ça. Donc c'est la promesse de cet album. Et je viens de le terminer, j'ai mis 2 ans et demi dessus et je suis trop heureux d'en parler et de le promouvoir parce que c'est un projet auquel je crois beaucoup.
0: On va se balader au cœur de ces nouvelles chansons, chère Sofiane Pamart. Mais avant, il faut qu'on se situe géographiquement. Vous, le nordiste, vous habitez à Los Angeles maintenant ? Alors ça, pour un fan de cinéma, c'est le rêve.
1: Exactement. Moi, j'ai envie de construire ma vie en fonction de mes inspirations artistiques, en fonction de mes cycles de création. Donc, quand j'ai décidé de faire un film, je me suis dit, où est-ce que je vais être le plus inspiré pour pouvoir le faire ? Et si j'allais à Hollywood? Donc c'était un rêve un peu d'enfant sur cet univers-là, glamour, du cinéma, et surtout un désir de réaliser une œuvre vraiment ancrée dans un décor cinématographique.
0: Ouais.
1: Donc tous les jours, je me réveillais avec mon piano qui donnait sur cette sublime ville, sur la skyline de Los Angeles, cette énergie de cette ville qui vibre, qui est au milieu en fait de quelque chose de très urbain et quelque chose de très nature, et aussi avec toutes ces personnes qui sont acteurs ou actrices ou qui rêvent de le devenir. J'ai tout pris pour le mettre dans cet album.
0: Et il est très beau. Movie, avant de le découvrir, on va faire un petit retour. Donc, Sofiane Pamart, on peut vous entendre en solo, évidemment, je le disais tout à l'heure, hein, ça peut être dans un opéra. Vous pouvez évidemment, avec brio, jouer de la musique classique. Hein, vous êtes médaille d'or du Conservatoire National de Lille. Ça peut être donc sur vos compositions à vous. C'est vrai que tous les pianistes ne sont pas compositeurs, vous c'est le cas. Je parlais de Noche tout à l'heure, je m'en suis toujours pas remis, moi.

depuis le début de votre carrière, vous avez eu cet instinct et ce coup de génie d'aller jouer avec des artistes très différents. On peut vous entendre avec Edith Depréto reprendre du William Scheller.

0: Alors le piano classique, votre piano à vous, le piano dans la chanson française, dans la variété, mais aussi dans le rap, tout ça, ça fait partie de vous. Vous avez réussi, en fait, ce que peu d'artistes arrivent à faire, c'est à mettre toutes vos facettes artistiques sous les yeux et les oreilles du grand public.
1: C'est vrai, et maintenant, ça s'entend. Et j'ai mis du temps à réussir à ne pas être rangé dans une seule case.
0: Oui.
1: C'était vraiment mon désir, c'est de faire en sorte que... Non, je ne suis pas juste un pianiste classique ou le pianiste des rappeurs ou un pianiste qu'on voit dans l'univers plus de la musique électronique. Ou... En fait, je ne voulais vraiment pas être dans une case.
0: Et c'est... Vous en aviez peur.
1: J'avais peur de ça, ouais. Mais surtout que c'était un désir de singularité, ouais. Où j'ai l'impression que toutes ces facettes multiples créent mon identité d'artiste, et c'est très difficile au début de prouver toute sa multiplicité. Ouais. Donc il faut du temps, et ce temps je l'ai pris en travaillant beaucoup. J'ai essayé de gagner du temps à essayer de produire en peu d'années un grand catalogue pour que justement je puisse m'élever en côtoyant plein de genres musicaux et plein de gens extraordinaires qui ont aussi des parcours complètement fous,
0: ouais.
1: Mais aussi pour essayer de montrer que finalement en fait tous ces mondes qu'on a tendance à ranger dans des boîtes et à diviser et à opposer, ils ne sont pas si éloignés que ça. Si jamais on s'intéresse juste à l'émotion, on peut relier un peu tout le monde.
0: Et oui, et notamment avec le piano. Là, vous nous l'avez prouvé, c'est sûr. Et alors, ce qui est génial, c'est que le public a compris ça, a répondu présent. Et l'année prochaine, dans moins d'un an, hein, en avril 2027, vous allez jouer au Stade de France. Ce qui, voilà, pour un musicien, pour un pianiste, est une grande première. Samedi 17 avril 2027, ça paraît loin parce que c'est l'année prochaine. Et en même temps, bah, c'est vite, c'est moins d'un an. Comment avez-vous eu cette idée, ce désir, comment on peut se dire je vais faire un Stade de France?
1: Wow, j'en perds mes mots tellement.
0: Je sais que c'est vertigineux.
1: C'est vertigineux.
0: Ouais.
1: C'est vertigineux, mais j'ai décidé de jalonner mon parcours d'artiste de grands actes qui vont nous servir de point de ralliement et de manière de raconter cette aventure. Et il me manquait un grand événement pour pouvoir célébrer tout ça. Et je me suis dit, et si jamais c'était le moment pour faire un Stade de France, de la même manière que j'ai vécu l'expérience d'être le premier pianiste à jouer à l'Accor Arena à Bercy.
0: Bercy, ouais. Puis alors Bercy, un vrai Bercy, ras la gueule, vraiment, ouais. Pardon, il n'y a pas d'autre mot, c'était plein, voilà. Quoi. Ouais, c'était fou.
1: Je me suis dit, ok, maintenant le mouvement est devenu encore plus grand, et si on allait chercher le Stade de France comme un grand moment de rassemblement, ouais. Populaire, mais aussi de rassemblement où il y a plein de valeurs qui se fédèrent à travers la musique, et où on se laisse aller dans nos sentiments, dans un voyage introspectif, mais en même temps spectaculaire.
0: Dans les grands rendez-vous qui rassemblent, Sofiane Pamart, vous en avez vécu un il y a 2 ans, la cérémonie d'ouverture des JO Paris 2024. Alors, le Comité international olympique laisse assez libre les villes de ce qu'ils mettent dans leur cérémonie d'ouverture. Mais il y a un truc qui n'est pas négociable, c'est qu'il faut jouer Imagine. Et le deuxième truc pas négociable, vous vous doutez bien, c'est que Imagine, votre version doit être validée par les ayants droit de John Lennon, c'est-à-dire en l'occurrence Yoko Ono. Et donc ça vous est arrivé, Sofiane, vous avez joué Imagine, c'est Juliette Armanet qui chantait. Est-ce que vous pouvez me raconter ce que vous avez ressenti déjà quand on vous l'a proposé, et puis quand Yoko a dit « Yes !»
1: Alors déjà j'étais dans la confidence 2 ans et demi avant le projet.
0: Ah vous aussi, il fallait vous taire, rien dire à personne.
1: Personne n'a...
0: Même la famille.
1: Ouais, même la famille. Ils l'ont appris une semaine avant parce que ça a fuité à un moment donné dans la presse. Et donc du coup j'ai été obligé de leur expliquer à ce moment-là, mais je respectais cette confidentialité, ouais. Et cette surprise ce que j'allais offrir. Et j'ai aimé prendre cette responsabilité de jouer Imagine, qui est une grande chanson de paix, avec cette flamme, le piano en feu sur la scène, comme si ça représentait cette flamme olympique,
0: ouais.
1: Et un geste aussi que j'affectionne particulièrement, de mettre mon piano en feu.
0: Oui, c'est vrai, c'est votre truc. Jimi Hendrix mettait le feu aux guitares, à Sofiane Pamart, il met le feu au piano.
1: Voilà. Mais tout ça pour célébrer en fait un moment où en fait on a la chance de représenter quelque chose de profondément culturel et de profondément, ouais. Français aux yeux du monde. Donc avoir l'honneur d'être choisi aussi longtemps en avance pour pouvoir faire cet événement, je trouve ça complètement dingue. Et bien sûr que quand Yoko Ono a accepté la version et a beaucoup aimé,
0: ouais.
1: La version,
0: on m'a dit qu'elle avait particulièrement apprécié.
1: Et ben j'étais très honoré aussi, et en fait ça a donné un tableau très poétique. C'est un autre événement, on parlait des événements majeurs,
0: ouais.
1: Qui jalonnent un parcours. La cérémonie d'ouverture des Jeux Olympiques de Paris, c'était vraiment fou en 2024.
0: album Movie qui vient de sortir. Alors, on a parlé du côté cinématographique. Sofiane Pamar vous l'a dit, comme tout bon film et toute bonne journée à Los Angeles, ça commence par un lever de soleil.

0: Sunrise in your eyes, lever de soleil dans tes yeux. Vous nous avez habitués à du piano solo. Là, on entend dès le début des chœurs, on entend là les cordes. Donc, dès les premières secondes du disque, on se dit « Ah ouais, là, il a poussé un cran plus loin. » Vous vouliez aller un cran plus loin et faire un pas vers les chansons, puisqu'il y a plein de chanteurs et de chanteuses qui sont invités sur votre disque.
1: Après 3 albums de piano solo, j'avais besoin de renouveler mon discours harmonique, ma manière de composer, donc j'ai voulu rajouter des ingrédients dans ma palette. Et c'est comme ça que je me suis dit, ok, la musique orchestrale, c'est une musique qu'on a beaucoup dans les films, je peux me permettre d'y aller. Donc pour la première fois, j'ai commencé à travailler, à composer pour l'orchestre, et à entendre les pupitres des violons, donc je faisais 100 pas et j'entendais un peu de cuivre, j'entendais les bois, j'entendais les coups de timbales.
0: Vous entendiez tout ça dans votre tête, je précise. C'est ça qui est dingue. Non mais imaginez ça déjà, composer du piano, composer une mélodie. On se dit waouh. Et là c'est tous les instruments de l'orchestre. Et puis c'est pas un petit orchestre.
1: Et c'est pas c'est un orchestre de 70 personnes.
0: Ouais,
1: et,
0: voilà.
1: Et en fait faut les laisser rentrer ces 70 voix à l'intérieur de soi. Et donc progressivement je commençais à trouver des clés. Et c'est pour ça que j'ai pris beaucoup de temps pour composer cet album, parce que c'est un album vraiment qui a été très artisanal dans sa manière d'être conçu et qui m'a obligé à m'élever. Donc il fallait que la proposition soit très claire dès le premier morceau, et c'est pour ça qu'on recommence par du piano quand même, tout au début. Et l'album termine par du piano, mais entre-temps, on a vite l'orchestre, le chœur et toutes ces voix qui arrivent, parce que j'avais besoin de me renouveler et parce que j'avais besoin de d'autres témoignages qu'uniquement le mien. Ma voix, c'est celle du piano, c'est le fil conducteur de cet album, mais j'avais besoin d'acteurs, j'avais besoin d'autres personnages qui apparaissaient dans ce film.
0: C'est intéressant de dire des acteurs, parce que pour le coup, toutes les personnalités qui sont en majorité des chanteurs et des chanteuses qui sont invités dans votre disque, c'est des héros de film. Ils ont tous une personnalité, ils ont tous une aura, une dégaine. Je pense par exemple à Mélodie Gardot, c'est la première là, dont on va écouter la voix sur votre album. Mélodie Gardot, avec ses lunettes noires, avec sa blondeur hollywoodienne, elle est incroyable, Mélodie Gardot. Et vous lui faites chanter le moment polar noir, évidemment.
1: Exactement.
0: A kiss, a kill.

0: voyez l'héroïne fatale, un peu vénéneuse. Moi, j'imagine avec un foulard dans les cheveux en train de fumer une cigarette.
1: C'est tout elle. C'est vraiment ça. Elle. On ne va pas faire semblant. Il n'y avait qu'elle pour jouer ce rôle-là.
0: Ouais.
1: Et à ce moment-là, que ferait un réalisateur avec un acteur, avec une actrice, avec autant de personnalité? Il réinventerait complètement son film pour le faire sur mesure pour cette héroïne.
0: C'est ce qui s'est passé pour la chanson.
1: Ouais,
0: Mélodie Gardot. Pour elle ou pour d'autres chanteurs, chanteuses qu'on trouve sur votre album, Sofiane? Je pense à Wyclef des Fugees, à J Balvin, Laurine, Raïm de Christine and the Queens, Sia. Enfin voilà, il y a des personnalités vraiment du monde entier. Comment vous leur avez présenté le projet? Vous leur avez dit, on va faire une chanson ou on va faire un film?
1: Je leur ai dit qu'on allait faire un film et que je leur réservais une scène rien qu'à eux. Et qu'il fallait absolument qu'ils jouent le jeu d'enlever leur carapace, d'être vulnérables, parce que pour beaucoup d'entre eux, ils n'ont jamais posé sur uniquement du piano.
0: Ben non.
1: Et donc je voulais que le fil conducteur, ce soit celui-là, que la patte, l'étalonnage du film, ce soit cette approche uniquement piano-voix, pour eux, pour les invités. Et en faisant ça, je pouvais aller chercher des artistes d'univers complètement différents, et à ce moment-là, en fait, finalement, il y a quand même une direction artistique claire qui se crée au fur et à mesure de le film. Sur le papier, quand on voit tous ces artistes au même endroit, on se dit, mais comment ils se retrouvent autour du même banquet? Et en fait, finalement, quand on écoute l'album, vraiment, je peux vous le garantir, j'ai beaucoup travaillé pour arriver à cet effet-là, mais on a l'impression qu'ils viennent juste les uns après les autres, ouais, dans une pièce où il y a le piano qui les attend pour qu'ils puissent se livrer.
0: Comme dans tous les bons films, vous avez pensé à tout, Sofiane Pamart, et notamment à avoir un narrateur, une voix qui vous raconte. Et quelle voix, Jimmy Butler. C'est la première fois que dans une émission musicale, sans doute, on va parler de lui. C'est un grand basketteur.
1: Un champion de NBA que j'ai eu la chance de rencontrer à l'anniversaire d'un autre invité de l'album qui est J Balvin. Et quand il a pris la parole pour remercier J Balvin de sa générosité pour son anniversaire, dans sa manière d'accueillir ses amis proches. Et je me suis dit, mais quel narrateur extraordinaire.
0: La voix,
1: voilà, quelle voix.
0: Incroyable.
1: Et donc je cherchais une voix pour ce film. Et je lui ai dit, est-ce que tu veux être cette voix? Et est-ce que tu accepterais de raconter ton histoire? Parce que j'ai besoin d'une voix réelle. Parce que ce film est basé sur une true story.
0: Ouais.
1: Et c'est sur une histoire vraie. Et donc il me fallait non seulement un narrateur charismatique, mais aussi un narrateur qui puisse être légitime dans son parcours de vie pour raconter quelque chose de fort. Et lui, il a été jusqu'à devenir grand champion de basket, mais aussi il a perdu son papa, il a été père, et en fait il parle de tout ça. Et finalement, il a un discours très universel. Donc je vous invite, soit si vous connaissez l'anglais, à apprécier tout son discours, soit à regarder la traduction des paroles, parce que c'est très très très beau ce qu'il dit.
0: Et il le dit d'une telle manière.
2: I mean, I was a kid who didn't have much of anything. But there's a kind of clarity that you get when you're up alone at midnight too. Other people may have more than me, or an easier path, or whatever. But right now, I got you beat. And I know I'm gonna give more of myself to this day than anybody else would. Because I know what it feels like to have nothing. And so that's what I did. And I still do.
0: Un pianiste classique, oui, ça c'est sur le papier et au début du CV, mais Sofiane Pamart, c'est plus de 750 000 albums vendus, 1 milliard de streams, 29 singles d'or, des disques d'or aussi, 5, et puis de platine, et puis de diamant aussi, un Bercy complet, mais l'Opéra Garnier également. Il joue pour des marques de luxe, des familles royales, des amateurs de classiques, mais aussi de rap, de chansons, de rock, de musique latine. Il est là partout, Sofiane Pamart, et le meilleur partout, c'est celui qui réunit 80 000 personnes, le Stade de France, l'année prochaine en 2027. Est-ce que vous êtes un artiste comblé? Pour le moment.
1: Je suis un homme comblé parce que j'arrive à exprimer mes émotions de plein de manières différentes et que j'ai la chance d'avoir un public que j'arrive à entraîner dans cette aventure.
0: Ouais, ils vous suivent, voilà. Ils vous font confiance
1: très,
0: en fait.
1: Très très très fidèles et que je rencontre très souvent après mes concerts, et grâce à ce lien, j'arrive à comprendre ce qui les fait vibrer et mon rôle dans leur vie,
0: ouais,
1: et leur rôle dans ma vie, je leur exprime aussi. Donc oui, je suis comblé de cet amour-là.
0: Vous avez pris le risque, parce que c'est un risque quand on vient du classique et qu'on peut y rester. Vous auriez pu faire carrière simplement en tant qu'excellent concertiste. Vous avez pris ce risque de composer votre musique, d'imposer votre style, d'aller, vous l'avez dit tout à l'heure, contre cette idée qu'il faudrait rester chacun dans sa petite chapelle. Vous avez vraiment pété toutes les cages. Ce risque a été payant parce qu'aujourd'hui, j'ai l'impression que vous avez une liberté folle.
1: Oui, Ma liberté est totale grâce à ces risques-là, c'est clair. Après, j'ai une admiration folle aussi pour ceux qui suivent la spécialisation du pianiste classique, qui est un risque aussi, qui est un risque conséquent, mais en même temps qui est admirable. Je pense que le risque qui vaut le plus la peine d'être pris dans toutes les vies, c'est celui qui nous ressemble. C'est essayer de faire en sorte qu'on aille au bout de notre singularité, de notre caractère. Et pour ça, c'est jamais perdu. Tous les investissements, tous les efforts, ce n'est jamais une perte d'énergie. Et c'est ce que j'ai fait. J'ai cru très tôt en moi. Et ça m'a pris, en fait, finalement, beaucoup, beaucoup de temps parce que j'ai su vite ce que je voulais devenir.
0: Vous aviez quel âge, vous pensez, quand
1: J'avais l'âge du petit garçon qui est sur la pochette. De l'album.
0: Tellement mignon! Le petit Sofiane. Vous aviez quel âge, là, sur
1: Donc, j'avais 8 ans et je savais ans. Déjà, j'avais déjà un plan très, très, très, enfin, un plan. J'avais pas un plan, mais j'avais un désir très fort de m'exprimer au piano parce que j'avais compris que c'était mon instrument et que c'était ce que j'allais devenir. Et le reste, c'est juste de l'entraînement au conservatoire, la discipline, les efforts, mais aussi beaucoup, beaucoup de rêves.
0: Ouais.
1: Et après, du voyage encore et encore et encore, et trouver une manière de faire en sorte que ce rêve prenne vie. Et là, maintenant que la machine est vraiment lancée, eh bien, je peux aller toujours un peu plus loin.
0: Vous avez eu cette intuition, finalement, à 8 ans, que votre vie, ce serait le piano. Mais alors, quand votre maman vous a mis au conservatoire, c'était même avant vos 8 ans, il me semble, est-ce qu'elle aussi, elle a eu l'intuition? Elle a dit, ce petit-là, il est pianiste? Parce que vous n'êtes pas d'une famille de musiciens classiques, pas du tout.
1: Non, pas du tout, pas du tout. Et en fait, ma mère qui me voyait jouer sur
0: un petit jouet, Fisher-Price.
1: Ouais, un petit mini-clavier, elle s'est dit, il a l'air d'aimer ça, je suis admirative de ce monde-là, il faut absolument que je le mette au conservatoire pour lui donner toutes ses chances. Et à 6 ans, j'intègre le conservatoire et depuis, j'ai continué tout ce parcours. Donc oui, j'ai eu les armes pour pouvoir m'exprimer et c'est ce que j'encourage vraiment à tous les parents d'accompagner les intuitions des enfants parce qu'elles sont souvent très très très justes. Et même si ça passe par une organisation particulière et beaucoup d'efforts, ça vaut toujours le coup d'accompagner ça. Et moi, je suis reconnaissant à vie à la fois l'encadrement de mes parents, mais aussi des grands maîtres que j'ai eu au conservatoire et de l'institution publique dont j'ai pu bénéficier depuis que je suis tout petit.
0: Réaliser ses rêves, c'est aussi parfois

0: Je ne l'ai jamais entendu chanter comme ça. Qu'est-ce qui s'est passé ce soir-là? C'était la nuit, hein?
1: C'était la nuit. En fait, ce qui était beau, c'est que j'étais à New York. J'organisais des dîners dans une très belle suite où il y avait aussi un piano. Et parfois, j'improvisais au piano pendant la nuit. On me filme. Et je sais pas comment, mais cette vidéo atterrit dans le téléphone de Wyclef qui demande à me voir. Je le rencontre le lendemain dans la nuit. Et d'ailleurs, dans le studio d'Alicia Keys et sur le piano d'Alicia Keys.
0: Pardon, monsieur? Ah oui, non, mais c'est vrai. Et c'est Hollywood, hein, les gars.
1: Et donc, tout est surréaliste, mais tout est très beau. Et quand je le rencontre, vraiment, on a une des premières choses qu'il me dit. Donc, d'abord, il vient avec sa guitare, on improvise au piano. Et après, il me regarde droit dans les yeux. Il m'a dit, tu sais ce qu'on va faire? On va faire une chanson de paix. Ah. Et There Will Be a Day est une chanson de paix. C'est une chanson où, en fait, on s'imagine un monde où on est tous en train de boire la même eau, de boire, d'être réunis autour du même oasis, d'avoir des protections spirituelles, des armées d'anges qui font en sorte qu'on est en train d'œuvrer pour la paix. Elle est très très très belle, cette chanson. Et c'est l'histoire d'une rencontre qui est devenue... on est devenus de grands amis à partir de cette première rencontre en studio et en créant ce morceau.
0: Voilà. Il parle un peu français, en plus il est haïtien.
1: Exactement. Donc, voilà, c'est ce qu'il me dit. Et une des choses qu'il m'a dit aussi, c'est que c'est aussi une histoire de paix et d'amour entre Haïti et la France qu'on va écrire. Il avait deux grands projets. Ouais.
0: C'est beau. Elle est magnifique, cette chanson. Elle s'appelle There Will Be a Day. Cet album est un film. Ce film est un voyage en 20 scènes avec des invités et puis aussi des moments où vous êtes tout seul, Sofiane. Qu'est-ce que je peux vous souhaiter pour la suite?
1: qu'on soit toujours plus nombreux à se fédérer autour du piano.
0: Ah, c'est un beau vœu, et en plus vous ne le faites pas pour vous-même du coup, mais pour tout le monde, pour la communauté, j'aime beaucoup. Et merci beaucoup d'être venue nous voir, Sofiane.
1: Merci Émilie, j'ai passé un excellent moment, et je te remercie personnellement pour la classe et la manière de mettre en valeur tes invités. Je suis touché par ce qui vient de se passer.
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4: Bonjour à toutes et à tous, j'espère que vous allez bien. Bon courage si vous reprenez le travail aujourd'hui. C'est reparti pour une semaine avec les meilleurs moments au taquet à l'heure du déjeuner. Ce lundi, Valérie Damido et Eric Bastien seront avec un futur marié, une passionnée de Disney qui a plusieurs tatouages sur ce thème, une apprentie spéléologue et une fan de Céline Dion. Nous les retrouvons juste après Daniel Balavoine, Mon fils, ma bataille sur votre radio ici.
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0: Daniel Balavoine, mon fils, ma bataille dans la playlist d'ici. Est-ce que vous êtes un petit peu aventureux? Aimez-vous ce qui sort un peu de l'ordinaire? C'est le cas d'Aurélie d'ici Drôme-Ardèche et de Lilian d'ici Gascogne. Tous deux testent des activités que ne feront jamais, mais vraiment jamais, Valérie Damido et Éric Bastien.
1: Nous sommes au taquet avec Aurélie et Lilian qui ont un point chacun. Aurélie qui va tout remporter car c'est ma deuxième candidate gagnante de la semaine.
2: Bien sûr.
3: J'ai la pression là quand même.
1: Non, n'aie pas la pression ma chérie, je vais tout faire pour que tu gagnes. Alors, en plus, non seulement t'es sportive, t'es prof des écoles, tu as même fait de l'ULM un jour, alors c'était bien ou pas?
3: Oui, mais c'était effrayant. Mais oui, c'était super. L'atterrissage un peu effrayant parce que en fait on est vraiment le corps en fait il y a rien pour protéger devant et donc on a l'impression qu'on va s'écraser sur la piste et donc c'était assez impressionnant mais c'était très chouette.
1: T'étais toute seule dans le à bord de l'ULM ou il y avait un?
3: Non, il y avait mon mari.
1: D'accord.
3: Qui à l'époque n'était pas encore mon mari et puis le moniteur.
1: Ah là là, je ne ferai jamais ça. Alors, autre truc que je ne ferai jamais, parce que je suis claustro dernier degré, tu as fait une sortie spéléologie en Ardèche.
3: C'est ça, oui. Oui.
1: Dans le noir, le froid, la boue, tout ça.
3: Oui, il fallait ramper. C'était vraiment une expérience géniale. Aucun bruit, aucune lumière. Et puis se sentir comme ça à l'intérieur de la montagne, c'est aussi un petit peu effrayant de se dire zut, s'il arrive quelque chose au moniteur, on est un peu on est coincé.
1: C'est bien, t'aimes bien de faire peur, oui.
2: Je trouve qu'elle a vachement bien vendu l'ULM et la spéléo. Oui, ça donne tellement envie là.
3: J'aime les expériences, mais je suis quand même toujours un petit peu stressée. J'ai toujours en tête le scénario catastrophe.
2: La mort.
3: Mais la mort. Quand même.
1: Ouais, enfin, t'as fait quand même 400 mètres, t'as rampé 400 mètres là dans ton truc de spéléo. T'as oui. Débarqué dans une grotte au bout d'un moment ou t'es resté que dans le noir et dans un tunnel?
3: Non, c'était que le noir. L'entrée, c'est par une petite grotte qui a rien d'exceptionnel. Mais après, on avance un petit peu et on s'est glissé dans une faille. Et à partir de là, on était dans le noir absolu. Et c'est vraiment le noir jusqu'au bout. Il n'y a pas d'endroit où on voit. On pourrait imaginer comme la veine d'Orniac là qu'on a en Ardèche,
1: ouais.
3: Grotte et tout ça. Non, c'est pas le cas.
2: Mais t'adorerais
3: le noir.
1: D'accord, et bien ce n'est pas pour moi.
2: Moi j'en ai fait de la spéléo longtemps. Et il y a des passages qu'on appelle les passages boîte aux lettres.
1: Oui, bah
2: aussi. Et tu vois, alors t'es vraiment, y a rien quoi.
1: Je sais ce que
2: coincé.
1: C'est. Oui, bah, jamais de la vie. Allez, tu vas marquer tout de suite ton deuxième point, ma petite spéléologue. Écoute bien, je te fais écouter un truc. Cette magnifique chanson de Whitney Houston, eh bien, elle a été écrite spécialement pour le film Bodyguard. Est-ce que c'est vrai ou est-ce que c'est faux? Top chrono, 5 secondes.
3: Faux.
1: Et c'est une bonne réponse, parce que c'est une chanson écrite en 73 par Dolly Parton. Et ensuite, Whitney Houston a fait la reprise. Tiens, on écoute Dolly Parton.
2: C'est pas pareil.
1: Voilà, 2 points pour Aurélie, bravo.
2: J'ai un message de la direction, la sortie de fin de saison spéléo ULM pour toute l'équipe d'Otech.
1: Bien sûr,
2: plaisir.
1: Merci la direction.
2: On a hâte. Lilian est chauffeur poids lourd, dis donc.
4: Exactement.
2: Et je parlais des passages boîte aux lettres, là, en spéléo. Bah, toi, t'es chauffeur poids lourd pour qui? Pour?
4: Pour la poste.
2: Et voilà.
1: Ah, voilà. Ouais. Mais tu fais pas de spéléo, Lilian?
2: Non, bah non.
4: Non, ça c'est pas mon truc. Par contre, l'ULM, ça m'aurait bien plu.
2: Ouais. Ah ouais, t'aimes prendre des risques. Ouais. Alors, t'as travaillé à Bruges en Belgique, mais pourquoi? C'était à quelle occasion? Qu'est-ce que tu faisais en Belgique?
4: Eh ben, parce qu'en fait, je suis originaire du nord de la France.
2: Ok, d'où ça? Où ça? Donc, t'es d'où?
4: De Lille.
2: De Lille, tout simplement. Voilà, on salue tous les habitants de Lille.
4: De Lille, et on est parti, on a déménagé il y a 14 ans pour descendre dans les Landes.
2: Ok. Petit, tu voulais être ingénieur agronome, mais bon, voilà, tu voulais pas trop en faire à l'école. Tu sais qu'on a une instite là en face de nous, hein.
4: Ah ouais. Bah oui, c'est ça, c'est pour ça que j'ai la pression maintenant.
2: Ah non. Alors, tu fais du sport, surtout depuis que t'es dans les Landes. Qu'est-ce que tu fais comme sport?
4: Ouais, je fais du sport, c'est un bien grand mot. Je fais un peu de surf.
1: Ah oui. Ah oui, du surf. Ah, c'est dur le surf. très dur.
4: Non, c'est pas dur.
2: Mmh. Ah ouais, c'est accessible, le surf ? Tu conseilles ?
4: Non, c'est accessible. Oui, c'est très bien. C'est franchement, on croit que c'est compliqué, mais c'est très très bien. C'est la vague qui porte.
2: Ah, donc, oui.
4: Une fois qu'on prend bien au bon moment la vague, après, hop, elle nous emmène jusqu'à la plage.
2: C'est et tu fais bien, ça avec ton pote Fred le dimanche matin, et tu fais ça, bah ouais, en ce moment là, d'avril à octobre.
4: Voilà.
2: Ok.
4: Exactement.

0: One Way, One Republic sur votre radio ici. Ça fait combien de temps que vous êtes avec votre chéri? Valérie Damidot et Eric Bastien sont maintenant avec Nicolas et Patricia. L'un est un futur jeune marié au moment de l'émission sur votre radio ici. Quant à l'autre, au contraire, elle a la bague au doigt depuis des dizaines d'années.
1: Alors, Nicolas, tu joues avec ici Touraine, tu as 53 ans, tu habites à Montlouis-sur-Loire.
2: Oui, tout à fait.
1: J'ai bon jusqu'ici?
2: Ah oui, complètement.
1: Alors, on me murmure dans l'oreillette que le 25 avril... Oh. Tu vas passer la bague au doigt de Magali.
2: Oui, absolument.
1: Et que c'est une première mondiale, ce que tu l'as dit à personne.
2: Eh ben oui, c'est ça. C'est ça, c'est qu'en fait, comme on invite très peu de personnes... Il fallait un peu ne pas trop divulguer l'information.
1: Mais on a le droit d'inviter qui on veut. Enfin, qu'est-ce que ça veut dire? On n'est pas obligé d'inviter 300 personnes.
2: Non, mais ça fait des jaloux, c'est pour ça, après.
3: Là, tout le monde est au courant. Alors,
1: tout le monde est au courant. Ah ouais,
2: maintenant, oui. Là.
1: Tant pis pour les rageux. Donc, ça fait combien de temps que tu es avec Magali?
2: Ça fait 10 ans.
1: Oh là là là là. Donc, la robe blanche, le costume blanc, comment ça se passe? On a déjà tout préparé?
2: Oui, mais là, il y a rien en blanc. Hein. C'est trop tard. Hein, 53.
1: On fait ce qu'on veut n'importe quel âge.
2: C'est pour ça. Donc 53 ans, on parle de mariage plus vieux et effectivement, on est plus vieux que prévu.
1: Eh ben, plus vieux, mariage heureux. On le sait.
2: Eh ben, on va le souhaiter effectivement. Ce serait bien que ça ne change pas.
1: Et oui, parce que tout le monde pense que c'est plus vieux la pluie, pas du tout. C'est mariage plus âgé.
3: Ah, c'est ça.
2: Eh oui.
1: Mariage plus vieux, c'est pas la pluie. C'est mariage plus âgé. Voilà. Okay. Alors, tu es chauffeur pour des enfants polyhandicapés.
2: Tout à fait. Je fais du ramassage le matin et je les ramène chez eux le soir.
1: Ah bah écoute, c'est plutôt sympa, mais t'as fait plein de trucs dans ta vie, hein, parce que tu as été vendeur de vêtements, de matériel de jardinage, c'était vraiment un truc, t'as fait plein de choses, parce que de toute façon, petit, ce que tu voulais, bah, c'était rester à la maison et élever des enfants, voilà.
2: Voilà, tout à fait.
1: J'ai envie de dire, quel beau métier, en fait.
2: Eh ben, c'est ça, surtout qu'à 53 ans, finalement, j'ai fait plein de boulot et je n'ai pas d'enfant.
1: Ah ben, c'est pas grave, il n'est pas trop tard, hein. tu peux
2: encore... Non. Bon. J'ai vu Anthony Quinn à 85 ans, il galérait pour le porter. Hein,
1: oui, mais enfin, t'as 53 ans, ça te laisse un peu de marge. Bon, voilà. Bon, je vais te faire tout de suite marquer ton premier point. Tiens, on va partir au Japon. Hein. C'est de la pop japonaise. Hein. Alors écoute-moi bien.
2: D'accord.
1: Il paraît qu'au Japon, si tu donnes un pourboire, eh bien c'est très impoli. Voilà. Donner un pourboire au Japon, c'est très impoli. Vrai ou faux? Top chrono, 5 secondes.
2: Vrai.
1: Eh bien, c'est une totalement bonne réponse. Et oui, parce que la qualité du service, c'est considéré comme normal. Bien faire son travail ne mérite pas de bonus. Donner un pourboire, bah, ça peut être perçu comme gênant. Voilà. Un point pour Nicolas.
3: Oh, je vais aller vivre au Japon, j'adore. Pour le vernis que je suis, c'est formidable. Patricia est avec nous, une schnorr, c'est le schnorr qui est à l'honneur. Bonjour oui. Patricia.
4: Bonjour Eric.
3: Oh, quelle jolie voix, souriante et tout, c'est vrai.
4: Ça va.
3: Tu as bu, on peut se dire tu, hein,
1: tu
3: mais as d'accord.
1: Bu. Oui,
3: bien
1: tout
3: sûr.
1: Fait.
3: Oui, j'ai un peu bu, oui, c'est voilà.
1: Tu te rends compte,
4: on est jeunes tous les deux, hein.
1: Vous êtes jeunes tous les deux, évidemment.
3: Ah, bien sûr. Alors, tu habites à Beuvry-la-Forêt, donc je l'ai dit, c'est dans le Nord. Mariée, pas mariée, Patricia?
4: Je suis mariée.
3: Depuis combien de temps? Ouais, à Jean-Paul.
4: Ça fait 45 ans.
3: Waouh, 45 ans.
4: Ah ouais, ça rigole pas.
3: Vous êtes rencontrés, vous êtes mariés quand vous aviez 20 ans, mais on va découvrir avant 13 heures que vous connaissiez depuis déjà tout petit.
4: Ouais, en primaire.
1: Oh, ah oui, ouais. C'est vraiment l'amour de ta vie.
3: C'est
1: quoi.
3: Grosse histoire d'amour.
4: C'est ça, il y a des destins hein, qui sont écrits.
3: C'est vrai. Deux
4: on
3: enfants.
4: Va dire ça comme ça.
3: Mathieu, 43 ans, Rémi, 40 ans, donc c'est des grands. J'imagine qu'ils t'ont offert des petits enfants.
4: Oui, deux.
3: Qui ont quel âge?
4: Il y a Maïdi et Paul, qui a 20 ans et 11 ans.
3: Ah ouais, donc c'est des grands déjà, majeurs, et puis
4: ouais,
3: le petit Paul qui a 11 ans. Bon, il y a un petit animal, petite chatte hein, à la maison, comment elle s'appelle?
4: Elle s'appelle Zoé.
3: Zoé, elle est malvoyante, mais elle est extraordinaire.
4: Ouais, c'est super Zoé. Mmh. Encore ce matin, elle m'avait attrapé des souris, des trucs comme ça,
3: sympa.
4: Et franchement, elle est très douée.
3: Tout ce qu'on aime. Puis il y a des petites poules aussi à la maison, voilà, hein, il y a un petit peu de monde.
4: Ouais. Ouais, on va dire ça comme ça.
3: Bienvenue Patricia, avec une première question. Tu es née quand Patricia? C'est quel mois de l'année?
4: Février.
3: Février, donc c'était il y a déjà allez, 2 mois. Parce qu'aujourd'hui il y a un anniversaire.
4: Happy birthday
3: Et moi j'affirme, est-ce que c'est vrai, est-ce que c'est faux, qu'aujourd'hui, lundi 13 avril, c'est l'anniversaire du président de la République, Emmanuel Macron. Aujourd'hui, 13 avril. Oh là là. Top chrono, 5 secondes, oui ou non? Son anniversaire ou pas?
4: Allez, moi je dis oui.
3: Tu dis oui?
4: Ouais.
3: Eh bien...
4: Non,
3: c'est l'anniversaire de sa femme, de Brigitte Macron. Aujourd'hui, on ne donne pas l'âge d'une femme. Mais non, c'est pas le sien, c'est celui de Brigitte. Oh non!

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2: Tout l'été, nous réécoutons jusqu'à 13h les meilleurs moments d'Otaquet avec Valérie Damido et Eric Bastien. Suite des aventures avec nos candidats juste après Johnny Clegg et Savuka, Scartlings of Africa, sur votre radio ici.

0: Vous écoutez ici Johnny Clegg et Savuka, Scartlings of Africa. Faisons connaissance à présent avec Lydie d'ici Cotentin qui donne des noms à toutes ses vaches. Valérie Damido lui a donc demandé une faveur et Jacques d'ici Paris-Île-de-France qui a une petite habitude tous les soirs, mais il ne veut pas la dire. Eric Bastien a eu un petit peu de mal à lui faire avouer sur votre radio ici.
1: Alors, mes petits chéris, nous allons parler de Lydie. Nous avons tout à l'heure dit qu'elle aimait Céline Dion. Alors, est-ce que tu as tous ces disques? Est-ce que tu l'as déjà vu en concert déjà?
2: Oui, je l'ai déjà vu en concert au Stade de France.
1: Oh, pom, pom, pom. T'as tenté d'avoir des places pour le...
2: Non.
1: Bah non, bah bien sûr que non.
2: Non. Non, je ne tente rien du tout là, non.
1: Bon, oui, on va pas
2: J'ai
1: vendre...
2: J'ai trop peur de me faire avoir.
1: Bon, on va pas vendre 50 vaches pour aller voir Céline en concert. Hein. Au moment donné, il faut mieux garder les 130 vaches. Est-ce que, d'ailleurs, je t'ai pas demandé, tu leur as donné des prénoms aux vaches ou pas?
2: Oui, nous on adore leur donner des petits prénoms parce que comme elles ont chacun leur caractère, donc ça, des fois on change, mais il y a salon, il y a radio, elle a des cornes, donc c'est radio.
1: Et puis... Ah non, mais moi je voudrais savoir tous les noms, mais il y a radio, elle a des cornes, mais il y en a d'autres qui ont des prénoms marrants ou pas?
3: Est-ce qu'il y a Valérie surtout?
1: Oh bah Valérie.
2: Ah non, il n'y a pas Valérie, non. Il y avait Adeline, Adèle...
1: Bon, moi,
2: on adore les nommer.
1: Moi, je veux qu'il y ait une vache qui porte mon prénom. Il faut que tu en trouves une qui s'appelle Valérie.
3: Oui. Est-ce que tu peux t'engager?
2: Pas l'élever, pas de problème.
1: Oh, bah oui. Eh ben voilà. Allez, une petite Valérie. Alors, la rencontre avec Didier, ça s'est fait parce que c'était un copain de tes frères. Et vous êtes sortis. Et voilà, vous êtes sortis ensemble à 18 ans.
2: Oui.
1: Voilà. Et vous vous êtes séparés.
2: Oui, parce que moi, je voulais faire des études et tout ça. Donc, on voulait voir autre chose. Et puis, en fait, à mes 20 ans, j'étais sortie. Hein, c'était un bal par chez nous. Et puis, lui, il partait en vacances. Et puis, en fait, en vacances, il y a un accident. Donc, ils sont revenus au bal où j'étais. Et puis, ça s'est fait. On s'est remis ensemble à cette occasion-là. En
1: fait. Et voilà. Et après, ça fait combien de temps maintenant? 30 ans. Alors, on va déjà essayer de gagner un week-end en thalasso pour que tu te fasses chouchouter avec Didier, ce serait pas mal. Alors, on va parler, c'est la question à choix multiples, je pose la question, je propose des réponses, et t'as 10 secondes pour me donner ta réponse. Tiens, une petite chanson qu'on adore.
3: Mangez-moi. Billy
1: the Kick. On adorait, elle mangeait des champignons hallucinogènes. Alors là, on parle de champignons. Pas hallucinogènes, mais pourquoi pas, on sait pas. Écoute bien. Parmi ces champignons, lequel est comestible? La manite phalloïde, le bolet de Satan, la trompette de la mort ou les champignons de pied d'Éric Bastien? Allez, qu'est-ce qui est mangeable? La manite phalloïde, le bolet de Satan, la trompette de la mort ou les champignons de pied d'Éric Bastien? Top chrono, 10 secondes.
2: Le premier, la manite...
1: Phalloïde.
2: Oui.
1: Oh là là, mais non, c'est le pire, c'est le rouge à pois blanc. Non. C'est le pire de tout, c'est les trompettes de la mort qui sont comestibles. Ah. Le balai de Satan, c'est une horreur, et la manie de phalloïde, tu crèves tout de suite. Oh. Bon, pas de points.
3: Bon, Jacques, on a déjà 3 points, on est pas mal. Jacques, dans la région parisienne. Jacques, a une petite habitude, Jacques. Tous les soirs à 18h, qu'est-ce que tu fais, ton petit rituel à toi? Merci beaucoup Jacques pour cette intervention qui nous a beaucoup extraordinaire. Jacques,
4: est-ce que Jacques est avec nous? C'est personnel.
3: Mais oui, mais tu l'as confié au professeur Coupez. Alors je ne parle pas de petit, tu manges une poignée d'amandes. Il y a pas de...
4: Oui, mais c'est toujours ma petite poignée d'amandes.
1: Mais pas toute seule la petite poignée d'amandes.
3: Non, elle est accompagnée.
4: Ouais, c'est avec mon épouse, on se partage.
1: Avec un petit verre
3: aussi quand même.
4: Non, c'est rare. Un petit whisky de temps en temps.
3: Voilà, tous les soirs.
1: Allez, Jacques et Catherine, on sait.
3: Bon, Jacques a déjà été aux États-Unis, en Russie, en Thaïlande, en Nouvelle-Calédonie, mais Jacques rêve d'aller, et il en a parlé à Gwenaël Coupez, en thalasso, à Saint-Malo. Bah dis donc, ça tombe bien, tu rêves d'aller à Saint-Malo.
4: Ben, disons, découvrir la ville, parce qu'on le voit souvent à la télévision, et Voilà, on n'a jamais eu l'occasion, donc voilà.
3: Bah, je te souhaite de gagner ce beau séjour. Ouais. Ou alors, il y a le Mexique, hein, que tu aimerais bien découvrir.
4: Oui, mais vous ne faites pas de voyage au Mexique.
3: Oh, ça viendra, ça viendra.
1: Ah, on te demande pardon. Hein,
3: Toutes les semaines, un voyage différent, tu sais. On ne sait pas. Et puis, ouais. Arsène Lupin, c'est quoi, c'est qui pour toi?
5: Le plus grand des voleurs.
3: Pourquoi j'écoute Arsène Lupin? Pourquoi?
4: Comment?
3: Ben, je dis, pourquoi tu aimes Arsène Lupin?
4: Bah parce que Arsène Lupin, bah parce que c'est un grand voleur et qu'il se fait jamais prendre.
1: C'est magnifique.
3: Un grand voleur, il se fait jamais prendre.
1: Mais tu regardais la série avec Georges Descrières.
4: Oh, oui, oui, oui, oui.
1: Bien
4: oui.
1: sûr, voilà.
3: Oh là là, bah oui, mais comment il s'appelle aussi? Duris, Romain Duris, qu'il a interprété aussi.
1: Oui, là. Non, mais la série, c'était...
4: La première série, c'est Georges Descrières.
1: C'est Georges Descrières.
3: Chacun sa ref, hein, sa génération.
1: Bah, chacun sa génération, mon petit gars.
3: Exactement, oui, je ne te le fais pas dire.

0: Julia qui sera sur scène au Creusot le dimanche 30 août, soirée mondaine hein, sur votre radio ici. Alors la France est un pays de râleurs, si si, et généralement on en est très fier. C'est le cas de Samuel d'ici Normandie qui le revendique auprès de Valérie Damido et Éric Bastien. Quant à Isabelle, ce jour-là, elle se souvenait avec nostalgie d'un petit accident de trottinette sur votre radio ici.
1: Alors, Samuel à 6, Isabelle à 6. Alors, tu as une petite, un petit défaut, Samuel. Tu n'es pas que parfait.
2: Non, non, non, malheureusement.
1: Tu es maniaque. Alors, ça veut dire quoi? Tu ranges tout, tu nettoies tout, tu...
2: Pas forcément, mais j'aime par exemple que rien ne traîne par terre. Par exemple, quand je travaille, il ne faut pas qu'il y ait un bout de carton par terre. J'aime bien les regrouper. Enfin, il ne faut pas que ça soit le bordel, quoi.
1: Oh là là là.
2: Quand je travaille, même en maquettiste, par exemple, quand on travaille, il faut être minutieux. Il ne faut pas en laisser partout.
1: Ah oui.
2: En avoir partout sur le plan de travail. Voilà, il faut avoir de la place pour travailler. Donc, je vais pousser les petites choses pour que... Voilà, je suis un petit peu maniaque à ce côté-là, quoi. Être organisé, être un défaut, puis je pense en même temps une qualité. Donc,
1: oui. Oui, c'est une qualité, voilà, mais c'est... par exemple, tu n'es quand même, tu es quand même un gros râleur. Ça, c'est un défaut.
2: Ah ça, oui. Alors là, râleur, j'assume. Oui.
1: Ouais. Ouais. Oui. Tu râles sur tout, en fait.
2: Oui. Oui.
1: Oui, d'accord. Bon, c'est magnifique. Alors, écoute-moi, t'es à égalité avec Isabelle. Vous avez 6 points tous les deux. Là, c'est la question à 5 points. Donc, ça serait bien que tu marques. Hein. On y va, c'est parti. Tiens, petite ambiance. Alors, on entend du violon. Et moi, ma question, c'est la suivante. Samuel, comment appelle-t-on une personne qui fabrique les instruments à cordes? Comment s'appelle la personne qui fabrique les instruments à cordes? Top chrono, 10 secondes.
2: Un luthier.
1: Et il s'agit...
2: Un luthier.
1: D'une bonne réponse, oui. Il fabrique, répare, entretient tous les instruments à cordes, les violons, les guitares, les violoncelles. Et le terme vient du luth, qui était un instrument à cordes ancien à la Renaissance. 11 points. Sans faute pour toi.
3: Isabelle, on va passer à la flûte.
1: À la flûte ?
3: Ah, puis la flûte...
1: Ah ouais, bah c'est beau, hein ?
3: La flûte, après avoir visité quelques caves, vous voyez, quand même. C'est,
1: ah oui.
3: Alors, tu reconnais le mariage, hein ? C'est la chanson du mariage, ça. Alors, petite anecdote autour du mariage, et surtout, quelque chose... Écoute plutôt... On te parle de ça.
1: Ah si.
3: On t'en parle à chaque fois. Raconte un peu à chaque fois, on te chambre là-dessus.
4: Alors en fait, à mon mariage, j'ai une de mes tantes chez qui j'allais énormément en vacances et qui était agricultrice. Elle a décidé à mon mariage de m'offrir un seau, sauf que la belle famille n'était pas au courant de cette anecdote.
3: Mmh.
4: Et donc en fait, il faut savoir qu'à l'âge de 5 ans, quand j'étais en vacances chez elle, à l'heure de la traite, j'étais vraiment avec elle. Et j'ai eu peur de la vache qui arrivait, j'ai reculé, et je suis tombée dans le seau, les quatre fers en l'air. Donc mes fesses dans l'eau, dans l'eau qui permettait de nettoyer les pieds de vache.
3: Ouais, j'ai bien compris. Et du coup, c'est l'épisode qu'on te ressort à chaque fois, cette histoire de la vache. La belle famille te chambre en permanence.
4: La belle famille, pas trop, parce qu'elle est un peu moins au courant, quoi.
3: Oh bah maintenant, tout le monde est au courant depuis le mariage. Bah, un petit peu, quand même.
4: Ouais, un petit peu quand même, quoi.
3: Bon, elle est mignonne, ton anecdote.
4: Merci, Tata, quoi.
3: Bah ouais, puis merci ici de l'avoir annoncé à toute la France. Puis t'as un petit côté quand même aussi distrait et grande blonde, hein. Oui, grand blonde devient grande blonde. Parce qu'il t'est arrivé quand même quelques petites bricoles. Une fois, tu t'es vautré en trottinette du côté d'Amiens. Alors, t'as voulu faire ta maline, hein, genre j'ai rien, quoi.
4: Bah oui, même pas mal, là.
3: Ouais, même pas mal. Donc, ouais, voilà. Sauf que tu t'es parti plus loin pleurer. Parce que tu t'es rendu compte que le genou était en feu, quoi, et que t'étais en sang, quoi.
4: Bah, le genou était en sang. Alors, donc, je me suis dépêchée parce que je faisais de la trottinette pour aller récupérer le train pour rentrer à la maison. Sauf que c'est une fois rentrée à la gare la ville où j'habite que j'ai vu que j'avais plus mes clés de voiture.
3: En plus, la loose, t'avais tout perdu, les clés, la carte bancaire, terrible. Bon,
4: ouais, allez. J'ai gagné ma journée ce jour-là.
3: Restons joyeux et tentons de gagner 5 points avec Renault. Écoute.
5: Putain, style et blême, mon HLM.
3: Que signifie l'acronyme HLM. Chanson de Renaud. Allez, top chrono, 10 secondes. Qu'est-ce que ça veut dire HLM? HLM.
6: Je te réponds?
3: Bien sûr.
6: Habitation à loyer modéré.
3: Et elle dit ça en toute sérénité. Oui! Bravo! Bien sûr.
1: Alors, ça fait 11 partout. Il ne restera que le bingo pour vous départager. Vous avez fait tous les deux un sans
3: bons,
1: faute.
3: Hein.
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0: si on chantait avec lui d'ailleurs dimanche prochain, car ils seront en concert à Sainte-Anne-d'Auray dans le Morbihan, près de Vannes. Et si on jouait dans quelques instants avec Valérie D'Amido et Eric Bastien, c'est la question musicale pour Mylène d'ici Maine et Benoît d'ici Poitou. Il faut retrouver les mots manquants sur votre radio ici.
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2: Benoît, tu habites à Saint-Georges-les-Baillargeaux. Et alors Benoît, attention, il a un truc incroyable.

0: C'est assez impressionnant.
1: Bon, c'est mignon.
0: Donc, pas de potager.
1: Eh ben, pas de potager, ouais. Sinon les lapins, ils boufferaient tout. Bon, tu as deux points. Je vais te donner l'occasion de remarquer deux points de plus. C'est le mot manquant. On va écouter une chanson qui va pas nous rajeunir, mais c'est Edith Piaf. Il y a deux mots qui manquent, ça va s'arrêter, ça va faire... Et tu vas devoir me trouver les deux mots qui manquent. Edith Piaf, c'est parti. Allez.

0: appuyer sur une chaise.
1: Alors, allez, venez Milord vous asseoir à ma table. Il fait si froid dehors, ici c'est...
2: confortable.
1: Ok, laissez-vous faire Milord et prenez bien vos aises, vos sur mon cœur et vos pieds sur une chaise.
2: Vos mains.
1: Eh ben, t'as dit confortable.
3: Et mains, ouais.
1: Et mains, eh ben on écoute tout de suite la réponse, vas-y, c'est parti.
0: Allez, venez Milord vous asseoir à ma table.
1: Il fait si froid dehors, ici c'est confortable.
3: Bravo, point.
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1: 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Tu as un point parce que tu as trouvé confortable. Bravo Benoît, tu as trois.
3: Bon, Mylène, avant de jouer au quiz musical, Mylène qui est maman d'une petite fille de 1 an et demi qui s'appelle Blanche, qui vit à Luard dans la Sarthe. Mylène, elle est fan, elle a une passion, c'est pour Disney, Mylène. Hein. Ah oui. Alors raconte un peu, tu collectionnes des figurines?
4: Ouais, j'en ai à peu près 90 figurines.
3: Pas mal.
4: Et j'ai quelques tatouages aussi en lien avec Disney.
3: Ah, est-ce qu'on peut connaître les tatouages? Qu'est-ce qu'ils représentent?
4: Alors, sur les deux mains, j'ai Simba et Nala.
3: Ok.
4: Sur le bras, j'ai Peter Pan, Mickey, la petite sirène. J'ai la rose éternelle de la Belle et la Bête.
3: Ah ouais.
4: Sur la cuisse, je me suis fait tatouer Dream. C'est-à-dire rêve en anglais, bien mais sûr. Avec la calligraphie de Disney.
3: Ah mais fan de Disney, là. Franchement, t'as cité au moins 10 ou 12 tatouages de Disney. Du coup, t'y vas au parc, souvent, j'imagine, plusieurs fois dans l'année.
4: J'essaye d'y aller une ou deux fois dans l'année, ouais, mais après, ça fait quelques années que je suis pas allé, là.
3: Okay.
1: Bah, faut y aller, là, il y a la Reine des Neiges.
3: Ben oui, il y a la nouvelle zone, la Reine des Neiges, libérée, délivrée, tout ça.
1: Ben oui, notre réalisatrice, elle a acheté des billets pour 10 ans, pour aller tous les jours, pendant 10 ans, voir la Reine des Neiges.
3: Délivrée. Bon, Mylène, on va essayer de se délivrer et essayer de récupérer surtout 2 points de plus avec un quiz musical. C'est le même principe, c'est une chanson, c'est pas Edith Piaf. On va jouer avec un classique et un tube de Barbara. À 2 reprises, tu l'as compris, on a les put-put qui fait que la chanson s'arrête. Il y a 2 mots manquants à identifier, on y va.
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3: Facile, hein, ils sont très rapprochés. Alors, un beau jour ou peut-être une nuit, près d'un lac, je m'étais endormi. Quand soudain,
4: semblant
3: crevé le
4: ciel
3: et venant de nulle part. J'ai bien enregistré tes 2 propositions. Vérifions.
5: 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Près d'un lac,
3: oui.
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3: Attention.
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3: Ah bah voilà.
1: Voilà,
3: crever le ciel, tu as les 2 mots.
1: Ça fait 4.
3: C'est bien ça, Mylène, bravo.

parfait pour cet été. Fils, Calvin Harris, Katy Perry et Pharrell Williams. Et voilà, les meilleurs moments d'attaque sont terminés pour ce lundi. Nous recommençons demain sur votre radio ici. Au taquet avec Valérie Damido, Eric Bastien et nos super candidats, c'est tous les jours pour bien commencer la journée et aussi à midi avec les meilleurs moments de la saison. Restez avec nous à suivre ici dès 5h sur votre radio ici.

0: Bossa Nova de Chico Buarque pour commencer la journée sur votre radio ici.
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0: Bonjour à toutes et à tous, je suis ravie d'être avec vous toute cette semaine pour terminer l'été. Nous sommes ensemble jusqu'à 6h avec toute l'équipe, Emeline, Saveria, Diana et Valentine Lottès. Bonjour Valentine.
2: Bonjour Catherine, bonjour à tous.
0: Valentine, on commence cette journée par une médaille d'or.
2: Souvenez-vous des Bleus du Cécifoot, le football pour les déficients visuels. Champions paralympiques à Paris, ils ont remporté le championnat d'Europe hier soir à Strasbourg. La fête et leur victoire, c'est dans les infos de 5h.
0: Et puis faire des adaptations à son domicile pour rester chez soi. Eh bien, ça peut coûter cher. Mais savez-vous qu'il existe une aide pour cela? Valère Coréard vous explique tout vers 5h10. 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
0: Très bon réveil avec votre radio ici, lundi 24 août, il est 5h. Les informations, Valentine Lottès. Et à la une, un candidat de plus à l'élection présidentielle.
2: Et la fin d'un faux suspense. L'eurodéputé de gauche, Raphaël Glucksmann, s'est officiellement déclaré candidat hier soir dans le 20h de TF1, avant de présenter Elia Bergel une première partie de son programme.
3: D'abord, augmenter le salaire net.
4: Comment nous financerons cette baisse des prélèvements sociaux sur les salaires des Français? En taxant davantage les méga-héritages, les 1% les plus gros.
3: 15 milliards d'euros à la clé, promet Raphaël Glucksmann. Sur l'école, mieux payer les enseignants, des classes moins remplies en primaire. Autre point, défense de la souveraineté de la France.
4: Moi, ce que je veux faire, c'est couper au scalpel les laisses qui enserrent le cou des Français. La laisse énergétique qui nous rend dépendants. La laisse technologique qui nous transforme en colonie américaine. La laisse industrielle parce qu'on a laissé partir nos usines.
3: Dans son interview sur TF1, Raphaël Glucksmann désigne ses principaux adversaires. Marine Le Pen, Gabriel Attal, Édouard Philippe. Sans oublier, sur sa gauche, Jean-Luc Mélenchon.
4: La gauche française, elle ne fait pas des jeux sur les non-juifs dans les meetings.
3: Il faut arrêter d'avoir peur de Jean-Luc Mélenchon, martèle l'eurodéputé, qui participera à la primaire PS à l'automne. Raphaël Glucksmann ferme la porte à LFI, tend la main aux écologistes. Un non-événement, évacue-t-on à la France insoumise. Il n'a pas de programme, tacle un député. C'est une première, la candidature d'un courant d'air.
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0: C'est justement la rentrée du gouvernement ce lundi.
2: Emmanuel Macron convoque ce matin 10h un conseil des ministres pour préparer une rentrée déjà mouvementée après un été caniculaire et donc la présidentielle en toile de fond. Et ses ministres occupent déjà le terrain avec cette annonce dans la presse de la ministre déléguée chargée de la formation professionnelle. Un leasing social dédié aux apprentis des zones rurales pour leur donner accès aux voitures sans permis. On ne sait pas encore ni quand ni comment, Salomé Martin, mais clairement, la ministre Sabrina Roubache tente de relancer les formations en alternance.
5: Les crédits ont été sanctuarisés, assure Sabrina Roubache. Objectif assumé pour la ministre, rassurer les patrons de l'appui financier du gouvernement. Il n'y aura pas de nouvelles coupes dans l'aide à l'embauche d'un apprenti. Début 2026, elle a été réduite à 2000 euros pour les grandes entreprises, mais pour celles de moins de 250 salariés, elle est toujours de 5000 euros, rappelle la ministre. Elle interpelle les patrons. Investissez dans notre jeunesse, alors que derrière cet appel plane le risque de voir certains jeunes contraints de renoncer à leur formation s'ils ne trouvent pas de contrat. Et par ricochet, une nouvelle augmentation du chômage des 15-24 ans, déjà en hausse de 2,5 points sur un an. L'apprentissage est le levier le plus efficace pour lutter contre le chômage des jeunes, martèle Sabrina Roubache, qui assure que 2 sur 3 trouvent un emploi dans les 6 mois suivant leur alternance.
2: Et pourtant, le nombre de contrats d'apprentissage est à la baisse, à moins 5% en 2025, une première en 10 ans. Principal suspect dans l'incendie d'un bar à Crans-Montana la nuit du Nouvel An, le patron du Constellation, Jacques Moretti, est en détention provisoire. Rien à voir avec l'enquête sur le départ de ce feu dans la station de ski suisse. 41 morts, on le rappelle, et 115 blessés. Le Français a été arrêté pour violence conjugale. Selon nos confrères de France Info, sa femme Jessica Moretti est à l'hôpital.
0: 5h04, la première journée de Ligue 1 de foot s'achève sur un match nul.
2: De partout, entre le Paris Saint-Germain et le Stade Rennais, malgré une défaite promise aux Parisiens en D2, début de rencontre. Le PSG peut remercier sa nouvelle recrue, Ferran Torres, auteur d'un doublé. Quand les bleus du Cessi Foot brillent tout en or ce matin, la France est à nouveau championne d'Europe. 2 ans après la première place des tricolores aux Jeux paralympiques de Paris, les Français ont remis ça hier soir, Louise Adélaïde Boinard, face aux Anglais.
6: Voilà, si ça s'exprime tout, on est au taquet, c'était génial.
7: Isabelle est absolument euphorique, elle a découvert le Cessi Foot par hasard pendant les Jeux de Paris, car elle était bénévole lors des compétitions et elle est devenue accro.
6: C'est prenant et ils sont époustouflants. Moi, j'ai deux yeux, j'ai deux pieds, je rate toutes les balles. Eux, ils voient pas et ils en ratent pas une. C'est impressionnant.
7: Juste à côté, Pierre arbore un immense chapeau couleur des bleus. Il est fan.
8: On habite à Eunheim, donc à côté de Schintikheim, qui est un grand club de Cessi Foot. Donc oui, moi j'ai déjà eu l'occasion d'aller à la rencontre, notamment de nos médaillés, qui sont venus devant une assistance d'une vingtaine de personnes pour présenter leur médaille. On ne pouvait pas rater ça.
7: Il est donc ému de voir 1000 spectateurs dans le stade, tout comme le footballeur français Martin Baron, honoré d'avoir pu gagner 2 compétitions à la maison.
9: J'estime vraiment la grande chance qu'on a de jouer 2 compétitions majeures consécutives chez nous, ici en France. Et ça, c'est quelque chose qu'on ne reproduira pas de sitôt. Du coup, ça décuple les énergies et les émotions, forcément.
7: Mais il va falloir aller un poil plus loin la prochaine fois, puisque la France a décroché son billet pour les Jeux de Los Angeles hier soir.
10: Ça fait du bien.
2: Voilà la victoire des Français du Cessi Foot à Strasbourg hier soir. La météo, Catherine.
11: Eh bien, le ciel est mitigé ce matin avec des nuages un petit peu partout et des orages sur une bonne partie de l'Aquitaine et en Pays de la Loire. Je vous rappelle d'ailleurs qu'il y a une vigilance orange aux orages aujourd'hui en Dordogne, Corrèze, Lot-et-Garonne, Lot, Aveyron, Gers, Haute-Garonne, Tarn-et-Garonne et Tarn. Et puis dans le sud-est, le temps sera dégagé ce matin. Pour les températures, ce matin à Belfort, 18, Paris-Auxerre, 19, Rennes, 20, Limoges, 23, Bordeaux, 25, Marseille et Toulouse, 26. Cet après-midi, les orages vont prendre plus de place avec même des risques de grêle vers Vichy, Aurillac, Montpellier. Seul le nord-est de la France devrait être épargné et garder un ciel dégagé. Puis pour les températures, cet après-midi, on gagne quelques degrés. 24 à 31 sur la moitié nord et 26 à 32 sur la moitié sud. Et puis demain, Météo France prévoit le retour d'un temps plus calme avec quand même quelques pluies ici ou là.
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11: Une pensée si vous êtes déjà au travail pour les autres. Un thé, un café, de la musique maintenant avec Michel Berger. Il n'y a pas de honte sur votre radio ici.

0: Vous écoutez ici Michel Berger, il n'y a pas de honte, 5h10.
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0: Alors Valentine, chez les poissons ovipares, la reproduction est externe.
2: Très bien.
0: Ça veut dire que la femelle pond ses œufs, les mâles les fécondent et puis ensuite... advienne que pourra.
2: Ah oui, c'est comme ça chez les
0: voilà,
2: poissons.
0: Exactement.
2: Très bien.
0: Bon, certains se cachent quand même et prennent soin de leurs œufs, puis d'autres non. Dans la première catégorie, donc ceux qui prennent un petit peu soin de leurs œufs, nous retrouvons l'apogon, qui est un petit poisson de la Méditerranée de couleur rouge avec de très gros yeux noirs barrés de deux lignes blanches. Alors, l'apogon est une espèce nocturne qui vit dans des grottes. Sachant cela, on peut penser naturellement, Valentine, que les œufs fécondés sont mis à l'abri dans les grottes.
2: Tout à fait.
0: Eh bien, pas vraiment. Figurez-vous qu'une fois les œufs fécondés, ils sont récupérés par les mâles qu'il émet, je vous le donne en mille, dans sa bouche.
2: Quoi ? Mais il les mange ?
0: Mais non, il les protège, il les met dans ses joues, il les garde plusieurs jours pour être sûr que les petits œufs deviennent bien des larves. C'est mignon ?
2: C'est totalement fou, ouais. La nature.
0: C'est ce qu'on appelle le partage des tâches. Merci
2: aussi,
0: messieurs les apogons, et merci à Ici Roussillon pour l'information. Allez, on quitte la mer, Valentine, pour rejoindre nos forêts.
2: Particulièrement sèches, c'est sûrement le cas près de chez vous. Les arbres se parent déjà de leur couleur d'automne. Nous sommes en Franche-Comté dans un instant où les conséquences écologiques mais aussi économiques pour les forestiers sont catastrophiques.
0: Et pour la musique, dans une poignée de minutes, les Bee Gees. Too Much Heaven, une chanson dont les droits d'auteur sont reversés à l'UNICEF pour financer des projets caritatifs. Et puis du côté des porte-monnaies, nous faisons des économies maintenant avec Valère Correa, c'est votre radio ici. Bonjour Valère Correa, chaque jour avec vous un bon plan pour notre pouvoir d'achat. Aujourd'hui, vous vouliez nous parler autonomie.
3: Si vous constatez qu'il va devenir nécessaire de faire des aménagements chez vous pour continuer d'y vivre dans de bonnes conditions, sachez qu'il existe des aides pour effectuer ces travaux, ces aménagements. C'est très peu connu, ça s'appelle ma prime adapte. Ma prime adapte permet de financer les travaux pour continuer de vivre chez soi plus longtemps, hein, lorsqu'on avance en âge ou en cas de handicap, de perte d'autonomie. Concrètement, elle peut servir cette prime à remplacer une baignoire par une douche de plein pied, installer un monte-escalier, des barres d'appui ou encore élargir des portes pour faciliter les déplacements. Alors l'aide est réservée aux ménages aux revenus modestes et très modestes, mais elle est aussi accessible aux propriétaires bailleurs. Selon les ressources du foyer, elle peut prendre en charge jusqu'à 50% ou même 70% du montant des travaux, dans la limite bien sûr des plafonds prévus.
0: Et alors Valère, quelle est la marche à suivre pour bénéficier d'une aide ?
3: Allez voir sur le site france-rénov.gouv.fr et vous allez dans la rubrique aide. Alors le parcours est simple. D'abord, il faut se renseigner auprès de France Rénov, un CCAS, une maison France Service. Et puis, il faut ensuite vérifier si vous entrez dans les critères de l'aide pour vous assurer que vous êtes bien éligible. Et là, c'est parti pour le dossier qui peut aussi bien être fait en version papier ou en ligne. Vous serez alors orienté vers un assistant à maîtrise d'ouvrage, habilité autonomie, qui validera avec vous les besoins que vous avez. Et si vous avez un accord, c'est parti pour la demande de subvention, les devis, les travaux. Et vous pouvez vivre dans de meilleures conditions avec un logement adapté. Bon, quand j'ai dit que c'était simple, je suis peut-être allé un petit peu vite. Mais enfin, c'est accessible, c'est méconnu, mais ça peut rendre un gros service. Ma prime adapte. Est-ce que vous en aviez entendu parler ou vous connaissez peut-être quelqu'un qui a déjà fait la demande ? Racontez-moi. Mon mail, c'est parici-les-économies@radiofrance.com.
0: Merci Valère Correa. À demain pour d'autres économies avec une plateforme pour apprendre à mieux gérer son budget. Et puis pour écouter tous les épisodes de Paris et les économies, rendez-vous sur ici.fr.
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0: 5h14, nous sommes le 24 août et Valentine Lettès, pourtant nos paysages prennent déjà des couleurs d'automne.
2: Énième conséquence des fortes chaleurs de l'été et d'une sécheresse historique, les feuilles des arbres sont déjà jaunes, marron et rouges dans de nombreuses régions quand elles ne sont pas déjà tombées au sol, à l'image gabin grûlé de ces bois en Franche-Comté.
6: Sur le chemin, un tapis de feuilles mortes craque sous les baskets de Mathieu et Fanny.
7: On se croira en automne, hein ?
8: Sous le chemin, là-bas, en plein soleil, c'est sec, sec, hein.
6: Le couple montre à la pointe des arbres les feuilles jaunes, rouges, marron.
8: C'est triste, après, on se sent un peu impuissant aussi, enfin, on peut rien faire.
7: Non, mais malheureusement, on est les premiers acteurs de ça, hein. Réchauffement climatique, c'est pas les animaux, c'est les hommes.
9: On va s'enfoncer un petit peu dans le peuplement.
6: Denis Donzé, ancien maire, 18 ans de mandat, continue d'assurer la gestion du bois communal.
9: Regarde ça, c'est un champ de ruines, ça. Tout est grillé. On dirait que le feu est passé, là, pratiquement.
6: On s'approche d'un hêtre.
9: C'est tout rouge, là. Il n'y a plus une feuille, il n'y a plus rien. Celui-là, je ne donnerai pas cher de sa peau. Il faudrait revenir au printemps prochain, mais je ne le vois pas s'en tirer. Et c'est des hêtres qui ont 80 ans, 90 ans, ça. C'est un patrimoine. Ça me désole. Je suis désolé de voir ça. C'est vraiment une catastrophe, quoi.
6: Et puis la valeur du hêtre vient de son bois blanc. Quand on le coupe en ce moment, on découvre une teinte rougeâtre.
9: Il y a énormément d'arbres qu'on vend 3 à 4 fois moins cher que ce qu'ils valaient quand ils étaient en bonne santé. Ce qui risque d'arriver, c'est que d'ici 10 ans, on ne puisse plus couper grand-chose parce qu'il faudra décompter tout ce qui a été enlevé accidentellement, il faudra revoir les aménagements, et c'est à ce moment-là que les communes pourront vraiment tirer un impact financier de cette catastrophe, quoi.
6: Les recettes forestières représentent en moyenne un quart du budget des communes de moins de 500 habitants en Franche-Comté.
10: S'ils les ont plus, ils ne peuvent plus fonctionner, quoi.
6: Michel Bourgeois, président de l'Union régionale des communes forestières.
10: Les communes aussi vont être en difficulté. On aimerait bien que le gouvernement ait une politique forestière. Investir pour l'avenir, quoi. Parce qu'aujourd'hui, on la voit pas, la politique forestière.
6: Planter aussi des pins, des cèdres, des espèces de chênes venues du Midi dans la forêt. Denis, lui, craint d'autres sécheresses.
9: Tous les forestiers se posent la même question. Qu'est-ce qu'on va devenir ?
6: Celle de cet été restera gravée dans le cœur des arbres. Plus tard, quand on coupera un tronc, on ne verra aucun cerne d'accroissement correspondant à l'année 2026.
2: Et avec la sécheresse des bois, le risque de feux de forêt encore élevé aujourd'hui dans 10 départements français.
0: 5h17, chaque fin d'été, l'amour revient sur M6 avec L'amour est dans le pré. Karine Le Marchand sera avec nous dans quelques instants pour nous parler de la nouvelle saison de cette émission mythique. Mais pour le moment, Valentine, profitons de la douceur des Bee Gees. Too Much Heaven sur votre radio ici.

0: Steven dans la bande son est d'ici 5h21 et bon réveil, surtout bon anniversaire si vous êtes né un 24 août. Comme l'acteur anglais Rupert Grint, mondialement connu pour son rôle de Ron dans la saga Harry Potter, il a 38 ans aujourd'hui. Et puis aujourd'hui, c'est aussi l'anniversaire du compositeur Jean-Michel Jarre. Ans pour Jean-Michel Jarre. C'est l'anniversaire de l'écrivain Paolo Coelho, 79 ans, l'auteur de L'Alchimiste. Et puis lui, il aurait eu 110 ans ce 24 août.
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0: Léo Ferré, évidemment. Bonne fête au Barthélémy. Envoyez un petit message si vous en connaissez, ça fait toujours plaisir. Et puis pour le dicton du jour, à la Saint-Barthélemy, s'il fait beau, du vin plein les tonneaux. À la vôtre, mais toujours avec modération. En revanche, Valentine, à la vôtre.
2: Je vous regarde, vous êtes coquine ce matin. Vous avez déjà envie de boire un verre de vin à 5h22.
0: Avec modération, évidemment.
2: Toujours.
0: En revanche, ce qui est sans modération ce lundi, c'est l'amour à la télé. Et on en parle maintenant avec Patrice Gascoigne sur votre radio ici.
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0: On retrouve Patrice Gascoigne avec ses coulisses télé comme chaque fin de mois d'août. Le lundi soir, on se régale devant L'amour est dans le pré sur M6. Et aujourd'hui, Patrice, vous êtes allé voir à l'ami des agriculteurs, Karine Lemarchand.
4: Ils sont 14 agriculteurs à répondre aux questions de la pétillante marieuse de M6, Karine Lemarchand.
5: Comment t'es avec une femme?
6: Ah bah si je suis amoureux, je suis très...
5: Tu voudrais te marier?
6: Ah ça, ouais.
5: T'es une petite midinette quand même.
6: Un petit peu.
7: D'avoir quelqu'un en face qui me fait vibrer. Je sens le feu qui monte en moi, quoi.
4: Place donc à la 21e saison de L'Amour est dans le Pré, chaque lundi soir sur M6. 10 hommes et 4 femmes ont confié leurs espoirs amoureux dans l'émission. Leur portrait a été diffusé en janvier dernier. Tous ont reçu des courriers de prétendantes et de prétendants. Les premières rencontres vont pouvoir commencer et tous vont avoir sur le dos, entre guillemets, pendant les speed dating, Karine Lemarchand, par des petits conseils. J'ai l'impression, Karine Lemarchand, que vous vous impliquez de plus en plus dans ce moment crucial de l'émission.
5: Dans les speed dating, cette fois-ci, je suis celle qui leur parle à l'oreille, qui suis un peu maîtresse du temps. Et disons que l'accompagnement, il a été filmé, mais je l'ai toujours eu depuis que je fais les speed dating. Là, ce qui est marrant, c'est qu'on me filme aussi dans les non-dits. Bah, toute la difficulté, c'est quand même qu'il faut les accompagner, mais il faut que ce soit leur choix. En aucun cas, on peut prendre cette responsabilité-là. Donc, c'est très compliqué. En fait, je pense qu'on le saisit bien de les mettre sur la voie de personnes qui leur sont compatibles, alors qu'ils peuvent être totalement emballés par quelqu'un qui leur plairait physiquement. Et il faut vraiment leur faire comprendre que l'attirance ne veut pas dire la compatibilité. C'est tout mon rôle, en fait.
4: Est-ce que traditionnellement, ce moment-là, c'est un moment qui est particulièrement fort dans une saison?
5: C'est surtout le moment essentiel où il ne faut pas se tromper, parce que de cette rencontre-là va naître l'envie de prendre deux personnes à la ferme. Et si jamais ils se trompent de casting, s'ils se trompent de personne, ça n'ira nulle part.
4: Est-ce qu'il y a encore parfois un moment où un agriculteur vous surprend dans sa réaction? Est-ce que ça vous fait penser à quelqu'un, par exemple? Vous vous dites, alors ça, je ne m'y attendais pas du tout.
5: Ah, mais toujours, il y a toujours des fois des coups de cœur, je ne vois pas du tout la chose arriver. Je me dis, pour moi, c'était évident qu'elle ne lui plaisait pas, il ne se passait rien, ils n'avaient rien à se dire. Et quand elle repart, il dit, j'adore. Et alors là, les bras m'en tombent. Et chaque saison, ça arrive comme ça.
4: Les petits secrets de l'ouverture des courriers dans L'Amour est dans le Pré, chaque lundi soir sur M6. À demain pour un peu d'amour et beaucoup de coulisses télé. Et
0: surtout de l'aventure, Patrice Gascoigne, car demain, il sera question de la nouvelle saison de Koh-Lanta. Dans un instant, Stéphane Bern et l'invention du stéthoscope. Parfois, des idées viennent de manière inattendue. Ça sera juste après Pierre Demar. Je pense à vous sur votre radio ici.

0: Je pense à vous sur votre radio ici, Pierre Demar, qui sera en tournée à partir du mois de novembre. Première date à Reims, Strasbourg et Grenoble. 5h27 chaque jour avec ici un peu d'histoire avant l'actu avec Stéphane Bern. Et ce matin, on voyage au temps de la médecine et de la bienséance. Les deux faisaient bon ménage.
1: Quand un médecin cherche comment écouter le cœur d'une patiente sans poser directement son oreille sur sa poitrine. Direction deux siècles d'auscultation. Début 19e siècle, diagnostiquer une maladie pulmonaire reste très artisanal. Les médecins regardent les patients tousser, tapotent le thorax, écoutent vaguement la respiration. Bref, on est parfois plus proche de la devinette que du scanner.
2: En ne confondant pas, est-ce que ça vous chatouille ou est-ce que ça vous gratouille ?
1: À l'hôpital Necker, René Laennec examine une jeune femme souffrant de troubles cardiaques. Problème, les méthodes habituelles ne lui apprennent pas grand-chose. Et poser directement l'oreille sur sa poitrine. Le médecin breton juge ça, disons, peu convenable.
3: L'ennui avec moi, c'est que je suis un grand timide.
1: Le 19e siècle adore la science, mais apprécie encore plus la pudeur. Quelques heures plus tôt, près du Louvre, Laennec a observé des enfants jouer avec une poutre en bois. L'un gratte une extrémité pendant que l'autre écoute le son transmis à distance. Le médecin tente alors quelque chose. Il roule une feuille de papier en cylindre, la pose sur la poitrine de sa patiente et écoute à l'autre bout. Et la surprise, les battements du cœur lui paraissent plus distincts qu'en écoutant directement. Pour arriver à Grey's Anatomy, il fallait donc passer par MacGyver. Laennec perfectionne ensuite l'objet avec un cylindre de bois démontable. Le stéthoscope est né. Aujourd'hui encore, le stéthoscope reste le symbole du médecin. Pas mal pour un tube à pudeur improvisé avec une feuille de papier. Comme quoi, certains tubes deviennent des hits sans jamais passer à la radio. Enfin, jusqu'à ce matin.
0: Évidemment, merci Stéphane Bern pour ce voyage dans le temps qui demain nous emmènera jusqu'en 1659 dans le sud-ouest de la France où deux pays se disputaient la propriété du Nil. Une petite radio portable solaire qui fait aussi réveil, lampe, torche et plein d'autres choses. Appelez-nous pour la gagner 0810 055 056. Appelez-nous maintenant. 5h30 sur votre radio ici. Toute l'actu en France et dans le monde, c'est maintenant avec le 90 secondes de Valentine Letesse.
4: La présidentielle de 2027, déjà dans le viseur de cette rentrée très politique. L'eurodéputé de gauche, Raphaël Glucksmann, s'est officiellement déclaré candidat hier soir sur TF1. À la veille d'un conseil des ministres de rentrée, Emmanuel Macron s'entoure de son gouvernement à 10h ce matin. Patrick Bruel n'est pas le bienvenu à Dijon, comme à Laval. Leurs maires le disent à votre radio ici ce matin. Les concerts du chanteur prévus à l'automne sont qualifiés d'inappropriés par les élus. Patrick Bruel est mis en examen dans 4 affaires pour viol, agression sexuelle ou tentative. Des voitures sans permis en leasing social pour les apprentis des zones rurales. La ministre déléguée à la formation professionnelle l'annonce dans Le Parisien aujourd'hui en France, sans dire quand ni combien de voitures seront proposées en location à bas prix. Sabrina Roubache appelle les entreprises à investir dans la jeunesse. Moment de joie et d'aventure pour certains, invivable pour d'autres. L'Ultra Trail du Mont Blanc commence à Chamonix, 23e édition désormais d'une semaine de course dans le massif de Haute-Savoie. 10 000 coureurs participent encore cette année et plus de 100 000 spectateurs attendus. À la 11e place, désormais des meilleurs joueurs de tennis au monde, le français Arthur Fils, grâce à sa victoire hier au Masters 1000 de tennis à Cincinnati aux États-Unis, le joueur de 22 ans frappe très fort à une semaine de l'US Open. Et puis à l'heure du petit déjeuner, voici le plus grand plateau de fromage du monde. 388 mètres de fromage de chèvre, record hier dans le Périgord, à voir en vidéo sur ici.fr.
0: L'info du jour, c'est la très forte augmentation du prix du fioul.
4: L'été s'achève sur une belle grimace pour les 2,5 millions de foyers encore chauffés par ce dérivé du pétrole. C'est le moment de remplir les cuves avant l'hiver et le prix moyen ce lundi grimpe à 1 691 € pour 1000 litres. 1 € de plus depuis hier, Sam Perrier, et ça ne fait qu'augmenter jour après jour.
5: Oui, Jean-Luc s'en est bien rendu compte. Pour remplir les 500 litres de sa cuve de fioul, il a déboursé 810 euros.
6: Ça fait une belle semaine encore, ça, hein ?
5: Mais ce retraité d'Aubagne n'a pas eu le choix.
6: Ça a été dans l'urgence, puisque je me suis rendu compte que la cuve en était presque vide. Et effectivement, ça a été la surprise. L'année dernière, on a payé 1,10 € le litre. Ça a drôlement augmenté et c'est pas normal.
5: Une hausse de 50% en seulement un an. Forcément, cela change les habitudes des clients. Christophe, le livreur, le remarque presque à chaque tournée.
7: C'est devenu un budget. Avant, c'était pas trop un budget. Pour le fioul, c'était quelque chose qui était pas très cher. Mais maintenant, on est sur des personnes qui vont faire des 200, 300, 500 litres sur une cuve de 1000. Mais le plein, ça se fait plus.
5: Celui qui s'en rend bien compte, c'est le patron de la société. À l'ESLC Provence à Marseille, les journées sont calmes. 5 livraisons par jour en ce moment. L'an dernier, à la même période, les camions enchaînaient 20 rotations. Les clients attendent, c'est ce que constate le directeur Pascal Fillot.
8: Ils consultent, c'est-à-dire qu'on a quand même des appels pour avoir le prix, mais quand on leur donne le prix, ils se posent la question, c'est vrai que c'est l'été, ils n'ont pas de besoin, ils hésitent, ils nous demandent conseil, malheureusement on n'a pas la boule de cristal, les gens sont complètement perdus.
4: Une augmentation depuis la mi-février, lorsque la guerre au Moyen-Orient a commencé. Le prix du fioul, comme celui du carburant, subit les conséquences de la fermeture du détroit d'Ormuz, par laquelle transite environ 20% du commerce mondial de pétrole.
0: Merci Valentine. Du côté de la météo, eh bien pour un temps sec, il faudra un ciel dégagé. Pour un temps sec, il faudra être dans le sud-est, excusez-moi, ce matin, car partout ailleurs, c'est couvert. Il y a des orages sur une bonne partie de l'Aquitaine et en Pays de la Loire. Attention à la vigilance orange aux orages prévus en Dordogne, Corrèze, Lot-et-Garonne, Lot, Aveyron, Gers, Haute-Garonne, Tarn-et-Garonne et Tarn. Pour les températures ce matin, il fait bon. Lille, 16 degrés, Metz, 17, Strasbourg, 18, Paris, 19, Brest, Annecy, 20, Montpellier, 25 et Biarritz, 27 degrés. Ça, c'est ce matin. Cet après-midi, le temps va continuer de se dégrader avec des orages annoncés par Météo France sur une majeure partie du pays. De la grêle est également prévue en Auvergne-Rhône-Alpes et en Provence-Alpes-Côte d'Azur. Seul le nord-est de la France devrait être épargné avec des éclaircies au programme. Et pour les températures, cet après-midi jusqu'à 31 dans le nord et 32 sur la moitié sud. Et puis demain, un temps plus calme est prévu avec quelques pluies ici ou là.
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0: Et ici, pour vous aider à bien démarrer ou continuer cette journée, qui est peut-être synonyme de retour au travail d'ailleurs, et oui, c'est déjà la rentrée pour certains, quoi de mieux que la musique avec votre petit déjeuner, Zazie Larsen sur votre radio ici.

0: En tournée à partir du mois de mars prochain, avis aux fans, Zazie Larsen dans la playlist d'ici 5h39.
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0: Valentine,
2: oui.
0: Comment faites-vous pour rencontrer des gens, des amis, hein, j'entends, hein, me parlez pas de vos histoires d'amour. Hein.
2: Très bien, je promène le chien. Vous voulez une vie sociale, prenez un chien. Tout le monde vous parle.
0: C'est vrai ?
2: Tout
0: même ceux qui n'ont pas de chien d'ailleurs.
2: Tout le monde.
0: C'est une bonne idée. Et vous, comment faites-vous pour rencontrer des amis ? Vous participez à des soirées, vous multipliez les activités, vous parlez à quelqu'un dans la rue au hasard, vous les choisissez au travail, parce que c'est quand même plus pratique. Appelez-nous pour nous dire comment vous avez rencontré, par exemple, votre meilleur ami. 0810 055 056, 0810 055 056. Et on en parle juste avant 6h. Alors, pour éviter de rencontrer des arnaques cette fois-ci, comptez sur votre rendez-vous. Vous, c'est pas vrai. Et ce matin, Valentine, on parle de Doctolib.
2: Oui, de faux mails avec une promesse, un kit médical gratuit, compresse, pansement et même stéthoscope pour jouer au docteur, pourquoi pas. Évidemment, tout est faux. Audrazo nous explique tout à 5h40.
0: Et pour la musique, pas d'arnaque. Dans moins de 5 minutes, Damien O'David.

0: Christophe Sommer, Daniel O'David sur votre radio ici. Et bonjour Christophe.
1: Bonjour Christophe.
2: Bonjour.
0: Christophe, vous êtes en Gironde à Mérignac.
2: Oui, c'est ça.
0: Comment allez-vous Christophe ce matin?
2: Mais ça va très bien.
0: Bon. Pourquoi vous êtes debout si tôt?
2: Au travail depuis 4 heures.
0: Ah, qu'est-ce que vous faites comme travail Christophe?
2: Je conduis un camion poubelle.
0: Un camion poubelle, ok.
2: Oui.
0: Et vous travaillez jusqu'à quelle heure?
2: Là, j'en ai jusqu'à 10h30, 11h, à peu près.
1: Ah, c'est long quand même la tournée, Christophe.
2: Ben oui.
0: Bon. Vous avez pu prendre un peu de vacances cet été ou pas?
2: Oui, je suis parti. Enfin, j'ai pris 15 jours, mais je suis parti une semaine.
0: Vous êtes parti où? Dites-nous tout, on veut tout savoir.
2: Je suis parti dans les Landes, proche de Parentis.
0: Bon, c'était bien. Qu'est-ce que vous avez fait là-bas dans les Landes?
2: Ah, ben farniente, camping, farniente, piscine, voilà.
1: C'est génial. Vous n'avez pas été trop bousculé par les incendies, Christophe?
2: Sur Bordeaux, oui, mais après, dans les Landes, non, ça allait.
0: Bon, super. Bon. Eh bien, vous avez gagné la radio portable. Vous avez une petite radio dans votre camion poubelle, d'ailleurs?
2: D'accord.
0: Vous avez une petite radio dans votre camion ou vous nous écoutez sur le téléphone?
2: Non, j'écoute sur la radio normale.
0: Bon, et bien là, vous allez avoir une petite radio portative. Elle fait tout, lampe de poche, Bluetooth. Bon, voilà, vous pourrez l'emmener partout où vous voulez. Ça sera pour vous ou vous avez envie de l'offrir?
2: Non, ce sera pour moi.
1: Vous avez bien raison. Gardez-la, Christophe, gardez-la.
2: Après, si on n'est pas trop l'utilité, mais on verra.
1: Mais voilà. Si, au camping, ce sera super. Elle fait même lampe torche.
2: Ouais, ça captait rien là où on était. Donc,
0: Donc vous êtes content d'être revenu au travail pour nous écouter sur la radio ici, alors?
2: Oui, mais c'était bien aussi sur Internet. Hein.
0: Je vous comprends. Bon, je vous souhaite une très très belle journée.
2: Réseau, c'était très bien, ça nous allait très bien.
0: Je vous souhaite une très très belle journée, puis bon courage pour dans le camion.
2: Merci.
0: Allez, bonne journée. Bonne journée, Christophe. Au revoir.
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0: 5h43, chaque matin, votre radio ici vous aide à jouer les pièges et les arnaques du quotidien avec votre rendez-vous. C'est pas vrai, Aude Razo, on fait attention aux faux mails d'Octolib, ils tournent beaucoup en ce moment.
5: Oui, dernière en date, c'est ma maman qui l'a reçu l'autre jour et il y a plusieurs collègues qui m'en ont parlé aussi. Le faux mail avec le logo d'Octolib et qui vous propose un kit médical gratuit. Un Medicare kit, c'est ce qui est écrit. Avec dedans, il y a une photo, un stéthoscope, des pansements, des compresses, du sparadrap, etc. Le mail vous dit que vous avez été sélectionné, agissez vite, seul un petit nombre de clients ont été invités.
0: Et Aude, c'est un gros mensonge, on ne recevra jamais ce kit médical gratuit.
5: Non, effectivement, et d'ailleurs soyez vigilants toujours quand un message arrive de nulle part et vous promet un cadeau. Il y a souvent Guy Souroche, vous avez aussi en ce moment le faux mail Vinci Autoroute, vous l'avez peut-être reçu, celui qui vous dit que vous avez gagné une glacière. J'ai vu aussi la fausse pharmacie qui nous fait miroiter une brosse à dents électrique et du dentifrice gratuit. Alors, question que vous me posez souvent, comment démasquer ces messages piégeux? Eh bien, ce qui doit vous mettre la puce à l'oreille toujours, c'est l'adresse de l'expéditeur, l'adresse qui vous écrit. Je reviens sur le faux mail Doctolib que ma maman a reçu. Alors, c'est trompeur, parce que je vois bien écrit Doctolib quand je regarde le nom de l'expéditeur tout en haut. Mais regardez bien, l'adresse se termine en .us et pas en .fr. Et Doctolib, c'est français. La plateforme ne vous écrira pas avec une adresse américaine. Donc, passez votre chemin, parce que l'escroc, comme d'habitude, en veut à votre compte en banque. Le faux cadeau a beau être soi-disant gratuit, il y a toujours un moment où vous allez devoir entrer votre numéro de carte bleue.
0: Comme par hasard. Merci Aude Razo. Et si vous aussi, vous avez une arnaque à nous signaler, l'adresse ne change pas. Ici, arnaque@radiofrance.com. Est-ce que vous savez pourquoi le décement des Pyrénées est surnommé rat trompette? Rendez-vous dans un instant pour le savoir, après Damien O'David, Next Summer, sur votre radio ici.

0: Summer d'Amien Odabiz sur votre radio ici à 5h48. Bienvenue dans le monde merveilleux du vivant. Aujourd'hui, trois choses à savoir sur le dessement des Pyrénées. Bonjour Benoît Prospero.
1: Au programme, trompette, boule et le chiffre 2. Bonjour à toutes et tous. Vous voyez à quoi il ressemble le dessement des Pyrénées? Non, vous voyez pas? Je vous donne un petit indice. Première chose à savoir, il est surnommé rat trompette. Rat, parce qu'il a un corps qui rappelle fortement celui du rat. Et trompette, parce qu'il joue de la trompette. Non, mais pas du tout. Mais ne me regardez pas comme ça, c'est pas vrai. Trompette, c'est à cause de son museau très allongé.

0: médecin. Et au-delà de ça, deuxième chose à savoir, le dessement des Pyrénées est une boule de poils mouillés. Je m'explique, ce tout petit mammifère insectivore, qui pèse à peine 60 petits grammes, est un petit mammifère semi-aquatique. Ce qui signifie qu'il passe la majorité de son temps dans l'eau. Exactement. Et croyez-moi, il est très bien adapté au milieu aquatique. Pattes palmées, clapet de fermeture des narines et des oreilles, poils sensoriels sur sa longue trompe mobile et sur sa queue. Et notez qu'il peut se déplacer de jour comme de nuit et que sa trompe est toujours en mouvement. Vous savez pourquoi? Parce qu'à l'air libre, c'est pour sentir les odeurs et dans l'eau, c'est pour identifier et rechercher des proies.
1: Et en fait, si on le connaît peu, c'est parce qu'il est difficile à voir.
0: Eh bien ça oui, hein. Et avec son corps, qui pourrait nous faire croire qu'il vient d'ailleurs de notre continent, il nous rappelle que la biodiversité juste à côté de chez nous et partout sur la planète est beaucoup plus riche qu'on ne le croit. Et à ce sujet, troisième chose à savoir, il n'existe seulement que deux espèces de dessement dans le monde. Le dessement des Pyrénées donc, et le dessement de Russie, qui est 8 fois plus gros. Le monde vivant est merveilleux, préservons-le. Et pour en savoir plus sur la nature qui vous entoure, grâce à des magazines formidables pour les grands, les ados, les enfants, rendez-vous sur le site de la maison d'édition La Salamandre, salamandre.org.
1: Et nous savons désormais pourquoi le dessement des Pyrénées pourrait jouer de la trompette. Merci Benoît Prospero.
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1: Vous vous êtes peut-être déjà retrouvé seul un midi ou un soir au restaurant, dans un bar ou au camping. À ce moment-là, c'est vrai, on n'ose pas forcément aller vers un groupe d'amis qui se connaissent déjà et que nous, on ne connaît pas. Alors, deux collègues et amis ont eu une idée, Robin Bernot.
3: Imaginez une application pour faire de nouvelles rencontres amicales juste autour de vous.
4: J'ai beaucoup voyagé aussi moi à l'étranger, j'utilisais une application similaire. Ça m'a permis de me faire des amis pour la soirée que j'ai retrouvée ensuite.
3: À Perpignan, Clément Alès a co-créé l'application Link Us que l'on pourrait traduire par « Connectons-nous », ce lien entre nous. Et l'idée est toute simple, créer du lien là où les gens sont déjà réunis mais pas forcément ensemble.
5: Ça s'adresse par exemple à des lieux de vie comme les bars, les boîtes de nuit, les campings. Donc vraiment des lieux de vie de façon générale.
3: Mais alors, comment ça marche? Voici les explications de Clément à John Bourgeois d'ici Roussillon.
5: Alors c'est très simple, déjà bon, vous vous inscrivez et puis après c'est un peu comme un réseau social localisé dans un lieu. Par exemple, vous êtes proche d'un bar partenaire, vous allez être géolocalisé à l'intérieur, vous souhaitez rentrer dans le lieu et là vous allez voir les personnes qui sont connectées en même temps que vous. Vous pouvez discuter avec eux via des chats éphémères.
3: Alors ici, à Perpignan, ça marche, mais vous, qu'en pensez-vous? C'est vous.
6: Comme moi, je voyage tout le temps, je suis souvent seul, justement. C'est même le problème.
3: Pour Ludovic, la quarantaine, c'est une excellente idée. Bon, faut dire que Ludo, dans le train, aux yeux des autres voyageurs, c'est un peu un ovni.
6: Les gens, des fois, sont surpris quand je leur dis bonjour. Ils sont surpris, ils me regardent étonnés, alors que c'est la base de se regarder, droit dans les yeux, se dire bonjour.
3: Jeanne, elle, semble un petit peu plus mitigée.
7: C'est une tentative de recréer du lien entre les gens, mais c'est triste qu'on ait besoin d'une application pour le faire. Parce qu'on a juste à se regarder et à se parler. Je pense que si on veut, ça marche.
3: Oui, sur le principe, je suis d'accord. Mais encore faut-il oser. Et ça, ce n'est pas une évidence pour tout le monde.
4: Je pense qu'il y a des personnalités plus timides que d'autres. Et en tout cas, pour les personnes qui sont plus timides, je pense que c'est bien.
3: Aujourd'hui, à Perpignan et désormais aussi à Toulouse, l'application Link Us, L-I-N-K-U-S, gratuite et téléchargeable sur toutes les plateformes, annonce avoir déjà créé plus de 50 000 connexions.
1: Merci Robin Bernot. On vous retrouve demain avec une autre idée qui marche, celle du dispositif Argent de Poche. Et vous, qu'en pensez-vous? Comment vous faites-vous des amis grâce à des activités, le hasard, des rencontres au travail? 0810 055 056, appelez-nous maintenant pour nous raconter. Et on se parle juste après Louis Bertignac sur votre radio ici.

Louis Bertignac qui sera sur scène en novembre pour quelques dates. Profitez-en, ces idées-là sur votre radio. Ici 5h57 et on continue en musique à présent avec The Ronettes. C'est parfait pour se réveiller de bon matin. Bibam Baby, on va chanter et danser avec Valentine sur votre radio ici.

0: Be My Baby, merci d'avoir passé ce début de journée avec nous. On se retrouve demain avec Valentine Letesse, car maintenant, place à l'équipe d'ici matin à vos côtés. Bonjour à tous.
1: Merci Catherine, bonjour, bienvenue. On espère que vous allez bien. Nous sommes contents de vous retrouver. C'est notre rentrée sur votre radio locale ici à Orléans. Et Marie d'Orsay est de retour pour les infos. Bonjour Marie.
2: Bonjour Marc, bonjour à toutes et à tous. On prend les mêmes, on recommence pour cette année.
1: Et côté météo, il y a quand même du nouveau. C'est-à-dire qu'on a passé l'été à se demander quand est-ce que la pluie allait faire son retour pour redonner un petit peu de vie à la nature et nous rassurer. Et ben on est de retour et la pluie aussi.
2: Fantastique.
1: J'ai chanté du Dalida tout le dimanche exprès, rien que pour ça, ça a bien fonctionné.
2: Ça a marché.
1: Attention, je peux encore en chanter ce matin, faites gaffe. Allez, on va se calmer un peu au bon moment. Il est 6h.
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1: Et pour la première de cette saison 26-27, il est 6h.
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1: Et on vous retrouve Marie d'Orsay maintenant pour le journal et le point sur l'actu locale.
2: Un collectif de parents se mobilise aujourd'hui à Mardier suite à cette affaire d'attouchement dans le périscolaire. Et le témoignage début mai d'un enfant, ses parents ont porté plainte contre un animateur du centre Les Coteaux de Mardier. Entendu par la justice, il est laissé libre et présumé innocent. L'enquête se poursuit. Il a été suspendu de ses fonctions, mais à une semaine de la rentrée des classes, les parents ne veulent pas laisser passer cette affaire et sa mauvaise gestion, selon eux, par la mairie de Mardier, Vincent Giraldo.
5: Oui, ce collectif qui revendique près d'une centaine de parents d'élèves a écrit la semaine dernière à la maire de Mardier, Clémentine Caïto-Crucy. Dans cette lettre, il s'interroge à nouveau sur le délai qu'il a fallu pour écarter l'animateur mis en cause. Le 5 mai dernier, un petit garçon avait raconté à ses parents des attouchements dans les toilettes du centre périscolaire. La plainte avait été déposée dès le lendemain, mais selon les parents d'élèves, la ville a attendu plus d'une semaine, le 13 mai, pour réagir et suspendre l'animateur. Le collectif de parents s'interroge aussi sur l'enquête interne évoquée par la mairie de Mardier. Qui a été entendu et quand? Les parents demandent des éclaircissements. Ils réclament également des dates plus précises sur la présence à Mardier de l'animateur suspendu. Autre revendication, la mise en place d'une cellule d'écoute pour les familles et l'organisation très rapide d'une réunion publique pour échanger sur les mesures de sécurisation et de prévention.
2: Les parents d'élèves ont prévu de se réunir ce matin à 9h30 devant la mairie et prévoient déjà une autre action pour mardi prochain, jour de la rentrée des classes. Deux blessés graves dans un accident de la route ce week-end à Courtenay. Dans la nuit de samedi à dimanche, une seule voiture est impliquée. À bord, quatre jeunes personnes. Les deux blessés, un adolescent de 15 ans et une jeune femme de 18 ans, ont été transportés à l'hôpital de Montargis.
1: D'importants moyens déployés hier à Bouzy-la-Forêt.
2: Pour un feu de champ et de sous-bois parti en début d'après-midi, une trentaine de pompiers, une douzaine d'engins mobilisés pour venir à bout de l'incendie qui menaçait plusieurs bâtiments agricoles. Un hectare de terrain est parti en fumée, mais l'incendie a rapidement été fixé. Un incendie comme les dizaines que les pompiers du Loiret ont affrontés cet été, encore plus à cause des canicules que la France a subies. On se souviendra évidemment longtemps de 42 000 hectares brûlés en Gironde. Une situation qui pousse certains à s'engager et à devenir pompiers volontaires, comme cet habitant de Saint-Firmin-des-Bois, près de Montargis, avec lequel vous vous êtes entretenu, Léonie Cornet.
6: Gaël Piroja, 36 ans, est artisan couvreur et c'est en juin dernier qu'il a eu le déclic.
7: En fait, l'élément déclencheur, ça a été un feu de champ qui s'est déroulé donc près de chez moi. On a vu le feu progresser à une vitesse folle, venir sur nous en fait, avec des flammes de 8 mètres de haut. On a eu peur, on s'est inquiété et on a dû être secouru par les pompiers en fait.
6: Ce jour-là, plus de 100 hectares de champs ont brûlé et Gaël a bien failli perdre sa maison. Dès le lendemain, il a eu envie de s'engager.
7: Plutôt que de rester spectateur, j'ai eu envie de m'engager concrètement pour aider les autres. Je me suis donné une petite semaine pour après me renseigner parce qu'en fait, c'est un milieu que je ne connais pas du tout. J'ignorais qu'on pouvait aussi comme ça, même si on exerce une activité en dehors, en fait, devenir pompier à son tour. Se rendre utile en fait à la communauté.
6: Des témoignages comme celui-là, il y en a eu 80 dans le Loiret, rien qu'au mois de juillet, le double par rapport à d'habitude.
8: C'est une envie de servir. Hein.
6: C'est ce qu'a constaté le commandant Michel Gougou, responsable du volontariat au SDIS du Loiret.
8: Sur solidarité nationale, envie de servir, envie de se rendre utile, défendre son pays, défendre son territoire. C'est un engagement libre, consenti et qui a du sens.
6: Si les candidatures de pompiers volontaires ont explosé cet été, les casernes recherchent surtout des médecins et des infirmiers.
2: Et si vous aussi vous voulez vous engager, rendez-vous dans la caserne la plus proche de chez vous ou sur le site du SDIS. Conséquence des canicules, la sécheresse qui met à rude épreuve l'agriculture, céréaliers, maraîchers, éleveurs, arboriculteurs. Aucun secteur n'est épargné, y compris celui de la betterave. La campagne censée démarrer dans un mois s'annonce déjà préoccupante, car en plus du manque d'eau, la chaleur a favorisé le développement d'un champignon parasite dans les plantes. Les professionnels s'attendent à des rendements amputés. 60% de baisse de la production, estime Steve Luton, cultivateur de 20 hectares à Beaune-la-Rolande et Saint-Loup-des-Vignes.
4: On peut constater des betteraves qui sont impactées par le rhizopus, donc c'est un champignon qui se développe dû à la sécheresse et à la chaleur. Le problème qu'il y a, c'est que ça va continuer à se développer jusqu'à faire pourrir l'ensemble de la racine. Comme on peut voir, les betteraves ne vivent plus depuis un certain temps. On voit que plus rien ne se développe, ni les feuilles, ni les racines en elles-mêmes. À titre personnel, j'ai jamais connu une sécheresse aussi importante. On a déjà eu des coups de sec, mais on a toujours, à chaque fois, on a toujours repris un peu d'eau au mois de juillet, au mois d'août, ce qui arrivait à nous faire redémarrer la culture et limiter cet impact, mais impacté comme ça, là en sécheresse, non, c'est vraiment la première fois que ça arrive. C'est compliqué parce que c'est vrai que si on fait comme tout le monde, on regarde la météo, alors toutes les semaines ils nous mettaient des orages qui devaient passer. Alors il est vrai qu'il y a des orages qui sont passés, mais ils sont passés tout autour, mais les pluies qui auraient été salvatrices, ben, nous ne les avons pas eues là. En tout et pour tout, sur les trois derniers mois, on a pris 10 mm, donc ça n'a rien fait du tout au final. C'est vraiment sec en profondeur.
2: À Christelle Union qui gère les sucreries de Corbeil-en-Gâtinais et Pithiviers-le-Vieil réfléchit à repousser la récolte pour permettre aux betteraves saines de se développer davantage. La ministre de l'Agriculture doit annoncer la semaine prochaine un plan global d'accompagnement de toute la filière agricole pour faire face aux conséquences de la sécheresse.
1: L'Arena Comet en folie hier.
2: Pour le match retour de préparation de l'équipe de France de basket face à la Serbie, les vice-champions olympiques contre les médaillés de bronze et c'est une victoire des Bleus, 91 à 90 sur le fil. 10 000 spectateurs dans les tribunes de la salle orléanaise pour soutenir les Français et leur nouveau capitaine Victor Wembanyama, de retour pour la première fois en France avec le maillot tricolore depuis les JO de Paris, Xavier Monferrand.
9: Pour son entrée sur le parquet d'Orléans, Wemby a eu le droit à un accueil de rockstar.
10: À son bras désormais, le brassard des Bleus, notre numéro 32, Victor !
9: Son premier match en France sous le maillot bleu depuis les JO, Sandro ne voulait pas manquer ça.
11: Oui, on voulait voir Wemby en vrai. On l'a vu d'assez près. C'est la première fois, donc oui, c'est impressionnant. Très bonne ambiance. On est venu avec les enfants, ils ont adoré ça. Non, c'est vraiment quelque chose.
9: Avec ses 18 points au compteur, Victor Wembanyama a porté les Bleus vers la victoire, heureux de retrouver l'équipe de France et son public.
12: C'est super. Ça fait bizarre même. Mais bon, il n'y a rien de plus facile que de venir jouer devant ce public. C'était cool. J'ai hâte de bercer.
9: Car les retrouvailles avec le public français ne sont pas terminées. Victor Wembanyama a été attendu à Paris jeudi soir à l'Accor Arena pour affronter la Slovénie sur la route de la Coupe du Monde l'été prochain.
2: Et l'Arena Comet retrouve son locataire habituel dès demain. L'Orléans Loiret Basket reçoit le Paris Basketball en match amical.
1: Et nous, on retrouve la pluie, on le rappelle, sur votre radio locale ici, Orléans, à 6h07. On va changer d'ambiance. Ça va être variable avec un peu d'éclaircie, mais aussi avec le retour des gouttes. On passera même en vigilance jaune, orage et pluie à partir de 15h dans le Loiret et le Loiret-Cher. Hier, il y avait du vent, vous vous souvenez. Ça sera encore le cas aujourd'hui avec des rafales qui vont nous arriver par l'est de la France et qui pourraient atteindre aujourd'hui les 40 km/h. On n'a pas froid, même s'il a plu cette nuit, on n'a pas froid ce matin puisqu'il fait à peu près 16-17 en ce moment en moyenne dans la région. Et pour les maximales cet après-midi, on attend 25 à Artenay, 26 à Montargis, Orléans et Gien. Et les maximales seront donc en hausse par rapport à hier pour Blois et Vendôme. On attend 28 cet après-midi et on va en reparler pour la suite de la semaine. On entre dans une période orageuse, ça sera certainement assez costaud aux alentours de mercredi ou jeudi prochain.
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1: On ouvre les yeux ici ensemble et pour être tout de suite de bonne humeur pour notre rentrée, il y a la musique avec l'ambiance de l'été. Maintenant, ouais, on reste un petit peu en vacances avec un petit air de calypso avec Ellie Medeiros. Bonjour à tous, bienvenue, ça fait plaisir de vous retrouver.

0: Ouais, à l'époque, on était un tout petit peu amoureux d'elle, hein, quand même, dans les années 80. Ellie Medeiros nous réveille à 6h13. On espère que vous allez bien ce lundi matin.
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0: Marie d'Orsay, est-ce que vous vous souvenez de vos bonnes résolutions du tout début de l'année 2026?
3: Oui, c'était de pas en prendre.
0: Et vous les avez
3: tenues. Je m'y tiens.
0: Ah, bravo. Eh ben, respect pour ça. Alors moi, les miennes, je les ai oubliées hein, depuis le temps, hein, je vous le dis. Mais c'est peut-être le moment d'y repenser quand même, sans râler, surtout pour être en bonne santé. On va en parler avec notre toubib ce matin, dans 30 secondes.
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0: Et pour commencer ce lundi, ici ensemble dans le Loiret et le Loir-et-Cher à 6h15, on retrouve Gérald Kerzek, notre docteur. Vous êtes de retour Gérald pour cette nouvelle saison. Chaque matin, hein, vous nous proposez votre conseil santé du lundi au vendredi. Et pour démarrer cette nouvelle année ensemble, on s'intéresse aux bonnes habitudes. La rentrée est le moment idéal pour les résolutions. Et c'est même plus efficace qu'en janvier apparemment, docteur. Bonjour à vous.
4: Bonjour à tous, c'est la rentrée. Vous êtes nombreux à être déjà retombés dans les embouteillages, les réveils difficiles et la machine à café. Mais cette rentrée, elle a aussi du bon. C'est le moment idéal pour prendre de nouvelles résolutions. On estime même que septembre est plus efficace que le 1er janvier pour tenir ses engagements. Vous allez me dire, ben pourquoi ? Ben parce que le mois de septembre possède un super pouvoir que janvier n'a pas. On l'appelle l'effet fresh start, l'effet de nouveau départ. C'est un phénomène psychologique bien connu qui nous booste chaque fois que la vie nous offre une page blanche, un nouvel emploi du temps, un déménagement, un anniversaire ou la rentrée, puisque là, c'est la rentrée scolaire qui va bientôt démarrer. Plusieurs raisons l'expliquent. D'abord, notre cerveau associe naturellement la rentrée à une page blanche. Pour beaucoup d'entre nous, c'est la rentrée dans une nouvelle école ou une nouvelle classe. On a appris que septembre rime avec nouveaux cahiers, nouvelles règles, nouveaux défis. Cette habitude reste ancrée même à l'âge adulte. Ensuite, contrairement à janvier, où les jours sont courts, le moral parfois en berne et l'énergie en baisse, là, septembre, bah, on est reboosté, reposé. L'été nous a permis de faire le plein de vitamine D, de baisser notre cortisol. Et plutôt que de se fixer un objectif sur 12 mois, on peut viser tout simplement les 4 prochains mois qui nous séparent de Noël, un laps de temps plus court qui là aussi va être moins intimidant et plus facile à visualiser.
0: Docteur, concrètement, comment mettre toutes les chances de notre côté pour ne pas abandonner les célèbres bonnes résolutions?
4: 3 petites astuces. D'abord, on fractionne. Au lieu de décider « je vais me remettre au sport », on se fixe un objectif minuscule, très précis. Je marcherai 10 minutes à pied chaque jour. Les petits pas, même très petits, mènent à de grands changements. Ensuite, on attache la nouvelle habitude à une routine inexistante. Par exemple, on se dit, après m'être brossé les dents du soir, je médite 2 minutes. Et enfin, on surveille son sommeil. Une étude a montré que les personnes fatiguées sont beaucoup plus vulnérables aux écarts. Dormir suffisamment, c'est un pilier pour garder sa motivation à flot. Allez, bonne reprise pour les concernés, bonne suite de vacances pour les vénards, bien sûr, et d'ici là, portez-vous bien.
0: Dormir suffisamment, c'est ce que j'ai retenu hein, pour ma part, au hasard. Hein, moi qui fais partie de ceux qui se lèvent très tôt, Marie d'Orsay, vous voyez ce que je veux dire.
3: Pas du tout.
0: Bon, c'est essentiel pour rester concentré, hein, de beaucoup dormir. Et pour Mathis, c'est pas un détail, la concentration, parce que son bureau est à 20 ou 30 mètres de hauteur, carrément. Ce Solonio est élagueur et son métier hors norme. On vous le présente avec Vincent James dans Les gens d'ici. C'est dans 3 minutes. Le temps de quitter la couette et l'oreiller à 6h17 avec Imagination. Bonjour.

0: La musique qui nous réveille, vous le savez, dans le Loiret-Cher, elle est ici, rien que pour vous. Ce matin, pour se motiver, en préparant le café, on écoutait Imagination avec Just an Illusion. Métier à couper le souffle ou métier très dangereux? À vous de voir, vous allez vous faire votre idée en écoutant Matisse en Sologne. Il est entre la poésie et le vertige et voici son histoire. On la découvre maintenant avec Vincent James dans Les gens d'ici.
1: Moi je m'appelle Matisse, j'ai 27 ans, je suis originaire de La Ferté et je suis élagueur depuis 4 ans maintenant.
2: Là, vous m'avez présenté votre sac de grains.
1: Bah, c'est là où je mets tout mon harnais, mon rappel, ma longe, mes mousquetons.
2: Vous êtes un peu escaladeur?
1: Bah, je suis un peu escaladeur en forêt, ouais.
2: Vous montez à combien de hauteur?
1: J'ai déjà monté à 35-40 mètres sur un Douglas.
2: 35 mètres de hauteur?
1: Ouais.
2: C'est quoi la sensation quand on est en hauteur à 35 mètres?
1: Eh ben, on a la sensation de bouger avec l'arbre, on fait qu'un avec l'arbre, quoi.
2: Ça tangue en haut?
1: Ça peut tanguer s'il y a du vent, ouais. J'ai déjà vécu, j'ai failli y passer sur la tempête Ciarán.
2: Ah ouais?
1: Ouais, moi j'ai été appelé en urgence sur un épicéa.
2: Mais il lui arrivait quoi cet épicéa?
1: Donc c'était une CP qui partait en 5 axes.
2: Oh là là, une CP?
1: Une CP, ouais, c'est un seul système racinaire qui part en plusieurs axes principaux. Donc j'ai été appelé le soir en urgence parce que l'arbre allait complètement se craquer en 5, quoi. Donc j'ai démonté deux axes côté véranda et je suis revenu le lendemain et la tempête soufflait toujours. Et l'axe sur lequel, heureusement, j'étais pas ancré est tombé sur la toiture du voisin.
2: Il devait être ravi, voisin.
1: Il devait être... oui, bon, en tout cas, il était là, donc il n'y a pas eu de casse, tout ça, donc nickel.
2: Vous l'avez, la sensation de jouer quand même avec votre vie à chaque fois que vous montez?
1: Ouais, bien sûr, ouais, j'en suis conscient, ouais. C'est un métier, c'est, je pense, le métier le plus dangereux de France.
2: C'est quoi? Parce qu'il y a des chiffres pas jojo en termes de...
1: En termes de taux de mortalité, ouais.
2: Faut rester avec nous. Hein.
1: Ah bah je suis toujours là, vous inquiétez pas. Et je prends soin de moi. C'est bon.
2: Vous auriez pas pu faire de l'acrobranche comme tout le monde?
1: J'en ai fait, hein, mais bon.
2: Vous avez fait plein de métiers avant de devenir élagueur.
1: Ouais, j'ai un peu vagabondé à droite à gauche. J'ai fait pâtisserie. Après j'ai fait serveur à la boucherie. Et après j'ai fait donc pièces détachées à Yamaha. Et maintenant c'est mon métier de rêve, quoi.
2: Ah ouais?
1: Ouais, c'est ça. Ouais.
2: Bah, le matin faut quand même être bien réveillé direct.
1: Hein. Faut être réveillé, ouais. Ouais. Donc un petit café et puis on est parti, quoi.
2: Et puis même au niveau de l'hygiène de vie, enfin, faut rester hyper affûté.
1: Il faut rester physiquement convenable, quoi.
2: À la fin d'une journée d'élagage, on est comment? On est un peu brisé, on a mal au dos.
1: On souffle à la maison, quoi. On a vite envie de prendre une douche.
0: Ouais, tu m'étonnes. Bravo à Matisse. Après celui qui est en haut des arbres, voici celle qui est dans les cimes du succès avec son grand retour. C'est l'événement de cette rentrée. Elle sera bientôt à Paris pour une série de concerts à ne surtout pas rater. Enfin, si on a des places, hein, vous avez compris. Je parle de Céline Dion qui nous réveille ici, cela dit, avec son dernier tube. Bonjour.
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0: Il est réussi, ce nouveau single de Céline. Là, je l'avais écouté en voiture cet été, mais pour une fois, je l'écoute avec vous à la radio. Ça fait plaisir hein, de retrouver Céline Dion, qui est à l'Arena de la Défense, à Paris, pour les prochains jours. Certains sont contents dans l'équipe. Suivez mon regard. Vous avez réussi à avoir des places grâce à des avis, Marie-Dance.
1: Exactement. J'ai tout donné, j'ai activé toutes mes connaissances et avec un peu de chance, j'irai effectivement la voir en concert.
0: On n'est pas du tout jaloux. Hein.
1: Est-ce que je vous enverrai des photos.
0: Ne m'en parlez plus. Est-ce que la journée va bien se passer? On va tout savoir avec notre horoscope. On va accueillir Catherine Viguier juste avant les infos de 6h30.
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0: Bon début de journée avec nous dans le Loiret-Cher. Comment vous allez? Comment s'est passé votre été? On a envie de vous lire sur nos réseaux sociaux. Rendez-vous hein, sur la page Facebook d'ICI Orléans. Laissez-nous vos messages. Vous allez participer à nos bulletins météo. Si vous avez déjà ouvert les volets, vous avez remarqué que la tendance a changé. Hein. Il y aura peut-être des orages aujourd'hui. On va en reparler dans un instant de la météo. Pour le moment, on va voir si la semaine commence bien avec vous, Catherine Viguier. Vous êtes notre astrologue dans l'équipe. Hein. On vous accueille pour découvrir vos prévisions astrales. Et justement, alors que la pluie est de retour aujourd'hui, vous, Catherine, vous voulez nous donner des nouvelles du soleil.
6: Le soleil visite le signe de la Vierge jusqu'au 23 septembre. Bélier. Eh bien, peu à peu, vos priorités sont une organisation au top et vous veillez aussi sur votre santé. Taureau, excellente période avec des joies liées à un être aimé et aux enfants. Gémeaux, vous êtes aidé, vous appréciez de n'être pas seul pour gérer vos ressources. Cancer, gare aux emballements, faites attention à ce que vos mots ne dépassent pas vos pensées. Lion, l'accent est mis sur vos gains, votre argent vous permet de bâtir un projet tout neuf. Vierge, à vous de jouer. En cette période anniversaire, révélez-vous à l'intérieur et à l'extérieur. Balance, face à une décision à prendre, ne brûlez pas les étapes, sachez patienter. Scorpion, c'est avec un regain d'énergie que vous achevez ce mois d'août. Sagittaire, les finances sont d'actualité et si vous attendez un retour côté travail, eh bien vous l'aurez. Capricorne, essayez de négocier côté job et en couple, essayez aussi de vous entendre. Verseau, cette fin août met l'accent sur vos possessions financières et spirituelles. Poisson, vous pourriez faire la rencontre du siècle ou signer le contrat de votre vie. Et pour nous tous, on espère se voir offrir le meilleur.
0: Merci beaucoup Catherine. Et notre horoscope, si vous avez raté votre signe, hein, on peut le réécouter notre horoscope. 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Pour vous qui nous rejoignez, évidemment, on va reparler de la météo dans un instant. Le week-end était très agréable. On a passé un été beaucoup trop chaud. La tendance change à partir d'aujourd'hui. Vous allez voir, on va y revenir. Et puis on le rappelle, on a envie de vous lire, participer à nos bulletins météo. Est-ce que le jardin, le balcon ou les toits chez vous ont été arrosés cette nuit? Participez à l'émission dès maintenant, soit au standard 02 38 53 25 25 ou sur la page Facebook d'ICI Orléans.
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0: Ici Orléans, jeudi, il est 6h30. Marie d'Orsay à la une ce matin dans le Loiret.
1: La campagne betteravière va-t-elle devoir être décalée à cause de la sécheresse? Rien n'est encore décidé par les sucreries loiretaines, mais les producteurs s'attendent déjà à une baisse de rendement important. Les canicules à répétition ont forcément ralenti la croissance des plantes et la chaleur favorise le développement d'un parasite. On vous amène sur une exploitation dans le journal de 7h. Vous entendrez aussi la colère d'un collectif de parents d'élèves de Mardier. Ils estiment que la mairie n'a pas géré correctement une affaire d'attouchement dans un centre d'accueil périscolaire au mois de mai. Un animateur est suspendu. Et puis, les basketteurs français en grande forme hier devant un public survolté à l'Arena Comet d'Orléans. Victoire sur le fil face à la Serbie. On y était pour assister au grand retour de Victor Wembanyama. On vous raconte dans votre info d'ici. Ce sera après le point sur l'actualité en français dans le monde en 90 secondes avec Valentine Lethès.
7: Des orages violents arrivent sur toute une moitié sud de la France. 16 départements sont en vigilance orange, de l'Allier jusqu'au Gers à l'ouest et au Var à l'est. Attendez-vous à de puissantes rafales de vent jusqu'à 120 km/h et à de potentielles tornades, prévient Météo France. Contre la venue de Patrick Bruel, de nouveaux maires s'expriment. Celle de Dijon ou encore celui de Laval désapprouve le maintien de sa tournée dans leur ville. Le chanteur est mis en examen dans 4 affaires pour viol, agression sexuelle ou tentative et visé par une trentaine de plaintes. Avis aux apprentis des zones rurales. Des voitures sans permis en leasing social sont promises par la ministre de la formation professionnelle. Mais dans son interview au Parisien aujourd'hui en France, Sabrina Roubache ne dit encore ni quand ni combien de voitures seront proposées en location à bas coût. Un 20e candidat à l'élection présidentielle, Raphaël Glucksmann, met fin au suspense. L'eurodéputé de gauche s'est déclaré officiellement hier soir aux 20h de TF1. 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Pire semaine de l'année pour certains, magique pour d'autres. L'ultra trail du Mont Blanc commence en Haute-Savoie pour une semaine de course dans le massif. Probablement la dernière année sous ce format, puisque le maire de Chamonix entend réduire l'événement trop grand désormais pour sa ville. Comme beaucoup, vous les avez sûrement découverts pendant les Jeux Paralympiques de Paris. Les Bleus du Cécifoot, le football pour déficients visuels. Nos Français sont désormais double champions d'Europe après leur victoire 1-0 hier soir face aux Anglais.
1: Et dans l'info d'ici ce matin, l'Arena Comet en bleu, blanc, rouge pour la rencontre hier soir entre l'équipe de France de basket et la Serbie. Dernier match de préparation avant les qualifications pour le mondial. Une affiche très alléchante pour les fans de basket. Les Bleus vice-champions olympiques face aux Serbes médaillés de bronze. Le meilleur du basket mondial, tout simplement, réuni à Orléans. Et un scénario irrespirable, victoire des Bleus au buzzer, grâce à un dunk de Jaylen Howard, 91-90, donc pour la France, qui menait de 19 points à la mi-temps. Autant dire qu'il y avait du suspense, de quoi passer par toutes les émotions pour le public, avec du spectacle sur le parquet et en tribune, Tristan Ranea.
8: Comet a délaissé l'habituel rouge et or de l'OLB pour le bleu de l'équipe de France. Guichet fermé, plus de 10 000 supporters en tribune qui ont donné de la voix pour pousser les Bleus. Un panier français, par exemple, ça donne ça. Un bruit assourdissant, très apprécié par Emma, 12 ans.
9: C'était incroyable, tout le monde était à fond et là franchement d'un coup c'était trop bien, vraiment incroyable.
8: C'était la première fois à Comet pour Cédric et son fils.
10: On a chanté l'hymne comme des malades et on est ravis.
8: Les chants sont encore bien en tête.
11: Défense !
8: Certains ont fait de la route pour venir encourager les Bleus à Orléans.
12: On est de Nantes.
8: Ils ne l'ont pas regretté au coup de sifflet final.
13: Très, très bien, une ambiance que j'aime bien et puis voilà, on s'éclate bien. Et
14: puis de voir les joueurs, c'est dingue quoi.
8: Un joueur français était particulièrement attendu par le public, notamment par Marine et ses enfants.
15: Les enfants sont super contents, c'était une surprise, donc voilà, surprise réussie.
16: Oui.
15: Et en plus, on a vu qui ?
16: Victor Wembanyama.
8: La star des Spurs, Wemby, grand gagnant à l'applaudimètre, symbole d'une parenthèse parfaite à Comet pour l'équipe de France de basket.
1: Les prochains matchs pour les Bleus, jeudi contre la Slovénie à l'Accor Arena de Paris, cette fois avec un vrai enjeu, hein, puisque c'est le match de qualification pour la prochaine Coupe du Monde l'an prochain au Qatar. L'Arena Comet, de son côté, retrouve dès demain l'Orléans-Loiret basket avec un match qui promet, là aussi, rencontre amicale face au Paris Basket, pensionnaire de l'élite du basket français.
0: Vous vous souvenez d'hier ? C'était bien avec du soleil.
1: Bah oui.
0: Il y avait un petit peu de vent, mais c'était agréable.
1: On respirait, c'était bien.
0: Voilà, pas trop de chaleur. Bon, bah là, on change d'ambiance. Hein. On le rappelle, sur notre radio locale ici à Orléans, à 7h25, on le dit avec le sourire. Ça va être variable, avec un peu d'éclaircie, mais avec le retour de la pluie. Ceci dit, on l'a tellement souhaité, cette baisse des températures et surtout le retour de la pluie hein, pour la nature. Vigilance jaune, attention quand même, hein. Jaune pour orage et pluie, surtout à partir de 15h. On pourra avoir encore des rafales de vent accompagnées hein, grave pour ces orages tête des pics à 40 km/h avec des vents qui vont nous arriver par l'est. On n'a pas froid, hein. Ceci dit, il fait encore bon. On a à peu près 17 en ce moment en moyenne dans la région. Et pour les maximales, on attend cet après-midi, bon, comme hier, 25 à Artenay. Ça monte un peu partout ailleurs. 26 pour Montargis, Orléans et Gien. Et peut-être 28 cet après-midi hein, pour Blois et Vendôme. Et puis, on entre, on le rappelle pour vous qui nous rejoignez à l'instant, on entre dans une période où le temps change. Ça va être plus gris et plus vieux hein, tout au long de la semaine. Et ça pourrait être costaud pour les orages aux alentours de mercredi ou jeudi prochain. On aura l'occasion d'en reparler, bien sûr.
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0: Et ici, le jour se lève, et vous aussi ? Normalement, bon, si c'est pas encore fait, voici la musique qui va vous aider. Maintenant, il paraît qu'il faut nous laisser chanter. Pas couper nos micros quand même dans le doute, parce que ça risque de faire mal. Hein. En tout cas, on peut fredonner avec Gold. Bienvenue.

0: Oui, oui, on peut chanter, bien sûr, évidemment, avec Gold pour commencer la journée ici à 7h-20. Mais maintenant, on va passer au stade supérieur, on va aller faire un peu de sport.
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0: On espère que vous allez bien. Bon début de journée, bon réveil avec nous dans le Loiret, le Loiret-Cher. Il est 6h41 et c'est la rentrée ce matin sur votre radio locale ici Orléans et Marie d'Orsay. On reprend les bonnes habitudes avec le retour de la Minute Sport.
3: Et l'actualité de nos clubs locaux qui eux aussi sont en pleine période de rentrée. Ils sont deux à avoir déjà repris la compétition, l'US Orléans et en football et le RCO en rugby. Et les débuts sont plutôt encourageants, Arnaud Rozac.
4: Deux victoires et une défaite. Les deux succès conquis en terre adverse, l'US Orléans est dans le bon ton en ce début de saison. L'entraîneur Hervé Delamajor a légèrement revu sa philosophie, une volonté d'aller plus vite vers l'avant tout en conservant cette solidité à l'arrière. Et ça marche. En plus, les jaunes et rouges retrouvent petit à petit un effectif au complet, de quoi donner le sourire au coach orléanais.
5: On commence à avoir un peu plus de monde et ça va pouvoir nous amener un peu de concurrence à pas mal de poches, chose que j'avais pas jusqu'à présent.
4: Au classement, l'USO est 5e. Pour le Rugby Club Orléans, le baptême du feu s'est bien passé vendredi soir à la source. Pour sa grande première en national, le RCO s'est imposé face à Bourg-en-Bresse. 27-6, le bonus offensif dans la poche. Alors tout n'était pas parfait, mais l'essentiel est assuré pour l'ouvreur Lucas Biamba.
6: Je pense qu'il y avait une certaine forme de... un petit mélange de pression et d'excitation pour le début du championnat. Mais on a vu que dès qu'on arrivait à mettre notre jeu en place, bah ça payait et qu'on arrivait à mettre en danger des équipes qui sont habituées à jouer en national.
4: Le RCO jouera son premier match à l'extérieur vendredi sur la pelouse de Rouen.
3: Et l'Orléans-Loiret Basket attaquera sa saison de Pro B le 26 septembre prochain. Handball, les Septeurs de Saran qui retrouvent la Star League joueront leur premier match le week-end des 5 et 6 septembre.
0: Bon, c'est la reprise pour les sportifs et c'est aussi la rentrée pour bon nombre d'entre nous. Du coup, comment ça va se passer pour nos animaux de compagnie à la maison? On va en parler ici tout de suite avec notre vétérinaire.
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0: Le jour se lève et on espère que vous allez bien. Bon appétit pour le petit déjeuner avec votre radio locale ici Orléans à 7h moins le quart. On s'occupe de nos animaux de compagnie. Chaque matin, c'est la fin des vacances d'été où on passait nos journées ensemble à la plage ou au jardin avec nos toutous. Et bien à la maison, avec la rentrée, nos chiens vont devoir réapprendre à retrouver la routine des journées à rester seuls. Et pour que ça se passe au mieux, on en parle maintenant avec vous. Pierre Fabin, vous êtes notre vétérinaire ici.
13: Alors effectivement, le passage brutal d'une présence permanente à une absence de plusieurs heures par jour peut générer un choc émotionnel pour nos chiens. Si vous reprenez le travail du jour au lendemain, ils risquent de paniquer un petit peu. Ils peuvent détruire le mobilier, hurler à la mort ou s'oublier sur le tapis par pur stress. Il faut impérativement recréer de la distance dès aujourd'hui. Pour ça, instaurez des fausses absences. Sortez 10 minutes, puis 20, puis une heure sans lui. Le but est de lui prouver que vous partez, mais que vous revenez toujours. Et surtout, banalisez le départ. Ne lui faites pas de grands câlins dramatiques. Partez dans l'indifférence. Et pareil au retour, c'est la seule façon de lui montrer que l'absence est un non-événement total.
0: Et une fois qu'on a repris le travail, comment on peut occuper son chien concrètement pour qu'il ne s'ennuie pas et surtout, j'ai envie de dire, pour qu'il ne s'attaque pas au célèbre pied du canapé?
13: Essayez de transformer son environnement en un immense jeu de réflexion. Un chien qui dort en vous attendant s'ennuie. Virez sa gamelle classique, donnez-lui sa ration de croquettes dans des jouets distributeurs ou des tapis de fouille juste avant de partir. Il va devoir chercher, renifler, lécher, ce qui va le fatiguer mentalement. Congeler de la pâtée dans un jouet très résistant, ça peut l'occuper pendant plusieurs heures. Vous pouvez aussi cacher des friandises un peu partout dans le salon avant de franchir la porte. L'objectif, c'est que votre départ devienne le signal de la grande chasse au trésor et non plus le début d'une longue déprime.
0: Et côté activité physique, nos rythmes de promenade vont aussi changer, Pierre, avec la reprise et la rentrée et la reprise du travail. Est-ce qu'on peut compenser le manque de temps de la semaine par des très longues balades le week-end ?
13: C'est un piège de la rentrée, le syndrome du chien du dimanche. On culpabilise de le laisser la semaine, alors le week-end, on le fait courir pendant 3 heures en forêt. C'est le meilleur moyen de provoquer des tendinites. Votre chien a besoin de régularité. Il vaut mieux se lever 20 minutes plus tôt le matin pour lui offrir une vraie balade dynamique où il peut se vider la tête avant votre départ. Le soir en rentrant, même si vous êtes fatigué, on ressort impérativement pour une bonne balade. Un chien a besoin d'exploration et de stimulation au quotidien, pas juste d'un marathon une fois par semaine.
0: Merci beaucoup Pierre. Bon, c'est la rentrée pour l'équipe ce matin et on a un nouveau compagnon dans l'équipe, c'est Pascal Hernandez. Il a des bons plans à nous donner, vous allez voir dans notre Ici Express. On l'accueille dans 3 minutes Pascal et juste avant, on se réveille ici à 6h47 avec FR David.

0: Normalement, si je ne dis pas de bêtises, c'est les années 80, je pense, hein, on est d'accord? Oui, non?
1: Je crois que vous avez raison, Marc.
0: Voilà, alors attendez, parce que j'ai un petit peu mon papa de radio juste à côté de moi. Du coup, à chaque fois que je vais dire quelque chose, je vais regarder sa validation, je vous le dis. Bonjour Pascal Hernandez.
1: Bonjour Marc, bonjour Marie, bonjour tout le monde.
0: FR David pour nous réveiller ce matin avec Words Don't Come Easy. Et vous aussi pour nous réveiller désormais dans l'équipe, Pascal.
1: Mais voilà, merci de m'accueillir.
0: Ça s'est bien passé pour se réveiller?
1: Oui. J'avais oublié comment c'était.
0: C'est un petit oui, il n'a pas trop envie d'en parler.
2: Laissez-lui prendre son 12e café, on en reparle après.
0: Bon, et Pascal, on vous accueille pour la bonne cause à 7h10. Puisque vous êtes là pour notre ICI Express à 7h-ci, et on commence avec toujours quelques travaux à signaler sur la RD 2020, Pascal.
1: Travaux d'aménagement du futur carrefour à feu, donc sur cet axe qui se poursuivent avec la pose des enrobés dans le secteur du Larry, ce qui veut dire que à partir de cette nuit jusqu'à vendredi, de même que le lundi 31 août, durant la nuit, il y aura des interventions, et donc la RD 2020 sera fermée de 21h à 6h. La circulation dans les deux sens entre le carrefour de l'avenue de Verdun et l'échangeur Bellecroix. La RD 2020 sera rouverte en configuration deux voies à partir du 1er septembre. Voilà, mardi de la semaine prochaine. Donc.
0: Bon, très bien, c'est noté. Et puis,
1: alors, on va parler biodiversité. Je sais que ça vous intéresse.
0: Surtout cet été, oui.
1: Exactement. Ouais. Et on va du côté de Beaulieu-sur-Loire pour ça. Demain après-midi, dans le cadre de l'Atlas de la biodiversité communale, on pourra partir à la rencontre d'oiseaux migrateurs, figurez-vous. Rendez-vous à 15h30 au pont de Loire. 2 heures de balade, c'est gratuit, c'est ouvert à tous. Pensez aux jumelles, évidemment, il faut s'inscrire.
0: Ça peut aider, oui.
1: Donc sur le site de l'Atlas de la biodiversité à Beaulieu-sur-Loire. Et puis, dernier petit rendez-vous, je voulais évoquer avec vous ce matin, demain soir, pour rester au bord de l'eau, cinéma en plein air à la guinguette de la Corne des Pâtures, c'est à Beaulieu.
0: Ah, génial.
1: Avec un film de Wes Anderson, le roi des comédies qui font frissonner parfois, américaines. Fantastic Mr. Fox, c'est ce qui vous est proposé, cinéma en plein air.
0: Ah, le petit renard, c'est vrai.
1: Exactement. La Corne des Pâtures, donc, à Beaulieu, de Wes Anderson, c'est demain, donc.
0: Ouais, une des plus belles guinguette qu'on a dans le Loiret, juste sur les bords de Loire, après les champs de maïs à Beaulieu, entre Main-sur-Loire et Beaugency, si vous n'y êtes pas allé. Allez saluer hein, Pichotte et Stéphane là-bas qui font un boulot remarquable et qui ont passé un été bien chaud eux aussi, ce qui sont ouverts 7 sur 7 pendant 2 mois quand même, la Corne des Pâtures.
1: C'est vraiment impressionnant. Ouais.
0: Bon, Pascal se refait un café.
1: Oui.
0: Et nous, on se retrouve dans quelques minutes, le temps de se réveiller avec Patrick Fiori à 6h52 ici. Bienvenue à tous. Qui

0: on l'espère que vous allez bien ce lundi matin. C'est notre rentrée et à 6h56, il nous dit qu'il sait où aller, Patrick Fiori. Ah bah oui, il est allé sur les plateaux de The Voice Kids, Pascal, c'est ça.
1: C'est plutôt réussi d'ailleurs, avec un côté très, j'allais dire non pas prétentieux, mais il met en avant son expertise dans l'émission. Voilà. Il a gagné plusieurs fois,
0: en même temps,
1: présente ses trophées.
0: Bon, il a raison, il les
1: séduire,
0: a eu.
1: Séduire les kids qu'il aime bien avoir dans son équipe, c'est de bonne guerre.
0: Voilà, tous les week-ends, The Voice Kids sur TF1, donc vous l'avez compris, avec Patrick Fiori et puis avec Santa, qui est notre grand coup de cœur, hein, qui a été excellente pour la première le week-end dernier. Vous restez avec nous, on va faire un petit peu le débrief de notre été avec les plus grandes stars de l'humour qui sont, alors, rentrées de vacances complètement crevées. Vous allez comprendre pourquoi avec leurs meilleurs sketchs qu'on écoute ensemble dans quelques secondes ici.
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0: Et coucou, bonjour, on espère que vous allez bien ce matin dans le Loiret, le Loiret-Cher. Il est 6h58, juste avant les infos. On vous le rappelle, c'est la rentrée pour l'équipe ce matin. On reprend du service pour se réveiller ensemble chaque jour. Et c'est le bon moment pour faire le débrief de l'été. Fred Ballard, les vacances, c'est le seul moment de l'année où on part pour se reposer et où on revient avec un grand besoin de vacances pour certains d'entre nous, surtout chez les humoristes.
5: J'étais en vacances, je suis crevé, dis donc. C'est fatigant. Hein. Je sais pas qui c'est qui a dit partir, c'est crever un pneu, mais il avait raison.
6: Hein. Ah bah oui, mais on ne peut pas tout avoir non plus. Hein. Partir à la découverte d'un pays, c'est forcément se confronter à un rythme différent. Dans certaines contrées, la cadence est effrénée. Dans d'autres, un peu moins. Donc, il faut choisir en fonction de ses capacités physiques.
5: Non, pour nous, pour les vacances, il y a un pays qui est bien, c'est la Suisse. Non, parce que au moins, c'est propre. Quoi. On n'attrape pas... On peut attraper que des médicaments en Suisse. On peut pas attraper de maladie, vous voyez. Si on regarde les traditions, le matin, on fait la gymnastique à la radio. Lever, baisser, lever, baisser. Bon, maintenant, on va faire l'autre paupière.
6: Voilà, parce que ceux qui pensaient qu'il n'y avait que les Belges hein, et leurs frites qui avaient pris cher avec Coluche, c'est faux. Avec les petits Suisses en vacances, il n'y a pas le feu au lac non plus. Contrairement à ceux qui, comme Haroun, voulaient démarrer leurs vacances sur les chapeaux de roue.
7: Il dit, oui, je vais courir le matin, je vais lire du Sartre l'après-midi. Arrête. Au bout de 2 jours, tu dors le matin, tu cestes l'après-midi. À la fin du séjour, t'as lu 5 pages de Sartre. Ou plutôt, t'as lu 5 fois la première page de la préface de Sartre. T'as couru 15 minutes, t'as eu des courbatures pendant 2 semaines. Tu t'es dit, faut vraiment que je me remette au sport, je vais me faire un programme. À la rentrée.
6: Mais voilà, remettre à la rentrée ce qu'on aurait pu faire en vacances, ça fait aussi partie du concept des vacances. Sinon, c'est pas des vacances. En revanche, il y a un truc indispensable avant, pendant et après les vacances, c'est de se prendre la poire. Hein. Quand on fait ça, le bilan est toujours positif.
0: Bon, de toute façon, c'est terminé. On range les tongs et on sort les dossiers maintenant. C'est l'heure des infos. Voici votre journal.
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0: Ça fait plaisir de vous retrouver. Bon réveil à tous. Soyez les bienvenus.
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0: Il est 7h, Marie d'Orsay, on vous retrouve maintenant pour le journal et le point sur l'actu locale. Marie, la pluie revient, mais pas de quoi compenser la sécheresse.
8: Les canicules ont fait mal, très mal au sol et aux productions céréales, légumes, arbres et même les betteraviers. La campagne doit débuter dans un mois, mais les professionnels savent déjà qu'elle sera préoccupante. En plus du manque d'eau, la chaleur a favorisé le développement du rhizopus, un champignon parasite qui attaque les plantes. Les évaluations sont en cours, mais la filière s'attend à une baisse de rendement de 20 à 30% et même plus sur les parcelles non irriguées, comme celle de Steve Luton, 20 hectares cultivés à Beaune-la-Rolande et Saint-Loup-des-Vignes, où vous vous êtes rendu, François Guéroux.
9: Là, on n'a pas pris d'eau depuis 3 mois environ.
10: Partout sur sa parcelle, Steve Luton ne peut que constater les dégâts. La terre est sèche et craquelée et les betteraves font peine à voir.
9: Les betteraves sont 2 fois moins grosses pour les plus belles qu'on peut avoir. L'impact de la sécheresse a fait que beaucoup de betteraves sont mortes du sec et puis celles qui ont pu résister sont pour la plupart impactées par le rhizopus, donc c'est un champignon qui fait pourrir les racines. Donc ce qui nous fera des betteraves non marchandes, ce qui impactera encore plus le rendement.
10: Démonstration dès qu'on soulève la plante.
9: Ça commence par le collet de la betterave à l'intérieur. Quand on coupe le collet, on peut constater. Et la betterave, là, elle n'est pas complètement pourrie, mais si on coupe, celle-ci, elle est déjà, on va dire, sur 1 à 2 cm dans le haut. Et le problème qu'il y a, c'est que ça va continuer à se développer jusqu'à faire pourrir l'ensemble de la racine, comme on peut voir à côté, sur l'autre betterave qui est juste à côté. Ouais.
10: Et les éventuelles précipitations des prochains jours n'y changeront rien.
9: Non, s'il pleut dans les prochaines semaines, dans tous les cas, les racines telles qu'elles sont là ne redémarreront pas. Les feuilles sont mortes, de toute façon, elles ne vivent plus, il n'y a plus de sève, il n'y a rien de définitif. Mais ici, on estime pour l'instant une perte de rendement d'au moins 60%.
10: Le rendement devrait ainsi tourner à 30 tonnes à l'hectare contre 80 habituellement.
8: Un reportage à retrouver sur ici.fr. La récolte pourrait être reportée pour permettre aux betteraves saines de finir leur croissance. Christelle Union, qui gère les sucreries de Corbeil-en-Gâtinais et Pithiviers-le-Vieil, y réfléchit. Aux canicules devraient succéder les orages. Météo France place le Loiret en vigilance jaune aujourd'hui à partir de 16h. Quelle tendance pour les prochains jours? Quel premier bilan aussi des 2 mois d'été et des 5 canicules que l'on a connues? On en parle en détail avec le président de l'association Météo Centre dans moins d'une heure, Olivier Renard, et notre invité tout à l'heure à 7h45. Un été marqué aussi par les incendies. On a évidemment en tête les 42 000 hectares partis en fumée en Gironde, 5700 dans le Var. Les pompiers du Loiret ont aussi été largement mobilisés dans notre département et le sont d'ailleurs encore. Une trentaine d'entre eux ont été déployés hier à Bouzy-la-Forêt pour un départ de feu. L'incendie menaçait des bâtiments agricoles. Bilan, 1 hectare de terrain détruit. Une situation qui pousse de plus en plus de personnes à s'engager pour devenir pompiers volontaires. Dans le Loiret, 80 candidatures enregistrées rien qu'au mois de juillet. C'est 2 fois plus que d'habitude et il y a des profils très variés, explique le commandant Michel Gougou, chef du service des développement et promotion du volontariat au SDIS du Loiret.
11: On a effectivement des jeunes de 16 à 20 ans, mais également des personnes d'âge beaucoup plus mûr, pour une raison qui est extrêmement simple. Les gens sont installés, la famille est posée, construite, et puis, on va dire, des trentenaires, des quarantenaires, et même des quinquas se disent, voilà, moi j'ai envie de donner du temps, j'ai envie de faire quelque chose pour ma commune, pour mon pays, et puis les enfants sont arrivés à un âge où ils peuvent se débrouiller seuls, et voilà, donc certains vont dire je vais à la banque alimentaire, d'autres vont dire je vais au Resto du Cœur, et puis heureusement, il y en a qui disent eh bien, pourquoi pas m'engager en qualité de sapeur-pompier volontaire.
8: Et le SDIS 45 recherche aussi des médecins et des infirmiers.
0: Ils ne décolèrent pas.
8: Des parents d'élèves de Mardier près d'Orléans se mobilisent ce matin devant la mairie. En mai dernier, un enfant a témoigné contre un animateur du centre Les Coteaux de Mardier. Il l'accuse d'attouchement. L'homme a été entendu par la justice, laissé libre, présumé innocent. Le temps que l'enquête se poursuive, une plainte a été déposée. Le centre l'a suspendu de ses fonctions, mais les parents réunis en collectif dénoncent une réponse inadaptée de la part de la mairie. Sébastien Somono fait partie des porte-parole.
12: Pas de mesures de prévention, aucune considération, aucune envie d'expliquer ce qui se passe. Nous, ce qu'on se dit, c'est que quand il y a eu la plainte déposée début mai, en fait, le bon sens aurait été que la mairie informe déjà les parents, en respectant bien sûr le respect de l'enquête, qu'ils mettent en place une cellule d'écoute pour les familles qui en auraient besoin. Ça aurait pu tout ça être fait avant l'été. On a l'impression qu'ils ont voulu un peu cacher tout ça, quoi. C'est étonnant.
8: Sébastien Simono du collectif des parents d'élèves. De son côté, la mère de Mardier, Clémentine Caïto-Crucy, assure n'avoir jamais voulu cacher la moindre information. Elle explique qu'elle a simplement respecté les procédures.
13: Tant que j'ai pas des faits avérés, c'est difficile de savoir de quelle manière je peux accompagner des familles sur des craintes et des craintes que je partage pourtant. Moi, j'ai pas les moyens, les compétences aujourd'hui pour accompagner des familles sur quelque chose dont je ne connais ni les limites, ni l'ampleur, ni la véracité. Je manque peut-être d'accompagnement là-dessus, mais j'ai pas le sentiment que quiconque dans cette chaîne ait essayé de mettre la poussière sous le tapis.
8: Les parents se réunissent devant la mairie donc ce matin et prévoient une autre action mardi prochain, jour de la rentrée des classes. C'est la fin d'un suspense qui n'en était pas un. Raphaël Glucksmann officialise sa candidature à la présidentielle 2027 en France. Il passera par une primaire socialiste. Il l'a précisé lors de son interview dans le 20h de TF1 hier soir.
0: Et puis Marie, l'Arena Comet a porté chance à l'équipe de France de basket.
8: Elle affrontait la Serbie, deuxième match de préparation de la semaine avant les qualifications pour le mondial. Et face aux médaillés de bronze des JO de Paris, les vice-champions olympiques n'ont pas tremblé. Victoire 91 à 90 sur le fil devant 10 000 spectateurs, évidemment en folie eux aussi, des Bleus menés par Victor Wembanyama, nouveau capitaine des Bleus et chouchou des supporters. Écoutez.
14: Je n'ai pas de mots pour décrire, il est hyper impressionnant. En fait, il sait tout faire. Et il pourrait jouer presque du poste 1 au poste 5, presque sans problème. Donc ouais, il est incroyable.
15: Bah, il m'impressionne vu sa taille et tout ce qu'il arrive à faire sur le terrain. Il est grand, mais il arrive à jouer avec son shoot à 3 points qui n'est pas commun pour les grands pivots.
16: On sait qu'il a des capacités hors normes de par sa taille et de par son éthique de travail aussi. Ouais, voir Wembanyama jouer, c'est toujours quelque chose de fou.
17: Franchement, pour nous, quand on a pris les places, on s'est dit on espère qu'il sera là. On espère vraiment qu'il sera là et c'est pour ça qu'on est là en fait, hein. Vraiment.
18: Je me dis c'est peut-être la seule fois où je pourrais le voir en vrai. J'ai ramené tout ce qu'il faut, crayon, tout ça, pour qu'on espère qu'il signe mon maillot. Une petite dédicace, moi franchement, le maillot, je l'encadre, tout, ça ferait super plaisir.
8: Et pas trop le temps de se reposer hein, pour Victor Wembanyama et les Bleus. Prochain match de qualification, cette fois pour la prochaine Coupe du Monde, ça sera jeudi.
0: Pascal Hernandez nous rejoint sur notre radio locale ici Orléans à 7h08. Vous allez être avec nous tous les matins entre 7h et 9h, Pascal. L'occasion de faire de très beaux bulletins météo. Et j'essaie de vous accueillir avec plein de chaleur dans la voix, mais oui. Maintenant, pour annoncer ce qui suit, il va falloir s'accrocher, Pascal. Hein.
1: C'est vrai, parce qu'il y a cette activité pluvio-orageuse qui se dessine. Alors, que se passe-t-il ? On a une dépression au large du golfe de Gascogne sur la façade atlantique, et puis on a de l'air chaud toujours, on l'a bien vu ces derniers jours. Donc, le conflit des deux génère des orages. Alors, on n'y a pas droit tout de suite aux orages, ils seront là plutôt en fin de journée. À partir de 16h, effectivement, il y a cette vigilance. Donc, d'ici là, qu'est-ce qui se passe ? Des nuages de plus en plus nombreux, puisque tout ceci nous arrive des régions du sud-ouest. Donc, ça avance, ça remonte vers chez nous.
0: Ça progresse.
1: Voilà. C'est assez dynamique d'ailleurs, ça arrive assez vite. Et donc, en fin de journée, attendez-vous à des précipitations. Et un vent assez marqué, 70, 80, peut-être même au-delà de 90 km/h, à partir de 16, 17, 18h, et puis tout au long de la soirée. Mais comme c'est très dynamique, durant la nuit, on aura la fin de tout ça et on retrouvera un temps beaucoup plus calme. En termes de température, pas de changement, 29, 30, 31 degrés.
0: Bon, et attention, pour la suite de la semaine, ça va être compliqué encore, Pascal, surtout mercredi ou jeudi ?
1: Alors, à partir de mercredi après-midi sur l'ouest de la France, mais vers chez nous, ça sera plutôt jeudi dans la journée, avec de nouveau des pluies à caractère orageux. On a le temps de voir venir, il fera 10 degrés de moins.
0: On aura l'occasion de... Ah bah, on voulait de la fraîcheur et de la flotte. Hein, on a peut-être un petit peu trop prié quand même.
1: J'ai fait la danse de la pluie trop souvent cet été, peut-être.
0: C'est ça, arrêtez de danser.
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0: Debout tout le monde, la journée vient de réserver votre place et vous êtes au premier rang. Ça va être quelque chose, là vous avez carrément le grand écran. Ah bah oui, vous êtes à la meilleure place devant votre radio pour écouter tout de suite les Rita Mitsouko qui vous aident à commencer ce lundi. C'est notre rentrée, on est content de vous retrouver ici.

0: c'est la rentrée et on remercie nos programmateurs musicaux qui se sont dit ils vont avoir un petit peu la tête dans l'oreiller, on va le dire comme ça. Du coup, il leur faut oui, c'est moins sale, oui. Du coup, pour nous réveiller ce matin, ils ont prévu les Rita Mitsuko, c'était parfait à 7h14.
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0: Cette nouvelle saison commence aujourd'hui avec Pascal Hernandez qui fait partie de l'équipe désormais. C'est notre rentrée ce lundi dans le Loiret, le Loiret-Cher. Et tous les matins, nous allons vous offrir des cadeaux et vous inviter à venir faire de la radio avec nous pour la première de la saison avec Tourisme Loiret. C'est super. 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Bonjour, bonsoir. Et pour jouer et pour gagner ces cadeaux, Pascal, il faut tout d'abord s'inscrire. Bon, on est sûr de gagner de toute façon ce matin.
3: Voilà, c'est comme l'école des fans, tout le monde va gagner.
0: Tout le monde aura un 10.
3: Tout le monde a 10 sur 10. Et donc, l'objet du jeu, c'est de découvrir, de retrouver une décennie avec quelques indices. Premier indice qui sera un événement local qui s'est passé durant cette fameuse décennie qu'on doit retrouver. Et puis, deux autres indices, on va dire sonores, de la musique, un extrait de film, un générique d'émission de télé pour vous induire, non pas en erreur, mais mettre sur la bonne voie. Voilà comment ça va se passer.
0: Bon, et ben venez trouver la décennie du jour. Pour jouer, il faut s'inscrire et vous êtes sûr de gagner. Vous le savez, vous connaissez ma politique, je veux jamais de perdant dans cette émission. 02 38 53 25 25.
3: Vous êtes un winner, c'est pour ça.
0: Tout le monde gagne ici. 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Donc n'hésitez pas à tenter votre chance. Will vous répondez maintenant pour avoir votre rosier de chez André-Ève. 02 38 53 25 25. Top départ pour vos appel.
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0: Soyez les bienvenus, on prend le petit déjeuner ensemble dans le Loiret et le Loiret-Cher. Et comme d'habitude, à 7h15, Pascal Hernandez, c'est le retour de l'édito d'ici.
3: Et nous sommes à quelques jours de la rentrée des classes et forcément, il y a quelques inquiétudes avec vous, David Oussilou. On va évoquer cette rentrée scolaire dans une semaine et l'éducation nationale n'a pas l'air d'être vraiment prête.
5: Vous savez, je n'aimerais pas être proviseur en ce moment, prof non plus, parce que pendant qu'une bonne partie d'entre nous était en vacances, l'éducation nationale s'est fait pirater. Des hackers sont entrés dans ces systèmes informatiques, ont récupéré des données et depuis, pour sécuriser tout ça, le ministère a dû couper ou limiter l'accès à certains outils. Vous avez dans plusieurs académies des chefs d'établissement qui reprennent le travail sans messagerie, sans certaines applications administratives. Il y a un proviseur qui a trouvé une bonne expression pour ça. Chômage technique, dit-il. Exemple tout simple, pour joindre un parent, il faut son numéro de téléphone, stocké sur un serveur inaccessible. Même chose pour vérifier les affectations des enseignants. Tout ça donc à quelques jours de la rentrée. Ce qui m'interpelle surtout, c'est que cette attaque arrive juste après une autre, celle qui a touché les impôts. On ne parle pas de deux petites administrations, mais bien de deux piliers du pays, les impôts, l'argent qui permet à l'État de fonctionner, et l'éducation nationale, l'école de nos enfants, de nos petits-enfants. En quelques jours, les deux ont été victimes de pirates informatiques. Alors évidemment, il ne s'agit pas de dire que c'était mieux avant. Qui voudrait revenir à la déclaration d'impôts en papier et qui regrette vraiment les bulletins scolaires en papier aussi qu'on retrouvait parfois froissés au fond d'un cartable? La numérisation nous a simplifié la vie. Le problème, c'est d'avoir rendu certains services tellement dépendants qu'au moindre gros incident, eh bien, il n'y a plus de plan B. À quelques jours de la rentrée, l'éducation nationale est donc en train de sécuriser ses serveurs en urgence. Et cette année, avant de vérifier si les élèves ont bien leur stylo et leur cahier, il faudra peut-être commencer par vérifier si les ordinateurs, eux, sont prêts pour la rentrée.
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0: Et vous, on vous retrouve dans quelques minutes pour jouer avec nous de l'autre côté de la radio. Venez nous rejoindre 02 38 53 25 25 ce matin. On vous offre avec Tourisme Loiret un rosier de chez André Ève. On joue dans un instant. On peut encore vous inscrire auprès de Will au standard 02 38 53 25 25. Et puis vous nous rejoignez sur nos réseaux sociaux pour participer à nos bulletins météo à 7h19. On fait un petit coucou à Marie-Laure qui habite à Blois. Elle nous dit que chez elle, il y a du vent ce matin. Le temps est à la pluie et il fait 18 degrés sur le thermomètre. Bonne journée à tous. On vous embrasse, Marie-Laure. À Barville en Gâtinais, Thierry nous a rejoint aussi. Chez lui, il a 16 degrés, nous dit-il, avec la pluie qui est de retour. Oui, c'est le programme pour ce lundi. Peut-être de temps en temps quelques apparitions du soleil, mais surtout effectivement de l'humidité. Peut-être quelques coups de tonnerre en fin de journée, Pascal.
3: Effectivement, avec cette dynamique dépression qui nous arrive du Portugal et qui fonce sur nous, avec donc à partir de 16h, 17h, 18h, ce risque orageux, il faudra être sous abri, peut-être.
0: Et oui, vigilance jaune, orage et pluie, donc surtout pour la fin de l'après-midi et la soirée. On compte sur vous, soyez prudents. Pour le moment, on se réveille ensemble. Ici Orléans à 7h20, on écoute la célèbre Liberté de pensée de Florent.

0: compagnie pour commencer la matinée dans le Loiret. Le Loiret-Cher sur votre radio locale ici Orléans à 7h23. On espère que vous allez bien. Vous nous rejoignez à l'instant. On vous souhaite la bienvenue. Vous arrivez pile au bon moment puisqu'on joue ensemble au 02 38 53 25 25 avec Marie Dorsay et Pascal Hernandez qui nous rejoint cette saison en studio. On a de beaux cadeaux ce matin à offrir à Marie-Blanche qui nous appelle d'Olivet. Bonjour Marie-Blanche.
1: Bonjour Marie-Blanche. Bonjour Pascal. Bonjour à tous.
0: Bon, comment ça va ce matin Marie-Blanche?
1: Ça va mieux.
0: Ah, mieux? Pourquoi mieux?
2: Qu'est-ce qui s'est passé?
1: Parce que j'ai eu un petit problème au mois de juillet, j'ai voulu désherber et ça fait 10 ans que j'ai le jardin, ben ça, la première fois que ça m'arrive, pourtant j'étais protégée, j'ai eu affaire avec des plantes urticantes et j'étais à deux doigts d'aller à l'hôpital. Donc le médecin m'a fait faire des soins par infirmière tous les jours, même jour férié, dimanche et tout, pendant 10 jours. Mes deux bras étaient cloqués. Et donc, pansement tous les jours, bandage et tout ça, avec du gras.
0: Enfin, et là, ça va mieux maintenant?
1: Tout va bien, je suis marquée encore parce que ça a été brûlé jusqu'au premier degré.
0: Ah ouais, d'accord.
1: Donc maintenant tout va bien, mais il ne faut pas mettre ses mains au soleil. Non.
0: Marie-Blanche, rassurez-moi, vous n'êtes pas allergique aux rosiers, sinon ça ne va pas faire mon affaire.
1: Non, j'ai des gants pour rosiers. Ah,
0: parce qu'on vous en offre un magnifique ce
1: vous
0: matin.
1: Êtes trop adorable.
0: Avec Tourisme Loiret, on vous offre un beau rosier de chez André-Ève et puis aussi une gamme de chez Bonjour Bonsoir, la marque loiretaine avec un sirop de rose et des infusions bio. Bon, c'est pas encore gagné quand même.
2: Oui, il y a quand même une condition.
1: Non, faut travailler pour
2: le. Exactement. On va, Marie-Blanche, vous donner des indices pour vous faire deviner une décennie. Premier indice, indice local. Pendant cette décennie, la police a procédé à l'arrestation du noyau dur du groupe terroriste d'extrême gauche Action Directe. C'était dans une ferme isolée à Vitry-aux-Loges. Voilà pour le premier indice. Ça s'est passé dans notre région, mais en quelle décennie?
0: Est-ce que, sans donner votre réponse, est-ce que vous avez déjà une idée, Marie-Blanche?
1: À peu près.
0: Ah, alors maintenant on a un extrait sonore. Dans cette décennie, il y a eu un énorme tube.
2: C'était bien les années 60 quand même. J'adore.
0: Ils ont fait des gros tubes les Beatles. Hein. Ah, on est en pleine forme pour la route, vous avez remarqué.
1: Oui.
0: Bon, alors Marie-Blanche, ne donnez pas encore votre réponse, mais là on vous a aidé un peu plus quand même.
1: Oui.
0: Ah, et le dernier indice, c'est que lors de cette décennie, on avait tous un Walkman cassette pour écouter, entre autres, Michael Jackson. Hein, c'était l'extrait à l'instant.
2: Bon, vous, bah maintenant. Vous dites un Walkman.
0: Un Walkman? Un Walkman.
2: Un Walkman.
0: On dit bah, comme... French.
2: Are you sure?
0: Yes, my lord. Marie-Blanche, attention, pour le rosier et la gamme de sirop, bonjour, bonsoir. La décennie qu'on vous propose ce matin, c'est.
1: Alors moi, je pense dans les années 70.
0: Un petit peu plus, Marie-Blanche. Un petit peu plus. Celle d'après?
1: 80.
0: Eh ben voilà.
2: Bravo. Très bien.
0: Il n'y a pas de perdant chez nous, Marie-Blanche.
1: C'est une bonne année.
0: Eh oui, on vous offre ce matin le rosier de chez André-Ève à récupérer grâce à Tourisme Loiret. On vous repasse Will au standard qui va tout vous expliquer, Marie-Blanche.
1: Merci beaucoup et puis très très heureuse de vous retrouver.
0: Oh bah nous aussi,
2: on vous embrasse Marie-Blanche.
3: Bravo Marie-Blanche.
0: Surtout que, voilà, on va pas se mentir, Marie-Blanche est vraiment une de nos très grandes auditrices, très très fidèles, donc on était content de commencer la saison avec vous Marie-Blanche. On vous fait des gros bisous.
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0: Il est 7h27, on vous souhaite un bon réveil. Pascal Hernandez, Vincent Gemme sera toujours avec nous le matin. Vous entendrez toujours sa voix, hein, celui qu'on surnomme le baladeur, puisqu'il est toujours sur le terrain à vos côtés en direct tous les matins pour nous présenter les meilleurs concepts cette saison, Pascal.
2: Oui, il est toujours en balade celui-là. Hein. Vincent, d'ailleurs, vous êtes avec nous. Bonjour Vincent.
6: Bonjour Pascal.
2: On va évoquer ensemble ce matin le parc de Loire qui est enfin relié à la ville d'Orléans pour les cyclistes et pour les baladeurs. Donc Vincent, vous serez tout à l'heure entre 10h et 11h depuis la levée des Capucins à Orléans. C'est bien ça, hein. Ou Saint-Jean-le-Blanc, alors on ne sait pas trop.
6: Saint-Jean-le-Blanc, mon capitaine. En plein sur le fil de Loire, un chemin qui traverse le parc d'est en ouest, officiellement ouvert le 4 août dernier. Ce dernier tronçon appelé l'accroche urbaine, eh bien, il est long de 2 km et permet aux piétons, aux cyclistes de relier Orléans au Parc de Loire, tout ça sans croiser de voitures. Bref, pour les aficionados du Parc de Loire, depuis Orléans, plus besoin de passer sous le pont René Tina.
2: C'est génial. Hein. C'est donc un nouveau trajet qui longe le fleuve Royal, des travaux passés, mais aussi à venir, Vincent. Vincent, sur secteur peut-être hein.
6: Ouais, les projets sont nombreux, hein, Pascal, sur ce tronçon, notamment avec l'ancienne cimenterie, installée depuis les années 80 et fermée depuis 2022. Bon, vrai serpent de mer, je donnerai tout pour qu'il y ait quelques informations avec mes invités sur la prochaine utilisation d'un site qui fait quand même 2,8 hectares, soit l'équivalent de 4 terrains de foot. On peut faire que des belles choses là-bas.
2: Et par la suite, direction le parc Léo Aventure, qu'on connaît bien, qui est installé depuis 2011 sur le parc de Loire. Léo Aventure, qui propose, je crois, Vincent, de grimper au 7e siècle avec de l'acrobranche. Vous allez monter là-haut, c'est ça, en haut des arbres, alors, Vincent.
6: Alors, pas besoin de ça pour moi pour atteindre le 7e ciel, Pascal. J'aurai le responsable du site avec moi bien sur Terre, ça sera déjà pas mal. Et qui sait, après, ça pourra déraper. Et
2: peut-être dans vos objectifs, Vincent, le fait de trouver un fan, une fan du parc de Loire, non, c'est ça,
6: ouais. Ouais, ils sont nombreux, hein, les Orléanais, Orléanaises, à profiter de ce poumon de verdure pour aller tremper les pieds ou même la nuque, ou même peut-être plus sur le parc de Loire. Unique site de baignade gratuite sur la métropole. En tout cas, on se retrouve lundi 24 août, bah aujourd'hui en fait, entre 10h et 10h30.
2: Je vous confirme, c'est bien aujourd'hui.
6: Ah, formidable.
2: À tout à l'heure, Vincent.
6: Allez, à tout. Ciao, ciao.
0: Bon, et en attendant, on se réveille ensemble et on se retrouve là dans moins d'une minute pour le point sur l'actu locale.
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0: Bon début de journée avec nous, c'est notre rentrée dans le Loiret, le Loiret-Cher. Et ouais, on commence la saison ici avec vous, nous sommes contents de vous retrouver et de lire vos messages aussi sur la page Facebook d'Ici Orléans. On vous fera un petit coucou avant 8h, n'hésitez pas à nous écrire un petit mot, ça fait toujours plaisir de vous retrouver. Et pour le moment, Marie d'Orsay, voici du basket à la une de nos infos locales ce matin.
7: Avec ni plus ni moins que l'équipe de France, les Bleus affrontaient la Serbie hier, dernier match de préparation avant les qualifications pour le Mondial, c'était à l'Arena Comet. Salle pleine à craquer et survoltée. 10 000 spectateurs ont assisté à la victoire française. On vous y amène dans le journal de 8h. De plus en plus de Loiretains volontaires pour devenir pompiers. L'été caniculaire que l'on vient de vivre a suscité des vocations ou au moins des envies de se rendre utile. Témoignage ce matin.
0: Et puis la mobilisation de parents d'élèves à Mardier.
7: Réunis en collectif depuis une affaire d'attouchement au mois de mai. Après le témoignage d'un enfant, un animateur a été suspendu. L'enquête se poursuit, mais les parents reproche à la mairie d'avoir mal réagi. Ils se sont donc assemblés. Ils se mobilisent devant la mairie de Mardier. C'est à 9h30 ce matin. On vous explique tout. On revient sur cette affaire dans 2 minutes. Ça sera après le tour de l'actualité en France et dans le monde en 90 secondes avec Valentine Letès.
8: De potentielles tornades, des vents jusqu'à 120 km/h et de la grêle. 16 départements de la moitié sud sont en vigilance orange pour des orages violents cet après-midi. Vous avez la carte sur ici.fr. Mais la prudence est de rigueur, de la Vendée à la Bourgogne, insiste Météo France, tant leur localisation interprévisible. Et déjà des dégâts dans le sud-ouest. 7500 foyers privés d'électricité dans les Landes. Une portion de l'autoroute A641 fermé, des départs de feux et des inondations. Selon la préfecture, la commune de Peyrorade est particulièrement touchée. Pour des questions de responsabilité et de décence, le maire de Dijon appelle à son tour Patrick Bruel à reporter sa tournée prévue à l'automne. Le chanteur, mis en examen dans 4 affaires pour viol, agression sexuelle ou tentative, est également visé par une 30aine de plaintes. Un candidat de plus à l'élection présidentielle, l'eurodéputé de gauche Raphaël Glucksmann officialise sa candidature. Il se soumettra à la primaire du Parti Socialiste dans l'objectif, je cite, de refonder la gauche. L'élection présidentielle, c'est dans 8 mois. Des voitures sans permis pour les apprentis des zones rurales. La ministre à la formation professionnelle annonce une nouvelle campagne de leasing social sans donner de date ni le nombre de ces voitures proposées à la location à prix bas. C'est seulement le 5e Français à remporter un Masters 1000 de tennis. Arthur Fils s'impose à Cincinnati aux États-Unis et avec cette victoire, il passe de 21e à la 11e place du classement mondial.
7: L'info d'ici à 7h32 et les suites de cette affaire d'attouchement dans le périscolaire à Mardié, près d'Orléans. En mai, on vous en parlait, un animateur du centre Les Coteaux de Mardié a été placé en garde à vue après le témoignage d'un enfant. Une plainte a été déposée contre lui, l'homme est laissé libre et présumé innocent. L'enquête se poursuit, mais il a depuis été suspendu de ses fonctions. Mais à une semaine de la rentrée des classes, un collectif de parents d'élèves se mobilise pour dénoncer notamment la mauvaise gestion de l'affaire par la mairie de Mardié, Vincent Giraldo.
9: Oui, ce collectif qui revendique près d'une centaine de parents d'élèves a écrit la semaine dernière à la maire de Mardié, Clémentine Caïto-Crucy. Dans cette lettre, il s'interroge à nouveau sur le délai qu'il a fallu pour écarter l'animateur mis en cause. Le 5 mai dernier, un petit garçon avait raconté à ses parents des attouchements dans les toilettes du centre périscolaire. La plainte avait été déposée dès le lendemain, mais selon les parents d'élèves, la ville a attendu plus d'une semaine, le 13 mai, pour réagir et suspendre l'animateur. Le collectif de parents s'interroge aussi sur l'enquête interne évoquée par la mairie de Mardié. Qui a été entendu et quand? Les parents demandent des éclaircissements. Ils réclament également des dates plus précises sur la présence à Mardié de l'animateur suspendu. Autre revendication, la mise en place d'une cellule d'écoute pour les familles qui en exprimeraient le besoin et l'organisation très rapide d'une réunion publique pour informer les familles et échanger sur les mesures de sécurisation et de prévention.
7: Ah oui, car ce qui inquiète les familles désormais, c'est un nouveau recrutement au sein du centre, Vincent.
9: Oui, selon les informations du collectif de parents, il y a de nouveaux recrutements pour l'accueil du périscolaire à Mardié. Et ils évoquent surtout l'un d'entre eux, celui d'un animateur, ancien directeur d'une autre structure de la métropole, un homme qui a déjà fait l'objet d'une suspension à titre conservatoire, ordonnée par la direction de la jeunesse et des sports. L'information nous est confirmée par la préfecture du Loiret, dont dépend cette administration. Nous n'avons pas pu avoir de précision en revanche sur le motif de cette suspension. Mais cet animateur recruté par la ville de Mardié est aujourd'hui en droit d'exercer à nouveau cette fonction, car sa suspension est caduque. La direction de la jeunesse et des sports a d'ailleurs validé son recrutement à Mardié. Quoi qu'il en soit, l'arrivée de cette personne crispe encore davantage les parents d'élèves, à tel point qu'ils ont donc prévu de se réunir ce matin devant la mairie. Clémentine Caïto-Crucy, maire de Mardié, a promis de revenir vers les parents d'élèves lors de son retour de vacances dans une semaine.
7: La mobilisation ce matin donc des parents d'élèves à 9h30 devant la mairie de Mardié. Une autre action est prévue pour le jour de la rentrée des classes. Ce sera mardi prochain.
0: Et notre rentrée des classes, si j'articule, hein, quand même, dites donc, ma bouche n'est pas rentrée. Elle encore, vous voyez, encore ça, avec mon oreiller.
2: Vous avez une drôle de tête. La bouche est loin derrière.
0: Oh là là. Bon, allez, pour notre rentrée des classes qu'on fait ensemble ce lundi dans le Loiret, le Loiret-Cher, il y a Pascal Hollandaise qui est avec nous sur notre radio locale ici à Orléans. Et à 8h25, on vous écoute, Pascal, pour la météo. Ça va changer d'ambiance, là. Hein.
2: Effectivement. Peut-être déjà, avez-vous, si vous êtes sur le Pitivray, quelques petites gouttes matin. Ce sont les restes de la salve pluvio orageuse d'hier, mais ça s'évacue très très vite. Il y en a une nouvelle salve orageuse qui va débuter en fin d'après-midi, début de soirée, et donc qui apportera quelque chose de très dynamique. Il faudra s'accrocher aux branches, si vous voyez ce que je veux dire.
0: Il y aura du vent en plus, c'est
2: voilà,
0: ça.
2: 80-90 km par heure.
0: Ah oui.
2: Mais c'est très dynamique, ça veut dire qu'après 22h, 23h, a priori, on en sera débarrassé. Donc autant le savoir, si vous revenez du travail hein, ce soir, il faudra être prudent. Les températures en revanche ne changent pas, elles sont toujours d'un bon niveau, 29, 30, 31 degrés, grâce au vent de sud. Donc voilà pour l'essentiel. On s'accroche aux branches et d'ici là, un ciel nuageux.
0: Et pour le moment, pas de problème pour vos conditions de circulation. Hein, tout va bien sur nos routes du Loiret et du Loiret-Cher. Si ça changeait, Will vous accueille. Vous le savez, on fait la route ensemble ici au 02 38 53 25 25.
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0: Bonjour à tous, on espère que vous êtes bien réveillés, que votre journée soit plus belle que ma tête hein, ce matin. Oui, heureusement c'est de la radio en même temps, vous savez pas quelle tête j'ai, c'est ça. L'illusion est parfaite.
2: On devine.
0: Et coupez vite mon micro, parce que je vais avoir envie de chanter maintenant en écoutant Jeanne Mas pour commencer ce lundi ensemble. On espère que vous allez bien, bienvenue.

0: Nous vous envoyons plein de courage, plein de bonnes pensées pour commencer ce lundi. Ici Orléans, il est 8h20 et c'est notre rentrée aujourd'hui dans l'équipe.
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0: Nous sommes tous gourmands. On aime prendre le temps de déguster un bon repas, un bon goûter, un bon jus de fruits, hein, par exemple. Eh bien, cette année, nous allons en parler dès le matin. C'est nouveau et c'est avec Natacha, que vous connaissez, je pense. Elle fait partie de l'équipe, hein, depuis quelques années. Elle est en matinée dans notre rendez-vous cuisine. Et c'est aussi le matin avec vous, Pascal Hernandez.
3: Bonjour Natacha.
4: Bonjour Pascal.
3: Quel plaisir de se retrouver après quelques semaines d'absence.
4: Eh oui, ça y est, je reviens.
3: La vie était un enfer sans vous.
4: Oh. Si, tant que ça.
3: Oui.
4: Ah ouais, carrément. Le sens de la demi-mesure, toujours, Pascal.
3: Avec un invité aujourd'hui, Thibaut Grillon, de la maison Grillon, boucherie, charcuterie que vous connaissez, rue du Faubourg, Bagnères. Cher Thibaut, bonjour.
4: Bonjour Thibaut.
5: Bonjour Natacha, bonjour Pascal.
3: Un exemple de réussite dans notre région, c'est pourquoi on voulait vous inviter. Avant de parler un peu de votre parcours, on voulait évoquer le choix de viande qu'on peut faire là, en cette fin d'été. On n'est pas encore dans la période du gibier, mais vous aviez une idée précise pour nous.
5: Oui, et notamment qui pourrait plaire aux plus jeunes d'entre nous, les écoliers qui vont bientôt rentrer en cours. On pourrait parler des boulettes de bœuf, d'agneau, de porc et également de veau. Je trouve ça sympa parce que ça permet de finir tout ce qui est un petit peu brochette, grillade, saucisserie qu'on a pu consommer au mois de juillet, au mois d'août, avant d'entamer effectivement le gibier ou les plats en sauce.
4: Thibaut, est-ce que je peux faire mes boulettes moi-même ?
5: Absolument, il suffit de demander à votre artisan boucher de vous hacher soit du veau, soit du bœuf, soit de l'agneau, soit du porc. Et derrière, vous choisissez l'assaisonnement qui vous servira de marinade que vous souhaitez. Il suffit juste de rajouter un petit peu d'huile. Vous pouvez mettre du sel, du poivre, les épices qui vous plaisent, que ça soit par exemple des épices à couscous, si vous voulez quelque chose d'un peu oriental et d'original. Ou ça peut être très classique, comme du cumin ou du curry là pour voyager vers l'Asie.
3: Je ne veux pas être persifleur, mais vous en faites déjà des boulettes
4: Tout comme vous, Pascal, on fait les mêmes en général.
3: Très bien. Un mot sur votre parcours, parce que c'est vrai que la maison Grillon s'est imposée au fil des années à Orléans. Vous avez toujours été attiré par ce métier-là, Thibaut, ou pas ?
5: Alors oui, depuis jeune, j'ai eu la chance de cuisiner en famille. Et c'est plutôt vers 23-24 ans que j'ai eu l'idée, effectivement, de me reconvertir en charcuterie, en boucherie, et ainsi qu'en traiteur, d'où les trois activités de la maison Grillon. On n'est pas simplement une boucherie, on a aussi tout un pan de charcuterie maison, de traiteur à emporter et de traiteur événementiel concernant les entreprises, les particuliers, style mariage ou autre, et également tout ce qui est institutionnel et associatif.
3: Vos parents n'étaient pas du tout dans la partie
5: Pas du tout, personne dans la famille proche n'était du métier, mais je pense que voilà, quand on sent les odeurs, qu'on voit les produits, que tous ces sens sont en éveil, on se dit pourquoi pas.
3: Et donc c'est vrai qu'on vient vous voir, vous êtes ouvert de camp à camp tous les jours de la semaine.
5: Alors on est ouvert du mardi au samedi et de 6h à 19h en continu, et le samedi de 6h à 17h en continu, ce qui permet justement aux travailleurs de venir sur la pause déjeuner ou quand ils ont terminé le soir en fonction des horaires de chacun.
4: Est-ce qu'on peut redonner l'adresse, Thibaut, si on veut venir ?
5: Oui, le numéro 18 rue du Faubourg Bagnères à Orléans. C'est le début du faubourg, enfin ça dépend de comment,
4: dans
5: quel sens on est, mais quand je dis début du faubourg, c'est-à-dire côté Orléans, là où il y a la médiathèque.
3: Merci beaucoup Thibaut Grillon, et à très bientôt sur l'antenne.
4: Merci Thibaut.
5: Merci Natacha, merci Pascal.
0: Il est 8h moins le quart, ici Orléans. La pluie et les orages sont attendus chez nous, hein, dans le Loiret à partir d'aujourd'hui, mais pas de quoi compenser le manque d'eau dû aux canicules malgré tout. Nous allons revenir ce matin sur l'été de tous les records avec le président de l'association Météo Centre. Il est notre invité ici ce matin, juste après un petit peu de publicité. Oh, il y a 10 secondes, vous allez voir.
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0: Il est temps de se lever. Merci d'être avec nous ce lundi matin. Ici Orléans, il est 8h moins le quart. 5 canicules, des températures records et la sécheresse qui sévit dans de nombreux cours d'eau. Marie Dorcel, été 2026 n'est pas encore fini, mais il aura marqué les esprits. Quelles conséquences, quelles prévisions pour les semaines à venir? Vous faites le point avec votre invité Marie. Vous accueillez maintenant en duplex le président de l'association Météo Centre.
9: Bonjour Olivier Renard.
10: Bonjour.
9: Alors Marc le disait, la saison n'est évidemment pas encore finie, mais est-ce qu'on peut déjà parler d'un été qui va rester dans les annales de la météo ?
10: Oui, très clairement. Je crois que 2003, on s'était un petit peu tous dit, c'est les personnes fragiles qui sont concernées par les canicules, mais là quand on voit cet été, je crois qu'en fait tout à chacun doit faire attention à soi, et je pense que c'est ce basculement-là qu'on a. Toutes les personnes ont bien vu que finalement, quand ça dure, puis ça renchaîne, et puis ça renchaîne, tout le monde fatigue en fait.
9: Ce qui est marquant, ce sont les pics de chaleur, le nombre de canicules consécutives et leur longueur. En fait, c'est tout ça cumulé qui fait que cet été, évidemment, on va s'en souvenir longtemps.
10: Ah, très clairement, quand on regarde le mois de juin, on a eu 19 jours au-dessus de 25 degrés, donc au-dessus du seuil de chaleur. On en a eu 30 en juillet, on en a eu 22 encore au mois d'août, et on est le 24e jour du mois. On a 45 jours au-dessus de 30, on a eu 8 nuits tropicales, on a des températures au-dessus de 40 degrés, le record de 40,8 du 24 juin dernier. C'est vraiment un été exceptionnel.
9: On a entendu l'expression « l'été le plus frais du reste de notre vie ». Est-ce qu'effectivement, c'est ce qui nous attend ?
10: Alors c'est possible, il faut quand même espérer qu'on ait des étés qui soient plus frais entre-temps, mais très clairement, il faut s'attendre à des étés qui seront encore plus chauds d'ici 2050 et puis bien entendu d'ici 2100, mais ça va pas être des étés. Cette année on a une anomalie de 3 degrés, l'année prochaine ça sera forcément 3,1, puis l'année suivante 3,2. On peut très bien avoir des étés qui soient plus frais entre-temps, mais l'expression en elle-même est pas totalement fausse non plus. On sait que les étés seront potentiellement de plus en plus chaud, jusqu'à au minimum la fin du siècle.
9: À plus court terme, qu'est-ce qui nous attend pour les prochains jours ? Est-ce que la pluie revient enfin ? En tout cas, on en a eu sur Orléans ce matin déjà.
10: Oui, ce matin, on a eu un passage, en effet. Ça n'a pas apporté des cumuls qui sont très importants, mais c'est toujours ça de prix, j'ai envie de dire, surtout quand on voit comment il a fait plus sec cet été entre le 1er juin et hier qu'en 76. On a eu 48,4 mm, grosso modo, sur l'été, et là, en 76, on était à 92 quand même, donc c'est quand même pas du tout la même chose, puis il a fait beaucoup plus chaud. Mais il faut s'attendre à avoir un passage d'orage dans la matinée, plutôt fin de matinée, puis cet après-midi, plutôt soirée, ensuite. Pas forcément des phénomènes seront très importants, mais qui vont amener localement quand même des cumuls de pluie qui pourront être assez significatifs, qui feront beaucoup de bien.
9: Mais est-ce que le risque, c'est pas aussi d'avoir des précipitations trop importantes sur des sols trop asséchés ? Ça aussi, c'est un risque qu'on peut avoir.
10: Oui, on risque d'avoir des ruissellements, surtout si les intensités sont fortes, ce qui est souvent le cas sous des orages, faut pas se mentir. Donc très clairement, on pourrait avoir des phénomènes de ruissellement qui vont être temporaires. Il faut juste le temps que l'eau arrive à pénétrer cette méga croûte, parce que les sols sont très très secs, ce qui a aussi expliqué d'ailleurs les températures qui s'envolaient en permanence. Donc du coup, oui, on peut avoir ce genre de phénomènes qui se mettront localement. Alors on a ce passage orageux aujourd'hui, mais on risque d'avoir un autre passage orageux, même s'il reste encore à confirmer, dans la nuit de mercredi à jeudi.
9: Et c'est compliqué, on le sait, de prévoir sur plusieurs semaines, mais est-ce qu'on a une tendance pour cette fin d'été, début d'automne qui arrive ? Est-ce qu'il faut s'attendre à d'autres pics de chaleur ?
10: Alors, c'est pas interdit, malheureusement. On avait vu l'été chaud, malheureusement, on s'est pas trompé. On voit un mois de septembre qui aurait une tendance quand même à être assez chaud aussi. Alors, est-ce qu'il y aura des canicules très compliquées ? Les vagues de chaleur, on surveille le début du mois, notamment la période de la rentrée, on va dire ça comme ça. Ce qui nous inquiète aussi, c'est que pour le moment, on voit ce mois de septembre encore assez sec. On pourrait avoir un déficit qui serait plutôt de 10, 20, peut-être 30%. Donc ça ne veut pas dire qu'on va forcément avoir une situation aussi dramatique que maintenant, mais on ne va pas, avec quelques passages orageux, améliorer de façon très importante la sécheresse de surface. Donc du coup, la situation risque de s'améliorer temporairement.

0: l'autre, on aura 45 degrés dans la région, peut-être dans l'Orléanais. Alors j'espère que ça sera d'abord le sud de la région, ça serait quand même plus logique. Mais très clairement, il faut agir, il faut faire des choses et surtout, il faut, tout à chacun, bien entendu. On peut toujours se dire, il faut que les autres fassent, mais en fait, c'est chacun avec des petits gestes. Chaque kilogramme de CO2 ou de gaz à effet de serre qu'on n'émet pas, eh bien, c'est un kilo qui est gagné. Si on se dit, j'attends d'abord que mon voisin il végétalise pour végétaliser, c'est la même chose. Il faut d'abord essayer de végétaliser tous ensemble. Et puis on verra ce que ça donne. Forcément, on va pas tout changer en changeant ses habitudes de vie, mais c'est chacun, et bien entendu après ça engage n'importe quel citoyen français, quelles que soient ses responsabilités.
1: La météo, effectivement, très inquiétante de cet été. On en reparle aussi avec vous ce matin. Vous êtes en direct dans l'émission de Pascal Hernandez à partir de 9h tout à l'heure. Merci beaucoup Olivier Renard d'avoir été notre invité ce matin. Bonne journée.
0: Merci, bonne journée, à tout à l'heure, au revoir.
2: Cette nouvelle journée, on la commence ensemble dans le Loiret et le Loiret-Cher. Et pendant que vous préparez le petit-déj, vous êtes sur la route pour aller bosser. Nous, on s'occupe de tout pour vous réveiller. On est sûr d'y arriver avec le tube Soul du moment. Voici Bruno Mars.

Ici Orléans, pour oublier la grisaille dans le Loiret-et-Cher, ce matin on écoutait Bruno Mars pour bien commencer ce lundi à 8h05. Et de la grisaille, puisque j'en parle, vous en avez, hein, vous nous le dites sur nos réseaux sociaux, sur la page Facebook d'Ici Orléans. Il y a Camélia qui nous a rejoint. Elle a 17 degrés sur sa terrasse à Fleury-les-Aubrais. C'est frais ce matin, hein, avec les petites pluies. En tout cas, ça fait du bien, on respire. On vous embrasse Camélia, merci pour votre message. Bon, bah pas de jaloux, à Loris aussi, hein, c'est nuageux. Il y a un petit peu de vent avec des rafales, hein, ce matin, 15 sur le thermomètre. Et il y a eu quelques millimètres de pluie, hein, cette nuit à Loris, à Nick. Bon, on va en avoir encore aujourd'hui, hein. À partir de 15-16 heures, nous basculerons en vigilance jaune, orage et pluie.

0: La tendance s'inverse côté météo pour ce lundi. On y reviendra en détail à 8h. Et puis aussi entre 9h et 10h, Pascal Hernandez, la météo, elle nous a tellement préoccupés cet été.
1: Et c'est la question qu'on vous pose. Est-ce que vous êtes inquiet de cette situation? Qu'est-ce que vous avez fait, vous, pour justement supporter ces différentes canicules, ces vagues de chaleur? Vous avez répondu déjà sur la page Facebook d'Ici Orléans et on attend vos témoignages entre 9 et 10, mais et pourquoi pas dès maintenant d'ailleurs.
0: Alors, oui, si vous voulez d'ailleurs réagir, n'hésitez pas, 02 38 53 25 25, vous participez à l'émission avec cet été si perturbant qu'on l'a eu, on peut le dire. On attend vos réactions, vous êtes les bienvenus. Will, vous répondez maintenant au standard. Avant, pour devenir un grand médecin, fallait avoir du papier. Alors, pas pour l'ordonnance, enfin, pas que pour ça. Une feuille de papier, digne d'un jeu d'enfant, a donné naissance à une vraie révolution dans la médecine. Pourquoi ? On va découvrir l'anecdote avec Stéphane Bern dans un instant.
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0: C'est notre rentrée dans le Loiret-Cher, avec toute l'équipe. Marie Dorsay aux infos, Pascal Hernandez qui nous rejoint aussi dans la matinale désormais, qui a eu un petit peu de mal à se lever ce matin, Pascal, quand même.
1: C'était pas simple, mais je vais retrouver mes habitudes. J'étais là pendant plusieurs années, donc les vieux réflexes vont revenir.
0: Le comble en plus, c'est que vous dormez quoi, 3 heures par nuit, pas plus?
1: Alors là, pour le coup, c'est vraiment le cas.
0: Là il a voulu 8 heures, il les a pas eu pour une fois. Bon allez, on se retrouve dans un instant, et pour le moment, à 7h50, c'est l'heure d'accueillir Stéphane Bern. Que se passait-il au temps où la médecine et la bienséance faisaient bon ménage? On découvre la réponse avec vous, Stéphane, ce matin.
4: Quand un médecin cherche comment écouter le cœur d'une patiente sans poser directement son oreille sur sa poitrine, direction 2 siècles d'auscultation. Début 19e siècle, diagnostiquer une maladie pulmonaire reste très artisanal. Les médecins regardent les patients tousser, tapotent le thorax, écoutent vaguement la respiration. Bref, on est parfois plus proche de la devinette que du scanner.
5: En ne confondant pas, est-ce que ça vous chatouille ou est-ce que ça vous gratouille?
4: À l'hôpital Necker, René Laennec examine une jeune femme souffrant de troubles cardiaques. Problème, les méthodes habituelles ne lui apprennent pas grand-chose. Et poser directement l'oreille sur sa poitrine, le médecin breton juge ça, disons, peu convenable.
6: L'ennui avec moi, c'est que je suis un grand timide.
4: Le 19e siècle adore la science, mais apprécie encore plus la pudeur. Quelques heures plus tôt, près du Louvre, Laennec a observé des enfants jouer avec une poutre en bois. L'un gratte une extrémité pendant que l'autre écoute le son transmis à distance. Le médecin tente alors quelque chose. Il roule une feuille de papier en cylindre, la pose sur la poitrine de sa patiente et écoute à l'autre bout. Et la surprise, les battements du cœur lui paraissent plus distincts qu'en écoutant directement. Pour arriver à Grey's Anatomy, il fallait donc passer par MacGyver.
7: Le docteur miracle arrive, il l'ausculte aussitôt.
4: Laennec perfectionne ensuite l'objet avec un cylindre de bois démontable. Le stéthoscope est né. Aujourd'hui encore, le stéthoscope reste le symbole du médecin. Pas mal pour un tube à pudeur improvisé avec une feuille de papier. Comme quoi, certains tubes deviennent des hits sans jamais passer à la radio. Enfin, jusqu'à ce matin.
0: Merci beaucoup Stéphane. On vous retrouve en replay sur notre site internet ici.fr et sur l'application ici. Si certains matins vous vous levez un petit peu plus tard ou si vous avez raté les numéros de l'été, n'hésitez pas, ils sont en replay, consultables à tout moment. Marie Dorsay, Pascal Hernandez, vous avez reconnu tous les extraits génériques des séries là.
1: Urgence.
0: Urgence.
8: Grey's Anatomy.
0: Voilà.
8: À nous trois.
0: Il n'y a pas un Dr House à un moment aussi, non?
8: Il y a peut-être eu un petit Dr House.
1: C'est possible.
0: Je crois.
1: On n'a pas entendu le bruit de la canne.
0: Non, effectivement, c'est clair. Bon, eh ben écoutez, là, on parlait du stéthoscope, donc, avec Stéphane Bern. Eh bien, maintenant, on va prendre le pouls de l'actualité.
1: Oh, très Allez. Bien, mais qu'est-ce qu'il est fort, ce Marc Yvan, c'est
0: incroyable. C'est l'heure du journal au pince aux infos. Merci.
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0: C'est notre rentrée, nous sommes contents de vous retrouver. Bienvenue à tous.
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0: Ici Orléans, il est 8h et on vous retrouve, Marie d'Orsay, pour le point sur l'actu locale. L'Arena Comet en folie hier soir.
8: Une salle orléanaise pleine à craquer. 10 000 spectateurs pour assister au dernier match de préparation de l'équipe de France de basket. Les vice-champions olympiques contre la Serbie. Médaillé de bronze au JO de Paris. Et un scénario irrespirable qui se termine par une victoire sur le fil 91 à 90 pour les Bleus qui menaient de 19 points à la mi-temps. Autant dire que dans les tribunes, on est passé par toutes les émotions, Tristan Ranea.
10: Comet a délaissé l'habituel rouge et or de l'OLB pour le bleu de l'équipe de France. Guichet fermé, plus de 10 000 supporters en tribune qui ont donné de la voix pour pousser les Bleus. Un panier français, par exemple, ça donne ça. Un bruit assourdissant, très apprécié par Emma, 12 ans.
11: C'était incroyable, tout le monde était à fond et là franchement d'un coup c'était trop bien, vraiment incroyable.
10: C'était la première fois à Comet pour Cédric et son fils.
12: On a chanté l'hymne comme des malades et on est ravis.
10: Les chants sont encore bien en tête.
13: Défense !
10: Certains ont fait de la route pour venir encourager les Bleus à Orléans.
14: On est de Nantes.
10: Ils ne l'ont pas regretté au coup de sifflet final.
15: Très très bien, une ambiance que j'aime bien et puis voilà, on s'éclate bien.
16: Puis de voir les joueurs, c'est dingue quoi.
10: Un joueur français était particulièrement attendu par le public, notamment par Marine et ses enfants.
17: Les enfants sont super contents, c'était une surprise, donc voilà, surprise réussie.
18: Oui.
17: Et en plus, on a vu qui ?
10: La star des Spurs, Wemby, grand gagnant à l'applaudimètre, symbole d'une parenthèse parfaite à Comet pour l'équipe de France de basket.
8: Les Bleus qui attaquent les qualifications pour le Mondial dès jeudi, c'est contre la Slovénie, ça sera à l'Accor Arena de Paris. Retour sur le match d'hier à l'Arena d'Orléans, c'est à retrouver sur ici.fr.
0: Des parents d'élèves mobilisés ce matin à Mardier.
8: Suite à cette affaire d'attouchement dans le périscolaire et le témoignage début mai d'un enfant, une plainte a été déposée contre un animateur du centre Les Coteaux de Mardier. Entendu par la justice, il est laissé libre, présumé innocent. L'enquête se poursuit. Il a été suspendu de ses fonctions. Mais à une semaine de la rentrée des classes, les parents ne veulent pas laisser passer cette affaire et sa mauvaise gestion, selon eux, par la mairie de Mardier, Vincent Giraldo.
19: Oui, ce collectif qui revendique près d'une centaine de parents d'élèves a écrit la semaine dernière à la maire de Mardier, Clémentine Caïto-Crucy. Dans cette lettre, il s'interroge à nouveau sur le délai qu'il a fallu pour écarter l'animateur mis en cause. Le 5 mai dernier, un petit garçon avait raconté à ses parents des attouchements dans les toilettes du centre périscolaire. La plainte avait été déposée dès le lendemain, mais selon les parents d'élèves, la ville a attendu plus d'une semaine, le 13 mai, pour réagir et suspendre l'animateur. Le collectif de parents s'interroge aussi sur l'enquête interne évoquée par la mairie de Mardier. Qui a été entendu et quand ? Les parents demandent des éclaircissements. Ils réclament également des dates plus précises sur la présence à Mardier de l'animateur suspendu. Autre revendication, la mise en place d'une cellule d'écoute pour les familles et l'organisation très rapide d'une réunion publique pour échanger sur les mesures de sécurisation et de prévention. Et
8: les parents d'élèves ont prévu de se réunir ce matin, donc à 9h30 devant la mairie. Ils prévoient déjà une autre action pour mardi prochain, jour donc de la rentrée des classes. Un grave accident de la route ce week-end dans la nuit de samedi à dimanche. Une seule voiture impliquée à Courtenay. À bord, 4 jeunes dont 2 blessés graves transportés à l'hôpital. Un adolescent de 15 ans et une jeune femme de 18 ans. Une dizaine de pompiers ont été mobilisés sur place.
0: La campagne betteravière va-t-elle être décalée dans le Loiret ?
8: C'est en tout cas en discussion au sein des sucreries de Corbeil-en-Gâtinais et de Pithiviers-le-Vieil pour permettre aux betteraves saines de se développer un peu plus. Essayer aussi de limiter les pertes. À cause de la sécheresse, les producteurs s'attendent à une baisse de rendement, surtout que la chaleur a aussi favorisé le développement d'un parasite dans les plantes. Steve Luton cultive 20 hectares de betteraves à Beaune-la-Rolande et Saint-Loup-des-Vignes. Il s'attend, lui, à 60% de production en moins cette année.
20: On peut constater des betteraves qui sont impactées par le rhizopus, donc c'est un champignon qui se développe dû à la sécheresse et à la chaleur. Le problème qu'il y a, c'est que ça va continuer à se développer jusqu'à faire pourrir l'ensemble de la racine. Comme on peut voir, les betteraves ne vivent plus depuis un certain temps. On voit que plus rien ne se développe, ni les feuilles, ni les racines en elles-mêmes. À titre personnel, j'ai jamais connu une sécheresse aussi importante. On a déjà eu des coups de sec, mais on a toujours, à chaque fois, on a toujours repris un peu d'eau au mois de juillet, au mois d'août, ce qui arrivait à nous faire redémarrer la culture et limiter cet impact, mais impacté comme ça, là en sécheresse, non, c'est vraiment la première fois que ça arrive. C'est compliqué parce que c'est vrai que si on fait comme tout le monde, on regarde la météo. Alors toutes les semaines, ils nous mettaient des orages qui devaient passer. Alors il est vrai qu'il y a des orages qui sont passés, mais ils sont passés tout autour. Mais les pluies qui auraient été salvatrices, ben nous ne les avons pas eues là. En tout et pour tout, sur les 3 derniers mois, on a pris 10 mm, donc ça n'a rien fait du tout au final. C'est vraiment sec en profondeur.
8: Un témoignage à retrouver sur ici.fr et sur votre application ici. La chaleur qui favorise aussi les incendies. On le sait, hier, un feu de champ et de sous-bois est parti en début d'après-midi à Bouzy-la-Forêt. Une trentaine de pompiers et une douzaine d'engins mobilisés pour venir à bout de cet incendie qui menaçait donc plusieurs bâtiments agricoles. Un hectare de terrain est parti en fumée, mais l'incendie a rapidement été fixé. Face à la multiplication des feux partout en France cet été, certains sont prêts à s'engager et à devenir pompiers volontaires. Ils sont même de plus en plus nombreux dans le Loiret, comme cet habitant de Saint-Firmin-des-Bois, près de Montargis, avec lequel vous vous êtes entretenu, Léonie Cornet.
9: Gaël Piroja, 36 ans, est artisan couvreur et c'est en juin dernier qu'il a eu le déclic.
13: En fait, l'élément déclencheur, ça a été un feu de champ qui s'est déroulé donc près de chez moi. On a vu le feu progresser à une vitesse folle, venir sur nous en fait, avec des flammes de 8 mètres de haut. On a eu peur, on s'est inquiété et on a dû être secouru par les pompiers en fait.
9: Ce jour-là, plus de 100 hectares de champs ont brûlé et Gaël a bien failli perdre sa maison. Dès le lendemain, il a eu envie de s'engager.
13: Plutôt que de rester spectateur, j'ai eu envie de m'engager concrètement pour aider les autres. Je me suis donné une petite semaine pour après me renseigner parce qu'en fait, c'est un milieu que je ne connais pas du tout. J'ignorais qu'on pouvait aussi comme ça, même si on exerce une activité en dehors, en fait, devenir pompier à son tour. Se rendre utile en fait à la communauté.
9: Des témoignages comme celui-là, il y en a eu 80 dans le Loiret, rien qu'au mois de juillet, le double par rapport à d'habitude.
14: C'est une envie de servir. Hein.
9: C'est ce qu'a constaté le commandant Michel Gougou, responsable du volontariat au SDIS du Loiret.
14: Solidarité nationale, envie de servir, envie de se rendre utile, défendre son pays, défendre son territoire. C'est un engagement libre, consenti et qui a du sens.
9: Si les candidatures de pompiers volontaires ont explosé cet été, les casernes recherchent surtout des médecins et des infirmiers.
8: Et si vous aussi vous voulez vous engager, rendez-vous dans la caserne la plus proche de chez vous ou sur le site du SDIS.
0: En tout cas, dans l'équipe, Pascal Irlandais s'est engagé à être avec nous chaque matin entre 7h et 9h.
1: Chose promise.
0: On est content de l'accueillir sur votre radio locale ici Orléans et à 8h07, Pascal. On se souvient de la journée d'hier, côté météo, c'était agréable. Il y avait un petit peu de vent, du soleil, il faisait pas trop chaud.
1: C'est un lointain souvenir.
0: C'est terminé, là.
1: Avec cette salve orageuse qui va débuter en fin de journée, on a le temps d'ici là, on a une couverture nuageuse assez dense. Et donc tout ceci va nous arriver. En ce moment, quelle température? 14 degrés à Orléans, 15 degrés 8 à Saint-Dillon, 19 degrés à Romorantin, une vraie différence. Donc couvrez-vous si vous n'avez pas l'habitude d'avoir ce genre de température.
0: On peut avoir une sensation de frais, c'est vrai.
1: Exactement. Et puis donc, à partir de 17h, 18h, ça sera assez rapide a priori. On a donc ce risque orageux qui remonte des régions du sud-ouest en lien avec une dépression qui nous tombe dessus, là.
0: Allez, quasiment. Bim, voilà. Bon,
1: 29,
0: on a
1: 30, 31 degrés pour l'après-midi.
0: À peu près cet après-midi, ça remonte par rapport à ce week-end.
1: Exactement.
0: D'ailleurs. Alors qu'il n'y a plus de soleil, c'est ça le comble.
1: Et
0: ça va être plus compliqué. On a 15 secondes pour parler de mercredi ou jeudi, Pascal.
1: Vous êtes sûr que vous voulez en parler?
0: Bah, oui, faut s'y préparer, je pense.
1: Exactement, dans la nuit de mercredi à jeudi, nouvelle salve orageuse qui sera peut-être un peu plus active, en tout cas qui concernera plus de régions en France. La nôtre notamment, avec cette fois-ci une vraie baisse des températures. On sera aux alentours de 21, 22, 23 l'après-midi. Pas plus.
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0: Et ici, on démarre la journée du bon pied, même si l'autre est encore sous la couette. Hein. Et pour vous aider à quitter le lit maintenant, voici Niagara. Bienvenue.

0: On espère que vous êtes bien reposés, que vous êtes prêts à attaquer la journée. C'est lundi et ce 24 août, c'est notre rentrée avec Pascal Hernandez qui nous rejoint dans l'équipe.
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0: Pascal, vous êtes avec nous désormais entre 7h et 9h. Et bien sûr, vous gardez votre émission à partir de 9h. Comment elle va s'appeler en cette rentrée l'émission ?
3: Ici, c'est vous.
0: Avec Pascal Hernandez.
3: Voilà.
0: Ah, la classe.
3: Donc c'est vous et c'est moi, finalement. C'est nous tous.
0: Et c'est nous tous qui avons souffert cet été avec cette chaleur, Pascal, d'ailleurs. Faut qu'on en parle.
3: Effectivement, ces différentes vagues de chaleur ont été impactantes pour notre santé, évidemment, et pour notre bien-être. Et comment vous avez vécu tout ça? C'est le sujet du jour. Est-ce que ça vous inquiète, d'ailleurs, ces vagues de chaleur à répétition? Vous pouvez continuer à intervenir, à commenter cette question. 02 38 53 25 25. Prenez la parole. Comment vous avez vécu fin mai, début juin, et puis ensuite, fin juin, début juillet, et puis ensuite fin juillet, début août.
0: Il y en a eu tellement, en fait, c'est tellement. Ça.
3: 02 38 53 25 25, est-ce que vous êtes inquiet ou pas? On se retrouve dans quelques instants au téléphone, et tout à l'heure à partir de 9h.
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0: Ici Orléans, il est quasiment 8h15. Bon, je sais pas pour vous, mais cet été encore, dans ma boîte mail, par SMS, mon téléphone a sonné, il y avait encore plein d'arnaques à déjouer. Et heureusement, le matin, ici ensemble, Pascal, on a un rendez-vous dédié pour en parler.
3: C'est pas vrai.
0: Bah, c'est oui. Pas vrai. Avec... Ah, c'est vrai que c'est parfait pour vous, ça.
3: Ah bah oui, ça c'est mon expression fétiche. On fait attention au Drazo, notamment aux faux mails d'Octolib. Ils tournent beaucoup en ce moment. Hein.
7: Oui, dernière en date, c'est ma maman qui l'a reçu l'autre jour. Il y a plusieurs collègues qui m'en ont parlé aussi. Le faux mail avec le logo d'Octolib et qui vous propose un kit médical gratuit. Un Medicare kit, c'est ce qui est écrit. Avec dedans, il y a une photo, un stéthoscope, des pansements, des compresses, du sparadrap, etc. Le mail vous dit que vous avez été sélectionné, agissez vite, seul un petit nombre de clients ont été invités.
3: Évidemment, Aude, c'est un gros mensonge, on ne recevra jamais ce kit médical gratuit.
7: Non, effectivement, et d'ailleurs, soyez vigilants toujours quand un message arrive de nulle part et vous promet un cadeau. Il y a souvent anguille sous roche, vous avez aussi en ce moment le faux mail Vinci Autoroute, vous l'avez peut-être reçu, celui qui vous dit que vous avez gagné une glacière. J'ai vu aussi la fausse pharmacie qui nous fait miroiter une brosse à dents électrique et du dentifrice gratuit. Alors, question que vous me posez souvent, comment démasquer ces messages piégeux? Eh bien, ce qui doit vous mettre la puce à l'oreille toujours, c'est l'adresse de l'expéditeur, l'adresse qui vous écrit. Je reviens sur le faux mail Doctolib que ma maman a reçu. Alors, c'est trompeur, parce que je vois bien écrit Doctolib quand je regarde le nom de l'expéditeur tout en haut. Mais regardez bien, l'adresse se termine en point US et pas en .fr. Et Doctolib, c'est français. La plateforme ne vous écrira pas avec une adresse américaine. Donc passez votre chemin, parce que l'escroc, comme d'habitude, en veut à votre compte en banque. Le faux cadeau a beau être soi-disant gratuit, il y a toujours un moment où vous allez devoir entrer votre numéro de carte bleue.
3: Aude Razo, merci vraiment pour ces conseils. Et si vous aussi, vous avez une arnaque à nous signaler, l'adresse ne change pas cette saison. Ici.arnaque au pluriel, @radiofrance.com, bien sûr.
0: Bonne reprise à toute l'équipe, nous dit Martine sur la page Facebook d'ici Orléans, c'est adorable. Martine, vous nous rejoignez aussi pour participer à nos bulletins météo. Bon, bah pas loin de Beaugency à Avaray, le ciel est menaçant ce matin, c'est bien gris. Et petite fraîcheur, il fait que 15 degrés. C'est vrai que ça faisait longtemps qu'on n'avait pas vu ça inscrit sur le thermomètre. Merci Martine, ah, pas beaucoup plus. Allez, un degré de plus. Hein. Florence nous dit qu'elle a 16 à La Ferté-Saint-Aubin avec un ciel qui est bien couvert. Quand elle s'est réveillée, il n'y avait pas encore de vent chez Florence hein, à La Ferté-Saint-Aubin. Ça va peut-être pas tarder à arriver. Hein. À partir de 15-16 heures, nous passerons en vigilance jaune, orage et pluie. Hein. C'est ce que nous dit Météo France. Ça pourrait être plus costaud en fin de journée, avec peut-être des rafales hein, entre 50 et 90 km/h, nous dit Météo France. La météo, vous allez voir, on y revient en détail juste après le point sur l'actu de 8h30. Pour le moment, on va réviser nos classiques. Pascal, l'important,
3: c'est d'aimer.
0: Il a reconnu l'intro de Pascal Obispo.
3: Exactement.
0: Il a un collage.
3: Ah oui.

0: J'ai un doute ce matin à 8h21 dans le Loiret, le Loiret-Cher. Est-ce que ici, Orléans, n'est pas devenu Radio Pascal? Parce que là,
1: on
0: a écouté un Pascal, Obispo, avec l'important c'est d'aimer, et on en parle avec un autre Pascal, Monsieur Hernandez. Vous rendez compte, il n'y a que des Pascal ici.
1: Exactement, on aime Pascal Obispo qui est à l'initiative d'un concert au profit des pompiers, évidemment.
0: Pour, l'important, c'est de donner.
1: Voilà, pour aider tous ceux qui ont été victimes des incendies en Gironde, et il connaît bien le secteur. Pascal Obispo qui a promis que très bientôt il partirait à la retraite. Mais il a pas, je sais pas s'il a assez cotisé ce garçon.
0: Ne parlons pas des sujets qui fâchent.
1: Il n'a pas 64 ans encore.
0: Non, puis il a peut-être pas assez gagné sa vie, donc il va croire ça, pardon. 8h22.
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0: C'est le dépôt de bilan de Radio Pascal, l'histoire la plus courte de la FM, hein, puisque on revient sur ici Orléans avec un Matisse maintenant, ça change un peu pour les prénoms. Métier à couper le souffle ou métier très dangereux, en Sologne en tout cas, Matisse alterne entre poésie et clairement vertige. Écoutez son histoire, on la découvre maintenant avec Vincent James dans Les gens d'ici.
4: Moi je m'appelle Matisse, j'ai 27 ans, je suis originaire de La Ferté et je suis élagueur depuis 4 ans maintenant.
5: Là, vous m'avez présenté votre sac de grains.
4: Bah, c'est là où je mets tout mon harnais, mon rappel, ma longe, mes mousquetons.
5: Vous êtes un peu escaladeur?
4: Bah, je suis un peu escaladeur en forêt, ouais.
5: Vous montez à combien de hauteur?
4: J'ai déjà monté à 35-40 mètres sur un Douglas.
5: 35 mètres de hauteur?
4: Ouais.
5: C'est quoi la sensation quand on est en hauteur à 35 mètres?
4: Eh ben, on a la sensation de bouger avec l'arbre, on fait qu'un avec l'arbre, quoi.
5: Ça tangue en haut?
4: Ça peut tanguer s'il y a du vent, ouais. J'ai déjà vécu, j'ai failli y passer sur la tempête Ciarán.
5: Ah ouais?
4: Ouais, j'ai été appelé en urgence sur un épicéa.
5: Mais il lui arrivait quoi cet épicéa?
4: Donc c'était une CP qui partait en 5 axes.
5: Oh là là, une CP?
4: Une CP, ouais, c'est un seul système racinaire qui part en plusieurs axes principaux. Donc j'ai été appelé le soir en urgence parce que l'arbre allait complètement se craquer en 5, quoi. Donc j'ai démonté deux axes côté véranda et je suis revenu le lendemain et la tempête soufflait toujours. Et l'axe sur lequel, heureusement, j'étais pas ancré est tombé sur la toiture du voisin.
5: Il devait être ravi, voisin.
4: Il devait être, en tout cas, il était là, donc il n'y a pas eu de casse, tout ça, donc nickel.
5: Vous l'avez la sensation de jouer quand même avec votre vie à chaque fois que vous montez?
4: Ouais, bien sûr, j'en suis conscient, ouais. C'est un métier, c'est, je pense, le métier le plus dangereux de France.
5: C'est quoi? Parce qu'il y a des chiffres pas jojo en termes de.
4: En termes de taux de mortalité, ouais.
5: Faut rester avec nous.
4: Hein. Ah, moi, je suis toujours là, ne vous inquiétez pas. Et je prends soin de moi. C'est bon.
5: Vous auriez pas pu faire de l'acrobranche comme tout le monde?
4: J'en ai fait, hein, mais bon.
5: Vous avez fait plein de métiers avant de devenir élagueur?
4: Ouais, j'ai un peu vagabondé à droite à gauche. J'ai fait pâtisserie. Après, j'ai fait serveur à la boucherie. Et après, j'ai fait donc pièces détachées à Yamaha. Et maintenant, c'est mon métier de rêve, quoi.
5: Ah ouais?
4: Ouais, c'est ça. Ouais.
5: Le matin, faut quand même être bien réveillé direct. Hein.
4: Faut être réveillé, ouais. Ouais. Donc un petit café et puis on est parti, quoi.
5: Et puis même au niveau de l'hygiène de vie, enfin, faut rester hyper affûté.
4: Il faut rester physiquement convenable, quoi.
5: À la fin d'une journée d'élagage, on est comment? On est un peu brisé, on a mal au dos.
4: Ah, on souffle à la maison, quoi. On a vite envie de prendre une douche.
0: Tu m'étonnes. Après celui qui est en haut des arbres, voici ceux qui sont dans les cimes du succès avec Bono et son groupe mythique U2. C'est Pride que nous écoutons ici ensemble. Bienvenue. Je me souviens, je sais pas vous Pascal, la première fois que j'ai vu U2 écrit sur une cassette audio de ma sœur. Je lui disais, écoute U2, qu'est-ce que c'est que ce truc? Moi, je connais pas... que U40, mais
1: U40.
0: Allez, U2 pour commencer la journée. Bienvenue ici.

0: Ici Orléans, je pense que vous êtes au courant, enfin peut-être pas pour vous qui nous rejoignez, hein, pour cette nouvelle saison que nous commençons ensemble ce lundi. Nous sommes contents de vous retrouver et dans l'équipe, il y a Pascal Hernandez qui nous a rejoint. J'ai adoré cette vanne qu'il a fait en antenne, je vous la repartage en direct. U2 pour une bataille navale, on est sûr de gagner, c'est ça?
1: Exactement, touché coulé, hop.
0: U2 pour U2 qu'on vient d'écouter, évidemment. Bon Pascal, vous êtes avec nous entre 7h et 9h, mais on vous retrouve, vous gardez quand même votre créneau à partir de 9h.
1: Exactement.
0: Et on parlera de la météo qui a été inquiétante cet été, je crois, Pascal. On voit ça dans 30 secondes.
1: Sans problème.
0: À tout de suite.
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0: Ici Orléans à 8h29, il faut qu'on en parle. Pascal Hernandez, cet été, le sujet numéro 1, c'était la météo, bien sûr.
1: Effectivement, et c'est la façon que vous avez d'avoir survécu à tout ça qui nous intéresse. Comment vous avez pensé réagir par rapport à ça? Est-ce que vous avez hiberné? Est-ce que vous vous êtes mis des glaçons sur la tête? Et plus largement, est-ce que ça vous a inquiété? Donc vraiment, n'hésitez pas à témoigner.
0: C'est pas une blague, moi je me collais des bouteilles d'eau.
1: Mais oui, mais j'ai vu,
0: c'était l'enfer.
1: C'était assez compliqué. Il y a quelques réactions déjà sur la page Facebook. Françoise nous dit, ben non, ça ne m'inquiète pas, c'est la nature, c'est par cycle. En revanche, Lovely Nanny dit effectivement que c'était difficile à supporter. Ouais. Donc vraiment, n'hésitez pas à intervenir. 02 38 53 25 25. On en parle à partir de 9h tout à l'heure.
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0: Il est 8h30, Marie Dorcel à une ce matin dans le Loiret, une mobilisation à Mardier.
6: D'un collectif de parents d'élèves, ils dénoncent la mauvaise gestion par la mairie de l'affaire d'attouchement au sein du centre périscolaire Les Coteaux de Mardier depuis le témoignage en mai d'un enfant. L'homme est suspendu mais l'enquête se poursuit, il est toujours présumé innocent. Les parents demandent des éclaircissements sur la procédure interne, ils demandent aussi la mise en place d'une cellule d'écoute, on vous explique à 9h. Vous entendrez aussi un habitant du Montargois qui veut devenir pompier volontaire et il n'est pas le seul. Les candidatures ont doublé auprès du SDIS du Loiret, motivé par les gros incendies de l'été.
0: Et les producteurs, eux, s'inquiètent de la sécheresse.
6: Encore plus difficile pour les betteraviers, car en plus des sols très secs, la chaleur favorise le développement d'un parasite. Les conséquences risquent d'être lourdes pour les rendements à venir à un mois de la campagne betteravière. Reportage sur une exploitation de Beaune-la-Rolande, après le tour de l'actualité en France et dans le monde, tout de suite avec Valentine Letès.
7: Tonnerre, grêle, rafales de vent et peut-être même des tornades. Météo France se montre très prudent sur l'arrivée cet après-midi d'orages violents sur la moitié sud de la France. 16 départements en vigilance orange, mais d'autres, de la Vendée à la Bourgogne, sont susceptibles de basculer d'ici là. Et déjà de gros dégâts dans le sud-ouest, dans une vingtaine de communes des Landes, indique la préfecture. Celle de Peyrorade en particulier, l'autoroute à proximité, la 641 est même fermée sur une portion. Et 7500 foyers sont encore privés d'électricité. L'effondrement de la production de pommes de terre à cause de la sécheresse. L'Union nationale des producteurs en France anticipe la baisse d'un quart environ de leur récolte, soit une perte d'au moins 400 millions d'euros. Fin du faux suspense. Raphaël Glucksmann est candidat à l'élection présidentielle. C'est dans 8 mois et déjà 20 candidatures officielles après celle de l'eurodéputé de gauche. Sa compagne Léa Salamé annonce par la même occasion son retrait du journal de 20h de France 2. C'est le plus beau titre de sa jeune carrière et seulement le 5e français de l'histoire à décrocher un Masters 1000 de tennis. Arthur Fils, vainqueur à Cincinnati aux États-Unis hier soir. Au classement des meilleurs joueurs, il passe de la 21e à la 11e place. Vous les avez sûrement découverts pendant les Jeux Paralympiques de Paris. Les Bleus du Cécifoot, le football pour déficients visuels. Eh bien, nos Français sont désormais double champions d'Europe après leur victoire 1-0 hier soir face aux Anglais.
6: Dans l'info d'ici, ce matin, la pluie revient enfin dans le Loiret. Vigilance jaune, même aux orages à partir de 16h. Pas de quoi pour autant compenser la sécheresse. Les canicules ont fait mal, très mal au sol et aux productions. Céréales, légumes, arbres et même les betteraviers. La campagne doit débuter dans un mois pour la filière, mais les professionnels savent déjà qu'elle sera préoccupante. En plus du manque d'eau, la chaleur a favorisé le développement du rhizopus, un champignon parasite qui attaque les plantes. Les évaluations sont en cours, mais la filière s'attend à une baisse de rendement de 20 à 30% et même plus pour les parcelles non irriguées, comme celle de Steve Luton, 20 hectares cultivés à Beaune-la-Rolande et Saint-Loup-des-Vignes, où vous vous êtes rendu, François Guéraud.
8: Là, on n'a pas pris d'eau depuis 3 mois environ.
9: Partout sur sa parcelle, Steve Luton ne peut que constater les dégâts. La terre est sèche et craquelée et les betteraves font peine à voir.
8: Les betteraves sont deux fois moins grosses pour les plus belles qu'on peut avoir. L'impact de la sécheresse a fait que beaucoup de betteraves sont mortes du sec et puis celles qui ont pu résister sont pour la plupart impactées par le rhizopus, donc c'est un champignon qui fait pourrir les racines. Donc ce qui nous fera des betteraves non marchandes, ce qui impactera encore plus le rendement.
9: Démonstration dès qu'on soulève la plante.
8: Ça commence par le collet de la betterave à l'intérieur. Quand on coupe le collet, on peut constater. Et la betterave, là, elle n'est pas complètement pourrie, mais si on coupe, celle-ci, elle est déjà, on va dire, sur 1 à 2 cm dans le haut. Et le problème qu'il y a, c'est que ça va continuer à se développer jusqu'à faire pourrir l'ensemble de la racine, comme on peut voir à côté, sur l'autre betterave qui est juste à côté. Ouais.
9: Et les éventuelles précipitations des prochains jours n'y changeront rien.
8: Non, s'il pleut dans les prochaines semaines, dans tous les cas, les racines telles qu'elles sont là ne redémarreront pas. Les feuilles sont mortes, de toute façon elles ne vivent plus, il n'y a plus de sève. Il n'y a rien de définitif, mais ici on estime pour l'instant une perte de rendement d'au moins 60%.
9: Le rendement devrait ainsi tourner à 30 tonnes à l'hectare contre 80 habituellement.
6: Un reportage à retrouver sur notre site internet ici.fr et la récolte pourrait être reportée pour permettre aux betteraves saines de finir leur croissance. Christelle Union qui gère les sucreries de Corbeil-Engagé et de Pithiviers-le-Vieil, y réfléchit en tout cas.
0: Il est 9h25, bon réveil, bonne matinée avec votre radio locale ici Orléans. Pascal Hernandez nous rejoint dans l'équipe. On jette un petit coup d'œil du côté du ciel, Pascal. On voulait de l'eau pour la nature. Cette fois, on va être exaucé, Pascal. Enfin.
1: Exactement. Alors, ce matin, on a eu quelques gouttes sur le débrouillerait. Hein. Voilà, des petites bruines, petites averses, mais très rapides. Rien à voir avec ce qui est a priori prévu. Donc, en fin de journée, fin d'après-midi, début de soirée, ça sera assez actif. Hein. Un risque orageux important. C'est le moment où peut-être certains d'entre nous reviennent du travail. Donc, en termes de circulation, ça peut créer quelques difficultés. Le vent sera assez sensible aussi, 60, 70, 80 km par heure. Et puis, les températures dans le courant de l'après-midi, sous un ciel nuageux qui reste quand même élevé. Hein, cet air chaud qui remonte toujours du sud. Donc, si vous êtes à Nogent-sur-Vernisson, dans l'après-midi, si vous êtes à Sandillon, à Romorantin, on attend 29 degrés. Pour Orléans, Gien, Montargis, 30 degrés au cœur de notre journée. Peut-être un petit 31 pour la Ferté-Saint-Aubin.
0: Attention, ça sera certainement plus compliqué aux alentours de mercredi ou jeudi, mais de toute façon, on n'a plus le temps, donc on en reparlera.
1: Bah, volontiers, ouais. Je suis là à votre disposition.
0: Voilà, ça m'arrange, c'est parfait.
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0: Non, mais on n'a plus le temps puisqu'il faut enchaîner avec la grisaille plus un lundi matin. Il nous faut au moins France Gall pour nous réveiller aujourd'hui. C'est notre rentrée, on est content de vous retrouver. Toi.

0: exemple, lundi matin, quand c'est la rentrée, on est stressé. Mais non, on était tranquille ce matin, évidemment, avec France Gall, hein, pour rythmer ce début de journée.
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0: Ça fait plaisir de vous retrouver. C'est la rentrée de votre radio locale ici Orléans. Nous sommes contents de vous retrouver dans le Loiret, le Loir-et-Cher. Et cette fois, on vous emmène sur les terrains. C'est ce matin, Marie Dorcel, le retour de la Minute Sport. Et on reprend les bonnes habitudes.
3: Ben oui, avec l'actualité de nos clubs locaux tous les matins. Clubs qui, eux aussi, sont en période de rentrée. Ils sont deux à avoir déjà repris la compétition. L'US Orléans en football, le RCO en rugby. Et les débuts sont plutôt en cours. Encourageons Arnaud Rozac.
4: Deux victoires et une défaite, les deux succès conquis en terre adverse. L'US Orléans est dans le bon ton en ce début de saison. L'entraîneur Hervé Delamajor a légèrement revu sa philosophie, une volonté d'aller plus vite vers l'avant tout en conservant cette solidité à l'arrière. Et ça marche. En plus, les jaunes et rouges retrouvent petit à petit un effectif au complet, de quoi donner le sourire au coach orléanais.
5: On commence à avoir un peu plus de monde et ça va pouvoir nous amener un peu de concurrence à pas mal de poches, chose que j'avais pas jusqu'à présent.
4: Au classement, l'USO est cinquième. Pour le Rugby Club Orléans, le baptême du feu s'est bien passé vendredi soir à la source. Pour sa grande première en national, le RCO s'est imposé face à Bourg-en-Bresse. 27-6, le bonus offensif dans la poche. Alors tout n'était pas parfait, mais l'essentiel est assuré pour l'ouvreur Lucas Biamba.
6: Je pense qu'il y avait une certaine forme de un petit mélange de pression et d'excitation pour le début du championnat, mais on a vu que dès qu'on arrivait à mettre notre jeu en place, ça payait et qu'on arrivait à mettre en danger des équipes qui sont habituées à jouer en national.
4: Le RCO jouera son premier match à l'extérieur vendredi sur la pelouse de Rouen.
3: Et l'Orléans Loiret Basket, de son côté, attaquera sa saison de Pro B le 26 septembre prochain. En handball, les Septeurs de Saran, qui retrouvent, on le rappelle, la Star League cette saison, joueront leur premier match le week-end des 5 et 6 septembre. Arnaud, vous parlez de l'USO et justement, ce matin, dans notre jeu sport, on vous propose d'aller soutenir les footballeurs orléanais. Toute l'année, Marc.
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0: Ici Orléans, vous nous connaissez. Pour bien commencer la journée, on vous propose de la musique. Juste avant de faire un petit peu de radio avec vous et de parler du club de football orléanais, voici la grande voix de Teddy Swims pour rythmer votre lundi matin à 9h moins le quart. Bon réveil si vous ouvrez un œil et bonne route si vous êtes au volant en ce moment.

0: Heureusement, on a un bilingue dans l'équipe de cette radio locale ici, Orléans. On vient d'écouter Teddy Swims à l'instant. Avec quel titre, Pascal ?
1: Mr. Know It All, c'est Monsieur Je Sais Tout.
0: Monsieur Je Sais Tout.
1: Ça fait penser à certaines personnes, je ne sais pas pourquoi.
0: Vous le dites en me regardant, j'aime pas trop ça. 8h47, on va plutôt parler sport maintenant au 02 38 53 25 25. On vous retrouve, Marie-Alice, vous nous appelez de Jargeau ce matin. Bonjour.
2: Bonjour Marie-Alice.
3: Bonjour Marie, bonjour Marc.
0: Bon, comment vous allez ce matin?
3: Bon, très bien.
0: Bien réveillée?
3: Bien, oui, bien sûr.
0: Ah, et prête pour la rentrée de l'USO ou pas, Marie-Alice?
3: Bah, c'est pour, surtout pour mes enfants.
0: Ah, d'accord. Ah, c'est un plaisir d'offrir.
3: Ah bah oui, ça va être un plaisir d'offrir, oui, exactement. Oui,
2: mais il y a quatre places, Marie-Alice. Vous avez combien d'enfants?
3: Deux.
2: Ah bah deux, votre mari, bah, et puis la quatrième place, elle est pour vous.
3: Non, elle sera pour mon petit-fils.
2: Ah, très bon. Bien. Ah, bon,
1: sorti
2: en famille.
1: Ouais. Marie-Alice n'aime pas le foot plus que ça, je crois comprendre, Marie-Alice.
3: Non, moi je suis plutôt loto.
0: Ah, d'accord, ah, c'est un autre jeu, il y a d'autres paris aussi, hein. Pourquoi pas. Ouais. En tout cas, hey, c'est un cadeau que vous gagnez d'une plusieurs centaines d'euros hein, ce matin, Marie-Alice. C'est vraiment un très très beau cadeau.
3: C'est très bien, je vous remercie beaucoup, c'est gentil.
0: Bravo, c'est gagné. Passez le bonjour à toute la famille qui va profiter de l'intégralité de la saison de l'USO pour les matchs à domicile, bien sûr.
2: Là, vous allez avoir une carte meilleure maman, meilleure mamie, hein, c'est
0: là,
2: sûr.
0: Là, je pense que vous allez avoir pas mal de remerciements.
3: C'est
0: pour, en tout
3: c'est
0: cas,
3: pour eux que quand j'ai entendu ça, c'est pour eux que j'ai
0: bah ouais,
2: vous avez bien fait, voilà. Comme quoi ça marche.
0: Voilà, vous allez régaler okay. Toute la famille. C'est
3: bah,
0: chouette.
3: Je vous remercie beaucoup. C'est
0: à bientôt.
3: Merci.
2: Bonne Marie-Alice. Journée.
0: Bonne journée. Au revoir. Et puis restez avec nous après avoir parlé des footballeurs. On va parler d'un grand festival de la rentrée. Parce que oui, il y en a un à Blois dans quelques jours. On va en parler dans 3 minutes ici.

0: Ici Orléans, bon début de journée avec Zaz qui nous réveille pour notre rentrée. Évidemment, son single s'appelle On ira et ça tombe bien puisque on ira, oui, profiter d'un très beau moment dans quelques jours. Tenez, avec le concert du groupe Les Trois Cafés Gourmands qui va avoir lieu ce samedi 12 septembre au château de Blois. Et on en parle dans Si on sortait, c'est notre rendez-vous plaisir, notre rendez-vous culture avec vous, Sébastien Doucet. Bonjour.
1: Oui, bonjour et bonjour à tous. C'est vrai que c'est une soirée folle qui nous attend le samedi 12 septembre sous le parrainage d'Alain Souchon et de ses fils Pierre et Ours pour ce grand concert royal de Blois dans la cour d'honneur du château. Cette soirée réunira d'autres talents de la scène française comme Christophe Mali de Trio, Tibbs, Sylvain Dutu, Héloïse, Madame Monsieur et bien sûr Trois Cafés Gourmands dont la complicité avec leur chanteuse Julie, intégrée depuis 2 ans, fait des merveilles. Sébastien Gourcérolles, auteur, compositeur et chanteur de Trois Cafés Gourmands.
2: Pour la nouvelle chanteuse Julie, ça s'est excellemment bien passé parce qu'on avait, je pense, fait le même travail qu'avec Mylène, l'ancienne chanteuse, à savoir bien se répartir les voix aux bons endroits. Et l'album Des Ondes et des Reflets, il est accueilli comme le premier, à savoir qu'on nous a dit que c'était un retour aux sources, que ça faisait du bien de nous réentendre sur peut-être des chansons un peu moins réfléchies ou un peu plus spontanées ou qui sont un peu plus légères. Et c'est vrai qu'effectivement, sur le troisième album, on avait plus posé des problèmes de société, comme les gens sur les réseaux sociaux, des choses comme ça, et ça n'intéressait pas forcément notre public, c'était nous, hein, quand même. Mais voilà, le quatrième album est beaucoup mieux accueilli, des Ondes et des Reflets.
1: Je suis entièrement d'accord, oui, un vrai retour aux sources, effectivement, il y a, comme en 2018, on retrouve à nos souvenirs, évidemment. Ça m'intéresse parce que c'est quand même fou d'avoir un titre qu'on entend dans les mariages, qu'on entend à la radio, que tout le monde connaît. Non, mais c'est une folie. Vous êtes à l'origine de ce titre, Sébastien. Comment on écrit un titre comme à nos souvenirs?
2: C'était très spontané. Ce titre, il s'est écrit en une demi-heure dans un train. C'était un titre sur le blues du dimanche soir, en fait, le blues de ma région, de ma famille, de mes amis. Et peut-être que c'est la vérité simplement qui a parlé, parce qu'aujourd'hui, même quand je regarde le texte, je me dis, ah, la Corrèze en cathéter, mais quelle phrase, elle n'est pas belle, cette phrase, en fait, et je la réécrirai pas, et pourtant, c'est ce qui a marqué le plus grand nombre de personnes. J'ai pas la recette, mais si vous la trouvez, s'il vous plaît, envoyez-le-moi.
1: Alors, ce 12 septembre, vous allez vous produire avec, je l'espère, des amis, Alain Souchon, Pierre Souchon, Ours, à Blois, au château royal de Blois. Il y a aussi Héloïse, il y a du beau monde, il y a Christophe Mali, Sylvain Dutu, Tibbs, Madame Monsieur. Vous avez justement des amis, des copains parmi tous ces artistes?
2: Ah, complètement. Vous disiez Sylvain Dutu, Christophe Mali, Madame Monsieur, Héloïse, qu'on va retrouver aussi. Oui, alors là, oui. On connaît moins la famille Souchon, on les connaît, puisque qui ne connaît pas Souchon, mais évidemment. On les connaît moins de vive voix pour les avoir croisés ou ces choses-là. Par contre, pour avoir vu Alain Souchon en concert, oui, ça c'est sûr. Les autres, on a soit bossé avec eux en studio, soit on s'est croisés beaucoup de fois, soit on a fait carrément des soirées. Et voilà, ça va être cool de croiser Tibbs parce qu'on devait se voir avant cet été, mais on n'y arrive pas. Il a un planning chargé et nous aussi, donc ça sera vraiment l'occasion.
1: Ben voilà, le concert à Blois, ça servira à ça le 12 septembre. Merci, bonne fin d'été, salut.
2: Salut, à bientôt, merci beaucoup.

0: trois cafés gourmands à l'affiche de ce grand concert royal de Blois le samedi 12 septembre dans la cour d'honneur du château de Blois. Un événement ici à Orléans.
1: Merci beaucoup Sébastien et merci à vous de l'autre côté de la radio de nous rejoindre, bien sûr, pour commencer la journée avec toute l'équipe et aussi par le biais de nos réseaux sociaux.

0: spéciaux hein, sur la page Facebook d'ICI Orléans. Vous êtes nombreuses et nombreux. Vous êtes tout pile 100 ce matin hein, à participer à nos bulletins météo. Allez, on va lire quelques messages. Il y a Chantal ce matin, contente de retrouver toute l'équipe. Bon, pour la météo, on est moins content ce matin. C'est très couvert avec du vent à Orléans. Hein, c'est pas très lumineux depuis 7h du matin. Bon courage pour tous ceux qui reprennent le travail. Hein. Bon café à tous. Merci beaucoup Chantal. On fait un petit coucou aussi à Sandrine à Châteauneuf-sur-Loire. Contente de retrouver toute l'équipe ce matin. Vous êtes trop mignons, hein. Ça fait plaisir de vous lire. Et Catherine nous dit qu'il fait 16 degrés chez elle à Châteauneuf. Le temps est à la pluie aujourd'hui, ça tombe bien. La nature en a besoin. Oui, alors pas trop d'eau d'un coup quand même, c'est ce qu'on souhaite malgré tout. On va parler d'orage pour la fin de journée. En milieu d'après-midi, hein, on va passer en vigilance jaune, pluie et orage selon Météo France. On va en reparler de cette météo un petit peu capricieuse. Hein. On va y revenir. Le point météo complet, ça sera juste après le journal de 9h. Oui, c'est ça.
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0: Et pour le moment, on prend soin de notre santé avec vous, Gérald Kerzek. Bonjour docteur, on vous retrouve hein, pour cette nouvelle saison. Du lundi au vendredi, chaque matin, vous allez nous donner votre conseil. Et ce lundi, pour la première de la saison, on s'intéresse aux bonnes habitudes. La rentrée est le moment idéal, selon vous, pour les résolutions, n'est-ce pas docteur?
3: Bonjour à tous, c'est la rentrée. Vous êtes nombreux à être déjà retombés dans les embouteillages, les réveils difficiles et la machine à café. Mais cette rentrée, elle a aussi du bon. C'est le moment idéal pour prendre de nouvelles résolutions. On estime même que septembre est plus efficace que le 1er janvier pour tenir ses engagements. Vous allez me dire ben pourquoi ? Ben parce que le mois de septembre possède un super pouvoir que janvier n'a pas. On l'appelle l'effet fresh start, l'effet de nouveau départ. C'est un phénomène psychologique bien connu qui nous booste chaque fois que la vie nous offre une page blanche, un nouvel emploi du temps, un déménagement, un anniversaire ou la rentrée, puisque là, c'est la rentrée scolaire qui va bientôt démarrer. Plusieurs raisons l'expliquent. D'abord, notre cerveau associe naturellement la rentrée à une page blanche. Pour beaucoup d'entre nous, c'est la rentrée dans une nouvelle école ou une nouvelle classe. On a appris que septembre rime avec nouveaux cahiers, nouvelles règles, nouveaux défis. Cette habitude reste ancrée même à l'âge adulte. Ensuite, contrairement à janvier, où les jours sont courts, le moral parfois en berne et l'énergie en baisse, là, septembre, on est reboosté, reposé. L'été nous a permis de faire le plein de vitamine D, de baisser notre cortisol. Et plutôt que de se fixer un objectif sur 12 mois, on peut viser tout simplement les 4 prochains mois qui nous séparent de Noël, un laps de temps plus court qui là aussi va être moins intimidant et plus facile à visualiser.
0: Bon quand même, faut qu'on en parle docteur, concrètement, comment on peut mettre toutes les chances de l'autre côté pour ne pas abandonner les fameuses bonnes résolutions?
3: 3 petites astuces. D'abord, on fractionne. Au lieu de décider « je vais me remettre au sport », on se fixe un objectif minuscule, très précis. Je marcherai 10 minutes à pied chaque jour. Les petits pas, même très petits, mènent à de grands changements. Ensuite, on attache la nouvelle habitude à une routine existante. Par exemple, on se dit « après m'être brossé les dents du soir, je médite 2 minutes ». Et enfin, on surveille son sommeil. Une étude a montré que les personnes fatiguées sont beaucoup plus vulnérables aux écarts. Dormir suffisamment, c'est un pilier pour garder sa motivation à flot. Allez, bonne reprise pour les concernés. Bonne suite de vacances pour les vénards, bien sûr. Et d'ici là, portez-vous bien.
0: C'est noté. Merci beaucoup, docteur. Bon, nous, pas besoin de prendre les bonnes résolutions pour le point sur l'actu local. Ça ne change pas. On va le faire ensemble tout de suite à 9h.
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0: Ici Orléans, on est quasiment à la fin de cette émission. Merci Pascal Hernandez d'avoir mis votre réveil bientôt ce matin et d'avoir bu 9 cafés pendant cette émission.
4: Mais c'est un vrai plaisir de vous accompagner désormais chaque matin.
0: Bon, de toute façon, vous restez avec nous puisqu'on vous retrouve, bien sûr, entre 9h et 11h. Et petite nouveauté, entre 10h et 11h, Pascal, vous serez avec Vincent James.
4: Ah oui, notre baladeur qui va mettre en avant les initiatives qui fonctionnent. Il est ce matin depuis le parc de Loire, qu'on connaît bien, à Saint-Jean-le-Lan. On va évoquer notamment le parc Aventure, mais pas uniquement, car ça marche là-bas, il se passe des choses incroyables.
0: Je vois qu'avec la météo qui nous attend aujourd'hui, il a toujours autant de pif, hein, Vincent Lejeune. Il a encore eu du nez sur les bons plans.
4: Très bien. Il est très intuitif comme garçon, c'est pour ça qu'on l'aime.
0: Allez, on le retrouvera entre 10h et 11h. Pour le moment, place au journal.
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0: C'est notre rentrée, nous sommes contents de vous retrouver. Bienvenue à tous, bonjour. « Il est 9h et le point sur l'actu locale, notre journal, c'est maintenant avec vous Marie Dorsay. Une mobilisation de parents d'élèves à Mardier ce matin.
5: Rassemblé en collectif depuis le mois de mai et le témoignage d'un enfant du centre périscolaire Les Coteaux de Mardier. Témoignage d'attouchement de la part d'un animateur. L'homme entendu par la justice est suspendu de ses fonctions. Laissé libre et présumé innocent, l'enquête se poursuit. Mais à une semaine de la rentrée des classes, les parents demandent des comptes à la mairie à qui ils reprochent une réponse inadaptée, explique Sébastien Simoneau, porte-parole du collectif.
6: Pas de mesure de prévention, aucune considération, aucune envie d'expliquer ce qui se passe. Nous, ce qu'on se dit, c'est que quand il y a eu la plainte déposée début mai, en fait, le bon sens aurait été que la mairie informe déjà les parents, en respectant bien sûr le respect de l'enquête, qu'ils mettent en place une cellule d'écoute pour les familles qui en auraient besoin. Ça aurait pu tout ça être fait avant l'été. On a l'impression qu'ils ont voulu un peu cacher tout ça, quoi. C'est étonnant.
5: Il n'a jamais été question de cacher quoi que ce soit sur la mère de Mardier, Clémentine Caïto-Crucy. Elle a simplement respecté les procédures.
7: Tant que j'ai pas des faits avérés, c'est difficile de savoir de quelle manière je peux accompagner des familles sur des craintes et des craintes que je partage pourtant. Moi, j'ai pas les moyens, les compétences aujourd'hui pour accompagner des familles sur quelque chose dont je ne connais ni les limites, ni l'ampleur, ni la véracité. Je manque peut-être d'accompagnement là-dessus, mais j'ai pas le sentiment que quiconque dans cette chaîne ait essayé de mettre la poussière sous le tapis.
5: Les parents se réunissent devant la mairie dans une demi-heure et prévoient une autre action mardi, jour de la rentrée des classes.
0: D'importants moyens déployés hier à Bouzy-la-Forêt.
5: Pour un feu de champ et de sous-bois parti en début d'après-midi, une trentaine de pompiers et une douzaine d'engins mobilisés pour venir à bout de cet incendie qui menaçait plusieurs bâtiments agricoles. Un hectare de terrain est parti en fumée, mais l'incendie a rapidement été fixé. Un incendie comme les dizaines que les pompiers du Loiret et du reste de la France ont affronté cet été, encore plus à cause des canicules. 42 000 hectares brûlés en Gironde, notamment, évidemment, ça a marqué les esprits. Alors certains décident de s'engager et de devenir pompiers volontaires. C'est le cas de Gaël Piroja, 36 ans, habitant de Saint-Firmin-des-Bois, près de Montargis. Il a suivi de très près les catastrophes de cet été.
8: Je suis parti en voyage à l'étranger, au Brésil, tout le mois de juillet. Et en fait, j'ai été aussi spectateur, alors du coup, à l'étranger, des feux gigantesques qui se passaient dans la région du bassin d'Arcachon et surtout de Fontainebleau. Et je pense que comme des millions de Français, on était vraiment choqués quoi, de l'ampleur que ça a pris. Du coup, moi, j'étais vraiment spectateur depuis l'étranger et ça a encore plus renforcé mon envie d'être utile, de me rendre disponible et de combattre en fait ces feux. Mais c'est pas que les feux aussi, les pompiers volontaires, c'est aussi aider la population qu'on a besoin. Avec l'aide aux premiers soins, les premiers secours, etc.
5: Les candidatures auprès du SDIS du Loiret ont doublé rien qu'en juillet. Si vous aussi vous voulez vous engager, rendez-vous sur le site internet du SDIS ou dans la caserne la plus proche de chez vous. Les canicules de cet été ont aussi beaucoup fait souffrir les sols. La sécheresse risque de ne pas se résorber tout de suite malgré les pluies des jours à venir. Le Loiret est en vigilance jaune aux orages à partir de 16h aujourd'hui. Dans les cultures, les plantes souffrent. Chez nous, les betteraves doivent faire face à un autre problème, le rhizopus, un parasite favorisé par la chaleur. Alors, les professionnels s'attendent à des rendements très bas cette année. Reportage dans une exploitation de Beaune-la-Rolande sur ici.fr. On vient de l'apprendre, il a marqué la radio avec sa voix reconnaissable. Le journaliste et animateur radio Philippe Bouvard est mort à 96 ans. C'est de sa radio RTL qu'il annonce ce matin. On y reviendra évidemment dans le journal de 10h.
0: L'Arena Comet a porté chance à l'équipe de France de basket.
5: Elle a affronté la Serbie, deuxième match de préparation de la semaine avant les qualifications pour le Mondial. Face aux médaillés de bronze des JO de Paris, les vice-champions olympiques n'ont pas tremblé. Victoire 91 à 90 sur le fil et devant 10 000 spectateurs. Des Bleus menés par Victor Wembanyama, nouveau capitaine et chouchou des supporters. Écoutez.
9: J'ai pas de mots pour décrire, il est hyper impressionnant. En fait, il sait tout faire. Et il pourrait jouer presque du poste 1 au poste 5 presque sans problème. Donc ouais, il est incroyable.
10: Il m'impressionne vu sa taille et tout ce qu'il arrive à faire sur le terrain. Il est grand mais il arrive à jouer avec son shoot à 3 points qui n'est pas commun pour les grands pivots.
11: On sait qu'il a des capacités hors normes de par sa taille et de par son éthique de travail aussi. Ouais, voir Wembanyama jouer, c'est toujours quelque chose de fou.
12: Franchement, pour nous, quand on a pris les places, on s'est dit on espère qu'il sera là. On espère vraiment qu'il sera là et c'est pour ça qu'on est là en fait, hein. Vraiment.
13: Je me dis c'est peut-être la seule fois où je pourrais le voir en vrai. J'ai ramené tout ce qu'il faut, crayon, tout ça, pour que on espère qu'il signe mon maillot. Une petite dédicace, moi franchement, le maillot, je l'encadre, tout, ça ferait super plaisir.
5: Un retour en images sur ce match d'hier sur la page Facebook d'ICI Orléans. Prochaine rencontre pour les Bleus, c'est jeudi. Match de qualification pour la prochaine Coupe du Monde.
0: Bon, et ce qui fait plaisir, c'est de retrouver la pluie. C'est ce que nous disent beaucoup d'auditrices et d'auditeurs sur la page Facebook d'ICI Orléans. Pascal Hernandez, on le rappelle, à 9h06 hein, pour commencer votre émission de la matinée. Elle est de retour. C'est vrai qu'on l'a tellement attendue qu'on peut être content ce matin. Enfin, pour le moment, c'est quelques petites bruines. C'est ça le truc.
4: Exactement. C'est la suite de ce que certains dans les régions du sud-ouest ont connu hier. On s'est remonté tranquillement, mais le gros dossier du jour, c'est plutôt en fin de journée, nous concernant, avec une salve orageuse. On a une dépression qui arrive sur le golfe de Gascogne depuis le Portugal. Elle se heurte à de l'air chaud, évidemment, et donc conflit de masse d'air oblige, ça donne des orages. Avec des rafales de vent qui pourraient atteindre jusqu'à 70, 80, peut-être 90 km par heure dans le courant de la soirée, donc ça sera assez actif, assez rapide. Pour autant, les températures sont toujours élevées, 29, 30, 31 degrés dans l'après-midi, au cœur de l'après-midi. Si vous êtes par exemple à Nogent-sur-Vernisson, Vitry-aux-Loges, ou encore Gien, Pithiviers, Beaugency, 29, Orléans et Blois, on ira jusqu'à 30 degrés, peut-être un 31 pour La Ferté et Romorantin. Pour demain, ça sera plus calme, un peu humide le matin, quelques grisailles, mais
0: le plus dur est à venir peut-être.
4: Voilà. Entre mercredi et jeudi, voilà, on suit l'évolution de la situation. On en reparlera bien sûr. Est-ce que ça roule bien, j'ai l'impression?
0: Oui, ce matin c'est plutôt calme, hein. La grande rentrée pour tout le monde, c'est la semaine prochaine. Enfin, en tout cas, dès qu'il s'agit d'emmener les enfants à l'école, ça fait beaucoup plus d'embouteillages. Pour le moment, c'est assez calme, mais si ça changeait, vous le savez, on fait la route ensemble. 02 38 53 25 25, n'hésitez pas. Will vous répond ce matin au standard. Pascal, vous continuez l'émission, mais on se retrouve demain, bien sûr. Vous êtes avec nous désormais tous les matins, entre 7h et 9h aussi, c'est chouette ça.
4: Merci cher Marc, à demain.
0: Et merci d'avoir accepté l'invitation pour être avec nous cette saison. À demain.
4: Dès 6h.
0: Salut. Tiens.
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4: On est ravis de vous accompagner tout au long de cette matinée avec plusieurs temps forts, essentiellement et désormais ce sujet de vie quotidienne, un sujet dans l'air du temps, un sujet de société qu'on évoquera ensemble avec des invités, avec des témoignages, le vôtre, notamment les vôtres. Et le sujet du jour, c'est cet été particulièrement chaud que nous avons connu. Tout à l'heure, Olivier Renard de Météo Centre décortiquait un petit peu cette actualité qui nous a marqué. On va entrer plus dans le vif du sujet avec lui dans un instant et avec vos réactions, bien sûr. Dites-nous comment vous avez vécu ces vagues de chaleur de cet été. Vous pouvez intervenir 02 38 53 25 25. On vous accompagne. On est là ensemble jusqu'à 11h.
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4: De météo, il est question ce matin, et de vent aussi avec Renaud, ici Orléans.
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1: Renaud avec ici Orléans, bien sûr, dès que le vent soufflera. La musique revient dans un instant. Charlotte Cardin, Calogero, Texas Rock voisine aussi.
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1: On est ensemble ce matin pour évoquer un sujet dans l'air du temps. On fait un petit bilan de notre été météorologique. Et vos réactions sont intéressantes, puisque la question qu'on vous a posée sur la page Facebook d'Ici Orléans et qu'on vous pose au téléphone, au 02 38 53 25 25, c'est de savoir comment vous avez vécu cette période de différentes vagues de chaleur. On vous écoute, on vous lit et on discute aussi avec notre expert du jour, Olivier Renard, qui est le président de l'association Météo Centre. Cher Olivier, bonjour.
4: Bonjour, très heureux de faire la rentrée avec vous.
1: Merci bien. Un petit peu de pédagogie, qu'est-ce qu'on peut dire sur la définition d'une vague de chaleur? Avant, en guise d'introduction, une petite chanson qui a quelques années mais qui nous remet dans le contexte.
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1: Pauline Esther, il y a quelques années. Il fait chaud. Une vague de chaleur, Olivier Renard, qu'est-ce que c'est précisément? Il y a des critères très particuliers.
4: Oui, en fait, il faut bien savoir que Météo France a 20 stations de référence. Et dans ces 20 stations de référence, d'ailleurs, il y a Orléans-Brissy et puis il y a Château-Rodéole pour la région centre. Et sur ces 20 stations, on va calculer des moyennes. Et pour une vague de chaleur, il faut qu'on dépasse pendant plusieurs jours, ça peut être 3, ça peut être 4, ça peut être 5, ça peut être plus, comme on a vécu cet été d'ailleurs, il faut qu'on dépasse du coup, c'est normal, c'est-à-dire qu'en gros, il faut qu'on ait cet indicateur thermique national qui doit être au-dessus de 25,3 degrés pendant un jour, et en même temps, il doit être au-dessus de 23,4, enfin égal ou au-dessus de 23,4 pendant au moins 3 jours. C'est un petit peu technique, mais du coup, c'est un peu différent d'une canicule où là, ça peut durer au moins 3 jours encore une fois, mais les seuils sont plus départementaux et notamment pour le Loiret, bah, il faut que pour être en canicule, il faut donc du coup généralement vigilance orange en même temps, il faut qu'on soit au minimum à 19 la nuit et au minimum à 34 le jour.
1: L'indicateur thermique, on peut le rappeler, c'est la moyenne des températures observées en l'occurrence entre le matin et l'après-midi sur une trentaine de villes en France qui servent de panel et ça donne un résultat, hein, c'est bien ça.
4: Exactement ça.
1: Alors, quelles sont les normales dans notre région, dans nos départements, Loiret, Loiret-et-Cher, l'été, quelle est la température habituelle, en tout cas celle qu'on devrait constater, ce qui n'a pas été tout le temps le cas cet été?
4: Alors finalement, si on regarde un petit peu, alors en fait, on est un petit peu perdu hein, parce qu'on a très souvent au-dessus. Maintenant, c'est normal, mais un mois de juillet normal, on va parler plutôt des températures moyennes de l'après-midi, température maximale moyenne. On devrait être à Orléans, on est aux alentours de 25,8 d'ailleurs sur juillet et août, et juin doit être un petit peu en dessous, 23,1. Et puis, si on regarde Blois par exemple, et ben on est grosso modo la même chose au mois de juin, c'est-à-dire 23,6, mais par contre sur juillet et août, on est plutôt sur 26. Donc dès qu'on va commencer à venir chercher au-dessus du seuil des très fortes chaleurs, c'est-à-dire 30 degrés, alors ça peut arriver ponctuellement un été normal, mais quand on est au-dessus pendant une semaine ou 10 jours ou 15 jours par mois, bah là, bien entendu, c'est complètement aberrant.
1: On va revenir sur les différents épisodes de forte chaleur qu'on a connus durant l'été. Vous qui nous suivez, vous pouvez intervenir. Comment vous avez vécu cette période-là? Est-ce que vous aviez des astuces pour supporter ces chaleurs? 02 38 53 25 25. N'hésitez pas à intervenir. On vous lit aussi sur la page Facebook d'ici Orléans. Olivier Renard de Météo Centre. On se retrouve dans un instant avec ici Orléans.

0: des chansons de votre été avec Ici Orléans, The Way We Touch, c'était Charlotte Cardin, bien sûr.
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0: Et Frédéric a suivi la chapelle. Cher Frédéric, bonjour.
2: Bonjour Pascal.
3: Vous êtes ici ? Nous aussi.
4: Jean-Marie, vous nous appelez de la chapelle Saint-Mémin. Bonjour Jean-Marie.
2: Bonjour Jean.
0: Bien le bonjour Nelly.
5: Bonjour.
0: Comment allez-vous à Sully-sur-Loire ?
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0: Chaque jour, un thème différent, un sujet du quotidien, un sujet dans l'air du temps. On parle météo pour cette rentrée, aujourd'hui, avec un bilan de l'été que nous faisons avec nos amis de Météo Centre, et notamment Olivier Renard, qui est le président de l'association Météo Centre. Olivier, vous êtes peut-être trop jeune pour ça, mais à la fin des années 70, il y avait une chanson qui passait à la radio qui disait que 28 degrés à l'ombre à Monaco, c'était beaucoup trop. Petit souvenir musical.
9: Monaco.
0: À l'époque, 28 degrés à l'ombre, c'était trop, paraît-il. Bon, là, à l'ombre, à Monaco et sur la Côte d'Azur, on a dépassé les 30 degrés plus que largement.
10: Très clairement. Et même si on prend un référentiel dans les années 70, pour moi, même si je dois avouer, j'étais pas né, je suis de 84. Oui. Mais finalement, en 76, hein, sur l'été 76, au maximum, on avait eu à Orléans 34,8 degrés. Donc quand on voit le 40,8 du mois du 24 juin, forcément, on est déjà largement au-dessus.
0: Alors, vous évoquez le mois de juin, mais dès la fin du mois de mai, on va revenir un petit peu sur ces différents épisodes et on va essayer de comprendre ce qui s'est passé finalement. Fin mai, donc c'était la première vague et c'était très précoce finalement.
10: La première fois que c'était aussi précoce, ça a commencé le 21 juin et ça s'est terminé, 21 mai, pardon, mais ça a continué du coup jusqu'à la fin mai avec un seuil de chaleur qui est dépassé le 22, le 23, et puis on va comme ça du coup jusqu'au 30 sur Orléans, puis on regarde sur le Blaisois, on en parlait tout à l'heure, c'est exactement la même chose. On a tous été surpris, on savait que ça pouvait arriver parce que c'est prévu dans ce que le GIEC dit, au niveau du réchauffement climatique, on sait que ces vagues de chaleur vont être de plus en plus précoce, mais c'est la première fois qu'on y arrivait sur un mois de mai, avec même un record sur Blois, il y avait 34, c'était la première fois qu'on avait 34 degrés, du coup, qui sont tombés, donc des choses prévues, mais qu'on espérait pas voir tout de suite.
0: Et c'est vrai que ça a donné le là de plusieurs autres vagues de chaleur sur juillet, c'était plutôt mi-juillet, fin juillet, on a un petit peu oublié cette nouvelle période de forte chaleur.
10: Alors, forte chaleur, du coup, on est reparti dessus. C'est peut-être été le pic, finalement, sur la fin juin, où finalement, on a eu, quasiment tous les records qui sont tombés là, avec, 40,8 à Orléans, même à Blois. On était monté aussi très, très haut, puisque on était à 41,2. Donc, des choses absolument, difficile à vivre, je pense que tout à l'heure vous en parlez, et puis surtout des nuits tropicales, c'est aussi ça, c'est-à-dire que en juin à Orléans, on a eu 4 nuits tropicales. Pour comparaison, sur la canicule de 2003, il y en avait eu qu'une seule.
0: Est-ce qu'on peut redire ce qu'est une nuit tropicale, parce que tropicale, ça fait penser à beaucoup d'humidité d'un point de vue météorologique, c'est pas forcément ça, tropical, ça veut pas dire que c'est chaud et humide, ça veut dire que c'est chaud.
10: C'est surtout chaud, et en fait c'est aussi un des problèmes, et ce qui amène cette sécheresse, c'est que finalement cette nuit tropicale, c'est une température supérieure à 20 degrés, température supérieure ou égale à 20 degrés au minimum de la nuit, au plus frais entre guillemets de la nuit, puisque 20 degrés ça a plus grand chose de frais déjà. Par contre, on n'est pas forcément, en effet, on n'a pas forcément cette humidité. On a eu beaucoup de vent de nord-est aussi sur cette période, et le vent de nord-est, sa grande caractéristique, c'est que justement il n'est pas beaucoup chargé en humidité et ça assèche encore plus.
0: Et parfois, le vent de nord-est permet aux températures de s'atténuer, mais en l'occurrence, ça n'était pas forcément le cas. On va, dans un instant, prendre connaissance des messages des auditeurs. Si vous souhaitez intervenir, si vous voulez nous dire si vous êtes inquiet de cette évolution du climat, vous pouvez prendre la parole au 02 38 53 25 25. N'hésitez pas, c'est Wilfried qui est avec vous au téléphone ce matin. À tout de suite, Olivier Renard, de Météo Centre. Juste après, Calogero, avec Ici Orléans.

0: Ici Orléans, je joue de la musique Calogero avec Ici Orléans, votre radio.
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0: On s'intéresse à la météo et l'évolution du climat. On l'a constaté, c'est l'un des faits majeurs de cet été. Des températures très élevées et des vagues de chaleur qui ont duré, qui avaient tendance même à s'éterniser. On en parle avec nos amis de Météo Centre, l'association que vous connaissez, notamment Olivier Renard qui en est le président. Et vos témoignages aussi au 02 38 53 25 25. Est-ce que ça vous inquiète ces vagues de chaleur? Comment l'avez-vous vécu cette période-là? Annick est avec nous à Orléans. Cher Annick, bonjour.
3: Bonjour tout le monde.
0: Merci d'être là. Vous qui aimez voyager, est-ce que vous êtes allé dans des contrées où il faisait peut-être un peu plus frais durant l'été ou est-ce que vous êtes resté dans notre région?
3: Ah non, je ne suis pas resté dans la région, mais là où j'étais, c'était la même température. Hein. Ouais, c'était voilà. Mais j'ai eu la chance d'être dans des endroits où tout était climatisé à l'intérieur. Donc je peux pas dire que dans la journée j'ai souffert. Par contre, pour faire les courses comme tout le monde, c'était le matin très tôt. Hein, parce que faire des courses quand il y a 42 degrés, on n'est pas très ravi de sortir. Donc j'ai eu cette chance-là. Mais bon, je pense que dans l'avenir, on parle climatisation, mais je pense que dans l'avenir, il faudra en venir là parce que ça ne va pas s'arranger. Je ne pense pas. C'est pas votre invité qui va dire le contraire.
0: Exactement.
3: Tout à l'heure, je l'entendais tout à l'heure. Il parlait de l'été 76. Moi, je m'en souviens très très bien. Hein. Il y avait plus d'eau dans la Loire. Et moi, j'ai eu dernièrement, quand je suis rentrée, j'ai pris la levée de la Loire pour rentrer. Ah. J'ai pas voulu prendre les départementales ni l'autoroute, parce que ça me faisait plaisir. J'ai constaté que la Loire, à certains endroits, elle était beaucoup plus élevée qu'à d'autres. On faisait, par exemple, une dizaine ou une quinzaine de kilomètres et on arrivait sur un banc de sable.
0: C'est
3: elle
0: n'est
3: pas régulière partout.
0: C'est impressionnant, et vous confirmez, Olivier Renard, ces paysages de Loire asséchés, ça peut heurter, hein, évidemment.
4: Oui, mais c'est très clairement. Enfin, j'étais à Tours il y a quelques jours et c'est assez marquant. Elle arrive à se maintenir, bon, parce qu'il commence à y avoir des orages qui touchent son bassin versant et ça c'est plutôt une bonne nouvelle. Et là, avec les orages qui sont annoncés aujourd'hui et puis cette semaine, ensuite certainement mercredi ou jeudi, ça devrait l'aider. Mais même si on regarde sur l'été climatologique, enfin météorologique plutôt du 1er juin au 30 août 76, il était tombé 92 mm à Orléans. Cette année, à l'heure actuelle, alors bien entendu, ça va changer, puisqu'il nous manque une semaine, nous on est à 48 mm, on est quand même très très en dessous de ce qu'il avait pu tomber en 76. Alors, c'est que sur cette partie-là de l'année, hein, bien entendu. Il faudra regarder à la fin de l'année ce qui s'est réellement passé et comparer les deux années complètes, je pense que ça sera très intéressant.
0: La sécheresse donc qui vous a interpellé. Cher Annick, vraiment merci. Je crois savoir que vous repartez vers d'autres horizons dans quelques jours. Merci de participer.
3: À bientôt, Pascal. Merci. À bientôt. Courage.
0: Au revoir. Merci, cher Annick.
3: Au revoir.
0: 02 38 53 25 25. Vous aussi, vous intervenez. Dans un instant, on va expliquer ces situations de blocage, cher Olivier, parce que, effectivement, on l'a bien compris, plusieurs jours d'affilée, ça veut dire que les choses étaient bloquées. On va expliquer de façon précise comment tout ceci s'est organisé. À tout de suite, ici, Orléans, juste après Texas, dans les années 80, I Don't Want Lover.

0: Ici Orléans, Texas, dans les années 80. Allons, bon, Lover, 9h36, bienvenue.
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0: Voici votre Ici Express, on ne perd pas les bonnes habitudes avec des idées de sortie pour bien débuter la semaine entre oiseaux, cinéma et pinceaux, figurez-vous. Demain après-midi, si vous êtes tout près de Beaulieu-sur-Loire, on vous conseille d'y aller. Pourquoi ? Parce que dans le cadre de l'Atlas de la biodiversité communale, vous allez pouvoir partir à la rencontre d'oiseaux migrateurs. Rendez-vous à 15h30 au Pont de Loire pour 2 heures de balade. C'est gratuit, c'est ouvert à tous. Pensez évidemment aux jumelles et inscrivez-vous, les places sont limitées. L'Atlas de la biodiversité communal. Donc rendez-vous 15h30 au Pont de Loire, demain à Beaulieu-sur-Loire. Demain soir, on reste au bord de l'eau avec du cinéma en plein air, à la guinguette de la Corne des Pâtures, que vous connaissez sûrement, c'est à Beaulieu, avec le film de Wes Anderson qui s'appelle Fantastic Mr. Fox. Et dès 22h, le plus rusé des voleurs de poules contre 3 fermiers odieux sera donc le héros de ce film. Et puis de mardi à vendredi, autre idée de sortie pour les plus jeunes d'entre nous, de 6 à 12 ans. Les plus jeunes ont rendez-vous à la librairie Jaune Citron à Orléans pour un stage qui s'appelle Papillon et Métamorphose, à 10h pour les 6-8 ans, 14h30 pour les plus grands. 40€ les 4 demi-journées sur réservation. Jaune Citron, c'est à Orléans, de quoi occuper encore pour quelques jours les plus jeunes d'entre nous avant la rentrée scolaire, bien sûr.
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0: On est ensemble, comme chaque matin, pour évoquer un sujet du quotidien, un sujet dans l'air du temps, la météo. On voulait, pour débuter cette rentrée, faire un bilan de cet été avec Olivier Renard de Météo Centre. Vous êtes président de cette association. L'été caniculaire qu'on a connu n'est pas le premier, évidemment. Et le cinéma s'est nourri, évidemment, de ces différents épisodes de canicule. Souvenez-vous, ce petit extrait va vous le rappeler. Souvenez-vous du film L'été meurtrier, d'après Sébastien Japrisot, avec Isabelle Adjani et Alain Souchon. Chaud, entre autres.
3: T'as pas trop chaud comme ça ?
4: Qu'est-ce que tu veux que je mette ? Une armure ? Tu veux t'envoyer Jeanne d'Arc ?
0: Ah, petite réplique d'Isabelle Adjani. C'est vrai que, bon, on a connu des étés chauds, mais celui-là, 2026, Olivier Renard, est particulièrement chaud. Comment l'expliquer ? Ce sont des situations de blocage, ce qui fait que la durée de ces épisodes a été très longue à chaque fois.
5: C'est exactement ça. En fait, on a du coup des pressions anticyclones qui se placent de telle manière que tout ça n'arrive pas véritablement à évoluer dans le temps. Avant, on avait, comme on va voir aujourd'hui, on va avoir un front qui va passer, un conflit de masse d'air entre de l'air chaud et de l'air froid. Ça va générer des orages au passage. Bien entendu, ça, c'est une situation qui est dynamique. Mais là, on tombe dans une situation qui est justement tout le contraire. C'est-à-dire qui n'est pas dynamique du tout, qui va durer des heures, des jours, voire des semaines, voire plus.
0: Et c'est vrai que ce dôme de chaleur qui nous a occupé, là, on sent qu'il se rétracte. Il est plutôt sur l'Europe centrale. Donc c'est autour de nos amis italiens, grecs, albanais, roumains, hongrois de connaître ce qu'on a connu, nous, il y a quelques jours. Hein, c'est bien ça.
5: Oui, j'avais un administrateur de l'association qui était en voyage d'affaires à Prague et qui dit « je sors de la France, il y a une dôme de chaleur pour retourner dedans ». Et c'est vrai que c'était pas très avisé. Mais en effet, il se rétracte et du coup, ce dôme, il faut bien dire que du coup, plus il est présent, plus l'anticyclone est présent, plus on va voir cette descente, cette subsidence de l'air qui va aider à l'augmentation de la température, parce qu'on va comprimer l'air, donc il va faire plus chaud. Et puis, plus il fait chaud, moins il y a d'humidité, ou plus l'humidité disparaît rapidement, donc ce qui favorise encore la montée des températures.
0: Alors, les réactions sur Facebook sont assez nombreuses. On a, il y a quelques jours, posté le message et la question de savoir si ces vagues de chaleur vous ont inquiété. On peut parler au passé, même si, évidemment, l'été n'est pas totalement terminé. Françoise nous dit non, c'est la nature. Peut-être aurons-nous, après quelques années, un autre cycle complètement différent avec des températures basses en été. C'est pas ce qui semble se dessiner. On est parti sur quelque chose d'assez durable, finalement, Olivier.
5: Oui, en fait, très clairement, on est parti. Alors, on peut parler de l'été le plus frais du reste de nos vies, mais c'est pas forcément le cas. C'est-à-dire que ce qui est assez compliqué des fois à prendre en perspective, c'est que le réchauffement climatique, c'est pas plus 0,1 degré systématiquement en moyenne tous les ans. C'est-à-dire que cette année, on a été exceptionnel avec de nombreuses vagues de chaleur et des canicules. L'année prochaine, ça peut très bien être le cas et de façon encore plus intense. Il faudra voir ce que va donner El Niño dans le Pacifique. Qu'est-ce que ça donnera pour l'année prochaine ? Peut-être plus chaud, peut-être plus froid. Bon, certainement plus chaud, mais à voir. Et puis, dans 2 ans, on aura peut-être un été qui sera plus frais. D'ailleurs, ça serait à souhaiter. Même déjà dès l'année prochaine, moi, ça m'irait très bien. Donc, c'est pas une évolution qui est linéaire. Mais on sait très bien que le réchauffement climatique, quoi qu'on fasse, eh bien, on est au moins embarqué jusqu'en 2050-2100 et certainement plus loin. Mais c'est vrai qu'on ne parle jamais du fait du plus loin. Je crois que d'après les dernières analyses, un retour à des températures pré-industrielles, alors est-ce que ça serait souhaitable? Je ne sais pas, mais ça ne se ferait pas dans la dynamique actuelle, ça ne se ferait pas avant 2300. Mais d'un autre côté, je pense qu'on n'en parle pas aussi parce qu'on sait très bien que déjà, se projeter dans 10 ans ou dans 15 ans pour un être humain, c'est compliqué. Donc si on commence à venir parler de 2300, ça aura assez peu d'intérêt.
0: On va se retrouver dans un instant. Vous qui nous suivez, vous pouvez intervenir, continuer à commenter ce sujet sur Facebook, la page d'ici Orléans, et en nous appelant tout simplement 02 38 53 25 25. Merci, Pablo.
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0: L'été 89 était marqué par ce titre-là. On s'en souvient, Rock voisine, seul sur le sable, les yeux dans l'eau. On s'est toujours demandé comment il faisait d'ailleurs. C'était une sorte de contorsion corporelle assez étrange, mais bon. Hélène, avec Rock voisine, ici Orléans, vous souhaite une belle matinée à tous.

0: voisine qu'on aime évidemment avec Hélène. Vos chansons préférées toute la journée avec ici Orléans, dans un instant Claude Dubois, le blues du businessman. Mais on continue d'évoquer la météo et le bilan de l'été.
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0: L'été est passé, pas tout à fait d'ailleurs, sauf d'un point de vue météo, puisque vous nous confirmez que le 1er septembre marque le début de l'automne météorologique. Olivier Renard, vous êtes notre invité, vous êtes le président de l'association Météo Centre. C'est bien ça, hein ?
3: C'est exactement ça. C'est vrai qu'on travaille un petit peu différemment des saisons avec les solstices et les équinoxes, mais c'est principalement pour des raisons de calcul. Hein. Ça simplifie un petit peu les choses, c'est tout.
0: Et donc, ce mois de septembre qui va débuter, comment on l'envisage ? Plutôt sec aussi, mais pas forcément au niveau de chaleur qu'on a connu.
3: Non, alors on était, alors il y a quelques semaines, on était plutôt sur un mois excessivement sec avec un déficit qui était plutôt vers 80%. Alors là, on serait plutôt vers 30%. Alors ça, pour prendre ça avec beaucoup de philosophie et de recul. Il y a des fois où ça marche très très bien, voilà, on a un taux de fiabilité qui est de l'ordre de 50-60%. Par contre, il serait quand même beaucoup plus doux que la normale, on pourrait s'approcher, alors ça serait pas le mois le plus chaud de l'été tout en étant en automne, hein, mais très clairement, il serait quand même bien au-dessus des normales avec des marqueurs de vagues de chaleur qui pourraient se mettre en place, donc il va falloir surveiller ça encore une fois.
0: Quelle est l'influence sur cette situation de ce courant chaud qu'on appelle El Niño, qu'on retrouve dans le Pacifique ? Est-ce que ce qui se passe dans le Pacifique a une incidence sur ce que nous vivons, nous, en Europe occidentale, ou pas ?
3: Alors, ça a une influence indirecte, forcément, hein, on n'est pas bordé par le Pacifique, hein, mais bah, on sait que El Niño est un grand régulateur du climat mondial, donc forcément, on fait partie de cette planète, hein, il n'y a pas de frontière pour la météo et la climatologie, même si on en parle de façon plus locale, forcément, c'est obligatoire. Personne qui fait une météo mondiale, mais partant de là, oui, on a une influence indirecte, et puis dans cette influence, on a le marqueur du réchauffement climatique, et donc du coup, les deux se confondent, c'est-à-dire que El Niño a fait certainement en sorte, comme il n'est pas encore totalement installé, de déjà légèrement modifier le climat au niveau mondial et certainement de nous réchauffer un petit peu. Et en plus de ça, on a ce marqueur du réchauffement climatique. Donc il faudra voir, en effet, l'année 2027, c'est ce que je parlais un petit peu tout à l'heure, hein, sera aussi à surveiller parce qu'on estime que le maximum d'El Niño sera certainement sur cette année-là. Donc il faudra voir ce qui va exactement se passer.
0: C'est un courant chaud qui revient régulièrement, qui s'absente 2-3 ans, puis qui ressurgit, hein, c'est un petit peu son mode de fonctionnement.
3: Exactement, on alterne des épisodes d'El Niño, on a plutôt un pic de chaleur mondiale, et puis quand il va au contraire s'estomper, il va être remplacé par La Niña, où on est plutôt sur des périodes plus fraîches normalement au niveau mondial.
0: On se retrouve dans un instant pour terminer notre sujet du jour, en essayant de comprendre ce que nous pouvons faire, nous, à notre propre mesure, à notre modeste mesure, pour essayer de limiter ce réchauffement sans que ce soit punitif, bien évidemment. À tout de suite, ici Orléans, juste après Starmania, et l'un des titres phares de Starmania, le blues du businessman avec Claude Dubois.

0: Les chansons de notre vie, elles sont là, on les écoute tout au long de la journée. Ici Orléans, le blues du businessman, Starmania évidemment.
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0: Avec chaque jour entre 9h et 10h, un sujet du quotidien, un sujet dans l'air du temps. Aujourd'hui, on termine cette partie de notre émission. On fait un bilan de l'été 2026, particulièrement chaud, évidemment, avec différentes vagues de chaleur et de canicule. On en parle avec Olivier Renard de Météo Centre. Vous en êtes le président, vous êtes le président de cette association. On a compris que, donc, le réchauffement climatique y est pour beaucoup. Rappelons quand même que quand on dit que parfois, on observe des températures qui jamais n'ont été enregistré, le jamais n'a pas beaucoup de sens puisque c'est depuis le début des relevés météorologiques qui datent en gros du XXe siècle, Olivier Renard, vous confirmez?
9: Alors c'est vrai que les données les plus vieilles sur la région, alors elles datent quand même de 1893 à Châteauroux, sur Orléans-Brissy date juste d'après-guerre, donc on a quand même une bonne série climatique et après on a des reconstructions qui peuvent être faites scientifiquement grâce au carottage glaciaire antarctique notamment, et puis après dans les glaciers. Donc on a une idée, c'est vrai que c'est moins précis que localement à Orléans ou à Blois, etc. Bien entendu, on a une idée, c'est vrai qu'on a connu des périodes de chaleur
0: au Moyen-Âge, notamment.
9: Au Moyen-Âge, l'optimum médiéval, on a eu le petit âge glaciaire aussi, bien entendu, mais après c'est vrai que là ça se réchauffe bien plus vite que ce qu'on a pu connaître avant.
0: Si on est intéressé par tout ce qui est météo, climat, on peut adhérer à Météo Centre. Rappelez-nous comment vous fonctionnez.
9: Alors ça fait 15 ans qu'on existe, ça fait 15 ans que j'ai la présidence de l'association qui travaille donc sur toute la région Centre-Val de Loire. On est même passé association scientifique d'intérêt général en 2024. On regroupe à l'heure actuelle 220 adhérents, alors des passionnés de météo, des gens qui ont du matériel, des gens qui ont des webcams, mais on n'est pas obligé, on peut aussi adhérer simplement pour soutenir ce que l'on fait, essayer de vulgariser les informations météo et climat.

0: Et puis bon, voilà, on essaye d'être le plus présent. On fait des prévisions qu'on envoie à nos adhérents, les prévisions saisonnières dont on parlait un petit peu là justement pour le mois de septembre. Et puis bah comme ce matin, alors ça concernait pas le Loiret, mais on envoie aussi des alertes risques par SMS pour attirer un petit peu l'attention. Voilà, sur des journées qui sont un petit peu particulières. Et en effet, c'est vrai que les orages ont quand même tapé plus fort sur la Touraine et le Berry aujourd'hui, par exemple.
1: Et régulièrement, vous intervenez sur nos antennes et on vous en remercie. C'est un partenariat qui est très
0: utile. Merci à vous de nous inviter.
1: Merci de votre expertise. Mettez au centre Olivier Renard. Bonne journée à vous. À bientôt sur l'antenne. Au revoir.
0: Bonne journée. Merci beaucoup.
1: Alex Warren avant les infos de 10h et avant, dans la prochaine heure, de retrouver notre baladeur Vincent James, ici, Orléans.

0: Ordinary, Alex Warren.
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0: Julie Pietri, Marc Lavoine, entre autres, dans quelques minutes. Bienvenue à vous, il est 10h. C'est l'heure des infos avec Marie Dorsay. Bonjour Marie.
2: Bonjour Pascal, bonjour à toutes et à tous. Un collectif de parents d'élèves mobilisés devant la mairie de Mardié depuis une demi-heure maintenant. Ils demandent plus de transparence sur l'enquête interne après le témoignage d'un enfant en mois de mai sur les attouchements qu'il aurait subis par un animateur d'un centre périscolaire. L'homme a été entendu par les gendarmes, laissé libre et présumé innocent. L'enquête se poursuit. Les parents réclament aussi une cellule d'écoute pour les familles et une réunion sur les mesures de sécurisation et de prévention. Alors que la rentrée a lieu la semaine prochaine. La rentrée qui se fera bien dans les établissements scolaires, mais ça sera un peu la pagaille, prévient le SNPDEN, UNSA, syndicat des chefs d'établissement. Alors qu'un nouveau piratage a eu lieu dans l'éducation nationale, une cyberattaque revendiquée par un groupe de hackers. Selon le syndicat, certains chefs d'établissement n'ont pas accès à leur intranet.
0: La pluie revient, mais pas de quoi compenser la sécheresse.
2: Les canicules ont fait mal, très mal, au sol et aux productions, céréales, légumes, arbres et même les betteraviers. La campagne doit débuter dans un mois, mais les professionnels savent déjà qu'elle sera préoccupante. En plus du manque d'eau, la chaleur a favorisé le développement du rhizopus, un champignon parasite qui attaque les plantes. Les évaluations sont en cours, mais la filière s'attend à une baisse de rendement de 20 à 30% minimum. Témoignage d'un producteur de betteraves loirétain à retrouver sur ici.fr. Un été marqué aussi par les incendies. On a évidemment en tête les 42 000 hectares partis en fumée en Gironde, 5 700 dans le Var. Les pompiers du Loiret ont eux aussi été largement mobilisés dans notre département. Ils le sont d'ailleurs encore. Une trentaine d'entre eux ont été déployés à Bouzy-la-Forêt pour un départ de feu hier après-midi. L'incendie menaçait des bâtiments agricoles. Bilan, 1 hectare de terrain détruit. Une situation qui pousse de plus en plus de personnes à s'engager pour devenir pompier volontaire. 2 fois plus de candidatures rien qu'en juillet. Puis on a appris ce matin la mort d'une voix de la radio française. Philippe Bouvard, notamment animateur des Grosses Têtes sur RTL, il est décédé à l'âge de 96 ans, on l'a appris ce matin. Et du côté de la météo, on le disait, normalement la pluie devrait revenir aujourd'hui, Pascal.
0: Exactement, mais entre-temps, on a un ciel plutôt nuageux avec quand même quelques éclaircies qui arrivent à percer avant l'arrivée de cette dépression qui, depuis le Portugal, remonte vers le nord de la France. Le temps qu'elle nous arrive, il faut compter encore quelques heures. Ce sera plutôt en début de soirée, a priori. Et donc, des rafales de vent imposantes. On ira jusqu'à 60, 70, 80 km par heure. Et puis, quelques pluies, quelques coups de tonnerre. Mais au cours de la nuit, il n'y paraîtra plus. Ça sera derrière nous. Pour ce qui est des températures, c'est toujours aussi chaud, 29, 30, 31. Vous êtes à Vitry-aux-Loges, vous êtes à Sully-sur-Loire, à Châteauneuf par exemple, à Pithiviers, Beaugency, on attend 29 degrés. Gien-Montargis dans l'après-midi 30 et un petit 31 pour probablement Blois et Orléans. Pour demain, ça sera un petit peu humide encore. Accalmie pour mercredi avec davantage de soleil et un pic de chaleur avant l'arrivée d'une dégradation par l'ouest jeudi et vendredi. Donc une vraie baisse. Là, on sera en dessous des moyennes. Il y a bien longtemps que ça ne nous sera pas arrivé. Merci Marie, on a rendez-vous demain dès 6h.
2: Oui, et puis avec vous à partir de 6h50, Pascal aussi.
0: Exactement. Merci Marie, bonne journée à vous. Comment ça roule? Très bien. Si ça change, si vous êtes témoin d'un problème, n'hésitez pas à nous le dire. Vous nous appelez, on en parle. 02 38 53 25 25, n'hésitez pas. C'est Will qui est au téléphone ce matin.
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0: 10h-11h, ici ça marche, l'émission qui met en avant les initiatives, les succès des uns et des autres, producteurs, restaurateurs, acteurs économiques de la région. Et c'est grâce notamment à vous, j'allais dire à toi, mais on se vous voit à l'antenne, Vincent James, notre baladeur.
4: Vous voyez, s'il vous plaît.
0: Ah oui, je vous dois le respect, vous avez entièrement raison. Vous intéressez à ces
4: bonjour
0: initiatives.
4: Bonjour Pascal, bonjour à tous.
0: Ah oui, les initiatives.
4: Exactement. Et je suis en direct depuis la levée des Capucins. Ça, c'est à la Orléans, du côté de Saint-Jean-le-Blanc, sur le fil de Loire. Une balade de 7 km qui va d'est en ouest, hein, qui traverse ce parc de Loire. Mmh. Et je suis depuis l'accroche urbaine. C'est le dernier tronçon qui vient d'être terminé, voilà, début août. Et écoutez, j'ai combien de temps là pour trouver mes invités, Pascal?
0: 3 petites minutes, ça va être court, mais vous allez y arriver, hein, y a pas de problème. Hein.
4: Bon, allez, je vais me démultiplier, je vais essayer de nous trouver des gens compétents pour nous parler du parc de Loire. À tout de suite.
0: Ce qui montrera votre propre compétence à vous, bien sûr. Ici ça marche jusqu'à 11h.
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0: Avec ici Orléans, Julie Pietri évidemment pour nos années 80. Une nouveauté dans un instant, Marc Lavoine avec Patrick Fiori. On écoutera aussi ensemble Billy Paul, Vanessa Paradis, entre autres.
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0: Ici, ça marche avec Vincent James, notre baladeur. Nouveau rendez-vous, nouvelle formule, Vincent. Vous vous intéressez tous les matins aux initiatives qui fonctionnent. Et ce matin, vous êtes à pied, à vélo, vous êtes comment alors?
3: Les deux, mon capitaine, et accompagné par quelqu'un d'extrêmement compétent en la personne, d'Estelle Cusin, responsable du service Parc de Loire. Bonjour Estelle.
4: Bonjour, bienvenue sur le parc.
3: Vous êtes responsable depuis plusieurs années maintenant. Le fil de Loire balade de 7 km pour les cyclistes et piétons est enfin terminé. Une balade du coup sans voiture.
4: C'est ça, c'est une balade en fait qui a été aménagée donc en bord de Loire pour les piétons et les cyclistes.
3: Et puis on peut dire que la vue est tout bonnement à couper le souffle, on a vu sur Loire en pleine nature.
4: Complètement, oui, sur toutes les séquences du parc de Loire, en fait on a vu sur Loire avec des ambiances complètement différentes, urbaines, un peu plus naturelles, donc c'est ça aussi le fil de Loire.
3: Le fil de Loire justement, ça a commencé, ça traverse du coup le parc de Loire d'est en ouest, c'est un trajet de 7 km qui a commencé il y a bientôt quasiment plus d'une dizaine d'années.
4: Oui, c'est ça, les premiers aménagements datent de 2018, où on a commencé par Charlie Charlemagne, et puis tous les ans, en fait, on déroule une séquence en fonction des années qui succèdent.
3: Et c'est vrai que c'est un vrai succès, là. Je crois que vous avez les chiffres de fréquentation pour l'année dernière, c'était énorme.
4: Oui, on avait sur 2025, en fait, plus de 700 000 visiteurs sur l'ensemble du parc de Loire, donc ce qui est quand même un beau chiffre, une belle fréquentation.
3: Et alors, ce trajet vélo, si je puis me permettre, il crée quelques remous quand même sur un petit passage, Estelle, parce que tout simplement, il y aurait une partie inondée à partir de novembre, décembre, à partir du moment où la Loire va remonter.
4: Oui, c'est ça, parce qu'en fait, le fil de Loire est quand même dans le lit de la Loire, donc en secteur inondable. On a une partie qui est en zone inondée, notamment où on est au niveau de la placette, en bas de la place des Capucins, mais on a prévu un chemin qui remonte justement pour pouvoir quand même continuer à avoir un cheminement sur le parc.
3: Et alors vous, est-ce que ça vous arrive encore de vous balader ou alors est-ce que dès que vous êtes sur le parc de Loire, vous pensez au travail?
4: Les deux, on va dire, mais c'est vrai que ça reste tellement, tellement joli qu'on a toujours cette vision de la Loire.
3: Et puis c'est vrai que vous avez bien mis ça en avant, notamment avec beaucoup plus de mobilier, du mobilier qui permet de regarder tout ça en hauteur. Alors vous avez fait peut-être des petits abus de langage parce que vous appelez ça des belvédères, alors qu'on est quand même pas très haut, quoi.
4: Oui, c'est ça, les belvédères, en fait, c'est les termes un peu plus ligériens, c'est des vues en hauteur sur la Loire, des promontoires, des vues qu'on peut avoir sur certains points de la Loire qui sont naturelles et nous, on les aménage, on les valorise aussi ici.
3: Ça va devenir quoi là, ce parc de Loire? C'est quoi les dernières choses à faire? Est-ce qu'il est terminé? Je pense notamment à la cimenterie Bicom, l'ancienne cimenterie qui est maintenant la propriété d'Orléans Métropole.
4: Alors justement, ça fait partie des projets qui sont à venir sur la prochaine mandature, qui vont être votés par les élus. Mais effectivement, Bicom est un des sites qu'on est en train d'acheter pour avoir plusieurs projets qui sont à l'étude aujourd'hui.
3: Donc en tout, cette cimenterie, ça représente 2,8 hectares. Alors moi, j'ai tout entendu, hein. Alors pas de manière officielle, mais j'ai entendu qu'on allait faire une marina, une guinguette, une aire pour jeux pour enfants. Est-ce que c'est statué ce qu'on va en faire?
4: Alors il y a des grands principes d'aménagement, oui, qui ont été établis, qui vont être donc soumis à approbation par les élus, évidemment. Mais on a en gros, c'est quand même un espace de convivialité, des aires de jeu pour les enfants, des espaces de guinguettes qui vont être réaménagés sur ce site, oui.
3: Merci Estelle Cusin.
4: Je vous en prie, merci.
3: Allez, Marc, pas du tout, Pascal,
0: mes
3: excuses.
0: Je vous en prie.
3: Oui, j'ai changé de collaborateur moi cette année. on va partir sur l'acrobranche. Je vous retrouve dans quelques minutes, le temps que je trouve mon invité. Et puis, le Léoparc Aventure, ça vous parle ou pas du tout?
0: Mais oui, c'est vraiment bien, c'est une bonne idée. On se retrouve là-bas dans quelques instants. Merci Vincent, à tout de suite. On va s'occuper entre-temps, avec Occupé. C'est le nouveau titre de Marc Lavoine, en duo avec Patrick Fiori, qui annonce un nouvel album avec plein de duos comme il sait les faire.

0: Kissy Orléans et tout l'album sera comme ça, avec des duos magiques. En l'occurrence, Marc Lavoine avec Patrick Fiori, Occupé. On va se retrouver en musique avec Billy Paul, avec Vanessa Paradis et notre baladeur Vincent James depuis le Léo Parc Aventure en quelques instants à peine.
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0: Ici ça marche avec vous, Vincent James. Vous êtes notre baladeur. Vous vous promenez chaque matin sur différents lieux. Aujourd'hui, vous êtes sur le parc de Loire et vous êtes avec le gérant du Léoparc Aventure, un parc repris par votre invité en 2011 précisément.
7: Ouais, tout bonnement. C'était un simple parc à gros branches, alors que maintenant, c'est beaucoup plus de choses. Bonjour Alexis Neveu.
8: Bonjour.
7: Merci d'être avec nous. Vous nous avez rejoint sur la levée des Capucins. Moi, je me suis pas téléporté jusqu'à votre parc. Vous avez eu la gentillesse de venir alors que votre parc, vous êtes allé l'ouvrir à 10h. Le parc de Loire, vous, qui êtes installé depuis maintenant 15 ans, il a beaucoup changé.
8: Oui, depuis 15 ans, il a beaucoup changé. Il y a eu beaucoup d'améliorations. Les chemins se sont améliorés. Il y a plein de points de vue sur la Loire. C'est beaucoup mieux qu'il y a 15 ans.
7: Et justement, vous, avant d'être entrepreneur sur ce parc de Loire, vous aviez quelle vision justement de cet endroit ?
8: Nous, on avait une belle vision de cet endroit parce que c'est à 3 minutes d'Orléans. Pour les Orléanais, c'est être dans la nature alors qu'on est presque en ville. Quoi.
7: Et là, vous, en termes de saisonnalité, la saison n'a peut-être pas forcément été facile. On était quand même sous les arbres, sous l'ombre quand même pour ceux qui faisaient de l'acrobranche ?
8: Oui, on était sous l'ombre, mais malheureusement, forcément, les fortes chaleurs ont quand même impacté notre activité.
7: Malgré le fait d'être sous les arbres, ouais.
8: Oui, les gens, quand il fait très chaud, ils ont moins envie de faire du sport quand même que...
7: Je vous confirme.
8: Voilà. Donc, ça a été quand même on a quand même eu une perte d'activité cette année.
7: Ouais. Vous avez une idée de ce que ça représente, vous ?
8: Ça représente à peu près, je pense, 15 à 20%.
7: Ok. Donc la saison est encore loin d'être terminée. Vous allez encore marcher jusqu'aux vacances de la Toussaint, je crois.
8: Oui, on finit juste après les vacances de la Toussaint. Donc on espère un temps correct jusqu'à la fin.
7: Est-ce que ça vous va comme temps ? Parce que Pascal Hernandez, mon animateur, c'est lui qui choisit la météo.
8: Ah alors si c'est lui qui choisit la météo, oui, ça c'est parfait.
7: Parfait.
8: Avec pas d'orage, mais les 20-25 degrés, c'est le top.
7: Et tiens, c'est quel type de clientèle qui va profiter de votre acrobranche ? Est-ce qu'on est sur du Loiretain ? Est-ce qu'on est sur des étrangers ?
8: Ah, on a de tout. On a des étrangers, on a du Loiretain, on a vraiment de tout.
7: Vous l'avez vu, est-ce que touristiquement, vous pensez que Orléans, ça s'est quand même amélioré au fil du temps ?
8: Alors, je pense au fil du temps, oui. Cette année, peut-être un petit peu moins, je pense. Mais nous, on voit beaucoup de Néerlandais, surtout.
7: Votre Néerlandais, ça donne quoi ?
8: Ah, hola, catastrophique.
7: Hola, c'est de l'espagnol, hein, Alexis.
8: Oui, c'est ça. C'est pour ça que je suis pas très bon en néerlandais.
7: En tout, vous êtes combien au niveau du Léo Parc Aventure ?
8: On est 12, 12-13 avec moi.
7: Bon, ok. On peut vous souhaiter quoi là pour cette journée ? Peut-être pas de chute ?
8: Ouais, non, il n'y en a jamais eu depuis 15 ans. Donc,
7: Alexis, merci d'avoir été avec nous.
8: De rien, merci.
7: Et puis on vous souhaite bonne continuation au Léo Parc Aventure, hein, qui se trouve au Parc de Loire, juste à côté de l'île Charlemagne. Et puis Pascal, moi je vous retrouve dans quelques instants avec Cécile, une grande fan de baignade à l'île Charlemagne. Je ne sais pas si vous l'avez déjà fait. En tout cas, elle y va dès qu'elle le peut et elle y allait beaucoup cet été vu les chaleurs qu'il a fait.
0: Je vous dis à tout de suite, Vincent, merci bien. En direct du Parc de Loire, Vincent James, notre baladeur. Ici, ça marche tous les matins. Et rassurez-vous, vous qui aimez la cuisine, vous qui aimez Natacha Bichard, Natacha nous rejoint dans la prochaine demi-heure avec son invité pour le point saveur.

0: Avec ici Orléans, la reprise du succès évidemment d'Elton John, version Billy Paul, Your Song, Vanessa Paradis dans un instant, Chris de Burgh également pour les années 80.
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0: Désormais, chaque matin, entre 10h et 10h30, ceux qui font l'activité économique, agricole de notre région, on va se balader. On se balade avec Vincent James. Vous êtes notre baladeur. Et Vincent, vous passez la matinée sur le parc de Loire. Ultime tâche ce matin, et pas des moindres, trouver une personne qui profite du parc de Loire. Et vous l'avez trouvé. Formidable.
3: Eh oui, je l'ai trouvé en la personne de Cécile, Loiretaine depuis toujours. Bonjour Cécile.
4: Bonjour Vincent.
3: Ce parc de Loire, il ressemble à quoi pour vous, notamment sur cette période estivale?
4: Alors sur la période estivale, c'est le plaisir d'aller nager.
3: Ah, vous y allez justement, il y a deux équipes pour le parc de Loire. Il y a les gens qui veulent se nager et les gens qui n'y foutent pas les pieds de peur de je ne sais pas trop quoi.
4: Alors moi je fais partie de la team, voilà, j'apprécie l'eau, elle est même assez chaude. Et puis j'aime marcher, j'aime y faire du vélo.
3: Justement là vous promeniez là, sur la levée des Capucins. Mm-hmm. Qu'est-ce que vous pensez des nouveaux aménagements qui ont été faits là dernièrement qui vous permettent d'accéder à l'île Charlemagne, au parc de Loire, pardon, sans croiser de voiture?
4: C'est très agréable. Et très confort, notamment à vélo, puisqu'autrefois c'était un petit peu, il y avait des endroits qui étaient un peu mal aménagés, on risquait un petit accident, et là on se balade et on pédale en toute tranquillité.
3: Mais vous êtes encore en vacances?
4: Oui, je suis enseignante.
3: Donc d'accord, ok, incroyable. Donc là, c'est la rentrée dans une semaine?
4: Exactement, donc je profite du parc de Val-de-Loire encore pour une semaine et avec beaucoup d'élèves, certainement, que je croise.
3: Il y a ce qu'on appelle l'île Charlemagne, qui est le site de baignade. Est-ce que ça vous arrive aussi de temps en temps, je ne sais pas, sur la période estivale ou peut-être un peu plus tard dans l'année, d'aller vous balader sur les étangs de pêcheurs qui sont une autre partie de l'autre côté du parc de Loire?
4: Oui, à toute saison, je trouve que c'est agréable parce que c'est une partie beaucoup plus bucolique et plus au calme. Et c'est vrai que le parc de Val-de-Loire a cette force, c'est de pouvoir combiner une partie vivante où la promenade, on peut se distraire à voir les jeunes jouer au volleyball.
3: C'est un spectacle pour vous quand vous baladez au parc de Loire?
4: C'est l'animation en fait. On se sent en bord de mer en fait, en bord de plage. Et puis l'autre partie du côté des étangs, où là on est vraiment tranquille.
3: Bon, en tout cas, de l'autre côté des étangs, très cher Pascal, je ne sais pas ce que vous faites de votre après-midi, mais mercredi prochain, vous pourrez suivre une explication sur l'éco-pâturage qui s'y fait. C'est à 10h et 11h, et vous pourrez suivre Nathalie Fourage qui vous présentera la flore et la faune, ainsi que les petits moutons, qui sont des tondeuses naturelles. Pascal, génial. Moi je vous fais des bisous, je vous dis à demain, je serai depuis l'office du tourisme, parce que j'ai décidé d'être encore en vacances,
0: vous avez raison. Vous êtes une source d'inspiration, on a envie d'être en vacances en vous écoutant, Vincent, merci.
3: Muchas gracias.
0: À demain.
3: Et merci Cécile d'avoir été avec nous.
4: Merci Pascal, merci Vincent.
0: On vous embrasse, chère Cécile, à bientôt. Ici Orléans avec Vanessa Paradis. Et dans quelques minutes, Natacha Bichard pour le rendez-vous cuisine. Rendez-vous saveur avec Ici Orléans.

0: Qui sur les rangs, Vanessa Paradis, qui vient nous voir le 30 octobre prochain. C'est un vendredi 20h au Zénith d'Orléans. Grand retour avec ses nouvelles chansons et puis celles qu'on connaît, comme celle-ci, évidemment, Divine Idylle. 10h30 déjà.
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0: C'est l'heure de notre Ici Express avec des idées de sortie pour cette semaine qui commence du panier au plateau de jeu. Ça se passe ce soir pour commencer, c'est à Bôle. La guinguette de la Corne des Pâtures ouvre son marché. Le producteur locaux, c'est à partir de 17h jusqu'à 22h au bord de la Loire. Un moment idéal évidemment pour remplir son panier et pour rester dîner sur place, pourquoi pas. Autre rendez-vous, vendredi, samedi et dimanche, place au jeu avec le festival Orléans Joue qui s'installe pour sa 13e édition sur la pelouse du Campo Santo. 200 tables, des jeux de société, des jeux de rôle, des jeux en extérieur. 2 € seulement la journée. C'est gratuit pour les moins de 12 ans et c'est gratuit pour tout le monde ce vendredi soir. Orléans Joue en fin de semaine. Rendez-vous important. Et puis, samedi, le parc floral de la Source accueille le Slow Electro Festival avec des concerts à partir de 19h30 dans les jardins illuminés. 12 € et c'est gratuit pour les moins de 15 ans, le parc floral de la Source, le Slow Electro Festival. Les concerts donc ce samedi, n'oubliez pas.
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0: On est ensemble comme chaque matin, évidemment, désormais, pour Ici, ça marche. On a rendez-vous dans quelques minutes avec Natacha Bissard et le rendez-vous cuisine saveur.
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0: High on Emotion, Chris de Burgh pour les années 80. Vous faites une belle matinée. Merci de nous confier vos oreilles. On écoute la radio ensemble et on est ensemble jusqu'à 11h.

0: avec ici Orléans, Chris de Burg. Qu'est-ce que c'était bien ça, High on Emotion, La Lune, avec Christophe Maé d'ici quelques instants. Il y aura aussi Julien Clerc, Michel Berger. Et puis le rendez-vous jardinage avant 11h, mais tout de suite La Saveur à l'honneur, avec le retour de quelqu'un qu'on adore.
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0: Bonjour Natacha.
3: Bonjour Pascal.
0: Quel plaisir de se retrouver après quelques semaines d'absence.
3: Eh oui, ça y est, je reviens.
0: La vie était un enfer sans vous.
3: Oh, si, tant que ça.
0: Oui.
3: Ah ouais, carrément. Le sens de la demi-mesure, toujours Pascal.
0: Avec un invité aujourd'hui, Thibaut Grillon de la maison Grillon, boucherie, charcuterie que vous connaissez, rue du Faubourg Bagnier. Cher Thibaut, bonjour.
3: Bonjour Thibaut.
4: Bonjour Natacha. Bonjour Pascal.
0: Un exemple de réussite dans notre région, c'est pourquoi on voulait vous inviter. Avant de parler un peu de votre parcours, on voulait évoquer le choix de viande qu'on peut faire là en cette fin d'été. On n'est pas encore dans la période du gibier, mais vous aviez une idée précise pour nous.
4: Oui, et notamment qui pourrait plaire aux plus jeunes d'entre nous, les écoliers qui vont bientôt rentrer en cours. On pourrait parler des boulettes de bœuf, d'agneau, de porc et également de veau. Je trouve ça sympa parce que ça permet de finir tout ce qui est un petit peu brochette, grillade, saucisserie qu'on a pu consommer au mois de juillet, au mois d'août, avant d'entamer effectivement le gibier ou les plats en sauce.
3: Thibaut, est-ce que je peux faire mes boulettes moi-même ?
4: Absolument. Il suffit de demander à votre artisan boucher de vous hacher soit du veau, soit du bœuf, soit de l'agneau, soit du porc. Et derrière, vous choisissez l'assaisonnement qui vous servira de marinade que vous souhaitez. Il suffit juste de rajouter un petit peu d'huile. Vous pouvez mettre du sel, du poivre, les épices qui vous plaisent, que ça soit par exemple des épices à couscous, si vous voulez quelque chose d'un peu oriental et d'original. Ou ça peut être très classique, comme du cumin ou du curry, là, pour voyager vers l'Asie.
0: Je ne veux pas être persifleur, mais vous en faites déjà des boulettes
3: Tout comme vous, Pascal, on fait les mêmes en général.
0: On fait les mêmes. Très bien. Un mot sur votre parcours, parce que c'est vrai que la maison Grillon s'est imposée au fil des années à Orléans. Vous avez toujours été attiré par ce métier-là, Thibaut, ou pas ?
4: Alors oui, depuis jeune, j'ai eu la chance de cuisiner en famille. Et c'est plutôt vers 23-24 ans que j'ai eu l'idée, effectivement, de me reconvertir en charcuterie, en boucherie, et ainsi qu'en traiteur, d'où les trois activités de la maison Grillon. On n'est pas simplement une boucherie, on a aussi tout un pan de charcuterie maison, de traiteur à emporter et de traiteur événementiel concernant les entreprises, les particuliers, style mariage ou autre, et également tout ce qui est institutionnel et associatif.
0: Vos parents n'étaient pas du tout dans la partie
4: Pas du tout. Personne dans la famille proche n'était du métier. Mais je pense que voilà, quand on sent les odeurs, qu'on voit les produits, que tous ces sens sont en éveil, on se dit pourquoi pas.
0: Et donc c'est vrai qu'on vient vous voir, vous êtes ouvert de camp à camp, tous les jours de la semaine
4: Alors on est ouvert du mardi au samedi, et de 6h à 19h en continu, et le samedi de 6h à 17h en continu, ce qui permet justement aux travailleurs de venir sur la pause déjeuner ou quand ils ont terminé le soir en fonction des horaires de chacun.
3: Est-ce qu'on peut redonner l'adresse, Thibaut, si on veut venir ?
4: Oui, le numéro 18 rue du Faubourg Bagnier à Orléans. C'est le début du faubourg, enfin ça dépend de comment,
3: dans
4: quel sens on est, mais quand je dis début du faubourg, c'est-à-dire côté Orléans, là où il y a la médiathèque.
0: Merci beaucoup Thibaut Grillon, et à très bientôt sur l'antenne.
3: Merci Thibaut.
4: Merci Natacha, merci Pascal.
0: Merci Natacha, on se retrouve demain, on sera à Montargis demain, auprès de Franck Foucard, qui est le chef de l'Orangerie, belle adresse, Montargoise, ici Orléans. Elle.

0: À Quissy-Orléans, Christophe Maé qui a fait son retour cette année avec un nouvel album et donc cette tournée qui se poursuit le 11 octobre prochain à l'Arena de Comet à Orléans, mais c'est quasiment complet, nouvelle date donc le 20 janvier prochain, c'est un mercredi à 20h au même endroit, à ne pas manquer évidemment à l'Arena de Comet. Donc Christophe Maé qu'on adore, c'est le moment de regarder ailleurs si ça marche, parce que ici ça marche, mais est-ce qu'ailleurs ça marche aussi? Ben oui, la réponse est oui.
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0: Chaque jour à cette heure-ci, on fera le tour de France des initiatives qui fonctionnent et une situation de vie quotidienne qui a inspiré deux créateurs. Vous êtes sûrement déjà retrouvé seul un midi ou un soir au restaurant, dans un bar ou un camping. À ce moment-là, c'est vrai, on n'ose pas forcément aller vers un groupe d'amis qui se connaît déjà. Alors deux collègues et amis, ont eu une idée très étonnante. Robin Bernot.
3: Imaginez une application pour faire de nouvelles rencontres amicales juste autour de vous.
4: J'ai beaucoup voyagé aussi moi à l'étranger, j'utilisais une application similaire. Ça m'a permis de me faire des amis pour la soirée que j'ai retrouvée ensuite.
3: À Perpignan, Clément Alès a co-créé l'application Link Us que l'on pourrait traduire par connectons-nous, se lier entre nous. Et l'idée est toute simple, créer du lien là où les gens sont déjà réunis mais pas forcément ensemble.
5: Ça s'adresse par exemple à des lieux de vie comme les bars, les boîtes de nuit, les campings. Donc vraiment des lieux de vie de façon générale.
3: Mais alors, comment ça marche? Voici les explications de Clément à John Bourgeois d'ici Roussillon.
5: Alors c'est très simple, déjà bon, vous vous inscrivez et puis après c'est un peu comme un réseau social localisé dans un lieu. Par exemple, vous êtes proche d'un bar partenaire, vous allez être géolocalisé à l'intérieur, vous souhaitez rentrer dans le lieu et là vous allez voir les personnes qui sont connectées en même temps que vous. Vous pouvez discuter avec eux via des chats éphémères.
3: Alors ici, à Perpignan, ça marche, mais vous, qu'en pensez-vous? C'est vous.
6: Comme moi, je voyage tout le temps, je suis souvent seul justement. C'est même le problème.
3: Pour Ludovic, la quarantaine, c'est une excellente idée. Bon, faut dire que Ludo, dans le train, aux yeux des autres voyageurs, c'est un peu un ovni.
6: Les gens, des fois, sont surpris quand je leur dis bonjour. Ils sont surpris, ils me regardent étonnés, alors que c'est la base de se regarder droit dans les yeux et se dire bonjour.
3: Jeanne, elle, semble un petit peu plus mitigée.
7: C'est une tentative de recréer du lien entre les gens, mais c'est triste qu'on ait besoin d'une application pour le faire. Parce qu'on a juste à se regarder et à se parler. Je pense que si on veut, ça marche.
3: Oui, sur le principe, je suis d'accord. Mais encore faut-il oser. Et ça, ce n'est pas une évidence pour tout le monde.
4: Je pense à des personnalités plus timides que d'autres. Et en tout cas, pour les personnes qui sont plus timides, je pense que c'est bien.
3: Aujourd'hui à Perpignan et désormais aussi à Toulouse, l'application Link Us, L-I-N-K-U-S, gratuite et téléchargeable sur toutes les plateformes, annonce avoir déjà créé plus de 50 000 connexions.
0: Robin Bernot avec nous chaque matin, rendez-vous demain, direction le nord de la France, à l'opposé, pour une application qui concerne les jeunes qui cherchent des jobs saisonniers. À demain donc, Robin.

0: vos chansons préférées avec Ici Orléans toute la journée. Michel Berger d'ici quelques instants. Et puis le rendez-vous du jardinage avec Vincent Bordeaux qui, tout au long de cette nouvelle saison, nous donnera ses astuces, ses trucs, ses recettes pour que ça marche. Un problème, une solution. 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Côté jardinage aussi avec Vincent dans un instant, bien sûr.
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0: et la manière de nettoyer le jardin au laser. Alors, comment ça marche?
1: Alors, c'est pas nettoyer le jardin, parce que alors là, sinon, ça serait
0: Karcher
1: ultime.
0: Karcher plus.
1: Ah oui, alors, nettoyeur haute pression, parce que, comme tous les deux autres nettoyeurs haute pression, ça fait du ménage. Ouais. Là, c'est une technique pour nettoyer, par exemple, une pergola, du métal, du bois, de la pierre. Alors, le bois, peut-être pas, mais en tout cas, la pierre, le métal, ça fonctionne super bien.
0: Très bien.
1: Et ça permet d'utiliser aucun produit. Donc c'est pas nocif pour l'environnement. Ça va pas abîmer le support. Donc ça c'est bien aussi
0: parce que
1: quand on utilise des nettoyeurs haute pression, parfois ça va enlever de la matière. Donc ça va pas être génial. Donc si vous avez une statue en bronze machin encrassé, que ça peut être en intérieur ou en extérieur, on peut utiliser ce nettoyage au laser. Et là, par exemple, parmi toutes les entreprises qui peuvent proposer ce genre de choses, il y a l'entreprise sur Orme GDS Laser. Donc là, ça vous permettra de conserver votre produit, ou en tout cas la chose à nettoyer, tout en étant respectueux de l'environnement.
0: Donc ça c'est bien, ça se fait rapidement,
1: c'est assez rapide.
0: Oui, tout à fait.
1: Il nettoie des statues, par exemple à Orme, il y avait une statue de l'artiste Lavra qui a été déposée parce qu'elle était abîmée, donc là ils sont en train de la restaurer. Donc
0: c'est un
1: travail efficace.
0: Mais c'est vrai que quand on a une véranda, une pergola, ça peut être très utile. Hein,
1: oui, tout à fait.
0: Parce qu'il faut nettoyer. Les bonnes résolutions de la rentrée, c'est grand nettoyage. On parle souvent du grand nettoyage de printemps, mais
1: la préparation l'hiver est importante aussi.
0: Le nettoyage d'automne. Merci vraiment Christophe pour votre question. C'est vrai que c'est pertinent. 02 38 53 25 25. À vous de continuer à nous appeler tout au long de cette saison pour vos questions, vos interrogations, et Vincent y répondra. Cher Vincent, on se retrouve demain. Merci.
1: À demain, bonne journée.
0: 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Est-ce que vous êtes prêts à jouer? On va jouer avec Nathanaël Bruni dans un instant à peine. Après Michel Berger, il est content lui aussi.

0: Avec ici Orléans, évidemment, Michel Berger, la groupie pianiste Pascal Hernandez. Je vous souhaite une belle journée. On remercie Nazim Sid qui réalisait l'émission. On va se retrouver, nous, demain, dès 6h50 avec Marc Yvan pour la matinale. Et je passe le relais, ça sera comme ça tous les jours, désormais, à Nathanaël Bruni pour jouer avec vous. Bonjour.
1: Bonjour, Pascal Hernandez. Ça me fait tout bizarre d'être là dès 11h.
0: Mais voilà, parce que vous êtes plutôt un homme à la fin de la journée. Ouais. Vous aussi, vous avez changé vos habitudes.
1: Ah, écoutez, oui, j'ai mis mon petit réveil déjà, pour être là, ça c'est sûr.
0: Pour faire jouer les éditeurs, le grand jeu devient le jeu de Loire.
1: Le jeu de Loire, alors on va pas être dépaysé, hein, Pascal, je vous rassure, on reste quand même sur un quiz de questions générales, on va tester notre culture générale, vous aimez cette expression Pascal, bah, on va continuer de le faire, de tester notre culture générale. Vous verrez, la partie 2 ne change pas beaucoup par rapport au grand jeu, on aura 4 questions, 2 choix de réponse, faudra donner la bonne réponse. Par contre, la deuxième partie va changer un petit peu, vous me direz ce que vous en pensez. Ouais. On aura 60 secondes et faudra répondre à un maximum de questions.
0: Ah, c'est pas simple. Hein,
1: c'est pas simple, ça va monter crescendo, il y a un petit moment de pression, mais ça changera un peu la règle par rapport à l'année dernière.
0: Et qu'est-ce qu'on gagne alors?
1: Alors on gagne un bon d'achat de 50 euros, une carte carburant de 50 euros pour aller faire le plein, et en cette période de rentrée, c'est vrai que c'est confortable.
0: On vous retrouve dans un instant.
1: Oui, à tout de suite.
0: Merci beaucoup et à demain, je vous embrasse. Ciao.
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1: Eh ben merci de prolonger la matinée avec nous. Bienvenue à tous sur votre radio locale. Ici Orléans, il est 11h. Et on retrouve Lydie Lahaye pour un point complet sur les informations. Bonjour Lydie.
3: Bonjour Nathanaël, bonjour à tous.
1: Des parents d'élèves qui se sont rassemblés ce matin à Mardier devant la mairie.
3: Un collectif de parents qui s'est constitué pour réclamer plus de transparence dans l'enquête interne, hein, après le témoignage d'un enfant au mois de mai dernier sur des attouchements qu'il aurait subis d'un animateur d'un centre périscolaire de la commune. Cet homme a été entendu par les gendarmes. Il a été laissé en liberté, présumé innocent. L'enquête, elle, continue. La météo qui a rythmé tout notre été avec ses épisodes caniculaires. La semaine qui commence s'annonce plus calme niveau température, mais 18 départements seront en vigilance orange aux orages à partir de 16h cet après-midi. Notre région Centre-Val de Loire n'est pas concernée. Dans le sud-ouest également, dans les Landes, près de 8000 foyers restent toujours privés d'électricité après le passage d'un épisode orageux la nuit dernière. Le Conseil des ministres de rentrée a lieu en ce moment à l'Élysée après l'été caniculaire et les violents incendies, avec comme principal thème évidemment, sur le plan politique, les premières secousses d'un débat budgétaire aussi qui va s'annoncer compliqué avec l'élection présidentielle évidemment en toile de fond à gauche. D'ailleurs, Raphaël Glucksmann a officialisé hier soir sa candidature, pourra-t-il dire relever la France. Raphaël Glucksmann qui passera par l'organisation de la primaire du Parti socialiste prévue cet automne. Sa décision a comme conséquence immédiate la mise en retrait de Léa Salamé, sa compagne, qui ne présentera plus le JT de 20h sur France 2. On a appris ce matin la mort de Philippe Bouvard, ancien journaliste, animateur, créateur de l'émission Les Grosses Têtes d'RTL. Philippe Bouvard, il était âgé de 96 ans.
1: Il y avait une ambiance de folie hier soir à l'Arena Comet d'Orléans.
3: Match de préparation face à la Serbie de l'équipe de France, le meilleur du basket mondial qui était là. Les Bleus sont imposés sur le buzzer 91-90. Victor Wembanyama a marqué 18 points. Les Bleus qu'on retrouvera jeudi à l'Accor Arena de Paris-Bercy contre la Slovénie. Cette fois pour un match de qualification à la prochaine Coupe du Monde qui aura lieu au Qatar.
1: Un petit point sur l'état du ciel, cher Lydie Lahaye. Écoutez, là, si on regarde effectivement par la fenêtre, on voit quand même pas mal de nuages, une espèce de luminosité aussi qui est présente. Ce sera un petit peu le programme là pour aujourd'hui. Hein, si on déroule un peu le truc, les nuages devraient toutefois devenir menaçants en fin d'après-midi. Des orages accompagnés de pluie qui seront possibles aussi en fin de journée. Ce qu'on retient aussi, ce sont les rafales de vent cet après-midi qui devraient souffler assez fort par endroit. On devrait atteindre les 85 km/h. Il va falloir donc être très prudent. Et puis côté température, ça remonte cet après-midi. On sera entre 28 et 30 degrés. Cher Lydie Lahaye, qu'on retrouve tout à l'heure, midi.
3: Tout à l'heure, avec plaisir.
1: Pour un journal complet.
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1: Eh ben alors là, si on m'avait dit il y a 6 mois que je me retrouverais ici à 11h, en plus pour présenter le jeu de 11h midi, alors on a changé de nom, tout le monde l'a remarqué, hein, ça s'appelle le jeu de Loire maintenant. Alors on n'a pas révolutionné le truc, hein, je le dis tout de suite, c'est ce que j'expliquais tout à l'heure à Pascal Hernandez. Le jeu de Loire, c'est toujours l'idée de tester votre culture générale. Vous serez 4 candidats, on aura toujours 4 questions avec 2 choix de réponses possibles, et puis ensuite, un petit moment, vous allez cette fois réussi à avoir un tout petit peu plus de pression parce que pendant 60 secondes, il faudra me donner un maximum de bonnes réponses. Cette fois-ci, ce seront des questions en rafale. 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Alors, pour participer, c'est toujours le même principe, il faut nous appeler au 02 38 53 25 25, 02 38 53 25 25, et vous jouez avec nous au nouveau jeu de la radio ici à Orléans, ça s'appelle le jeu de Loire, avec cette semaine, et chaque jour, hein, je le rappelle, si vous gagnez une carte cadeau d'une valeur de 50 € pour aller acheter du carburant, carte carburant donc, en l'occurrence. Premier candidat dans quelques instants, vous nous appelez au 02 38 53 25 25, Will, eh bien, va essayer de répondre au téléphone et aux nombreux appels. Il est juste derrière moi, Will, et il est en forme. Premier candidat, donc, dans quelques instants. Et en attendant, c'est Laurent Voulzy qui va nous accompagner pour prolonger cette matinée, puis prolonger l'été aussi, d'une certaine manière, avec ce titre. Le soleil donne. 02 38 53 25 25. C'est le nouveau jeu, les amis, le nouveau jeu de la rentrée, 11h midi. Ça s'appelle le jeu de Loire. Je vous souhaite bonne chance. À tout de suite.

0: Laurent vous le dit les amis, avec le soleil donne à l'instant sur ici Orléans. Belle matinée avec nous. 11h09 les amis, c'est le nouveau jeu, ça s'appelle le jeu de Loire, ça s'appelle plus le grand jeu, mais on garde le principe, je vais le réexpliquer d'ailleurs rapidement avec Serge qui est notre premier candidat pour ce nouveau jeu, le jeu de Loire. Bonjour Serge.
1: Bonjour,
0: je suis ravi de vous accueillir en direct sur l'antenne. Vous habitez la chapelle Saint-Mémin, c'est ça mon Serge?
1: Oui. Oui, c'est ça même.
0: Bon, très bien. Alors, comment est-ce que vous vous sentez ce matin, prêt à aborder ce nouveau jeu? Alors,
1: on va essayer. Hein.
0: Oui, je l'ai dit, hein, on n'a pas non plus révolutionné le truc. Hein, vous n'allez pas être dépaysé. Ouais. Il y a juste cette deuxième partie qui change un petit peu. Il faudra être concentré parce qu'effectivement, ce seront des questions en rafale. Il faudra être prêt à dire je passe, par exemple, hein, si on n'a pas la bonne réponse, pour que je puisse passer à la question suivante. Vous voyez, l'idée, ce sera effectivement de répondre à un maximum de questions en une minute. D'accord? Mais pour l'instant.
1: Oui, un petit peu les règles.
0: Ouais, ça a changé un petit peu. Écoutez, c'est la première. En plus, vous êtes le premier candidat. Alors, on va dégrossir. On va être indulgents pour tous les deux. D'accord? On va construire notre truc tranquillement. Et puis, on verra comment ça se passe. Il y a donc cette première partie, de toute façon. Hein, d'abord, pour commencer, quatre questions avec deux choix de réponse. Est-ce que vous vous sentez prêt? Je rappelle que vous avez 5 secondes, hein, bien entendu. Ça aussi, on le garde comme principe. Vous avez 5 secondes pour donner une bonne réponse. Ça va, vous le sentez bien, mon Serge? On y va, on décolle? Et on voit ce que ça donne. Allez, c'est parti. On commence par cette première question et on commence par chez nous. Parce que on s'appelle le jeu de Loire. Je vais quand même essayer de poser un petit peu plus souvent des questions locales. Ça nous donnera aussi l'occasion d'apprendre des trucs. D'accord? On commence donc par la région et par quelque chose qu'on a sous les yeux sans le voir. La plus grande forêt domaniale de France métropolitaine. Elle n'est ni dans les Vosges, ni dans les Landes. Elle commence à 20 minutes d'ici. Hein. Ma question, c'est sa taille. La forêt d'Orléans, elle fait la taille de Paris ou elle fait 3 fois Paris? Vous avez 5 secondes.
1: La taille de Paris.
0: La taille de Paris, malheureusement, c'est une mauvaise réponse. Elle fait 3 fois la taille de Paris. Elle fait 35 000 hectares. Elle compte plus d'un millier de marais d'étang. Ouais, 35 000 hectares. 3 fois la taille de Paris. Ouais. Ce qui fait une mauvaise réponse. Deuxième question, on écoute ceci. And now, the end is near. Vous le reconnaissez, Serge?
1: Oui, mais je vois ce qu'il sait, mais je le reconnais pas.
0: Alors c'est Frank Sinatra qui chante ça, qui s'appelle My Way. Alors ça, c'est le tube le plus repris de la planète. Il est né d'ailleurs à quelques kilomètres d'un studio parisien. C'est l'adaptation d'une chanson française. Reste à savoir laquelle, l'original. Est-ce qu'il est de Claude François ou de Johnny? Vous avez 5 secondes. Alors, l'original... Oui, ça sent bon, ça. On vérifie.
2: Je me lève.
0: Ah oui.
2: Et je te bouscule.
0: Bien joué.
2: Tu ne te réveilles pas.
0: Le titre, vous l'avez?
2: Comme d'habitude.
1: Oui, comme d'habitude.
0: Eh oui, magnifique. Bravo. Serge, on est pas mal là, ça nous fait un point. On continue. Allez, retour à Orléans, Serge. On est au 18e siècle. À cette époque, la ville est la capitale française du vinaigre. Vous le savez, ça, hein, des centaines de mètres vinaigriers. Il y a un métier, il y a une corpo, il y a une méthode qui porte encore le nom de la ville. Alors, ma question, ce n'est pas combien, c'est pourquoi ici, à Orléans? Parce que le vignoble orléanais était l'un des plus grands du royaume ou parce que le vin des autres arrivait déjà tourné? Vous avez 5 secondes. Ah, vignoble
1: orléanais.
0: Ouais, c'est ça. Bien joué, Serge. Bien joué. La raison est dans la Loire. Les vins du Val remontaient vers Paris en fût et Orléans était le dernier port avant la capitale et les attentes du fleuve faisaient piquer le vin. Et il y a d'ailleurs une seule maison qui subsiste. Vous l'avez, la maison qui subsiste à Orléans?
1: Martin Pourré.
0: Ouais, bien joué, c'est ça. Eh ben, ça vous fait un point supplémentaire, cher Serge. Quatrième question. Allez, on lance cette hymne nationale. La Marseillaise donc, hein, ça c'est bon, composée en 1792 par Rouget de Lisle. Mais à l'origine, Serge, ce n'était pas l'hymne de Marseille, c'était celui d'une autre ville. S'agissait-il de Strasbourg ou de Lyon? Vous avez 5 secondes.
1: Lyon.
0: Et malheureusement, ce n'est pas une bonne réponse. Rouget de Lisle était strasbourgeois. C'était l'hymne de la ville de Strasbourg, figurez-vous. qui vous fait 2 points à ce stade, cher Serge.
1: Oui.
0: D'accord. Et là, attention, c'est le moment où on va inaugurer ensemble la nouvelle séquence. D'accord.
1: Oui.
0: En 60 secondes, je vais vous poser un maximum de questions, ok?
1: Oui.
0: Et il faudra répondre, eh ben, un maximum de réponses, ok, à ces questions. Très bien.
1: D'accord.
0: Ok. Bon, grosso modo, sachez que ça fait entre 6 et 8 questions, à peu près, hein, sur la minute. Donc, ouvrez bien grand les oreilles. Cette fois-ci, il n'y a pas de réponse. Je ne vous donne pas de choix de réponse, vous voyez, c'est vous qui répondez, d'accord? Et c'est la première réponse qui compte. Ça roule?
1: Ah, ça roule.
0: Allez, est-ce que vous vous sentez prêt?
1: On y va.
0: Allez, c'est parti. 3, 2, 1. Première question. La pieuvre a plus de cœur que nous. Combien? La pieuvre.
1: Et 4.
0: 4. C'est une mauvaise réponse. Il y a une rivière qui sort de terre à Orléans. Quel est son nom?
1: Le Loiret.
0: Oui, bonne réponse. Dans quel quartier d'Orléans se trouve le parc floral? Si vous ne savez pas, passer, hein.
1: Je passe.
0: Un seul oiseau vole en arrière de façon prolongée. Lequel? Oiseau qui vole en arrière.
1: Je passe.
0: Un pays couvre plus de fuseaux horaires que tout autre. C'est lequel?
1: Je passe aussi.
0: Ah, vous passez aussi. Il y a une petite logique quand même. Une confiserie de Montargis porte le nom d'un duc. Laquelle? Confiserie de Montargis. Vous passez aussi. Un métal est liquide à température ambiante. Lequel?
1: L'oxygène.
0: Non, c'est une mauvaise réponse. La girafe a le même nombre de vertèbres au cou que nous. Combien? C'était dur, ça. Ça, c'est dur.
1: 6.
0: Ah, vous n'étiez pas loin. C'était 7. Mais c'est une mauvaise réponse. On va rapidement corriger. C'est vrai qu'il y avait beaucoup de questions de logique, mais c'est vrai que c'était pas évident. La pieuvre a plus de cœur que nous. Combien? C'est 3. Hein, sachez que la pieuvre a 3 cœurs. Il y a une rivière qui sort de terre à Orléans. Ça, vous aviez la bonne réponse. Effectivement, c'était le Loiret. Dans quel quartier d'Orléans se trouve le parc floral? C'est le quartier de la Source à Orléans. Vous l'avez dit?
1: Oui.
0: Vous le connaissez? Un seul oiseau vole en arrière de façon prolongée. Lequel? Ça, c'est le colibri. D'accord? Colibri vole en arrière, vous voyez, souvent. Un pays couvre plus de fuseaux horaires que tout autre, ça c'est la France, hein, qui couvre le plus grand nombre de fuseaux à cause des dom-toms, hein, tout simplement, Guyane, Martinique et tout le reste. La confiserie de Montargis, qui porte le nom d'un duc, c'est la praline, du duc de Plessis-Pralin. Le métal qui est liquide à température ambiante, vous le savez, c'est le mercure, bien sûr, qu'on a dans les thermomètres ou les choses comme ça, puis la girafe, donc, a 7 vertèbres au niveau du cou. Du coup, Serge, c'est gentil d'avoir inauguré le truc, c'est normal, c'est toujours moins facile que pour les autres. On en est à 3 points au total, d'accord?
1: D'accord.
0: 3 points au total, on verra ce que font les autres et on fera un point en fin d'heure. Ok, on fait
1: d'accord.
0: Ça. Allez, super. Merci beaucoup Serge, en tout cas d'avoir participé. Merci infiniment. À plus, à très vite. On enchaîne en musique, on est un petit peu en retard. Michael Jackson va nous accompagner tout de suite avec Black and White. Je vous invite à venir participer au jeu au 02 38 53 25 25. Nouveau principe, 4 questions avec 2 choix de réponse et puis ensuite pendant 60 secondes un maximum de bonnes réponses. Je rappelle que c'est une carte essence à gagner d'une valeur de 50 euros. Appelez-nous, à tout de suite.

0: heures. Black or White, à l'instant sur ICI Orléans, lundi matin, que je vous souhaite très bon. 11h20, les amis, j'ai le plaisir d'accueillir Pierrette qui est avec nous, qui va être notre deuxième candidate à ce nouveau jeu, le jeu de Loire. Nouveau jeu de la rentrée entre 11h et midi, chaque jour, avec moi-même au micro. J'ai le plaisir d'avoir été adoubé par Pascal Hernandez, qui a quand même animé ce jeu pendant un petit moment, n'est-ce pas Pierrette, hein? Pierrette qui est avec nous, bonjour.
1: Bonjour Nathanaël.
0: Bonjour, bonjour, je vais essayer de faire aussi bien. En tout cas, je vais me concentrer avec ce nouveau jeu, le jeu de Loire. Pierrette, vous habitez Saint-Dillon, c'est ça?
1: Oui, c'est bien ça.
0: Et puis je rappelle que vous jouez donc ce matin pour une carte essence d'une valeur de 50 euros qui ferait du bien, n'est-ce pas?
1: Voilà, on va essayer les plâtres.
0: Oui, on en a tous un petit peu besoin. Écoutez, c'est tout le mal que je vous souhaite. Va falloir être concentré, on garde le principe. Quatre questions, deux choix de réponse possibles. Vous avez 5 secondes pour me donner la bonne réponse. Et puis ensuite, pendant 60 secondes, je vous pose un maximum de questions. Vous me donnez un maximum de réponses. Ok pour vous, Pierrette?
1: D'accord.
0: Vous vous sentez prête?
1: On va essayer de faire le mieux possible.
0: Ouais, c'est la première pour moi. La première fois aussi que vous jouez à ce jeu. C'est normal, aujourd'hui on se rôde un petit peu. Mais ça a plutôt bien fonctionné en termes de mécanique. Serge n'a pas eu de chance, effectivement, il y avait un petit peu de pression. Du coup, 3 points, c'est pas fou,
1: oui.
0: Mais il fera mieux la prochaine fois. Pierrette, concentrez-vous. Et ça va bien se passer. Est-ce que vous êtes prête, Pierrette?
1: Je suis prête.
0: Allez, on y va. Première question, un petit test de Loiret. Pour commencer, je vais vous donner deux noms de communes. Les deux sonnent un peu gâtinés, hein, les deux sonnent vrais, mais une seule existe, l'autre, on l'a inventée en écrivant ce jeu. Alors, quelle commune existe? Bondaroy ou Gondaroy? Vous avez 5 secondes.
1: Vous dites Bondaroy?
0: Bondaroy ou Gondaroy?
1: Bon, avec un B.
0: Oui, avec un B.
1: Et Bondaroy, ça doit être ça.
0: C'est ça. Vous l'aviez de toute façon, un petit peu glissant, mais allez, on va vous l'accorder. En effet, c'est Bondaroy, 411 habitants, et le code postal, c'est 45-300, c'est du côté de Pithiviers. Deuxième question, on écoute d'abord ce petit sonore. Ça, c'est le thème de James Bond. Et 6 acteurs ont porté le smoking depuis 60 ans. Et tout le monde a son préféré, hein, c'est vrai. Alors moi, ce qui m'intéresserait, c'est le tout premier James Bond au cinéma. S'agissait-il de Sean Connery ou de Roger Moore? 5 secondes.
1: Roger Moore.
0: Vous répondez Roger Moore. Et c'est une mauvaise réponse. Il s'agissait de Sean
1: Bond.
0: Connerie. Vous ne l'avez jamais vu, James Bond contre Dr. No? Non, ça
1: non,
0: ne vous dit rien.
1: C'est
0: un grand classique de 1962. Bon, on ne peut pas tout aimer. Hein,
1: et voilà,
0: il n'y a pas de souci. En tout cas, 0 point, mais vous allez vous rattraper à la question suivante. On va descendre en bord de Loire, du côté de Gien. La faïencerie tourne depuis 1821 à Gien. Elle exporte dans 45 pays. Elle a formé des générations d'ouvriers génois. Mais celui qui l'a fondée n'était pas ici. Il n'était même pas français. C'était un Anglais ou bien un Italien. Anglais ou Italien, le fondateur des faïenceries de Gien? Vous avez 5 secondes.
1: Anglais.
0: Oui, ah bah, là, vous n'avez pas hésité 2 secondes. Hein. Vous avez son nom ou pas?
1: Ah bah non, parce que moi et l'anglais, ça fait 2.
0: C'est Thomas Hall, en 1821, qui a racheté les terrains de l'ancien couvent des Minimes, entreprise qui produit toujours à Gien environ, aujourd'hui, 150 salariés. Ça vous fait une bonne réponse. On va lancer ces 4 notes. Beethoven, la 5e symphonie, c'est le motif d'ouverture du titre le plus célèbre dans l'histoire de la musique. Et pendant la Seconde Guerre mondiale, eh bien sachez que la BBC l'utilisait comme générique, ce petit air qui annonce une émission, parce qu'en Morse, ces 4 notes, elles voulaient dire quoi? Elles voulaient dire V comme victoire ou F comme France libre. Vous avez 5 secondes.
1: France libre.
0: C'est vrai qu'on a envie de penser à la France libre, mais il s'agissait de V comme victoire. Et on écoute ce générique. Voyez, vous l'entendez, vous, dans votre téléphone?
1: Oui,
0: voilà,
1: j'entends.
0: C'est boum, boum, qui était le générique. Voilà, c'était des signaux en morse. Mais ça voulait dire V comme victoire. Ça vous fait donc 2 points actuellement, chère Pierrette. D'accord?
1: Oui.
0: On va donc passer à cette phase où pendant 60 secondes, vous allez répondre à un maximum de questions. Ok? Vous vous sentez prête, Pierrette?
1: Et on y va.
0: Allez, on le tente. 3, 2, 1, c'est parti. Une planète met plus de temps à tourner sur elle-même qu'à faire le tour du Soleil. Laquelle?
1: Je sais pas.
0: Non, c'est une mauvaise réponse. Un pont fait passer des bateaux au-dessus de la Loire. C'est dans quelle ville ?
1: Briard.
0: Oui, bonne réponse. Quelle épice la plus chère du monde est cultivée dans le Gâtinais, autour de Boine ?
1: Le safran.
0: Oui. Le Groenland est rattaché à un royaume européen. Lequel ?
1: Le Danemark.
0: Oui. C'est le seul mammifère capable de voler vraiment en battant des ailes. Lequel ? Seul mammifère. Vous passez. Un gâteau à la crème d'amande porte le nom d'une ville du Loiret. Laquelle ? Oui. Le Tour de France a été créé pour vendre un journal. Oui, mais lequel ?
1: Je ne sais pas, je pense.
0: Alors, vous passez. La crevette a le cœur dans une partie surprenante du corps. Laquelle ?
1: La queue.
0: Non, ça aurait pu. Pourquoi pas ? Vous avez répondu complètement au hasard. Et on va sur la queue directe. Non, c'est la tête. La tête. Dans le céphalothorax, on appelle ça. C'est donc une mauvaise réponse. Bon, c'est mieux que Serge, hein ? Serge avait fait 2 points et 1 point en phase 2. Vous, en phase 2, vous faites 1, 2, 3, 4, 4 points, plus les 2 points de la première partie, ça fait 6 points. Ouais, c'est fini.
1: Ah, mais ça va vite.
0: Ben oui, 60 secondes, ça va vite, bien sûr. Et on répond à un maximum de questions. 4 questions pendant ces 60 secondes, plus les 2 précédentes, ça vous fait 6 bonnes réponses. Pierrette, merci d'avoir participé, puis vous restez avec nous. On
1: sera. Merci, bonne chance au candidat.
0: Ben ouais, c'est ça. On saura en fin d'heure comment ça se passe. Merci beaucoup. Voilà. Merci, chère Pierrette. Zazie nous rejoint tout de suite.
1: Bonne journée.
0: Merci beaucoup. Zazie nous rejoint tout de suite. Et puis ensuite, il y aura notre prochain candidat.

0: Eh ouais, Zazie, avec peu importe un instant sur Ici Orléans. Belle journée avec nous, avec Ici Orléans. C'est le grand jeu. Pas du tout. C'est le jeu de Loire. Même moi, j'ai du mal. Effectivement, on a un nouveau jeu, les années. À partir d'aujourd'hui, 11h midi, on passe du grand jeu au jeu de Loire. En fait, c'est un petit peu comme le grand jeu. On teste nos cultures générales. Il y a juste une petite différence, c'est qu'il y a plus de questions locales. Vous le remarquerez. On va prendre plus de choses. Et bien sûr, notre département, notre belle région. Et puis ensuite, en deuxième partie, vous répondez à un maximum de questions en 60 secondes. Il y a une petite pression, une petite question de vitesse. Cette semaine, c'est 50€ en carte carburant à gagner. Et pour participer, vous nous appelez maintenant au 02 38 53 25 25. À tout de suite.
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0: Johnny Clegg Savuka, c'était assez bananga à l'instant sur ICI Orléans. 11h36 les amis.
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0: Oh, on a un nouveau Serge, après un premier Serge tout à l'heure. Nouveau Serge. Bonjour Serge numéro 2. Bonjour, bonjour.
3: Bonjour, Serge numéro 2, ouais.
0: Comment allez-vous du côté de Montargis, c'est ça? Vous habitez Montargis?
3: Oh, très bien.
0: Formidable. La rentrée se passe bien. Enfin, je ne sais pas si vous êtes un petit peu en mode rentrée, fin d'été, en tout cas, oui.
3: Oui, je suis en mode rentrée, là, j'étais randonnée dans le Vercors.
0: Très bien,
3: bah, et puis là, je range un peu, je clean un peu la maison, enfin voilà quoi. Voilà,
0: ça se prépare, voilà. Doucement, on prépare la nouvelle saison, d'une certaine façon. Nouvelle saison, nouveau jeu aussi, vous l'aurez remarqué, on a changé de nom, ça s'appelle le jeu de Loire. Alors on garde le principe, hein, bien sûr, on teste notre culture générale, 4 questions, 2 choix de réponse, et puis ensuite, pendant 60 secondes, un maximum de questions et un maximum de réponses données, d'accord? Et je rappelle que cette semaine, là, vous jouez dès aujourd'hui, d'ailleurs, pour une carte carburant. 50 euros en carte carburant.
3: Super.
0: Est-ce que vous vous sentez prêt?
3: Ah oui, on tente.
0: Eh ben, on tente, et puis on verra bien.
3: Allez, on est des fournis.
0: C'est parti, première question, cher Serge. On va rester dans le Loiret avec un ouvrage que le monde entier nous a envié. Hein. Le pont canal de Briard, 662 mètres de fonte et d'acier, pour faire passer les péniches, donc au-dessus de la Loire. Pendant des décennies, c'était le plus long pont canal métallique du monde. Il a fini par perdre ce record. Ma question, c'était, en quelle année est-ce qu'il a perdu ce record? Est-ce que c'était en 1953 ou en 2003? Vous avez 5 secondes.
3: 53.
0: Et votre réponse, et c'est malheureusement une mauvaise réponse. C'était en 2003 par Magdebourg en Allemagne, 918 contre 662. Bon.
3: Wow.
0: Allez, on reste concentré, cher Serge. Voici la deuxième question. On lance cette archive. C'est le tout début de l'appel du général de Gaulle.
4: Le gouvernement français, après avoir demandé l'armistice, connaît maintenant les conditions dictées par l'ennemi.
0: Ce qu'on vient d'entendre, c'est ce que tout le monde appelle l'appel du 18 juin. C'est le tout début, oui. Hein, c'est l'enregistrement que passent toutes les radios tous les 18 juin depuis 80 ans. Ma question, elle est simple. Pourtant, cet enregistrement date-t-il vraiment du 18 juin 1940 ou du 22 juin 1940? 5 secondes.
3: Non, 18.
0: 18, vous êtes sûr?
3: Ouais.
0: Alors en fait, non. Ce qui s'est passé, c'est qu'en fait, le 18 juin, il n'y a pas eu d'enregistrement. Et ce discours a été réenregistré seulement le 22 juin. Ce n'est donc pas le 18 juin qui a été enregistré, l'appel du 18 juin. Voilà, il faut le savoir. Il y a eu effectivement un petit couac technique. Et c'est le 22 juin qui a été enregistré, cet appel. Ça vous fait donc 0 point. Question suivante. Allez, on se concentre. Une question de géographie locale, intime. Montargis, on dit tous, Montargis, c'est vers Paris. Vous prenez une carte, vous prenez une règle. Montargis est-elle plus proche d'Orléans, en fait, ou de Paris? Vous avez 5 secondes. Plus proche d'Orléans ou de Paris, Montargis?
3: Plus proche d'Orléans.
0: Oui, c'est une bonne réponse. 73 kilomètres contre 119, effectivement, pour Paris.
3: Ouais, voilà.
0: Quatrième question, on va lancer la chanson la plus chantée au monde. On l'écoute.

0: connaissez tous. Mais son histoire est plus vieille qu'on ne croit. Elle a été composée par deux sœurs américaines. C'était en quelle année? 1893 ou 1924? Vous avez 5 secondes.
1: 1893,
0: au hasard. 1893, le hasard fait bien les choses, cher ami. Ah. Bien joué. C'était les sœurs Patty et Mildred Hill. Ça s'appelait Good Morning to All. On écoute.
2: Moi, j'ai appris ça en préparant ce quiz. Je pensais que Joyeux Anniversaire était une invention, et en fait, pas du tout. Non.
1: Ça jouait plus vite en plus, d'accord.
0: C'est une vieille mélodie, voilà, qui existe depuis 1893. Ça vous fait donc 2 points dans cette première phase. On va donc pouvoir avancer à la deuxième phase, qui est un petit peu nouvelle, je vous le rappelle. Pendant 60 secondes, je vous pose des questions. Il va falloir répondre à un maximum de questions, d'accord? Ça vous va?
1: Okay.
0: Allez,
1: okay.
0: C'est parti. Question numéro 1. La Loire prend sa source dans quel département?
1: Eh bien, dans la Loire.
0: Alors non, pas du tout. Il s'agit de l'Ardèche, département de l'Ardèche. Question suivante. Un océan tire son nom d'un titan de la mythologie grecque. Lequel?
1: Un océan. Pacifique.
0: Mauvaise réponse. Question suivante. Quelle bataille de 1870 à l'ouest d'Orléans fut la plus importante victoire française de la guerre? À l'ouest d'Orléans. Vous pouvez passer si vous ne savez pas.
1: Selon. Tout hasard.
0: Mauvaise réponse. Question suivante. Montargis est la Venise de quoi?
1: Du
0: gâtinais. Oui. Juste avant de jouer, tous les musiciens d'un orchestre s'accordent sur un seul instrument, celui qui donne le la. Il s'agit de quel instrument?
1: Le piano?
0: Non. C'est le hautbois. Le Kilimandjaro est dans un pays d'Afrique de l'Est, lequel?
1: Je passe.
0: Le dromadaire, on a une, le chameau, on a deux. C'est quoi? Allez, je vous l'accorde, celui-ci. C'est un petit peu moins bien que Pierrette. Vous avez seulement 2 bonnes réponses. Je l'ai dit, effectivement, le département dans lequel prend sa source la Loire, c'est l'Ardèche, hein, effectivement. Département de l'Ardèche. C'est l'Atlantique qui tire son nom d'un titan de la mythologie grecque, du titan Atlas.
1: Oui,
0: La bataille de 1870 à l'ouest d'Orléans, c'est Coulmiers. Montargis, Venise du Gâtinais, ça vous l'aviez, c'est bon. Les musiciens, ils s'accordent sur un hautbois avant de jouer dans un orchestre.
1: Les orchestres, okay,
0: et puis le Kilimandjaro, c'est en Tanzanie, cher ami. Ce qui nous fait 2 points, 4 points à ce stade. Ouais. Serge, a priori, ce n'est pas vous qui serez en jeu. Pour l'instant, c'est Pierrette qui gagne, mais on va voir ce que ça donne au niveau du quatrième. Du quatrième candidat.
1: Ouais, j'ai pas fait fort.
0: Ce n'est pas exceptionnel, mais c'est aussi une première. C'est un nouveau principe et souvent c'est un petit peu plus perturbant. Voilà. Bah, c'est très cool d'avoir. Très cool d'avoir joué en tout cas avec moi et d'avoir inauguré cela.
1: De rien, avec plaisir, avec grand plaisir.
0: Et puis à bientôt, vous rejouerez avec nous, d'accord?
1: Ah ben oui, promis.
0: Super, ben merci. Merci d'avoir été là, Serge. Merci.
1: De rien.
0: Merci
1: bonne
0: beaucoup.
1: Journée à tous.
0: Ah, bonne journée à vous aussi. Nouveau candidat dans quelques instants, vous pouvez toujours nous appeler et vous inscrire à ce jeu de Loire. 02 38 53 25 25, 02 38 53 25 25. Il y a encore plein de place là pour cette semaine. Je rappelle que cette semaine, c'est une carte cadeau d'une valeur de 50 euros. Carte carburant pour faire le plein où vous voulez dans la région. À tout de suite sur ICI Orléans.

0: Et c'est beau ça, hein, ça donne envie de lever les bras à droite, à gauche, à droite. C'est un peu ce qu'on fait là dans le studio, c'est pour ça que je dis ça. Indochine, c'était le chant des cygnes à l'instant sur Ici Orléans. Allez, c'est Farid qui va être notre quatrième et dernier candidat pour aujourd'hui. Bonjour Farid.
1: Bonjour. Oui, bonjour.
0: Ouais, je suis content de vous accueillir sur l'antenne d'Ici Orléans pour ce nouveau jeu, le jeu de Loire, avec une carte carburant à gagner qui ferait du bien, hein, on va pas se mentir, en cette période de rentrée, 50 euros de carburant. Farid, vous m'appelez de Jargeau, c'est ça ?
1: De Jargeau, oui.
0: Bon, très bien. Est-ce que vous vous sentez prêt pour inaugurer cette nouvelle formule, ce jeu de Loire ?
1: Hein ? Bon. Oui, bah, je dirais comme tout le monde,
0: on inaugure, on s'adapte. Farid, je vais vous demander de vous rapprocher de votre téléphone un petit peu, c'est ça ? Apparemment, on vous entend un petit peu loin. Voilà, n'hésitez pas à rapprocher votre bouche du combiné. Ouais, c'est un petit peu mieux. On va y arriver comme ça. Farid, je vous propose qu'on y aille. Hein. Il y a 4 questions, 2 choix de réponse. Vous avez 5 secondes pour répondre. Bien. Et puis ensuite, il y a la phase où pendant 60 secondes, je vous pose un maximum de questions. Et surtout, il faut me donner un maximum de bonnes réponses. Ça marche ?
1: Ça marche. Bon, ça marche.
0: C'est pas très compliqué. Je vous propose qu'on décolle maintenant. Voici la première question. Et on va commencer loin d'ici. Et pourtant, c'est un peu chez nous. Bref, il y a en Louisiane, une ville qui porte notre nom, bien sûr, la Nouvelle-Orléans. Le jazz, oui. Mississippi, le carnaval. Ma question est la suivante. Qui l'a fondée ? Ce sont les Français ou les Espagnols ? 5 secondes.
1: Français, je dirais.
0: Oui. Une forme de logique. Pour une première question, on n'a pas pris beaucoup de risques. Effectivement, c'était les Français. Et c'était en 1718. Écoutons ces cloches. Ce sont les cloches de la cathédrale Sainte-Croix, cloches des fêtes joanniques, et ces cloches-là, on les entend chaque 8 mai, et chaque 8 mai, la ville s'arrête d'une certaine façon. Mais qu'est-ce qu'on commémore exactement, Farid ? Est-ce qu'on commémore la levée du siège d'Orléans ou le sacre de Charles VII ? Vous avez 5 secondes.
1: Oh, je suis à la première.
0: La levée du siège ?
1: Oui.
0: Eh ben, c'est une bonne réponse, Farid. Bien joué. Levée du siège d'Orléans, c'était le 8 mai 1429, un siège qui avait commencé le 12 octobre et qui aura duré près de 7 mois. Jeanne d'Arc arrive le 29 avril et tout bascule en 9 jours. Question suivante, un aliment que vous avez tous dans le frigo et qui a mis 200 ans à s'y installer. La tomate arrive d'Amérique au 16e siècle et en France vers 1600, c'est-à-dire une centaine d'années après. Personne n'en mange, hein, faut le savoir. Elle était cultivée pourquoi alors ? Comme plante d'ornement ou comme plante pour teindre les vêtements ? Vous avez 5 secondes.
1: Oh, je dirais pour les vêtements.
0: Pour les vêtements ? Ah non. C'est vrai que c'était tentant parce que ça tâche, la tomate.
1: Ouais.
0: Mais non, c'était une plante d'ornement. On plantait ça dans le jardin et on trouvait ça joli et ça s'arrêtait là. C'est fou quand même quand on y pense.
1: D'accord.
0: Zéro point. Allez, quatrième question. Écoutez cette sonnerie de téléphone. Vous la reconnaissez ?
1: Oui, bien sûr.
0: Je ne sais pas de quelle génération vous êtes, mais voilà, si vous avez eu un téléphone portable fin 90, début 2000, vous avez certainement eu un Nokia 3310.
1: 1060, donc.
0: Et donc, c'était cette fameuse sonnerie. Mais ce n'est pas une musique écrite pour Nokia, cette musique. C'est un extrait d'une œuvre pour guitare classique. De qui s'agit-il ? Francisco Tárrega ou Paganini ? Vous avez 5 secondes.
1: Paganini ?
0: Eh bien, non. C'est une mauvaise réponse. Mauvais feeling, là. Pour le coup, il s'agissait de Francisco Tárrega. Écoutons l'extrait, c'est rigolo. Est-ce qu'on l'a ? Ouais. Alors, là, c'est pas du tout la sonnerie. Va falloir être concentré. Attention, c'est dans quelques secondes. Vous l'avez entendu ?
1: Oui, j'ai entendu.
0: Voilà, c'est ça. Et ben, cet extrait, effectivement, de ce petit morceau de guitare, c'est fou, hein ? C'est rigolo.
1: D'accord. Voilà.

0: Alors, je passe. Vous passez. Quelle abbaye romane du Loiret abrite les reliques de Saint-Benoît?
1: Châteauneuf.
0: Mauvaise réponse. Quel écrivain né à Orléans a écrit Le mystère de la charité de Jeanne d'Arc? Grand spécialiste de Jeanne d'Arc. Les Jeux Olympiques modernes ont été relancés par un Français. Quel est son nom? Jeux Olympiques.
1: Voilà.
0: L'esprit, non, comme on dit déjà. Non, vous soupez pas. Bon. Vous passez? Vous passez. Je sens que vous passez. Oui. Napoléon est né sur une île. Laquelle?
1: Guadeloupe.
0: Napoléon en Guadeloupe?
1: Île.
0: Mauvaise réponse. Une lettre de l'alphabet n'est entrée dans le dictionnaire de l'Académie française qu'en 2024. On a perdu un petit peu pillé dans ce questionnaire. Ouais. Je vais vous laisser juste répondre, avoir votre idée. Il y a une lettre de l'alphabet qui n'est entrée qu'en 2024 dans le dictionnaire de l'Académie française. Il était plutôt dans le Larousse hein, ou dans le Petit Robert, mais dans l'Académie française, dans le dictionnaire de l'Académie française, que en 2024. Vous connaissez cette lettre?
1: Le W.
0: Ouais, bien joué. C'est ça. C'est le W. C'est dommage. Vous n'avez pas eu le temps de répondre à cette question, mais elle aurait été. Vous auriez eu une bonne réponse. La comptine. Ouais. Alors, je n'ai pas l'extrait. Malheureusement, j'ai pas eu le temps de le préparer, mais il s'agit de Vendôme. Hein, la comptine Aigrenne, Orléans, Beaugency, Notre-Dame de Cléry et puis Vendôme. Voilà. La seule personne qui a reçu le prix Nobel deux fois, dans deux disciplines scientifique, c'est Marie Curie, en 1903 et en 1911, physique et chimie. Quelle abbaye romane du Loiret abrite les reliques de Saint-Benoît? C'est Fleury, hein, à Saint-Benoît-sur-Loire, bien sûr. L'écrivain spécialiste de Jeanne d'Arc né à Orléans, c'est Charles Péguy. L'esprit Coubertin, vous le connaissez cette expression, l'esprit Coubertin? C'est Coubertin qui a relancé les Jeux Olympiques modernes en 1894, bien sûr. Et puis Napoléon... Napoléon, c'est la Corse, bien sûr. Et pas du tout la Guadeloupe. Alors, ce sera pas pour cette fois-ci du coup, Farid, parce que là, ça vous zéro point sur les questions en rafale, plus deux points. Donc, a priori, c'est Pierrette avec six points qui a gagné. On la retrouvera peut-être dans quelques instants. Pierrette, Farid, en tout cas, félicitations à vous.
1: Bravo, Pierrette.
0: Merci d'avoir participé et je compte sur vous pour rejouer bientôt. D'accord? Ça marche? Merci Farid, merci beaucoup. On marque une courte pause les amis, on va retrouver quelques secondes Pierrette pour la féliciter. À tout de suite sur Ici Orléans.
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0: Pierrette, est-ce que vous êtes là? Pierrette de Sandillon.
7: Je suis là.
0: Eh bien, c'est gagné, Pierrette. Bravo.
7: Eh bien, je suis contente. Je vous remercie beaucoup. Merci à Ici Orléans.
0: Bah écoutez, nous on est ravis et puis une nouvelle fois je tiens vraiment à vous remercier Pierrette d'avoir essuyé les plâtres hein, d'une certaine façon vous étiez la deuxième candidate.
7: J'aime toujours jouer aux jeux de 11h. Il y a des années que je joue avec vous et je m'amuse follement avec ce jeu.
0: Eh bah écoutez, j'espère que vous rejouerez du coup avec nous bientôt.
7: Oh, certainement.
0: On vous félicite Pierrette, vous repartez avec cette carte carburant d'une valeur de 50€.
7: Merci beaucoup, merci.
0: Et puis le jeu revient demain avec le même cadeau. Merci beaucoup Pierrette, félicitations à vous. On avance en musique. La Rousseau, c'est ça? Avec Tu m'oublieras. À tout de suite.

0: magnifique celui-ci. Hein.
1: C'était La Rousseau avec Tu m'oublieras. J'étais vraiment ravi de vous retrouver pour ce jeu de Loire. Il sera de retour demain, je le rappelle, toujours avec cette carte carburant d'une valeur de 50 euros à gagner. Vous pouvez nous appeler maintenant au 02 38 53 25 pour s'inscrire. Hein, pas de souci. 25
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1: Merci d'être là. En tout cas, merci de passer votre journée en notre compagnie sur votre radio locale ici Orléans. Il est midi et on retrouve Lydie Lahaye pour un point complet sur l'actualité. Bonjour Lydie.
3: Bonjour Nathanaël, bonjour à tous.
1: Dans le Loiret, les producteurs de betteraves s'attendent à une très mauvaise récolte.
3: La sécheresse, le manque d'eau, mais aussi l'apparition d'un champignon parasite favorisé par les différents épisodes de canicule font redouter le pire. Steve Luton cultive 20 hectares de betteraves sucrières à Beaune-la-Rolande et Saint-Loup-des-Vignes. Il s'attend à une baisse de rendement de 60%.
4: On peut constater des betteraves qui sont impactées par le rhizopus, donc c'est un champignon qui se développe dû à la sécheresse et à la chaleur. Le problème qu'il y a, c'est que ça va continuer à se développer jusqu'à faire pourrir l'ensemble de la racine. Comme on peut voir, les betteraves ne vivent plus depuis un certain temps. On voit que plus rien ne se développe, ni les feuilles, ni les racines en elles-mêmes. À titre personnel, j'ai jamais connu une sécheresse aussi importante. On a déjà eu des coups de sec, mais on a toujours, à chaque fois, on a toujours repris un peu d'eau au mois de juillet, au mois d'août, ce qui arrivait à nous faire redémarrer la culture et limiter cet impact. Mais impacté comme ça, là, en sécheresse, non, c'est vraiment la première fois que ça arrive. C'est compliqué parce que c'est vrai que si on fait comme tout le monde, on regarde la météo. Alors toutes les semaines, ils nous mettaient des orages qui devaient passer. Alors il est vrai qu'il y a des orages qui sont passés, mais ils sont passés tout autour. Mais les pluies qui auraient été salvatrices, ben nous ne les avons pas eues là. En tout et pour tout, sur les trois derniers mois, on a pris 10 mm, donc ça n'a rien fait du tout au final. C'est vraiment sec en profondeur.
3: Témoignage recueilli par François Guéraud et théoriquement, on est à un mois du début de la campagne betteravière.
1: On vient de passer l'été le plus chaud jamais enregistré en France.
3: Ah, c'est sûr. Marqué par des incendies gigantesques, souvenez-vous, en forêt de Fontainebleau, également dans le sud de la France, des feux qui poussent certains à s'engager pour devenir pompiers volontaires. Dans le Loiret, 80 demandes ont été enregistrées rien qu'au mois de juillet, deux fois plus que d'habitude, avec des personnes de tout âge, comme l'explique le commandant Michel Gougou du SDIS 45.
5: On a effectivement des jeunes de 16 à 20 ans, mais également des personnes d'âge beaucoup plus mûr, pour une raison qui est extrêmement simple. Les gens sont installés, la famille est posée, construite, et puis on va dire des trentenaires, des quarantenaires et même des quinquas se disent voilà, moi j'ai envie de donner du temps, j'ai envie de faire quelque chose pour ma commune, pour mon pays, et puis les enfants sont arrivés à un âge où ils peuvent se débrouiller seuls. Et voilà, donc certains vont dire je vais à la banque alimentaire, d'autres vont dire je vais au Resto du Cœur, et puis heureusement, il y en a qui disent eh bien pourquoi pas m'engager en qualité de sapeur-pompier volontaire.
3: Voilà, un témoignage recueilli par Léonie Cornet. Près d'Orléans, à Mardier, des parents d'élèves se sont rassemblés devant la mairie en milieu de matinée. Ils réclament plus d'informations sur l'enquête qui est en cours après le témoignage d'un enfant au mois de mai concernant des attouchements qu'il aurait subis par un animateur d'un centre périscolaire de la commune. Cet homme a été entendu par les gendarmes, remis en liberté, présumé innocent. L'enquête, elle, continue. C'était la rentrée des ministres ce matin à l'Élysée autour d'Emmanuel Macron après un été qui a été quand même agité sur le plan politique, avec aussi en perspective le débat budgétaire qui va s'annoncer compliqué, la présidentielle en toile de fond et Raphaël Glucksmann qui a officialisé hier soir sa candidature, pourra-t-il dire, relever la France. Il passera par l'organisation de la primaire du PS qui est prévue cet automne. On va y revenir dans le journal de 13h que vous présentera Adèle Belloumri.
1: Et les Bleus du basket ont fait vibrer l'Arena Comète d'Orléans hier soir.
3: Pleine à craquer, Nathanaël, 10 000 spectateurs pour applaudir à la France qui jouait contre la Serbie, le top du basket mondial. C'était un match amical. Les Bleus se sont imposés 91-90 à la dernière seconde et le public n'avait Dieu que pour Wemby Victor Wembanyama.
6: J'ai pas de mots pour décrire, il est hyper impressionnant. En fait, il sait tout faire. Il pourrait jouer presque du poste 1 au poste 5, presque sans problème. Donc ouais, il est incroyable.
7: Il m'impressionne vu sa taille et tout ce qu'il arrive à faire sur le terrain. Il est grand, mais il arrive à jouer avec son shoot à 3 points qui n'est pas commun pour les grands pivots.
8: On sait qu'il a des capacités hors normes de par sa taille et de par son éthique de travail aussi. Ouais, voir Wembanyama jouer, c'est toujours quelque chose de fou.
9: Franchement, pour nous, quand on a pris les places, on s'est dit on espère qu'il sera là. On espère vraiment qu'il sera là et c'est pour ça qu'on est là en fait, hein. Vraiment.
10: Je me dis c'est peut-être la seule fois où je pourrais le voir en vrai. J'ai ramené tout ce qu'il faut, crayon, tout ça, pour qu'on espère qu'il signe mon maillot. une petite dédicace. Moi, franchement, le maillot, je l'encadre, tout. Ça ferait super plaisir.
3: L'équipe de France de basket qui va jouer jeudi à l'Accor Arena à Paris-Bercy contre la Slovénie, cette fois. Match de qualification, hein, la Coupe du Monde l'an prochain, qui aura lieu au Qatar.
1: Je sais pas quel temps il fera jeudi à ce moment-là, mais en tout cas, sachez que Lydie, que cet après-midi, les nuages vont devenir de plus en plus menaçants. J'avais dit que c'était pas mal. En fait, dès le milieu d'après-midi, ouais, ça se couvre avec des orages accompagnés de pluie. Et attendez-vous aussi à de fortes rafales de vent. Faudra être prudent autour de 85 km/h. Merci Lydie. On retrouve tout de suite le best-of de Taqué, Valérie Damido, les amis. Et nous aussi, on se retrouve à 17h. Ça, c'est important.
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11: Bonjour à toutes et à tous. J'espère que vous allez bien et que vous avez passé un bon week-end, surtout si vous revenez au travail aujourd'hui après des vacances. C'est reparti pour une semaine des meilleurs moments d'Otaquet avec Valérie Damido et Eric Bastien. Jusqu'à 13h, nous sommes ensemble avec nos super candidats comme Thierry qui se lève tous les matins avant sa femme pour lui préparer son café, Marie-Laurence qui cuisine très bien et notamment les asperges, Christophe, un gendarme qui fait léviter des balles de ping-pong, oui, sans oublier Mickaël qui passe son temps à faire des blagues à ses collègues. Voilà le programme qui démarre juste après Jennifer au soleil sur votre radio ici.
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0: écouter ici, au soleil, un des premiers succès de Jennifer. Jennifer qui sera en concert en 2027. Dans les meilleurs moments d'Otakey, maintenant, nous sommes avec Thierry d'ici Provence, qui s'est retrouvé sur l'affiche d'un film anglais, mais pas parce qu'il est acteur. Et Serena d'ici Paris-Île-de-France, avec qui Eric aimerait bien déjeuner aux grandes dames de Valérie Damidou.
1: Alors, nous sommes avec Serena qui a 2, Thierry qui a 0 plus 0, la tête à Toto.
2: Ah ouais, non, ça passe.
1: Serena qui habite à Paris, qui adore les animaux, qui fait des dessins, qui voyage, qui rencontre des baraqués dans des soirées. Alors, est-ce que tu as un porte-bonheur que t'emmènes tout le temps avec toi ?
3: Peut-être mon chien.
1: Ah bah d'accord, le chien est un porte-bonheur, ok, super. Est-ce que tu l'as à côté de toi, là ?
3: Ouais, c'est dodo parce qu'il fait chaud.
1: Ah bah oui, il fait chaud, c'est pas terrible pour les chiens là, la chaleur. N'oubliez pas, hein, oui, si vous avez des chiens, faites gaffe hein, parce que mettez-vous pieds nus sur le bitume, vous allez voir comme il fait chaud. On sort pas les animaux quand il fait trop chaud. Alors quel est, si tu devais comme ça là, d'un coup, on te propose de déjeuner avec la star que tu dont tu rêves, avec qui tu aimerais?
2: Moi, je suis pas disponible à midi, mais bon après, je suis quand même.
1: Ah d'accord. Alors, ok.
2: Non, bah, écoutez, on est sur de l'ego avec Serena. Moi, j'ai envie de découvrir Serena.
1: Oui, bien sûr, gros ego que tu es. Alors, avec qui tu aimerais déjeuner si tu pouvais déjeuner avec une star?
3: C'est un date ou c'est juste...
2: Oh, c'est un date. Bon, petite personnelle, c'est un date que je veux, moi.
1: Alors, écoute, donc, tu déjeunes avec ta star, après, tu fais bien ce que tu veux. Voilà.
3: Peut-être un beau gosse, alors. Moi,
2: effectivement,
3: je trouve que Adam Driver, il est hyper beau. Alors
1: ah ouais, carrément.
3: C'est l'acteur là qui joue le nouveau méchant dans les Star Wars.
1: Ah oui, le brun avec les yeux. Oui, d'accord. Ok. Aïe aïe aïe. Aïe.
3: Tu irais avec lui, quoi.
1: Tu déjeunerais avec lui. Bah écoute, ça serait super ça. Et alors, si tu devais donner ton principal défaut, ça serait quoi?
3: Mon principal défaut, je pense que je suis trop perfectionniste.
1: Ah, t'es chiante, quoi.
3: Ouais, un peu chiante, peut-être.
1: Ah, c'est ça, ouais, souvent, bon. Eh là là là là là là. Alors, écoute, là, c'est la question à choix multiples. Je vais te poser la question, je vais te proposer tes choix, évidemment. Et tu auras 10 secondes pour me répondre. Alors, je te mets une ambiance.
2: Ah, c'est à prendre compte. Hein.
1: Alors, je vais te poser une question sur, en effet, la question de la Pentecôte. Aujourd'hui, évidemment, c'est lundi de Pentecôte.
2: Oui, de Pentecôte.
1: Oui. Ben
2: oui.
1: Est-ce que tu sais combien il y a de jours après Pâques et célébrer la Pentecôte? Après combien de jours après Pâques on célèbre la Pentecôte? Je te donne des choix. 7 jours. 40 jours, 50 jours, ou le temps que les cloches reviennent de week-end. Top chrono, 10 secondes.
3: Peut-être que je dirais 40 jours.
1: 40 jours ?
3: Ouais.
1: Alors, c'était presque ça, mais non, c'est 50 jours. La Pentecôte est célébrée 50 jours après Pâques. La descente du Saint-Esprit, les apôtres, tout ça. Voilà, Pentecôte, ça signifie 50e.
2: Thierry est parisien, mais aujourd'hui, il vit à Marseille, dans les Bouches-du-Rhône, avec toute la petite famille. Il est marié à Rosalie depuis maintenant 3 ans. On a vu d'ailleurs ce beau mariage sur M6. Thierry qui est agent de sécurité depuis des années, qui a connu de la star, c'est vrai. Oui, qui a été le garde du corps de Daniel Auteuil, il paraît aussi.
4: Aussi.
2: Ah ouais.
4: Oh, j'en ai fait beaucoup, ouais.
2: Bah, t'as protégé Emmanuel Macron aussi sur un salon. Hein.
4: Aussi, mais quand sur un salon à Paris, quand il était venu, il était ministre à l'époque.
2: Bah oui, mais c'est pas une mince affaire. Et alors, t'es une star, toi, parce que t'es à l'affiche d'un film, Les Vacances de Mr Bean. Mais raconte.
4: Bah, en fait, comme je faisais de la sécurité rapprochée sur les plateaux, et en fait, on m'a demandé de faire la protection à Mr Bean. Sur le film Les Vacances de Mr Bean.
2: D'accord.
4: Et à un moment donné, la production m'a demandé, écoute Thierry, puisque t'as des tatouages et tout ça, ils m'ont dit, écoute, si tu veux, on te met sur une affiche, parce que Mr Bean doit faire une cascade à la fin du film. Et ils ne savaient pas quoi mettre sur l'affiche, donc ils m'ont mis moi. Voilà.
2: Alors, t'es en train de dire que là, l'affiche des Vacances de Mr Bean, si je la chope, t'es dessus. C'est extraordinaire. C'est
4: génial. Tout à fait, ouais, je suis sur l'affiche.
2: Ah bon, on va tous aller regarder. On va regarder ça. Tu as un petit rituel, puisque nous, on offre la machine espresso, hein, la machine Malongo. Thierry,
4: Oui, le petit rituel, c'est je me lève tous les matins avant ma femme pour lui, préparer son café.
2: Qu'est-ce que c'est?
1: Mais dis donc, qu'est-ce que c'est que ça?
2: Oui, qu'est-ce que ce romantique?
1: Oh là là.
2: Un petit peu, alors tu te rends compte.
4: Dès qu'elle bouge, je me lève, je prépare la machine
2: et je fais un café. Oh là là, alors tu sais que je te souhaite de gagner le très beau séjour à Autun, mais enfin là tu peux déjà prévenir que si tu gagnais pas, il y a quand même la machine espresso Malongo. Là tu pourras te régaler à nouveau. Toi si t'étais un animal, ce serait pas comme Serena qui a dit un aigle, toi tu serais quoi?
4: Moi un lion.
2: Un lion. Rugir à nouveau de plaisir. Ben oui, le mâle dominant, l'animal le plus fort de la
1: Oui, allez, ça va.

0: sera samedi prochain à Foire en Seine de Châlons-en-Champagne. M Pokora quand même sur votre radio. Ici Valérie Damido et Eric Bastien sont maintenant avec Colin d'ici Gascogne qui nous raconte comment il a fait une blague à sa sœur et celle-ci s'est vengée bien sûr. Quant à Marie-Laurence d'ici Occitanie, elle a une habitude quand elle part en voyage et je pense que nous sommes nombreux à avoir la même ou en tout cas une habitude identique.
1: Alors, Colin, tu as repris la main, tu as 2 points, je suis très contente. On va continuer sur cette lancée. Alors, comme ça, pour l'anniversaire de ta sœur, tu lui as offert une pochette de jeux à gratter ? Hein ? Hein ? Hein ? Hein ? Et dedans, il y avait un faux ticket gagnant à 20 000 euros ?
2: Non.
3: Hein ? Hein ? On m'a calmé, hein. Normalement, ça doit être plus gros la somme.
1: Non mais attends, tu lui as mis dedans un faux ticket. Donc elle regarde, elle découvre qu'elle a gagné 20 000 euros. Elle est comme une dingue. Toi, pendant ce temps-là, évidemment, tu filmes.
3: Exactement.
1: Et alors, qu'est-ce qui se passe-t-il ?
3: Et alors, la réaction est assez hilarante. Au début, je voulais vraiment faire une plus grosse somme. Mais c'est vrai, bon, elle n'a pas de problème cardiaque, parce que bon, je ne voudrais pas non plus être débile à ce point-là. Mais je voulais faire une plus grosse somme, on m'a calmé. Et donc, dans une pochette de tickets à gratter, il y en avait plusieurs, j'avais mis au milieu ce ticket à gratter, faux ticket à gratter. Et donc, alors, elle a gratté les trois couronnes, ah, bêtais, 20 000 euros, donc elle explose de joie. Et donc, au bout de 10 secondes, moi, j'ai pas pu me retenir de rire. Et voilà, elle est très vite descendue, malheureusement.
1: Alors, comme elle est pas, voilà, elle a pas trop digéré d'avoir une fausse joie, elle s'est un petit peu vengée parce que pour ton anniversaire, elle est arrivée avec quoi ? Comme cadeau ?
3: Avec un nouvel iPhone.
1: Ah voilà.
3: J'avais toute ma famille qui était réunie, donc elle est arrivée avec une poche d'une marque d'opérateur et elle m'a amené la boîte de l'iPhone en me disant voilà, on s'est tous cotisés. Donc le retour de la médaille a été très, très dur.
1: Parce que t'as ouvert la boîte et il y avait quoi dedans ?
3: Il y avait un vieux téléphone.
1: Et oui, il y avait un vieux Nokia avec le serpent, tout ça là. Et ben, elle s'est bien vengée, bien fait pour toi. Voilà. Enfin, c'est très drôle. Hein. Ceci étant dit, je trouve que c'est une très très bonne vanne. Alors, on va essayer de marquer 3 points de plus avec la question à choix multiples. Je te pose la question, je te propose des réponses. Mon top chrono, tu auras 10 secondes pour me donner la réponse. Tiens, une petite chanson. Avec Monsieur Eddy qui chante Soif d'aujourd'hui. Alors, quel objet a inspiré la forme des premières bouteilles de coca ? Une fève de cacao ? Une ampoule électrique ? Une quille de bowling ? Ou les joues d'Éric Bastien ?
2: C'est une honte.
1: Donc, quel objet a inspiré la forme des premières bouteilles de coca ? Une fève de cacao, une ampoule électrique, une quille de bowling ou les joues d'Éric Bastien ? Top chrono, 10 secondes.
3: J'étais tenté de dire les joues d'Éric Bastien, mais on va dire plutôt la fève de cacao.
2: C'est dégueulasse.
1: Pardon. C'est une bonne réponse. Voilà, évidemment, c'est la cabosse de cacao. Et c'est très très bien. Voilà, 5 points pour toi.
2: Oui, j'ai des bonnes joues, on peut mettre plein de choses dedans. Et de la bonne cuisine, peut-être celle que Marie-Laurence prépare pour nous. Elle habite à Calmont, en Haute-Garonne, elle travaille à Toulouse, avec ici Occitanie. C'est vrai que t'es gourmande, Marie-Laurence. Hein, on va se dire les choses.
4: Oui. Ouais. Et oui, hélas.
2: Oh, bon, mais hélas, non. C'est une bonne chose. Tu dois ça de ta grand-mère ?
4: Ouais. Oui, en fait, ma grand-mère qui était cuisinière dans une famille bourgeoise à l'époque,
2: et oui.
4: Dans Bourgogne, et puis voilà, et puis ça s'est transmis de génération en génération. Et ma maman cuisine très bien, mon papa cuisine très bien, et puis voilà, et puis moi je suis gourmande et je cuisine.
2: Alors tu fais des confits.
4: Des kilos.
2: On est tous là. Mais...
1: Excuse-moi, tu dois ça de ta grand-mère. Alors tu tiens ça
2: tu
1: de
2: tiens
1: ta
2: ça,
1: grand-mère
2: ouais.
1: Ou tu dois ça à ta grand-mère. Excusez-moi, mais il y a un moment donné, des enfants nous écoutent.
2: Merci, Maître Capello.
1: Voilà.
2: Heureusement qu'elle est là. Tu adorais le risotto, ou tu adoras le... Comment on dit ?
1: Tu adores, tout simplement.
2: Tu adores le risotto, moi aussi j'adore. Tu as une recette particulière ?
4: J'adore.
2: Ouais.
4: J'adore, là par exemple en ce moment avec des asperges, c'est absolument délicieux.
2: Ah là là, oui. Et tu fais des tartes aux asperges d'ailleurs ?
4: Oui, tout à fait. Tout à fait, avec une base de parmesan, les invités se sont régalés.
2: Oh là, des verrines également, des grillades. Par contre, t'es pas très dessert, moi. Un peu déçu, j'aime bien les desserts, moi. T'en fais pas du tout.
4: Non, mais je très peu, en fait, moi, à part les tiramisu et les charlottes, comme ma fille, d'ailleurs. Voilà, je suis pas sucrée, en fait, je suis plutôt salée.
2: Bah, écoute, moi, le tiramisu, ça m'ira très bien. Hein. Alors, qu'est-ce que c'est, cette histoire? Chaque fois que tu vas dans un pays, Dieu sait que tu voyages beaucoup, tu ramènes un éventail.
4: Ouais, mais c'est... Alors, j'ai jamais collectionné, je comprenais pas pourquoi les gens collectionnaient. Et puis, finalement, je crois que je me suis prise d'affection pour les éventails, et du coup, chaque fois que je pars, maintenant, j'en ramène un, et ma foi... Mais c'est pas pour les enfermer dans une armoire. Hein.
2: Bah oui, tu les utilises.
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0: Laura Branigan, Self Control. Les vacances d'été touchent à leur fin, mais il y a toujours des tas de choses à faire dans votre coin. On fait le point avec l'agenda de l'été de votre radio locale ici dans une minute.
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6: Avec 3 idées pour bien démarrer la semaine entre oiseaux, cinéma et pinceaux. Demain après-midi, direction Beaulieu-sur-Loire, dans le cadre de l'Atlas de la biodiversité communale, on part à la rencontre des oiseaux migrateurs. Rendez-vous à 15h30 au pont de Loire pour 2 heures de balade gratuite, ouverte à tous. Il faut néanmoins s'inscrire. Demain soir, on reste au bord de l'eau, cinéma en plein air à la guinguette de la Corne des Pâtures à Beaule, avec Fantastic Mr. Fox de West Anderson. Ce sera à partir de 22h, le plus rusé des voleurs de poules contre 3 fermiers odieux. C'est le thème de ce film. Et puis enfin, mardi, de mardi à vendredi, les 6-12 ans ont rendez-vous à la librairie Jaune Citron à Orléans pour le stage Papillon et Métamorphose. C'est à 10h pour les 6-8, 14h30 pour les plus grands. C'est 40 € les 4 demi-journées. Et là aussi, il faut vraiment réserver vos places.
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0: Et ici, un tube de Jean-Jacques Goldman qui donne envie de chanter avant de retrouver les meilleurs moments d'Otake. Encore un matin.

0: Encore un matin, Jean-Jacques Goldman sur votre radio ici. Et encore un talent inutile d'un de nos candidats, Christophe Dissy-Roussillon, qui laisse Valérie Damido et Éric Bastien perplexes. Quant à Véronique Dissy-Loire-Océan, petite, elle a fait une petite bêtise dans un cimetière, mais c'était pour la bonne cause.
1: Alors, Véronique, elle m'a bien fait rire cette petite anecdote. Il paraît que quand on était petite, on a été au cimetière et qu'on a fait... On a fait des petites bêtises dans le cimetière.
2: C'est pas des bêtises, c'est parce que j'ai fait Robin des cimetières.
1: Oui.
2: Quand j'étais petite avec ma cousine, dans les cimetières, il y avait des tombes où il y avait plein de fleurs, et puis des tombes où il n'y en avait pas, alors on a partagé.
1: T'as partagé, t'as mis des fleurs sur des tombes où il n'y en avait pas, moi je trouve ça super mignon.
2: Voilà, je crois que les gens, ils n'ont pas trop aimé quand même.
1: Ah, tu t'es fait engueuler?
2: Un petit peu. Et alors, il a fallu remettre. Alors, on a remis comme on savait pas remettre. On a remis comme on pensait. Mais on a dit que c'était comme ça. Qu'est-ce qu'on a, on a remonti en plus.
1: Ah bah oui, bah il y a un moment donné, on peut pas tout faire. Hein. Faire Robin des Bois et dire des choses intéressantes et vraies. Hein. Stop. Alors, ma chérie, là, tu as 3 points. C'est super, t'es en tête. Mais est-ce que tu pourras en marquer 3 de plus? C'est la question à choix multiples. Donc, je vais te poser une question sur le parfum Dior. Écoute bien. Actuellement, quelle est la star qui est l'égérie du parfum J'adore de Dior? Alors, écoute bien. Actuellement, Marion Cotillard, Rihanna, Charlize Theron ou moi? Top chrono, 10 secondes.
2: Rihanna,
1: c'est vrai qu'elle est belle. On peut pas dire le contraire.
2: Elle est magnifique.
1: Allez, on écoute.
3: C'est pas Marion Cotillard.
1: Voilà, c'est Rihanna. Bravo. Tu as 3 points de plus.
3: Christophe.
4: Oui.
3: Est-ce que tu portes du Dior?
4: Je porte pas de Dior.
1: C'est quoi ton parfum?
3: Bah ouais, c'est quoi ton parfum?
4: Moi, je porte du Guerlain.
3: Guerlain, Boss, voilà, on en a cité 3. Okay, Guerlain. Très bien.
4: Bah ouais. Exactement.
3: Tu aimes bien les sensations fortes, toi, hein, Christophe. Christophe qui est à Saint-Estèze, oui. Pyrénées.
1: La Pyrénées. Saint-Estèze dans
5: bien
1: les Pyrénées.
5: Sûr, oui.
1: Je demande pardon aux Pyrénées orientales.
3: Il est gendarme, il aime forcément les sensations un petit peu. Côté manège, alors raconte un peu, Port Aventura, ça t'a marqué? C'était quelque chose d'assez rock'n'roll.
4: Port Aventura, c'est génial. C'est un parc d'attractions qui se trouve à proximité de mon domicile et c'est génial. Il y a pas mal de manèges à sensations fortes.
3: Bien sûr.
4: Le Dragon Khan, entre autres, la tour, le Shambhala, c'est top.
3: Et puis le Ferrari Land, on l'oublie pas, on a offert un séjour dans le
4: Ferrari Land, exactement. Juste à côté.
3: T'as fait du parapente avec ton fils à La Réunion quand je parlais un peu des sensations fortes. T'as fait de l'hélico aussi en Guadeloupe. Non, t'aimes bien, t'es un aventurier, quoi. T'aurais pu faire Koh-Lanta. Ben oui.
4: J'aurais pu, oui. J'adore l'aventure, j'adore tout ce qui est un peu sensations fortes. Et oui, le parapente. Entre autres, à La Réunion, une expérience géniale.
3: J'imagine. Alors, si tu étais un animal, on ne l'a pas souvent, tu serais...
1: Qu'est-ce que c'est?
3: C'est quoi, ça, Christophe?
1: Ça, on dirait mon cotière le matin qui se réveille, mais bon...
3: C'est un cerf, ça. C'est le brame du cerf, ça.
4: Exactement.
3: Eh oui, et toi tu voudrais être un cerf avec des cornes et tout, des bois là sur la tête.
4: Exactement.
1: Mais pourquoi?
3: Mais oui, pourquoi?
4: Parce que je trouve que c'est un animal majestueux et qui est assez imposant.
3: Ok. Non mais c'est vrai, c'est majestueux, effectivement.
1: J'adore, mais oui, les pauvres, ils sont beaucoup tués par...
3: Mais ça c'est encore une autre affaire.
1: Par les cazadores.
3: Quel beau talent inutile alors que nous sommes en plein Roland Garros. Tu sais faire plein de choses avec une balle de ping-pong. Mais quoi?
4: Avec les balles de ping-pong, j'arrive à les faire tenir en lévitation en soufflant en dessous de...
3: Bien sûr.
4: En équilibre.
1: Moi, j'aimerais bien aller visiter la gendarmerie de Saint-Estève.
3: Allez, gars, faut que je vous montre un truc, là. Avec ma balle de ping-pong.
1: Écoute-moi bien, la prochaine fois que je vais voir mes copains à Thuir, je passe à Saint-Estève, c'est à côté.
3: Crédibilité de l'adjudant.
1: Je veux voir l'adjudant.
3: Est-ce qu'on peut avoir une vidéo? Tu te filmes en faisant ça, et t'inquiète pas, on saura quoi faire de la vidéo.
4: Non.
1: Ouais, on saura bien quoi.
4: Droit d'auteur.
1: Voilà.

0: escrocs. Marine qui sera en tournée à partir du mois d'octobre. Elle passera par exemple à Niort, Annecy, Aurillac et ailleurs. Valérie Damido et Eric Bastien sont toujours avec Christophe d'ici Roussillon et Véronique d'ici Loire-Océan qui s'est fait voler sa carte bleue par une personne qu'elle n'aurait jamais soupçonnée, comme elle nous le raconte sur votre radio ici.
1: Dis donc, il paraît que on a joué à Daktari en allant ce voyage pendant le voyage de en Namibie,
2: hein, hein.
1: On a rencontré des animaux sauvages. Qu'est-ce qui s'est passé?
2: Quand on était en Namibie, on a rencontré plein d'animaux sauvages. Et puis un soir, on s'est couché et on s'est fait raccompagner par un ranger parce qu'il a pas voulu qu'on rentre tout seul parce qu'on avait une voiture avec la tente sur le toit. Mmh. Et puis quand on est arrivé avec sa petite lampe, il nous dit bon ben vous voyez là c'est un crocodile.
1: Oh bah écoute, il faisait une petite balade du soir.
2: Voilà, donc on est vite rentré dans la tente et puis on n'a pas du tout envie de faire pipi la nuit.
1: Ah bah non, tu m'étonnes, hein. Sinon c'est bah oui, hein, c'est sûr que les crocodiles c'est pas très gentil. Alors il paraît que t'es un peu naïve. Un peu la poisse. Tu te fais voler ta carte bleue à Prague, mais tu peux me dire le profil du voleur, s'il te plaît?
2: Ah ben, en fait, c'était dans le bus de l'aéroport, et puis il y a une petite mamie qui nous a demandé, qui nous a dit « Ah, vous êtes français, j'aime bien parler français, je parle pas souvent, j'ai pas l'occasion, il y a... » Et puis quand on est arrivé, ben, on n'avait plus de carte bleue. C'était vraiment une petite mamie à qui on aurait donné le bon Dieu sans qu'on fasse.
1: Et voilà.
2: Surtout qu'il y avait la visite du pape, mais bon, voilà.
1: Et voilà. Tu te fais avoir par une petite mamie. C'est les pires, les petites mamies. Tu veux que je te dise Les pires, c'est les petites mamies. Alors, ma chérie, nous allons tout de suite marquer 5 points de plus. C'est là que tu ferais un sans faute, ce serait merveilleux. Tiens, je te mets une petite chanson. Allons parler de crêpes. Je suis affamée, hein, je vous préviens. Alors, quel prénom désigne les célèbres crêpes flambées à l'orange et au Grand Marnier? Comment qu'on les appelle, les crêpes au Grand Marnier et à l'orange quand elles sont flambées? Top chrono, 10 secondes.
2: Je rappelle qu'on habite à Nantes, c'est les crêpes Suzette.
1: Eh oui, les crêpes Suzette comme Danny Briand. Et oui, les crêpes Suzette, hein, ça a été inventé fin 19e, un flambage réalisé par un jeune apprenti cuisinier. Ça a été un peu comme un accident et du coup c'est resté. Bravo, ça te fait 11 points.
3: Je crois que c'est comme la tarte tatin.
1: Exactement.
3: Aussi, c'est un accident.
1: Ouais. Souvent, tu sais, les trucs comme ça.
3: Oui, ouais, ouais. Nous aussi, c'était un accident. On s'est rencontrés, puis d'un coup, on a fait des missions.
1: Voilà, c'est un truc de dingue.
3: C'est 2 ans, hein, et on est content.
1: Oh là là.
3: Ça fait plaisir.
1: Jamais 203, comme dirait l'autre.
3: Je crois que oui, il ne faut jamais dire Fontaine. Hein. Nous sommes tous d'accord. Christophe, avec ici Roussillon. Alors, Christophe, qui est gendarme, rappelons que c'est un gendarme, c'est un adjudant. Il a rencontré Jade dans le cadre de la patrouille.
1: Ah.
3: Et oui.
4: Ah. Exactement.
3: Allez, raconte, c'est le gendarme se marie, ton histoire ou pas?
4: Pas encore, on vit dans le péché, mais...
1: quelle honte.
4: Non, oui, effectivement, rencontré en patrouille. En fait, elle revenait de voyage en Thaïlande et le collègue de boulot avec qui j'étais ce jour-là a décidé de lui rendre visite. Donc, arrivé à son domicile... On a discuté, elle nous a servi un petit jus à boire, un petit jus d'orange.
1: Petit jus d'orange.
4: Et ouais, exactement. Et en quittant le domicile, il y avait son numéro de téléphone affiché sur sa voiture.
3: D'accord.
4: Parce qu'elle est photographe et du coup, j'en ai profité pour récupérer son numéro de téléphone.
3: Oh, c'est l'enquêteur qui parle.
4: Comment?
3: C'est l'enquêteur qui parle. C'est le mec qui a repéré le numéro de téléphone, bien sûr.
4: Bah oui. Exactement. Et du coup, j'en ai profité pour lui écrire, la remercier. On s'est revu, on s'est jamais quitté.
3: Et dis donc, j'ai dit que c'était une patrouille, mais si j'entends bien, c'est un copain, c'est un de tes collègues qui décide d'aller voir une copine. C'est pas, on n'était pas sur une interpellation, là, hein. C'est pas de la patrouille, hein.
4: C'était du contact.
3: Ouais, du contact. On allait boire un petit verre de jus d'orange, du contact.
1: Ouais, un petit verre de jus d'orange dans les Pyrénées. Les gendarmes.
3: Jus d'orange, hein. Vous savez que votre adjudant, il fait souffler les belles de ping-pong, hein. Vous êtes au courant, les gars, dans la gendarmerie. Ouais, sacré Christophe. Bon, Christophe. Christophe qui est un peu un sous-doué aussi, hein. On en parlera peut-être dans un instant. Mais le gendarme, il a falsifié ses bulletins quand même, quand il était gamin. Hein. C'est moche.
1: La la la la la la la.
3: C'est moche.
1: pour pas te faire engueuler par tes parents, c'est ça?
4: Exactement, c'est ça. Pour pouvoir aller au rugby, je falsifiais mes bulletins pour faire quoi, j'avais des bonnes notes pour pouvoir aller au rugby avec les copains et profiter.
1: Ouais. Bah, quand les vraies notes arrivaient, tu te faisais deux fois plus engueuler.
3: Surtout qu'il était nul en classe, hein, tu l'assumes. Donc à un moment donné.
4: Exactement. Il n'y a pas à avoir honte.
3: T'es nul toute l'année et en tous les cas, t'es pas bon, c'est toi qui l'as dit avec tes nuls. Et d'un coup, tes parents voient que t'as eu 19. Hey, oh, hey, tu les prends pour qui? Hein? Pour du jambon de Bayonne?
1: Exactement. Ouais, voilà.
3: Ouais, Christophe.
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0: This Love, Maroon 5 dans la playlist d'ici. Allez, dans une poignée de secondes, Valérie Damido et Reg Bastien seront avec Mickaël d'ici Sud-Lorraine. Mickaël qui est un très grand blagueur avec ses collègues. Il a toujours des idées pour les taquiner et les partage avec nous sur votre radio ici.
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3: Alors, nous sommes avec Mickaël qui a 4, Estelle qui a 3. Mickaël qui joue avec ici Sud-Lorraine. Mickaël, nous allons parler du fait que tu es un peu taquin avec tes collègues.
4: Tout à fait, oui. Même trop.
3: Ah là là là là, ça fait de la blague, ça fait de la blague. Oula. Il paraît qu'une fois, tu as entouré de films étirables une voiture de collègues, c'est-à-dire
4: un rouleau de film et en plus il pleuvait le jour-là et c'était bien amusant. Je l'ai encerclé, j'ai fait plein de tours avec et le collègue, quand il est sorti à 16h, il pouvait pas rentrer dans sa voiture et il pleuvait.
3: Ah mon
4: Dieu.
3: Donc
4: la voiture était filmée et tout, donc c'était vraiment rigolo et je l'ai filmé en plus.
3: Il t'adore donc.
4: Oui.
3: Il paraît que tu caches des outils, tu déprogrammes des machines, c'est-à-dire.
4: Oui, et quand quelqu'un fait un programme sur la machine et qu'il part pour aller soit chercher un outil ou autre, je dirige la machine, je change les cotes. Et du coup, il n'y a pas la même pièce, donc c'est rigolo.
3: C'est hyper rigolo, mais tu mets des bonbons à l'amande dans le café de tes collègues.
4: Aussi, oui. Et ils toussent pas mal après, du coup.
5: Il est sympa, celui-là.
3: Mais dis-moi, ils se sont jamais vengés de toi?
4: Non, pas spécialement, non.
3: Ah bon? C'est-à-dire?
4: Non, je sais pas s'ils ont peur, ils ont peur de me refaire la même chose ou non. J'ai pas de farce de leur côté.
3: Je vais appeler immédiatement tes collègues. Je pense que moi, je serais toi, je ferais quand même un petit peu attention.
5: Oui.
3: Parce que toutes ces années à faire des blagues.
5: Je pense qu'ils vont venir le cap, tu rais.
4: Oui.
5: Ça s'appelle cap, hein, je le rappelle pour ceux qui nous rejoignent. Voilà.
3: Je demande pardon à la France. Alors, ne ris pas, Mika, ne ris pas. Alors,
4: mais si, c'est rigolo.
3: Bon. Tiens, je vais te mettre une petite chanson. Pour.
4: Oui.
3: Oui. Parce que il paraît que tu as eu une petite aventure quand t'es parti en voyage à l'île Maurice.
4: Oui.
3: Eh oui, parce que t'es bien arrivé avec ta chérie, mais pas les bagages. Alors, qu'est-ce qui s'est passé?
4: Ah non, ils m'ont pas suivi, malheureusement.
3: Alors, qu'est-ce qui s'est passé?
4: On est arrivé à Air Mauritius. On attend.

0: Alors, tu sais quoi, la meilleure réponse, mon petit chat, c'est que tu vas gagner. Tu vas gagner 5 points tout de suite. Tiens, je te mets une petite chanson.
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0: Alors, comment ça s'appelle quand on voit tout un groupe de poissons qui nagent, justement? On dit c'est...
2: Comment un ça s'appelle? Un banc de poissons.
0: Un banc de poissons? Alors, oui. Est-ce que c'est vrai? Est-ce que c'est faux? Est-ce que c'est vrai? Est-ce que c'est faux? Eh ben... C'est vrai, oui, bien sûr. Donc ça fait 5, t'as 9.
3: Comment tu l'engueules?
0: Voilà. Mais non,
3: ah oui, mais bien sûr, non, non, non.
0: Je l'engueule pas, je me réjouis au contraire.
3: Chacun son coaching.
0: Ah oui, ça, moi j'encourage, hein, tu sais.
3: Applaudis. Bon, alors, Estelle est en face, là. On va jouer dans un instant pour tenter de marquer 5 points de plus. Estelle a ici Pays de Savoie. Estelle qui a été à Koh-Lanta. Alors, attention, attention. Qui n'a pas fait Koh-Lanta l'émission? Tu as été à Koh-Lanta en Thaïlande.
4: Oui, j'ai pas participé à l'émission.
3: Non. Parce que la première édition de Koh-Lanta, l'émission, c'était en Thaïlande, à Koh-Lanta. C'est pour ça que l'émission s'appelle comme ça. Qu'est-ce qui t'est arrivé sur le bateau?
4: Ben, on avait prévu de faire une petite excursion à la journée. Donc, on est tous partis sur une petite pirogue. Voilà, on avait loué un petit bateau un petit peu traditionnel. Et voilà, on allait sur une petite île, on a passé la journée, etc. Donc, il y avait quoi, une heure de traversée, tout s'est bien passé. Et au retour, les guides nous disaient qu'il faut partir une heure avant, enfin même deux heures avant, on prévoit un orage, etc. Donc au lieu de partir à 15h, on est parti à 14h. Bon, bah voilà, bon, dommage, parce que c'est vrai que la journée était belle, on avait bien profité, etc. Et puis, on part, et 10 minutes après, la mer est complètement déchaînée, c'est creux de 6 mètres, on a passé deux heures dans le bateau, à avoir la peur de notre vie, on est arrivé complètement trempé. Et puis,
3: le retour
4: a été chaotique.
3: Bah oui, 6 mètres de vague, ta fille a vomi, tout le monde a été trempé, donc non, c'est pas drôle.
0: C'est sympa.
4: Ah non, c'est pas drôle.

résiste. France Gall, merci d'avoir passé cette heure avec nous. Les meilleurs moments d'Otaquet reviennent demain avec Valérie Damido et Eric Bastien. Nous parlerons de judo, d'un grippin qui prend feu et de vaches qui portent des prénoms d'animateurs de votre radio ici.

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1: Très bon lundi avec votre radio ici, il est 13h. Les informations, Adèle Belloubri. Bonjour Adèle.
2: Bonjour.
1: À la une aujourd'hui.
2: 18 départements placés en vigilance orange aux orages cet après-midi. Les dégâts sont importants après le passage d'orages violents dans le sud-ouest. Nous serons à Peyrouade dans les Landes au début de ce journal. La solidarité s'organise avant la rentrée scolaire pour les sinistrés des méga-feux de juillet en Gironde. Reportage à venir en pleine récolte de fournitures pour les enfants. Enfin, les grosses têtes orphelines de Philippe Bouvard, le créateur de cette émission phare, est mort ce matin. Beaucoup saluent la mémoire d'un monument de la radio et de la télé française.
1: 3000 foyers sont actuellement privés d'électricité dans le sud-ouest de la France.
2: Et cela concerne principalement les Landes. La faute aux orages très violents la nuit dernière qui ont aussi touché les Pyrénées-Atlantiques. Les intempéries ont provoqué de nombreux dégâts sur une trentaine de communes dans les Landes selon la préfecture. Les pompiers ont réalisé près de 170 interventions. Direction la commune de Peyrouade où l'on retrouve notre envoyé spécial pour ici, Hugo Marceau. La commune est quelque peu défigurée.
3: Oui, en s'approchant de Peyrouade, une des communes visiblement les plus touchées, difficile de rater ses palissades en bois dépecées, ses panneaux de signalisation couchés et ses branches au sol sur le bas-côté. Plus on avance vers Peyrouade, plus elles sont grosses. Certaines sont toujours suspendues sur les lignes électriques. À Cagnotte, par exemple, 20 foyers sont encore privés d'électricité selon le maire sur les plus de 700 habitants. La toiture de la mairie est arrachée. Un dégât des eaux ce matin. La secrétaire a retrouvé son bureau les pieds dans l'eau. Les pieds dans l'eau aussi pour les festaires de Saint-Lon-les-Mines à côté. Ils s'y sont réfugiés après l'interruption des festivités dans cette salle des fêtes inondée. Et maintenant, dans les jardins, les tronçonneuses, les râteaux, voire les tracteurs sont sortis pour élaguer, dégager les issues et les piscines. C'est l'heure des premières démarches aussi auprès des assurances. Certaines toitures ont été endommagées notamment. En ce qui concerne le train, ici à Peyrouade, on répare les barrières de passage à niveau qui se sont envolées. On retire une bâche d'une toiture d'entreprise qui s'est retrouvée sur le rail. Le trafic ne devrait pas reprendre avant le début d'après-midi, selon des agents de la SNCF.
2: Hugo Marceau et 18 départements du Sud sont placés en vigilance orange aux orages par Météo France cet après-midi, des Pyrénées jusqu'au Massif central et de la Dordogne jusqu'au Var. Attention aux chutes de grêle dans ces régions. Météo France anticipe des orages virulents avec des rafales de vent pouvant atteindre les 120 km/h. Conséquence des intempéries, le trafic est perturbé en Nouvelle-Aquitaine. Des retards et des suppressions sont à prévoir jusqu'à la fin de journée dans toute la région, prévient la SNCF.
1: La sécheresse met à mal les producteurs de pommes de terre.
2: L'Union nationale des producteurs de pommes de terre anticipe une baisse massive de la production française de l'ordre de 23% en un an. Dans un communiqué publié ce matin, les producteurs réclament un soutien exceptionnel, car pour ceux qui ont commencé l'arrachage, là où les sols sont secs, les pommes de terre sont trop petites pour la vente. Certains agriculteurs attendent avec impatience l'arrivée de la pluie, sinon leurs objectifs ne seront assurément pas remplis. C'est le cas d'un agriculteur installé à Croctes dans le Nord. Il n'a pas pu arroser ses 10 hectares consacrés à la pomme de terre et il est très inquiet, Élise Coquille.
4: En arrivant sur l'une des parcelles de Nicolas, on constate rapidement les dégâts. Les feuilles sont grises et marron et en arrachant un plant, l'agriculteur rit jaune. La moitié des pommes de terre sont bonnes à jeter.
5: Je vous laisse imaginer de faire des frites avec des pommes de terre aussi petites. On n'a que des pommes de terre de ce calibre-là, vous voyez, là c'est la seule qu'on trouve. On en a deux qui correspondent à une normalité de saison. La pomme de terre a un gros retard de croissance. Je pense qu'on peut encore gagner un petit peu, mais sur beaucoup d'autres variétés, il n'y a plus rien qui est faisable. La pomme de terre est complètement asséchée et elle a tellement stressé, de toute façon, faut pas trop rêver, quoi.
4: Cette année, l'objectif de son contrat avec l'usine était fixé à 32 tonnes par hectare. Mais si la pluie ne revient pas, il ne pourra pas honorer son contrat. Ses rendements seront réduits de moitié. Selon le vice-président de la section pommes de terre de la FDSEA, cette situation ne devrait pourtant pas trop affecter les prix sur le marché.
6: Les contrats, ils ont été signés avant la plantation et ils ont été signés avec des prix qui sont bloqués. Donc la majorité des pommes de terre qui seront achetées par l'industriel ont été concrétisées. Il n'y aura pas une grosse répercussion. S'il y a répercussion, elle ne sera pas énorme. Je ne dis pas qu'il n'y aura pas de hausse, mais elle devrait être mesurée. Vous n'allez pas payer le double vos frites, vous allez acheter en grande surface, il n'y a pas de raison.
4: Les prix seront tout de même à surveiller au printemps 2027.
2: Reportage ici Nord d'Élise Coquille. C'est la rentrée pour le gouvernement, Emmanuel Emmanuel Macron a réuni ce matin un conseil des ministres de rentrée. Il a été question des premières secousses d'un débat budgétaire qui s'annonce plus compliqué que jamais avec la présidentielle. Le Premier ministre Sébastien Lecornu réunira ses ministres lundi prochain pour travailler notamment sur ce budget, mais aussi sur les conséquences des canicules et des incendies de cet été.
1: 13h05, c'est donc la toute dernière semaine de vacances avant la rentrée scolaire.
2: Les profs rentrent lundi prochain, les élèves mardi, mais la rentrée ne sera pas la même pour tout le monde, notamment pour les sinistrés des incendies de cet été. En solidarité, la mobilisation s'organise, par exemple aux Porges, commune de Gironde touchée par le méga-feu de juillet. L'association des parents d'élèves a organisé une collecte samedi devant un hypermarché pour récolter des fournitures scolaires à distribuer à toutes les familles dans le besoin, et ça a cartonné, Paola Guzzo.
7: Stylos, ciseaux, gommes, petits et grands cahiers, les cartons de collecte se remplissent très vite. Une liste de produits spécifiques circule.
8: C'est ça que c'est des sacs à dos, là, les.
9: Ouais, ils sont un petit peu chers, mais en fait, on manque énormément. Façon ISPAC, les sacs à dos.
8: D'accord, bon, ben, je vais voir ça.
7: Des produits neufs et de qualité pour maternelles, primaires et lycéens. Et l'opération fonctionne très bien. Ces clientes arrivent chacune avec un sac rempli. Elles sont dans Darnos-les-Bains.
10: Je peux vous demander ce que vous avez ramené ?
11: Cahiers et intercalaires.
8: Des stylos, différentes choses. Voilà, on a été évacués, donc je comprends les gens qui ont tout perdu et qui ont besoin de réconfort, quoi, disons.
11: On a tous été touchés, donc on a des enfants tous, donc voilà.
12: Les gens sont touchés, les gens sont intéressés, les gens veulent aider et donner. Entre jeudi et vendredi, ils ont rempli une dizaine de caddies. Je pense qu'on doit être sur la même acabit sur une journée, donc ça fonctionne bien. Ouais.
7: Sébastien Dréon est président de l'EPNE, l'association de parents d'élèves du Porge. Il connaît bien les sinistrés qui ont des enfants.
12: Ça permet de sortir quelque chose de la tête, parce qu'ils ont déjà beaucoup de choses à penser, trop de choses à penser, que de passer du temps à aller faire les courses pour les enfants. Je les ai contactés un par un, par SMS. J'ai proposé et après ils veulent venir ou pas, après c'est leur choix.
7: Il y a une soixantaine de très jeunes sinistrés. Le surplus de fournitures sera distribué aux écoles des communes touchées.
2: Le Secours Populaire a également prévu une distribution de matériel scolaire en Gironde pour les écoliers sinistrés. L'interdiction des téléphones portables dans les lycées pourra être effective dès la rentrée, indique le gouvernement ce matin. Pourtant, ce week-end, le principal syndicat des proviseurs a alerté sur l'impossibilité de mettre en place cette mesure. Les chefs d'établissement disent avoir été avertis beaucoup trop tard pour organiser les nouvelles règles dans les établissements. Cette mesure fait partie d'une loi promulguée fin juillet. Ça risque d'être un peu la pagaille à la rentrée dans plusieurs collèges et lycées niveau logistique, alerte du principal syndicat des chefs d'établissement. Ce matin, chez nos confrères de France Info, une semaine avant la rentrée, des proviseurs n'ont toujours pas accès à leur intranet. Plusieurs applications essentielles à la vie d'un établissement sont inaccessibles. Cela fait suite à une cyberattaque fin juillet. Des opérations de maintenance du ministère de l'Éducation sont toujours en cours.
1: Autre piratage, celui du fisc qui a fait grand bruit et les victimes s'organisent.
2: Oui, près de 700 000 personnes, particuliers et professionnels, ont été victimes de vols de données après les deux intrusions de pirates dans les bases des finances publiques. Et aujourd'hui, plusieurs victimes s'organisent donc pour une action collective en justice, Coralie Moreau.
13: Oui, tous ont reçu la notification qui les informe qu'ils font bien partie des victimes et ont subi donc un vol de données. Face au nombre, Jérémy Roche, avocat spécialisé en droit de la protection des données, a décidé de joindre leur plainte pour une action collective contre l'État qui a failli. Il défend aujourd'hui une centaine de victimes qui ont subi à minima un préjudice moral qui mérite selon lui indemnisation des clients inquiets qui se sentent aujourd'hui en danger. C'est ce qu'expliquait ce matin l'avocat sur France Info.
14: Vous avez des personnes qui considèrent effectivement être en danger du simple fait de leur profession. Je ne vais pas rentrer dans les détails, mais des personnes ont très bien fait comprendre qu'au vu de leur profession, le fait que leur adresse soit révélée ainsi que leur quotient familial, ça les mettait clairement en danger. Par exemple, d'autres personnes, c'est par rapport à leur patrimoine. D'autres personnes viennent de se faire, en tout cas, il y a eu des tentatives d'arnaque. On a de tout.
13: Une démarche symbolique, tout d'abord. Mais Maître Roche espère bien faire valoir ce préjudice. La Cour européenne de justice a déjà rendu plusieurs décisions en ce sens et obtenir des indemnisations au cas par cas. Les victimes pourraient également obtenir le remboursement des frais engagés pour des équipements de sécurisation de leurs biens, comme des alarmes ou des caméras.
2: Coralie Moreau. Raphaël Glucksmann est officiellement candidat à la présidentielle de 2027. Le leader de Place Publique l'a annoncé hier soir sur TF1 après 3 mois de réflexion. Il veut relever la France et se dit prêt à passer par une primaire avec le Parti Socialiste. Raphaël Glucksmann a déjà reçu le soutien ce matin de l'ancien candidat à la présidentielle Yannick Jadot.
1: C'était un vrai monument de la radio et de la télé française. Philippe Bouvard est mort.
2: Oui, le créateur et animateur emblématique des Grosses Têtes sur RTL s'est éteint à 96 ans ce matin. Et Matteo Maestrachi, les réactions pleuvent après la disparition de ce pilier de l'audiovisuel français.
15: Et la réaction sans doute la plus attendue est venue de celui qui lui a succédé aux commandes des Grosses Têtes, Laurent Ruquier, choisi en 2014 pour rajeunir l'émission et l'audience après 37 ans de Capitana Bouvard. Un exemple et un modèle, a déclaré l'animateur sur leur radio commune RTL. On aurait aimé qu'il soit présent pour les 50 ans de l'émission qui arrive bientôt, évoquant aussi pudiquement leur relation parfois tumultueuse et les frictions qui avaient accompagné ce remplacement. Et bien sûr, plusieurs sociétaires, c'est le nom officiel des Grosses Têtes, ont réagi ce matin à la mort de Philippe Bouvard, comme l'actrice Macha Merrill, qui a eu cette très jolie formule.
16: C'était un homme qui avait eu une invention géniale, c'était celle d'unir le rire à la culture. Ça a été le premier, vous savez.
15: Il a uni le rire et la culture, nous dit Macha Merrill. Et Jean-Pierre Foucault, autre membre de la bande, a complété en disant il avait ce don, ce talent de mettre la culture générale à portée de tous.
2: Matteo Maestrachi, le chef de l'État Emmanuel Macron, a aussi salué Philippe Bouvard. Il a écrit sur X « La France perd une figure libre, une grosse tête ».
1: Merci Adèle Belloumri. Et nous vous retrouvons à 14h pour les infos. Allez, restez avec nous, car dans une grosse minute, nous partons en Indre-et-Loire, dans une cité fortifiée près de Chinon. Pardon, c'est Richelieu sur votre radio ici.
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0: Yazoo sur votre radio ici. Allez, c'est l'heure comme tous les jours cet été de partir en balade. Aujourd'hui, direction à l'Indre-et-Loire pour découvrir une cité fortifiée du 17e. Il s'agit de Richelieu qui a été construite sous l'impulsion du célèbre cardinal du même nom. Prenez de quoi noter, c'est parti.
1: Richelieu, vous connaissez avant tout ce nom, car c'est celui adopté par le cardinal, premier ministre de Louis XIII. Mais c'est aussi, et surtout, une ville à 40 km de Tours, au sud de Chinon. Et c'est le cardinal de Richelieu qui a complètement imaginé cette cité idéale au XVIIe siècle, avec l'aide du célèbre architecte Jacques Le Mercier. J'ai envie de vous faire découvrir les secrets et les particularités de cette ville nouvelle. Sa régularité, ses symétries et son inspiration italienne à travers la vision avant-gardiste d'Armand Jean Duplessis, alias le cardinal de Richelieu. Je suis sûr que vous allez changer d'avis sur sa personne. D'ailleurs, à la fin de cet épisode, vous serez surpris d'apprendre qui sont ses confidents les plus proches. Je m'appelle Yann Meraki, je suis animateur à Ici Touraine. Et j'aime Richelieu car c'est une ville à part, excentrée et assez méconnue. Nous avons là une ville fortifiée, classée au patrimoine mondial de l'humanité, et quand on pénètre à l'intérieur, on se sent hors du temps. C'est calme, apaisant, et même dépaysant. Bienvenue dans Partir. Richelieu, la cité nouvelle et idéale du cardinal. Notre point de départ, c'est la porte de Chinon, l'une des entrées de la ville de Richelieu et ses remparts. C'est une porte monumentale, avec des toits pointus en ardoise, qui forment quatre pentes égales et un immense porche, comme un tunnel qui nous permet de pénétrer dans un nouveau monde, l'enceinte de Richelieu. Vous trouverez toujours de la place en centre-ville pour vous garer. Mais moi, je trouve ça vraiment plus sympa de tout faire à pied dans la peau d'un voyageur du XVIIe siècle. Mon conseil, c'est donc de laisser la voiture sur le petit parking, juste avant le rond-point pavé, en face de cette entrée. Ensuite, je vous recommande de vous planter au milieu du rond-point pour prendre une belle photo panoramique de cette porte monumentale avec une partie des remparts de la ville. On avance un peu, on passe sous la porte, et on arrive sur une place, qui à l'époque était la place royale, dédiée et destinée à la royauté de passage. Même si cette place a depuis été modernisée, on peut tout de même remarquer une fontaine devant nous, légèrement sur la gauche. Cette fontaine trônait auparavant au centre de cette place royale. Il faut savoir que la ville comptait 5 fontaines publiques comme celle-ci pour permettre aux résidents d'avoir de l'eau potable à disposition gratuitement. C'était l'une des volontés du cardinal en raccordant Richelieu à la source de Bisseuil à 1 km de là. Je vous propose ensuite d'emprunter la grande rue principale et centrale de la ville. Laissez flâner votre imagination au fil des majestueux hôtels particuliers, tous de même dimension, qui ornent cette rue et offrent une perspective vertigineuse. Ici, ce qui me frappe, ce sont des axes parallèles et perpendiculaires qui me donnent la sensation d'être dans une grande ville comme New York. Et d'ailleurs, ce n'est pas un hasard. La petite ville française, Richelieu, aurait inspiré la construction de grandes villes américaines. Bâtie sous la règle du rectangle d'or, 620 mètres de long par 380 mètres de large, toujours dans une idée de symétrie. Richelieu, c'est un peu notre Washington d'ici. Mon conseil, c'est de pousser la porte du 28 Grande Rue, l'espace Richelieu. Vous y trouverez une scénographie ludique et interactive, l'histoire du cardinal, l'homme en rouge, et vous percerez les mystères de ce personnage emblématique de l'histoire de France. Et surtout, prenez le temps d'admirer la reconstitution du château de Richelieu en 3D et dont les pierres ont servi à bâtir des maisons autour de la cité idéale. Mais je vous ai promis de vous faire découvrir mon lieu préféré, la place cardinale et ses alentours. Vous allez voir, c'est un peu the place to be à Richelieu. Prend notre grande rue pour se diriger à l'exact opposé de la place royale et atteindre la place cardinale. Ici, les fonctions économiques, avec les halles sur notre gauche, les fonctions religieuses, avec l'église sur notre droite, et puis le palais de justice, occupé aujourd'hui par la mairie. On prend la direction des Halles. Elles sont érigées par une magnifique et gigantesque charpente en châtaignier de couleur claire, qui n'est pas sans rappeler la pierre blanche de tuffeau des bâtiments de la ville. Un chef-d'œuvre vraiment unique dans la région, divisé en trois parties, avec une allée centrale et d'un côté une aile auparavant utilisée pour le commerce de blé, puis de l'autre, une seconde pour le commerce de la viande. Marie-Pierre Terrien, historienne et spécialiste de Richelieu, nous raconte leur évolution.
2: Dès 1631, Richelieu crée des foires et des marchés pour attirer les habitants dans cette ville nouvelle. Donc après, ces Halles ont pris beaucoup d'importance au XIXe siècle. Lorsque le château est détruit, il faut trouver des solutions. Et on multiplie les foires, on multiplie les marchés. Et le marché aux veaux était situé dans le prolongement des Halles. Voilà ce qui a fait la réputation de cette ville. Ici, nous sommes dans un riche lieu, il ne faut pas l'oublier. Richelieu, c'est un nom qui existe dès le XIIIe siècle, qui a donné justement le nom à la famille Duplessis de Richelieu.
1: Les Halles servent aujourd'hui d'espaces culturels qui peuvent accueillir des expos, des concerts, des salons artistiques, des banquets. Mais rassurez-vous, elles abritent toujours le marché. Et ici, c'est le vendredi, de 8h30 à 12h30. Parfait pour faire le plein de produits du terroir. S'il y a bien un produit insolite à rapporter, c'est le safran de Touraine. Car oui, le Richelais est une terre de culture de cet or rouge depuis les années 2000, utilisé pour parfumer et colorer nos plats. Prenez le temps de sentir son odeur caractéristique qui est sublimée lorsqu'il est infusé. Et ne repartez pas sans votre petit pot d'épices magique et cultivé dans les alentours.
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1: On ressort des Halles et on fait quelques pas jusqu'au musée de Richelieu, dédié à l'ensemble de ses collections. Dès l'entrée, on ressent immédiatement la sobriété et le travail qui animait le cardinal, avec ce grand bureau, ses bustes, dont celui sculpté par le Bernin, et ses encyclopédies lazaristes, les religieux de l'époque. Je vous propose maintenant d'entrer dans la galerie sur notre gauche. Sur les 20 tableaux d'origine, il en reste encore 12, et 6 sont exposés dans ce musée. Des représentations de grandes batailles très détaillées, avec une finesse du trait impressionnante. On pourrait passer des heures en contempler chaque détail. Chaque salle du musée possède une grande et royale porte blanche.
2: Alors vous avez ici de très belles portes qui viennent du château. Pétez ce style de manière à mettre en valeur les dorures. Et vous avez, voyez, les ancres qui rappellent que Richelieu a été grand maître de la navigation, qui a eu cette idée de créer la marine royale. Une idée qui sera reprise par Colbert.
1: Enfin, dirigez-vous dans la petite salle juste au fond à droite du musée et prenez le temps de découvrir et d'apprécier la maquette de la cité idéale qui permet de se rendre compte de la précision dont chaque détail a été pensé puis réalisé. Un véritable chef-d'œuvre d'architecture. L'entrée du musée ne coûte que 4 euros et est gratuite pour les enfants de moins de 12 ans. Moi, qui ne suis pas très musée, je vous assure que ça vaut le coup, j'ai été séduit. De retour sur la place Cardinal, sur notre droite se dresse Notre-Dame de Richelieu, imposante et magnifique église de style italien, inspirée de la Santa Maria Novella à Florence. On peut le remarquer à ses deux niveaux et le fronton triangulaire typique italien, la référence à cette époque. Cependant, elle possède deux clochers. C'est une particularité de Richelieu.
2: Vous avez ces voûtes typiques du style de Jacques Le Mercier, qui sont vraiment très sobres, très aplaties. Une église qui est à l'image de Richelieu. Ici, c'est une église de la contre-réforme catholique. On associe Richelieu à la lutte contre les protestants, alors qu'au contraire, Richelieu est un exemple de tolérance et d'intelligence, parce qu'il a maintenu la liberté de culte pour les protestants en tant qu'homme d'église. C'était très intelligent de sa part. Et il est un des premiers à séparer l'Église de l'État. Comme tous les hommes avant-gardistes, il a été mal compris à son époque.
1: Je vous avais dit au début de l'épisode que le cardinal de Richelieu était un homme intelligent, talentueux, engagé pour la culture et la tolérance. Bien loin du méchant sanguinaire des romans d'Alexandre Dumas. Figurez-vous qu'avec autant de responsabilités et de décisions importantes à prendre, le cardinal se tournait vers des confidents à l'aura mystique. Il trouvait apaisement et réflexion au contact de ses 14 chats. Des félins aux noms particuliers, comme Serpollet, Lucifer, Ludovic le Cruel ou encore Gazette. Des compagnons qu'il a même portés sur son testament afin de veiller à ce qu'il soit encore chouchouté après sa mort. Faites encore quelques pas pour passer la porte sud de la ville, vous allez atterrir sur une place où trône la statue en marbre blanc d'Armand Jean Duplessis de Richelieu. Ne ratez pas votre selfie avec le cardinal. Si vous avez encore un peu de temps devant vous, si votre week-end n'est pas encore terminé, j'ai une dernière idée pour vous. On va découvrir le parc du château de Richelieu.
4: Si vous voulez rechercher les chats du cardinal, c'est mieux de venir chercher le petit guide, parce que sinon vous ne saurez pas comment s'appellent les chats, ni l'historique.
1: En effet, des représentations de ces 14 chats stylisés par le sculpteur Michel Audiard sont dissimulées un peu partout dans la cité et dans le parc. Il y a certes le petit livret, mais il faut avoir les yeux partout. On fait encore quelques pas, et devant nous se dresse une immense allée bordée d'arbres qui paraît sans fin. C'est cette allée qui mène au parc du château de Richelieu. Vous savez, ce fameux château qui a été détruit au 19e siècle. Si on continue à marcher et qu'on va jusqu'au bout de l'allée principale du parc, on atteint ensuite l'une des dernières bâtisses restantes. Au beau milieu du parc, un bâtiment blanc sur 3 étages, surmonté d'un dôme en ardoise et d'un petit clocher. C'est l'ancien manège à chevaux. Si l'on regarde à droite, on aperçoit l'ancienne entrée du palais intacte avec sa grande porte et ses 2 dépendances. Sur notre gauche, un tout petit pont nous permet d'aller à l'emplacement de l'ancien château de Richelieu qui a été détruit. Derrière, on peut encore voir les caves et l'orangerie. On peut bien sûr se balader dans le parc à pied. Mais moi, je vous conseille de le faire en calèche. C'est romantique, l'immersion est totale. Et l'été, la cité du cardinal se transforme pour l'occasion en théâtre vivant et nous plonge au XVIIe siècle. Avec des mises en scène de duels dans les rues. Près de 70 escrimeurs mettent en valeur l'art de manier l'épée et font revivre les aventures des 3 mousquetaires. Mais ça, vous le découvrirez quand vous viendrez.
0: C'est noté. Merci Yann Meraki d'ici Touraine pour ce parcours découverte au sein de la ville de Richelieu. 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Demain, autre destination, nous prendrons le chemin des sommets des Monts de Flandre à moins d'une heure de Lille. Musique maintenant avec Marc Lavoine, C'est la vie sur votre radio Ici.

0: Antoine. J'étais ravie de passer ce moment avec vous. Je vous dis à demain et restez avec nous. Votre après-midi continue en musique avec votre radio ici.
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2: Avec des idées de sortie pour la semaine qui commence, du panier au plateau de jeu, figurez-vous, il y en aura pour tout le monde. Alors déjà, ça se passe ce soir, c'est à Boulle. La guinguette de la Corne des Pâtures ouvre son marché de producteurs locaux de 17h à 22h au bord de Loire. C'est le moment idéal pour remplir son panier et rester dîner sur place. Vendredi, samedi et dimanche, place au jeu. Le festival Orléans Joue s'installe pour sa 13e édition sur la pelouse du Campo Santo. 200 tables de jeux de société, de rôle, d'extérieur. C'est 2 euros la journée et c'est gratuit pour les moins de 12 ans. Et puis, gratuit pour tout le monde, uniquement le vendredi soir. Et puis enfin, on termine avec le parc floral de la Source. Samedi, il accueille le Slow Electro Festival. 3 concerts à partir de 19h30 dans les jardins illuminés. C'est gratuit pour les moins de 15 ans. Pour les autres, c'est 12 euros l'entrée. 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

0: Ah, les frères Gibb avec un de leurs plus grands succès pour bien poursuivre cet après-midi ensemble sur votre radio ici Orléans. C'était Tragedy et toute la musique que vous aimez vous accompagne. Vos chansons favorites sont là pour passer un bon moment ce lundi, notamment avec Estelle. Ça, c'est une nouveauté. Je vous encourage vraiment à la découvrir. Cette jeune artiste, elle est top. Ça s'appelle Tu te rencontrais encore, pour être précis, et François Feldman suivra.
1: Oui, je sais.

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0: Rien que pour toi avec François Fellman sur Ici Orléans. Les gens d'ici, justement, nous vous les présentons chaque jour grâce à Vincent James. Nous allons à leur rencontre. Et aujourd'hui, il s'agit de Matisse. Et vous allez voir, Matisse, il n'a pas le vertige. Et heureusement pour lui.
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2: Moi, je m'appelle Matisse, j'ai 27 ans, je suis originaire de La Ferté et je suis élagueur depuis 4 ans maintenant.
3: Là, vous m'avez présenté votre sac de grains.
2: Bah, c'est là où je mets tout mon harnais, mon rappel, ma longe, mes mousquetons.
3: Vous êtes un peu escaladeur ?
2: Bah, je suis un peu escaladeur en forêt, ouais.
3: Vous montez à combien de hauteur ?
2: J'ai déjà monté à 35-40 mètres sur un Douglas.
3: 35 mètres de hauteur ?
2: Ouais.
3: C'est quoi la sensation quand on est en hauteur à 35 mètres ?
2: Eh ben, on a la sensation de bouger avec l'arbre, on fait qu'un avec l'arbre, quoi.
3: Ça tangue en haut ?
2: Ça peut tanguer s'il y a du vent, ouais. J'ai déjà vécu, j'ai failli y passer sur la tempête Ciarán.
3: Ah ouais ?
2: Ouais, j'ai été appelé en urgence sur un épicéa.
3: Mais il lui arrivait quoi, cet épicéa ?
2: Donc c'était une CP qui partait en 5 axes.
3: Oh là là, une CP ?
2: Une CP, ouais, c'est un seul système racinaire qui part en plusieurs axes principaux. Donc j'ai été appelé le soir en urgence parce que l'arbre allait complètement se craquer en 5, quoi. Donc j'ai démonté deux axes côté véranda et je suis revenu le lendemain et la tempête soufflait toujours. Et l'axe sur lequel, heureusement, j'étais pas ancré, est tombé sur la toiture du voisin.
3: Il devait être ravi, voisin.
2: Il devait être, oui, bon, en tout cas, il était là, donc il n'y a pas eu de casse, tout ça, donc nickel.
3: Vous l'avez la sensation de jouer quand même avec votre vie à chaque fois que vous montez ?
2: Ouais, bien sûr, j'en suis conscient, ouais. C'est un métier, c'est, je pense, le métier le plus dangereux de France.
3: C'est quoi ? Parce qu'il y a des chiffres pas jojo en termes de.
2: En termes de taux de mortalité, ouais.
3: Faut rester avec nous.
2: Hein. Ah, moi, je suis toujours là, vous inquiétez pas. Et je prends soin de moi. C'est bon.
3: Vous auriez pas pu faire de l'acrobranche comme tout le monde ?
2: J'en ai fait, hein, mais bon.
3: Vous avez fait plein de métiers avant de devenir élagueur ?
2: Ouais, j'ai un peu vagabondé à droite à gauche. J'ai fait pâtisserie. Après, j'ai fait serveur à la boucherie. Et après, j'ai fait donc pièces détachées à Yamaha. Et maintenant, c'est mon métier de rêve, quoi.
3: Ah ouais ?
2: Ouais, c'est ça. Ouais.
3: Bah, le matin, faut quand même être bien réveillé direct.
2: Hein. Faut être réveillé, ouais. Ouais. Donc un petit café et puis on est parti. Quoi.
3: Et puis même au niveau de l'hygiène de vie, enfin, faut rester hyper affûté.
2: Il faut rester physiquement convenable, quoi.
3: À la fin d'une journée d'élagage, on est comment ? On est un peu brisé ? On a mal au dos ?
2: On souffle à la maison, quoi. On a vite envie de prendre une douche.
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0: Et le rock des Foreigners avec I Want to Know What Love Is. Ici Orléans, les infos arrivent d'ici quelques minutes, ce sera à 14h. Et puis pour aller jusque là, Gauvin Cerf, son dernier titre en date. Et puis le groupe U2, bien sûr.
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1: Très bel après-midi avec Ici Orléans, il est 14h. Et c'est les infos.
2: Vigilance orange aux orages déclenchés à l'instant dans deux départements du sud-ouest, le Gers et le Lot-et-Garonne, avant d'être suivi par 16 autres départements du sud à 16h. Tout le détail sur ici.fr. Par endroit, la grêle pourra accompagner les orages. C'est ce qui est prévu autour de Clermont-Ferrand, Toulouse ou Perpignan. 3000 foyers sont privés d'électricité dans le sud-ouest, précisément dans les Landes. Cela fait suite aux orages violents de la nuit dernière. Des dégâts importants sont à déplorer dans 30 communes du département. Départ de feux de forêt, inondations, toits arrachés, chutes d'arbres sur les routes. Les pompiers sont à pied d'œuvre avec au moins 170 interventions. Les éleveurs de Lozère tirent la sonnette d'alarme face aux attaques de loups. La coordination rurale réclame des prélèvements réguliers après une trentaine de brebis attaquées en août dans une seule commune. Les éleveurs affirment subir des attaques quasiment quotidiennes malgré les filets et les chiens de protection. La préfecture doit faire un point sur la situation d'ici la fin du mois. Emmanuel Macron réaffirme son soutien à l'Ukraine. Dans un poste sur X, le chef de l'État écrit « La France salue un peuple qui défend sa liberté, sa souveraineté et son souvenir. » Un hommage à l'occasion du 35e anniversaire de l'indépendance du pays ukrainien, tandis qu'une réunion de ses principaux soutiens européens doit se tenir aujourd'hui. Jean-Pierre Foucault salue notre maître à tous. Après la mort de Philippe Bouvard, le journaliste et animateur de radio est mort ce matin à 96 ans. Il avait créé l'émission Les Grosses Têtes sur RTL, l'émission qu'il avait animée 37 ans.
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3: Un ciel menaçant cet après-midi, des orages par endroits, accompagnés de pluies qui seront possibles jusqu'en fin de journée. Attention aussi aux rafales de vent qui pourraient atteindre les 85 km/h par endroit. Les températures cet après-midi, on est entre 28 et 30 degrés dans la région. Pour demain, la matinée se déroulera sous un ciel clément avec un soleil souvent généreux. L'après-midi, le soleil sera moins présent et le ciel prendra un aspect plus menaçant. Les températures demain matin 15, 17, demain après-midi 26, 28 degrés.
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tout en douceur cet après-midi pour ne surtout pas brusquer ce lundi de rentrée. C'était les Corgis, Everybody's Gotta Learn Sometimes. Et il est temps d'accueillir trois artistes francophones à la suite. C'est ce que nous vous proposons chaque après-midi avec Françoise Hardy, avec Benabar ou encore Étienne Dao.

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0: Heures Indoues, c'était Étienne Dao pour conclure ces trois chansons françaises. À la suite, il y a eu dans l'ordre Françoise Hardy, Benabar. Et donc, ces Heures Indoues, juste à l'instant. Maintenant, place au bon plan.
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0: Avec trois idées pour bien démarrer la semaine entre oiseaux, cinéma et pinceaux. Demain après-midi, direction Beaulieu-sur-Loire, dans le cadre de l'Atlas de la biodiversité communale, on part à la rencontre des oiseaux migrateurs. Rendez-vous à 15h30 au pont de Loire pour 2 heures de balade gratuite, ouverte à tous. Il faut néanmoins s'inscrire. Demain soir, on reste au bord de l'eau, cinéma en plein air à la guinguette de la Corne des Pâtures à Baule, avec Fantastic Mr. Fox de Wes Anderson. Ce sera à partir de 22h, le plus rusé des voleurs de poules contre 3 fermiers odieux, c'est le thème de ce film. Et puis enfin, mardi à vendredi, les 6-12 ans ont rendez-vous à la librairie Jaune Citron à Orléans pour le stage Papillon et Métamorphose. C'est à 10h pour les 6-8, 14h30 pour les plus grands. C'est 40€ les 4 demi-journées et là aussi, il faut vraiment réserver vos places.
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0: One Got Enough of Your Love, c'était Barry White, un titre repris en français par Alain Chamfort, d'ailleurs sous le nom de Déchaîne-moi. Les infos arrivent d'ici quelques minutes, mais auparavant, place à la musique avec Véronique Sanson, avec Soprano ou encore avec Sade. Bel après-midi.
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1: Excellent après-midi, vous écoutez Ici Orléans, il est 15h. Et tout de suite, on s'informe.
2: Les patients vont bientôt payer davantage de leur poche pour leurs soins. Le plafond annuel des franchises médicales doit passer prochainement à 140 euros, soit 40% de hausse. C'est ce que prévoit un projet de décret qui sera soumis pour avis consultatif au Conseil de l'assurance maladie. Le gouvernement envisageait initialement de porter ce plafond à 200 euros. Ces franchises concernent notamment les consultations et les médicaments, mais aussi certains actes et transports médicaux. Pas de pénurie à craindre en France dans les prochaines semaines, assure la filière des œufs aujourd'hui. Après plusieurs mois de temps, la production devrait repartir à la hausse grâce au retour de températures plus fraîches. La chaleur avait fait baisser la production de 1,5 à 2% en juin selon le Comité national pour la promotion de l'œuf. La température des eaux de surface des océans mondiaux a atteint 21,1 degrés Celsius en moyenne samedi dernier. C'est un record absolu sur une journée. C'est l'observatoire européen Copernicus qui nous le fait savoir. En cause évidemment le réchauffement climatique et le développement du phénomène El Niño. Le précédent record datait de mars 2020. L'interdiction des téléphones portables dans les lycées pourra être effective dès la rentrée, indique le gouvernement. Pourtant, ce week-end, le principal syndicat des proviseurs alertait sur l'impossibilité de mettre en place cette mesure. Les chefs d'établissement disent avoir été avertis beaucoup trop tard pour organiser les nouvelles règles dans les établissements. Cette mesure fait partie d'une loi promulguée fin juillet. Enfin, la Belgique perd Noël Godin, l'humoriste agitateur belge, est mort à l'âge de 80 ans cette nuit. Il s'était rendu célèbre par ses nombreux entartages de personnalités, notamment Nicolas Sarkozy ou encore Bill Gates.
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4: Un ciel menaçant cet après-midi, des orages par endroits accompagnés de pluies qui seront possibles jusqu'en fin de journée. Attention aussi aux rafales de vent qui pourraient atteindre les 85 km/h par endroit. Les températures cet après-midi, on est entre 28 et 30 degrés dans la région. Pour demain, la matinée se déroulera sous un ciel clément avec un soleil souvent généreux. L'après-midi, le soleil sera moins présent et le ciel prendra un aspect plus menaçant. Les températures demain matin 15, 17, demain après-midi 26, 28 degrés.
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0: En plein milieu des années 80, ça c'était vraiment sympa, hein. C'était la pop allemande, même s'ils chantent en anglais, hein. C'est un groupe allemand avec Sandra à sa tête, Maria Magdalena. À veut dire, sur votre radio ici Orléans, trois chansons françaises, c'est notre marque de fabrique. Nous aurons Vanessa Paradis, nous aurons Pascal Obispo et Robert Charlebois.
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0: Vanessa Paradis avec Marilyn et John. À venir, Eros Ramazzotti, Céline Dion, encore Stéphane Echer avec Combien de temps. Mais tout de suite, place à quelques bons plans.
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0: Avec des idées de sortie pour la semaine qui commence, du panier au plateau de jeu, figurez-vous, il y en aura pour tout le monde. Alors déjà, ça se passe ce soir, c'est à Boulle. La guinguette de la Corne des Pâtures ouvre son marché de producteurs locaux de 17h à 22h au bord de Loire. C'est le moment idéal pour remplir son panier et rester dîner sur place. Vendredi, samedi et dimanche, place au jeu. Le festival Orléans Joue s'installe pour sa 13e édition sur la pelouse du Campo Santo. 200 tables de jeux, de société, de rôle, d'extérieur. C'est 2 euros la journée et c'est gratuit pour les moins de 12 ans. Et puis, gratuit pour tout le monde, uniquement le vendredi soir. Et puis enfin, on termine avec le parc floral de la Source. Samedi, il accueille le Slow Electro Festival. 3 concerts à partir de 19h30 dans les jardins illuminés. C'est gratuit pour les moins de 15 ans. Pour les autres, c'est 12 euros l'entrée. 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

0: Oui, ça donne envie de chantonner, effectivement, parce que vos chansons favorites sont tout l'après-midi sur Ici Orléans. Et puis les infos également d'ici quelques minutes, ce sera à 16h. Mais pour aller jusque-là, nous accueillerons Mylène Farmer ou encore Michel Jonas.
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0: Il est 16h. Place à l'info.
1: Vigilance orange aux orages déclenchés à l'instant dans 16 départements au sud de la France. Des Pyrénées jusqu'au Massif central et de la Dordogne jusqu'au Var, il y a désormais 18 départements en vigilance. Par endroits, la grêle peut accompagner les orages, notamment autour de Toulouse, Perpignan ou Clermont-Ferrand. 3000 foyers toujours privés d'électricité dans les Landes, dans le sud-ouest. Cela fait suite aux orages violents de la nuit dernière. Il y a des dégâts importants dans 30 communes du département. Les pompiers sont à pied d'œuvre depuis cette nuit entre les départs de feux de forêt, les inondations ou encore les toits arrachés. Bonne nouvelle pour le livret A, les Français y ont remis de l'argent en juillet après 6 mois de baisse. Au total, 80 millions d'euros de plus ont été déposés que retirés selon la Caisse des dépôts. Une remontée qui intervient juste avant la hausse du taux, passé à 1,7% au 1er août contre 1,5% auparavant. Le livret A s'est dû à nouveau après avoir enregistré au premier semestre sa pire performance depuis 2008. Une grève de la faim contre la sérophobie depuis ce matin à Reims. Deux hommes séropositifs siège devant les grilles du palais de justice de la ville. Ils dénoncent les discriminations dont ils sont victimes et demandent une loi d'urgence. Ces deux hommes souhaitent une reconnaissance de la sérophobie et la protection des personnes vivant avec le VIH. Enfin, les hommages pleuvent après la mort de Philippe Bouvard, 96 ans. Jean-Pierre Foucault salue le journaliste qui a su mettre à la portée de tous la culture générale en animant son émission phare, Les Grosses Têtes, sur RTL pendant 37 ans.
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3: Un ciel menaçant cet après-midi, des orages par endroits, accompagnés de pluies qui seront possibles jusqu'en fin de journée. Attention aussi aux rafales de vent qui pourraient atteindre les 85 km/h par endroit. Les températures cet après-midi, on est entre 28 et 30 degrés dans la région. Pour demain, la matinée se déroulera sous un ciel clément avec un soleil souvent généreux. L'après-midi, le soleil sera moins présent et le ciel prendra un aspect plus menaçant. Les températures demain matin 15, 17, demain après-midi 26, 28 degrés.
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0: Le prochain rêve, c'est le nouveau titre de Grand Corps Malade accompagné de la jeune chanteuse Stilto que nous aimons beaucoup. Passons au jardin avec Pascal Hernandez et notre spécialiste Vincent Bordeaux. Figurez-vous que vous pouvez utiliser un laser dans votre jardin et c'est encore mieux que dans Star Wars.
1: Avec Ici Orléans, c'est le retour de Vincent Bordeaux sur l'antenne pour parler jardinage tout au long de cette saison qui s'ouvre. Cher Vincent, bonjour.
2: Bonjour Pascal.
1: Je dis que c'est un retour, mais vous avez passé, comme beaucoup d'entre nous, l'été à la radio. Donc
2: tout à fait, au frais.
1: On en a eu besoin. Au mois de juillet notamment, on en a eu besoin.
2: Oui, oui.
1: On est ensemble pour évoquer sur la question de Christophe qui habite à Artenay, l'art et la manière de nettoyer le jardin au laser. Alors, comment ça marche?
2: Alors, c'est pas nettoyer le jardin, parce que alors là, sinon, ça serait
1: Karcher
2: ultime.
1: Karcher plus, plus, plus.
2: Ah oui, alors, nettoyeur haute pression, parce que, comme tous les deux autres nettoyeurs haute pression, ça fait du ménage. Ouais. Là, c'est une technique. Pour nettoyer, par exemple, une pergola, du métal, du bois, de la pierre, alors le bois peut-être pas, mais en tout cas, la pierre, le métal, ça fonctionne super bien.
1: Très bien.
2: Et ça permet d'utiliser aucun produit. Donc, c'est pas nocif pour l'environnement. Ça va pas abîmer le support. Donc ça c'est bien aussi
1: parce que
2: quand on utilise des nettoyeurs haute pression, parfois ça va enlever de la matière. Donc ça va pas être génial. Donc si vous avez une statue en bronze machin encrassé, que ça peut être en intérieur ou en extérieur, on peut utiliser ce nettoyage au laser. Et là par exemple parmi toutes les entreprises qui peuvent proposer ce genre de choses, il y a l'entreprise sur Orm GDS Laser donc là ça vous permettra de conserver votre produit, vous en tout cas la chose à nettoyer, tout en étant respectueux de l'environnement.
1: Donc ça c'est bien, ça se fait rapidement,
2: c'est assez rapide, tout à fait. Il nettoie des statues, par exemple à Orme, il y avait une statue de l'artiste Lavra qui a été déposée parce qu'elle était abîmée donc là ils sont en train de la restaurer. Donc
1: c'est un travail efficace.
2: Vraiment, oui, un travail efficace.
1: C'est vrai que quand on a une véranda, une pergola, ça peut être très utile.
2: Hein, oui, tout à fait.
1: Ouais. Parce qu'il faut nettoyer. Les bonnes résolutions de la rentrée, c'est grand nettoyage. On parle souvent du grand nettoyage de printemps, mais
2: oui, la préparation à l'hiver est importante aussi.
1: Ben voilà, le nettoyage d'automne. Merci vraiment, Christophe, pour votre question. C'est vrai que c'est pertinent. 02 38 53 25 25, à vous de continuer à nous appeler tout au long de cette saison pour vos questions, vos interrogations. Et Vincent, il répondra. Cher Vincent, on se retrouve demain. Merci.
2: À demain, bonne journée.
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0: Le mets un pied devant l'autre avec Jean-Pierre Madère. Ben oui, quand on parle de Jean-Pierre Madère, on pense évidemment à Disparu, entre autres, ou encore à Macumba, mais il y a eu pas mal d'autres tubes, dont celui-ci, donc un pied devant l'autre. Et puis tenez, puisqu'on est dans le domaine de la chanson française, restons-y avec trois titres français enchaînés, Les Innocents, Oria, c'est une nouveauté, ou encore Eddy Mitchell.
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0: Ici Orléans avec notre trio francophone, Eddie Mitchell, juste à l'instant, comme vous venez de l'entendre, La Fille du Motel. Il y avait Oria juste avant avec Soirée Mondaine et puis Les Innocents, bien sûr, L'Autre Finistère. Allez, quelques idées de sortie.
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0: Avec trois idées pour bien démarrer la semaine entre oiseaux, cinéma et pinceaux. Demain après-midi, direction Beaulieu-sur-Loire, dans le cadre de l'Atlas de la biodiversité communale, on part à la rencontre des oiseaux migrateurs. Rendez-vous à 15h30 au Pont de Loire pour 2 heures de balade gratuite, ouverte à tous. Il faut néanmoins s'inscrire. Demain soir, on reste au bord de l'eau, cinéma en plein air à la guinguette de la Corne des Pâtures à Baule, avec Fantastic Mr. Fox de Wes Anderson. Ce sera à partir de 22h, le plus rusé des voleurs de poules contre 3 fermiers odieux, c'est le thème de ce film. Et puis enfin, de mardi à vendredi, les 6-12 ans ont rendez-vous à la librairie Jaune Citron à Orléans pour le stage Papillon et Métamorphose. C'est à 10h pour les 6-8, 14h30 pour les plus grands. C'est 40€ les 4 demi-journées et là aussi, il faut vraiment réserver vos places.
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0: Et c'est le nouveau titre de Louane, Chien, sur votre radio ici, Orléans. Allez, ça y est, les vacances, c'est peut-être déjà fini pour vous. Alors il est temps de faire un bilan dans l'humour en tube aujourd'hui.
1: J'étais en vacances, je suis crevé, dis donc. C'est fatigant, hein. Je sais pas qui c'est qui a dit partir, c'est crever un pneu, mais il avait raison.
2: Ah bah oui, mais on ne peut pas tout avoir non plus, hein. Partir à la découverte d'un pays, c'est forcément se confronter à un rythme différent. Dans certaines contrées, la cadence est effrénée, dans d'autres, un peu moins. Donc, il faut choisir en fonction de ses capacités physiques.
1: Non, pour nous, pour les vacances, il y a un pays qui est bien, c'est la Suisse. Non, parce qu'au moins, c'est propre, quoi. On n'attrape pas... On peut attraper que des médicaments en Suisse, on peut pas attraper de maladie, vous voyez. Si on regarde les traditions, le matin, on fait la gymnastique à la radio. Lever, baisser, lever, baisser. Bon, maintenant, on va faire l'autre paupière.
2: Voilà, parce que ceux qui pensaient qu'il n'y avait que les Belges et leurs frites qui avaient pris cher avec Coluche, c'est faux. Avec les petits Suisses en vacances, il n'y a pas le feu au lac non plus. Contrairement à ceux qui, comme Haroun, voulaient démarrer leurs vacances sur les chapeaux de roue.
3: Il dit, oui, je vais courir le matin, je vais lire du Sartre l'après-midi. Arrête. Au bout de 2 jours, tu dors le matin, tu cesses l'après-midi. À la fin du séjour, t'as lu 5 pages de Sartre. Ou plutôt, t'as lu 5 fois la première page de la préface de Sartre. T'as couru 15 minutes, t'as eu des courbatures pendant 2 semaines. Tu t'es dit, faut vraiment que je me remette au sport, je vais me faire un programme. À la rentrée.
2: Mais voilà, remettre à la rentrée ce qu'on aurait pu faire en vacances, ça fait aussi partie du concept des vacances. Sinon, c'est pas des vacances. En revanche, il y a un truc indispensable avant, pendant et après les vacances, c'est de se prendre la poire. Hein. Quand on fait ça, le bilan est toujours positif.
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0: Give You the Night avec George Benson, et l'après-midi se poursuit avec les infos. Ce sera d'ici quelques minutes à 17h, et puis juste après, c'est Nathanaël Bruni qui prend la suite. Vous allez pouvoir gagner avec lui une semaine de cinéma, donc soyez au rendez-vous. Côté musique, on va retrouver Benjamin Biolay ou encore John Travolta et Olivia Newton-John. Bel après-midi avec Ici Orléans.
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1: Allez, on se retrouve. Merci de nous avoir rejoints. Merci de passer l'après-midi en notre compagnie. Il est 17h, les amis. Et on va faire un point complet sur l'actu. Avec Lydie Lahaye. Bonjour Lydie.
2: Bonjour Nathanaël, bonjour à tous.
1: Le pont de Bonny-sur-Loire qui ne rouvrira pas à la circulation avant le 7 septembre.
2: Oui, jeudi dernier, un camion a défoncé le portique qui interdit le passage des poids lourds sur ce pont. Il faut réparer, il manquait une pièce qui a été commandée. Ça prend un peu de temps. En attendant, les automobilistes sont invités à emprunter les ponts de Châtillon-sur-Loire et de Belleville-sur-Loire.

0: pour franchir le fleuve Royal. La colère et l'inquiétude des parents d'élèves de Mardier, constitués en collectif, ils étaient une dizaine ce matin. Ils se sont réunis devant le centre périscolaire et puis devant la mairie. Ils réclament un dialogue avec la municipalité, le retrait immédiat d'un nouvel agent recruté au centre Les Coteaux, car ce nouvel animateur est sous le coup d'une suspension à titre conservatoire. Pour l'instant, il ne peut plus exercer de poste de directeur, mais peut être embauché comme animateur. Situation incompréhensible pour ses parents d'élèves réunis en collectif, je vous le disais, 4 mois après qu'une plainte a été déposée pour atteinte sexuelle sur mineur à l'encontre d'un des responsables de ce même centre. On va revenir sur tout ça tout à l'heure dans le journal de 18h.
1: C'était la rentrée ce matin à l'Élysée.
0: Oui, autour d'Emmanuel Macron, conseil des ministres d'après les vacances. Alors il a été question des tensions sur les finances publiques qui se sont accentuées durant l'été, a déclaré Maude Bréjon, la porte-parole du gouvernement, à la sortie de ce conseil, et cela à la veille aussi d'un débat budgétaire qui s'annonce plus compliqué que jamais, avec bien sûr l'élection présidentielle en toile de fond. Et puis l'interdiction du portable au lycée pourra être effective dès la rentrée, dès la semaine prochaine. Le président a pris la décision de promulguer la loi qui contient cette mesure, malgré la censure du Conseil constitutionnel de sa disposition phare, à savoir l'interdiction des réseaux sociaux aux jeunes de moins de 15 ans. L'interdiction des portables dans les lycées pourra être effective avec un cadre juridique stable, consolidé et législatif, a ajouté Maude Bréjon.
1: 20 départements sont en vigilance orange aux orages.
0: Alors pour l'instant 18, depuis 16h cet après-midi, auxquels s'ajouteront à partir de 23h ce soir les deux départements corse, ça fera 20. L'alerte météo France, elle concerne une zone qui va des Pyrénées au Massif central, également le Gard, l'Hérault, les Bouches-du-Rhône, le Var. De fortes rafales de vent autour de 100 km/h, voire 120 km/h localement, sont attendues. Des chutes de grêle également possibles par endroits. Les hommages se succèdent après l'annonce de la mort de Philippe Bouvard, journaliste, animateur, créateur de l'émission Des Grosses Têtes. Il avait 96 ans. Beaucoup saluent son esprit, sa liberté de ton et son humour. En sport, à l'Euro féminin de volley, les Françaises peuvent valider leur billet pour la phase finale. Ce soir, elles affrontent le Monténégro, coup d'envoi à 19h. Elles sont très en forme, nos Bleues. Elles ont battu la Croatie 3-7-0 hier. Et puis le basket, les Bleues, l'équipe de France qui a battu la Serbie, c'était à l'Arena Comet d'Orléans. Les Bleus qui rejoueront jeudi à Paris, match de qualification pour le prochain mondial. Et puis Comet accueillera Nathanaël demain soir, l'OLB, pour un deuxième match d'avant-saison. Les Orléanais qui recevront le Paris Basket, vice-champion de France en titre. On en parlera d'ailleurs sur Ici Orléans avec notre invité à 8h moins le quart. L'horaire n'a pas changé, ce sera demain matin. Philippe Pezet, le directeur sportif du club, qui sera en direct avec nous.
1: Très bien, direction la météo maintenant, on va parler un petit peu du ciel. C'est couvert. Alors, on attendait des rafales de vent qui devaient atteindre 85 km/h.
0: Ça s'est bien calmé.
1: Ouais, je crois que ça s'est un petit peu calmé. Peut-être que ça a soufflé du côté de la Beauce. Faudrait qu'on se renseigne. Mais effectivement, du côté d'Orléans, en tout cas, peut-être qu'on n'a pas atteint les 85 km/h. Mais effectivement, les rafales et le vent est quand même présent. Les températures cet après-midi aussi entre 28 et 29 degrés. Cette nuit, il y aura quelques averses qui seront possibles. Alors, ce sera en début de nuit. Elles seront faibles et plutôt localisées. Et les températures au lever du jour, demain, on sera entre 13 et 15 degrés. Ce sera à peu près comme ce matin. Côté circulation, actuellement, attendez, je vais regarder en direct sur Orléans. C'est pas non plus fifounet, ça va, ça roule plutôt bien encore du côté de la tangentielle ou côté de la Davarin aussi vers Saran. Je vois pas de perturbation particulière. Si vous êtes témoin de quoi que ce soit, appelez-nous 02 38 53 25 25. Ceux qui prennent le train, ils sont peinards ce soir. Les trains, ils sont à l'heure, c'est vrai depuis les Aubrais, c'est vrai également depuis Orléans. Lydie Lahaye, à tout à l'heure, 18h.
0: À tout à l'heure, Nathalie.
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1: Et on démarre, les amis, avec un titre alors devenu un classique, on va pas se mentir, de la chanson française. C'est une critique toujours aussi tendre de notre société de consommation qui n'a pas pris une ride en plus de 30 ans. Alain Souchon nous accompagne maintenant à 17h04 avec ce titre donc full sentimental. A tout de suite.

0: bel après-midi avec ici Orléans. Vous soyez d'ailleurs encore au boulot, là, ou sur la route, ou chez vous. On est ensemble à 17h10.
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0: On va garder les bonnes habitudes, les amis. On a fait une petite incartade là cet été où il y avait ce programme, la Loire à vélo. Et bien là, c'est le retour du jeu ciné, hein, puisque c'est la rentrée pour nous aujourd'hui. On reprend les liennes recettes. Et elle fonctionne bien, celle-ci. Le jeu ciné, le principe, il est très simple. Dans quelques instants, je vais vous diffuser un extrait. Alors, un extrait de film, un extrait d'interview, en tout cas un truc en lien avec le cinéma. Je vous poserai une petite question. Oh, la plupart du temps, il faut deviner en fait l'extrait de film, hein, que je vous diffuse. Et si vous avez la bonne réponse, vous allez repartir avec ce beau cadeau d'une valeur de plus de 200 €. Ce sont deux passes valables une semaine. Pâté Saint-Raoult, encore Pâté Orléans. Vous pourrez aller voir tous les films que vous voulez. Ça, ce sera dans, pardon, dans quelques instants. Et puis, notre coup de cœur ce soir, en direct, c'est les Orléanais Avoria. C'est une formation, ils sont deux et ils proposent un spectacle immersif en fin de semaine. Il y aura plus de détails dans quelques instants.

0: Ça, voyez, par exemple, c'était Pierre Demar. Ça s'appelle Je pense à vous.
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0: Bon, j'ai retrouvé un peu mon souffle. Je voulais parler plus longtemps tout à l'heure, mais je me suis étranglé presque en direct sur l'antenne. Donc, on a envoyé la petite musique et puis on revient. Ce que je voulais vous dire, c'est vrai que pour cette rentrée, on garde un petit peu les recettes gagnantes. On a ce jeu ciné, on a le coup de cœur, on aura aussi le retour de la minute sport. Et puis Patrice Gascoigne aussi sera de retour pour parler TV. Vos rendez-vous habituels entre 17h et 19h. Avec là, maintenant, le petit moment qu'on apprécie toujours particulièrement. C'est ce petit moment, on va entendre ensemble un extrait, l'extrait d'un film. Et si vous reconnaissez ce film, eh ben vous allez nous appeler au 02 38 53 25 25 02 38 53 25 25. C'est Juliette qui est au standard. Et je vous rappelle que si vous avez la bonne réponse, si vous avez le bon film, vous repartez avec un très joli cadeau dont vous allez pouvoir profiter allègrement là avec cette météo compliquée qui arrive. C'est une semaine de cinéma. Une semaine de cinéma gratuite. Tous les films que vous voulez au Pâté Seran ou encore au Pâté Orléans. C'est le jeu ciné, vous en avez l'habitude. Ouvrez bien grand les oreilles. De quel film culte peut-on entendre cette réplique devenue un classique du cinéma? On écoute.
3: Oh, bah moi j'avais compris que trop mal.
4: Salut, Juliette.
3: Salut.
4: Oh, bah si j'aurais pas venu.
3: Qu'est-ce qu'il y a?
4: C'est les Vélerans. Ils nous ont barré le chemin et puis canardé avec des pierres.
0: Allez, on remonte un petit peu dans le temps, mais je suis sûr que vous l'avez. On est dans les années 60. De quel film est extrait? Eh bien, ce petit sonore-là qu'on vient d'entendre, je suis sûr que vous l'avez. Vous nous appelez au 02 38 53 25 25. Quel extrait on a entendu? De quel film, là, à l'instant? C'est très facile. C'est les années 60. C'est un film culte des années 60. Film français qui raconte un petit peu une bataille entre des villageois. Mais j'en dis pas plus parce que là, il y a trop d'indices sinon. 02 38 53 25 25 pour gagner donc une semaine de cinéma gratuite au Pâté Saran ou encore au Pâté Orléans. Et on avance tout de suite en musique. Alphaville, Big in Japan. Je vous souhaite bonne chance.

0: Alphaville, 1984, ce tube. Big in Japan, à l'instant, sur ici, Orléans. 17h19, il y a quelques instants, on écoutait l'extrait d'un film, ensemble. On va peut-être le réécouter ensemble.
1: Oh, bah moi, j'avais compris trop mal. Salut, JB, salut. Oh, bah, si je reçois, qu'est-ce qu'il y a? C'est les Vélerans, ils nous ont barré le chemin et piqué l'ordi avec des pierres.
0: Bon, c'est vraiment culte, ça, comme film, Valérie, hein, n'est-ce pas?
2: Oui, bonjour, exactement.
0: Bah ouais, ça vous est percuté dès les premières lignes ou vous, parce que souvent
2: non,
0: les gens...
2: Non, c'est la réplique. Eh ouais, c'est la réplique. Si j'avais su, j'aurais pas venu. Ouais, c'est ça.
0: C'est ça qui est complètement. Alors, si j'aurais su, en plus, c'est là où c'est drôle. Ouais, bah si j'aurais su, j'aurais pas venu. Quel est le titre de ce film, alors, culte des années 60, 62 pour être précis?
2: Alors, c'est La guerre des boutons.
0: Bah ouais, carrément. Effectivement, chef-d'œuvre de l'époque réalisé par Yves Robert et qui raconte effectivement une guerre entre les Longevernes et les Vélerans. Bon, en fait, c'est des écoliers entre deux villages voisins. Et c'est extraordinaire. Mm-hmm. Voilà, si vous n'avez jamais vu, on s'est pris un petit coup de pelle, on va pas se mentir, mais c'est un grand
2: classique. Quand même, ouais.
0: C'est toujours intéressant à voir. Bah, félicitations, Valérie. Vous habitez Saint-Mémin, c'est ça? Ouais.
2: Oui, c'est ça, tout à fait.
0: L'été se termine de votre côté, la reprise n'est pas loin, vous en êtes où?
2: Tranquillement, ouais, voilà, c'est ça. On profite encore un peu du soleil, malgré tout.
0: Merveilleux. Et puis, je compte sur vous pour bien rester à l'écoute hein, et être avec nous là, sur cette rentrée. On a des nouveaux programmes, on a un nouveau jeu, on a plein de trucs cool à vous proposer sur l'antenne.
2: Ah bah, c'est super.
0: Et puis, je compte sur vous pour rejouer aussi avec moi dans le jeu ciné. Merci Valérie, profitez bien.
2: Je vous remercie, merci beaucoup en tout cas. Merci.
0: Je vous en prie et félicitations pour ces deux passes ciné, Pâté Saran et Pâté Orléans. On marque une courte pause, les amis. Oshi n'est pas loin avec Je partirai. Et puis ensuite, c'est Décibel, c'est le grand retour d'Emilie Mazoyer, toute l'actu musicale du jour. À tout de suite.
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0: je partirai, c'était en 2023, 17h25, sur ici Orléans. Bon lundi, belle reprise pour ceux qui ont dû reprendre. J'espère que c'est la fin de journée là pour vous. Vous allez pouvoir un peu vous reposer ce soir. Chose promise, chose due, on va retrouver tout de suite Décibel avec Émilie Mazoyer. Salut Émilie.
1: Salut tout le monde. Émilie au rapport pour votre dose quotidienne d'actualité musicale. L'anniversaire du jour, il date de 1916 et il est extra.

les 110 ans de la naissance de Léo Ferré, qui a vu le jour à Monaco. C'est cocasse, hein, la très chic principauté pour un chanteur anarchiste. Sa maman y était couturière et son papa, directeur du personnel du casino de Monte-Carlo. Pour organiser un enterrement qui a de la classe, comptez sur les Village People.

Les funérailles de Victor Willis, membre fondateur des Village People, se sont tenues fin juillet en Californie. Victor Willis, c'était celui qui portait le costume de policier dans Village People. Et en souvenir des années disco, ses camarades se sont tous pointés au cimetière dans leurs habits de lumière. Le motard, le cow-boy, l'ouvrier, le GI et l'indien, la classe. Pour celles et ceux qui avaient été un peu décontenancés par le retour très électro d'Angèle, en duo avec le groupe Justice, cette chanson, sortie pendant l'été, a de quoi rassurer.

0: Angèle explore les musiques électroniques, ok, mais elle assure toujours en acoustique, la preuve avec Dis-le, une version sur laquelle le velouté de sa voix est toujours irrésistible et accompagnée d'un clip filmé sur les toits de New York, un vrai délice. J'adorerais vous annoncer une tournée événement anniversaire, mais le fait est que les Spice Girls ont fêté les 30 ans de leur premier tube Wannabe, chacune de leur côté. Alors certes, elles ont posté de jolis messages pleins d'amour et de nostalgie sur les réseaux, même Victoria Beckham, qu'on dit pourtant la plus réfractaire à une reformation du groupe, mais rien de plus pour le moment. Et c'est dommage, la réconciliation d'Oasis c'était bien, mais là le monde a un grand besoin d'un retour du girl power. Alors lançons ensemble le slogan Spice Girls 2027, parce que c'est notre projet. 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
1: 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On l'a perdu, c'est le début, on l'a perdu. Merci, merci beaucoup Émilie Mazoyer. Décibel, qu'on retrouve bien sûr à tout moment sur l'application ici, mais aussi sur le site ici.fr. On enchaîne avec un peu de rock britannique et puis ensuite des idées de sortie d'activité avec Ici Express. Ouais.

0: Super tranquille de Logical Song à l'instant sur ici Orléans. Ça date de 1979. Si vous êtes sur la route,
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0: Eh ben, il n'y a pas trop de galères, sachez-le, hein, pas de soucis particuliers. On doit se faire aussi un petit ici express avec des idées de sortie et d'activités. Bah, c'est parti les amis, trois idées pour bien démarrer la semaine, entre oiseaux, cinéma et pinceaux. Demain après-midi, cap sur Beaulieu-sur-Loire, l'Atlas de la biodiversité communale vous emmène à la rencontre des oiseaux migrateurs. Rendez-vous à 15h30 au pont de Loire, 2 heures de balade gratuite et ouverte à tous. N'oubliez pas les jumelles et inscrivez-vous vite, les places sont comptées. Demain soir, sinon, on reste au bord de l'eau. Il y a du cinéma en plein air à la guinguette de la Corne des Pâtures. Ah bon, la avec Fantastic Mr. Fox de Wes Anderson, ça sera dès 22h. Et puis de mardi à vendredi, les 6-12 ans, filent à la librairie Jaune Citron à Orléans pour le stage Papillon et Métamorphose. Notez-le, c'est 40 euros les 4 demi-journées et ça se passe sur réservation, les amis.
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0: Le duo Avaria sera avec nous dans quelques instants en direct dans nos studios avec leur univers musical immersif et un spectacle qui est proposé en fin de semaine dans la région. On en reparle avec eux dans quelques instants. Ce sera juste après Renan Luce avec la lettre, bien sûr, 17h32. Bienvenue.

0: On y va les amis, c'était... Bon, je sais plus, c'est plus écrit, mais c'était bien en tout cas. On voyait un petit générique et puis ensuite notre coup de cœur. C'est la rentrée, c'est un petit peu à l'arraché normal.
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0: Manon Lisa, j'arrivais pas à retrouver son prénom. En plus, Manon Lisa, histoire incroyable. Hein. Cette année, elle a cartonné sur les réseaux sociaux de son côté avec ce titre, Le Petit Pêcheur. Et puis, pouf, explosion. Et on la retrouve sur toutes les radios depuis cet été. Ça aurait été dommage quand même de ne pas s'en souvenir. J'ai deux personnes avec moi en studio et je suis ravi de les accueillir ici en direct. Membre de la formation Avoriaz. J'ai peur de me tromper. On dit Avoria ou Avoriaz?
3: Ah bah, très bonne chose. Avoriaz.
0: Avoriaz, voilà, très bien. Comme la station, finalement.
3: Bah, Avoria pour la station.
0: Ouais, c'est vrai. C'est l'inverse, d'accord.
3: C'est ça, voilà.
0: J'ai jamais su. Ok, on dit pas le Z pour
3: non,
0: la station.
3: Parce que d'accord. Pour nous, en tout cas, c'est de A à Z, la complémentarité. Mais voilà, ça fait partie de la direction artistique du projet.
0: La voix qu'on entend, c'est Mickaël Hanot. Mickaël Hanot, vous êtes le fondateur de ce projet Avoriaz. Vous êtes accompagné d'Estelle Riedel. Bonjour Estelle.
4: Bonjour.
0: Vous avez rejoint la formation il y a un peu plus récent, parce que ça fait une vingtaine d'années hein, que Mickaël, que vous avez fondé Avoriaz. Estelle, vous l'avez rejoint cette formation il y a 4-5 ans,
4: c'est ça ? Environ 4 ans, oui.
0: Bon. Y a beaucoup de choses à dire. C'est tout un univers, et même plusieurs univers, Avoriaz. Alors, on va essayer en quelques mots. Déjà, on va dire que vous êtes orléanais. C'est vous, Mickaël, qui êtes
3: oui.
0: Et vous,
3: souche, ouais.
0: Vous êtes Beaujancienne, c'est ça?
4: Oui, c'est ça.
0: Beaujancienne, pardon. Et ce spectacle, Avoriaz, alors, il mêle musique, il mêle scénographie, il mêle roman graphique, et puis il y a aussi ce mot d'immersif, immersion, qui est important. C'est quoi Avoriaz? C'est quoi ce spectacle?
3: Alors, c'est avant tout de la musique qui a bien évolué, où chaque compo est une histoire. Et donc, c'est un film sur 192 compos.
0: D'accord.
3: Donc c'est un puzzle où on a voulu vraiment que ce soit un film comme une série qui pourrait y avoir sur Netflix et avec un point A, un point Z, des personnages qui évoluent et tout ça sur scène qui puisse s'exprimer sur un rétroprojecteur avec des clips qui tournent derrière pendant que nous on fait nos morceaux.
0: Ok. Ouais.
3: Voilà. Donc le but c'est que ce soit une fresque musicale où on appuie sur un bouton et jusqu'à la fin du concert, et pendant ce voyage-là, on va dans tous les styles de musique. Et ça, c'est important pour nous parce que c'est vraiment ce côté émotionnel de s'ouvrir au monde, mais s'ouvrir à soi, mais à travers le monde. Voilà. Et de connaître ainsi toutes les cultures. C'est pour ça qu'on fait du rock égyptien, on va dans du world tibétain.
0: Wow.
3: Voilà. On va dans vraiment dans tous les styles.
0: Votre slogan d'ailleurs, enfin, si on peut le dire, c'est peut-être un peu réducteur, c'est esprit sans frontières.
3: C'est ça, exactement.
0: Quoi.
3: Voilà. Tout à fait.
0: Visuellement, ça doit être complètement fou. Je ne sais pas si on arrive à bien s'imaginer, si on n'a pas assisté au truc. Alors, vous nous l'expliquez bien, mais quand on est...
3: Musicalement, c'est très intéressant. Okay. Après, pour le spectacle, il est vrai que ça demande aussi tout un investissement. Pour l'instant, ouais. Nous, on en est à l'étape de clipper et de pouvoir envisager de mettre derrière nous notre musique ouais. En image.
0: En image, ouais.
3: Mais voilà, si on veut parler du spectacle, ça ne sera pas pour tout de suite. On se donne un an et demi pour créer vraiment le spectacle de toute pièce, avec de la mise en scène, parce que c'est quand même ça le but. Mais si vraiment, déjà, on vient avec notre musique sur scène, je pense que les gens peuvent déjà être très touchés.
0: D'accord. Et c'est ce qui se passera à Germigny, là, ce
3: voilà,
0: jeudi.
3: Tout à fait.
0: On est d'accord. D'ailleurs, ça se passe dans un endroit un petit peu particulier, j'ai un petit peu gratté. En fait, c'est un jardin qui est tenu un petit peu secret.
4: Alors,
0: c'est ça, le temps
4: non,
0: de la réservation.
4: Non, malheureusement, du coup...
0: Plus... j'en étais là,
4: du
0: moi,
4: coup,
0: c'est pour
4: à cause
0: ça.
4: De la météo, ça s'en fait autrement. C'est...
0: D'accord, il y a eu un changement.
4: Il y a eu un changement, du coup, ça se passera dans la salle des fêtes de Germigny-des-Prés.
0: Bon.
4: Aux mêmes horaires.
0: Aux mêmes horaires, c'est ça.
4: Tout est prévu, planche apéritive, avec les bières et les boissons, tout
3: voilà,
4: ça.
3: Voilà, c'est gratuit, ça... sous réservation.
4: C'est ça.
0: Très bien. Vous, Estelle, vous vous réclamez, je ne sais pas si le terme est bon non plus, mais vous me le direz, d'Edith Piaf, en tout cas de son univers, pas forcément, vous n'êtes pas un sosie vocal de sa voix, mais c'est quelqu'un qui vous inspire et vous vous sentez proche, c'est ça de
4: En fait, je dirais même que c'est une mentor pour moi,
0: d'accord.
4: Parce qu'en fait, c'est une femme qui m'a énormément touchée de par son histoire, et ça depuis l'âge de 5 ans. Donc ça fait et ça n'a jamais changé. Ça a toujours été Edith Piaf. Et il est vrai que quand je chante quelques-unes de ses chansons, c'est comme si je m'envolais un petit peu. Je suis un peu je pars.
0: Quoi. Ailleurs.
4: C'est ça. Je cherche pas à l'interpréter parfaitement ni quoi que ce soit parce que ça ne m'intéresse pas. Par contre, ressentir quelle femme elle a pu être à cette époque, ça c'est plus intéressant déjà. Donc je l'interprète à ma façon.
0: On l'entendra ce jeudi aussi votre voix Estelle. Il y a aussi une histoire de roman graphique. Comment est-ce que ça s'associe tout cela?
3: Bah, comme vous pouvez le voir, donc déjà c'est des belles bêtes. Donc là, oui, c'est un roman complet pour une seule œuvre.
0: Okay,
3: donc
0: d'accord.
3: Ça veut dire que là-dedans il y a toute l'histoire du morceau Syndrome H qui est sur l'Égypte antique.
0: Que vous
3: donc
0: avez
3: avec Bastet,
0: aussi,
3: voilà, c'est de la modélisation 3D.
0: Ok, très bien. Alors malheureusement, il n'y a pas de caméra, mais effectivement, on voit que c'est très bien fait.
3: Voilà. On mais du coup, ouais. Ça veut dire que on va plus loin que la musique. Mm-hmm. Et on essaye d'avoir une vraie créativité où on surprend les gens de par l'intrigue. Mm-hmm. Et moi, j'aime beaucoup ça, le double, voire le triple niveau de lecture dans un roman. Et que même dans mes compos, mes paroles soient recherchées. Et aujourd'hui, c'est quelque chose auquel je cours personnellement en tant que mélomane et en tant que fan de musique. Et ça, pour moi, ça, c'est une signature qui m'importe.
0: C'est passionnant, et vous n'êtes pas si nombreux que ça, hein, à mélanger comme ça différentes couches artistiques sur un seul et même projet. Ça s'appelle, je sais plus, j'avais entendu cross culture ou choses comme ça. Enfin, il y a des termes comme ça, et c'est vrai que c'est une pratique qui est quand même assez rare, et ça demande beaucoup de travail. Et on va aller le voir ce travail, en tout cas ce début, parce que on l'a dit, ce sera surtout musical et chanté ce jeudi du côté de Charmilly-des-Prés. Mais je vous invite chaleureusement à aller découvrir l'univers de votre duo Avoria. Donc vous êtes sur les réseaux, vous êtes sur internet,
3: ouais, partout,
0: on vous trouvera
3: en général, on tape Avoria's World.
0: Et alors moi c'est ce que j'ai fait, je suis tombé sur la station, donc faut que vous avez Avoria's et puis musique, hein, parce que sinon vous allez chercher un petit peu, mais on vous trouve finalement assez facilement. Et puis on viendra vous applaudir sur scène du côté de Charmilly-des-Prés, donc ce jeudi, toutes les infos sur les internets. Merci beaucoup d'être venu jusqu'à nous.
3: Merci
0: à vous deux. Et puis on va enchaîner en musique, avant de retrouver les cadeaux. Qui s'y colle? Bah c'est Phil Collins, on aime bien, on valide. Phil Collins, Against All Odds, ouais, oh, je vois que ça opine du chef, ça veut pas me répondre, mais ça opine du chef, c'est validé. À tout de suite sur Ici Orléans.

0: Est-ce que ce serait pas Phil Collins avec oui, je ne sais plus, il faut que je retrouve Against the Odds. Ben oui, merci Bertrand.
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0: qui réalise cette émission. On voit vraiment qu'on est en mode de rentrée, hein. On est à la cool, ça sera un petit peu plus carré demain, c'est promis. Le kiosque, les cadeaux, donc, hein, ça, on ne perd pas les bonnes habitudes. Vous nous appelez maintenant au 02 38 53 25 25 02 38 53 25 25. 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Je vous souhaite bonne chance et on se retrouve juste après Tina Turner, les amis, avec Let's Stay Together.

0: Turner, c'était Let's Stay Together. À l'instant, sur ici Orléans, 17h52.
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0: Est-ce qu'il est là, Francky? Francky Orléans, c'est marrant ça. C'est pas notre Francky à nous, hein. Je le sais, c'est un autre Francky. Francky qui nous a appelé, qui a été le plus rapide au standard pour aller profiter de cette fête de 26. Visiblement, c'est un habitué. Hein. Le Francky, il était content de repartir avec ses deux places, mais il est en voiture. Francky, ouais, apparemment, on l'aura pas. Mais écoutez, félicitations à vous, Francky d'Orléans, pour faire simple. Vous repartez donc avec ces deux places et surtout les deux repas pour la fête de Vinci ce week-end. Petite pause les amis, Michel Polnareff au programme avec Tam Tam et puis ensuite le retour de Lily Lay pour un point complet sur l'actu. A tout de suite.
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0: après-midi avec nous, avec ici Orléans, bon début de soirée. Même, c'était Michel Polnareff, bien sûr. Tam Tam à l'instant, on se quitte quelques secondes là.
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0: Merci d'être là, merci de nous avoir choisi de prolonger votre après-midi en notre compagnie sur votre radio locale. Ici Orléans. Et on retrouve Lydie Lahaye à 18h pour un point complet sur l'actualité, bien sûr. Rebonsoir Lydie.
2: Rebonsoir Nathanaël, rebonsoir à tous.
0: Près d'Orléans, des parents d'élèves se sont mobilisés ce matin.
2: À Mardier, ils étaient une dizaine réunis devant le centre périscolaire, puis devant la mairie. Ils réclament le retrait immédiat d'un nouvel agent recruté au sein du centre périscolaire, les Coteaux, car il fait l'objet d'une suspension à titre conservatoire. Pour l'instant, il ne peut plus exercer de poste de directeur, mais peut être embauché comme animateur. Un recrutement qui ne passe absolument pas 4 mois après le dépôt d'une plainte pour atteinte sexuelle sur mineur contre l'un des responsables de ce même centre, suspendu à titre conservatoire, entendu par les gendarmes et remis en liberté. Dans ce contexte, Sherazade, qui est maman de 2 enfants inscrits dans ce centre, s'inquiète du manque d'informations concrètes.
3: Un parent fait confiance à l'organisation de la périscolaire. Et pour moi, là, la confiance est rompue par rapport à ça. Moi, on demande de la transparence. On est légitime. On demande à un parent de faire attention à son enfant, de le protéger. C'est mon rôle. Voilà pourquoi je suis là aujourd'hui. Les informations n'arrivent pas aux parents. Et il faut que ce soit les parents qui fassent des recherches. Je trouve ça rien.

0: Rien que ça, je trouve ça inadmissible. Et je vais pas vous mentir, moi, déposer mon fils avec un doute dans l'esprit, non, je pourrais pas aller travailler tranquillement par la suite. Voilà. Pour moi, quand il y a un doute, il y a plus de doute, entre guillemets. Moi, mon fils devait, mon tout dernier devait aller à la périscolaire au moins une fois par semaine. Sachant que je fais du télétravail, ben, je pense le garder avec moi. Voilà, j'arrive à ce point-là, en fait. Ça montre l'inquiétude qu'on a, moi et mon mari, sur la garde de mon tout dernier, quoi, mon petit.
1: Et la municipalité de Mardi annonce une réunion publique qui aura lieu lundi prochain pour répondre aux questions des parents. Deux incendies en cours dans le Loiret, l'un à Villemurlin, il mobilise une quarantaine de pompiers, un feu de broussailles, et l'autre, c'est à Bois-Morand, au lieu-dit Les Bézards, un feu d'herbe sèche qui s'est propagé au sous-bois, avec là une vingtaine de pompiers sur place.
2: Le massif de Loris en forêt d'Orléans fait actuellement l'objet d'une surveillance renforcée.
1: Oui, alors pas pour les incendies, mais pour une alerte aux nématodes du pin, un ver microscopique ravageur pour les conifères, apparu l'an passé dans les Landes. Un premier cas a été détecté en centre-Val de Loire sur un insecte le mois dernier sur la commune des Bordes. Aucun arbre jusqu'ici n'a été infecté, mais la menace est prise très au sérieux, même si les premiers résultats sont rassurants. Aurélie Thomas est la chef du pôle qualité végétale à la direction régionale de l'agriculture et de la forêt.
3: Nous sommes au cœur du massif de Loris et Aurélie Thomas, la chef du pôle qualité végétale à la DRAF, sait qu'il faut prendre très au sérieux cette question de nématode du pin.
4: Le nématode, il a la capacité de se développer de façon exponentielle dans un arbre quand la température est favorable. Et donc, il va aller boucher les canaux de sève, donc qui permettent en fait la nutrition de l'arbre, conduisant jusqu'à la mort de celui-ci.
3: En fait, ce ver ravageur a besoin d'un insecte pour se déplacer, un monocamus. C'est sur ce coléoptère qu'a été détecté le premier cas de nématode du pin en centre-Val de Loire. Jusqu'alors, un seul piège à monocamus était installé dans le massif. Désormais, on est passé à 55 pièges et des prélèvements de copeaux sont réalisés directement sur certains arbres qui ne sont pas choisis au hasard. Christophe Barrand est inspecteur phytosanitaire à la DRAF.
5: Cet arbre présente des symptômes de début de dépérissement. La cause peut être multiple, ça peut être des séchements, il peut y avoir d'autres maladies. C'est pas forcément le nématode qui peut être la cause. C'est intéressant d'aller faire un test dessus.
3: Donc là, l'objectif, c'est de récolter suffisamment de matière.
4: Tout à fait, de récolter 2 fois 150 grammes de copeaux afin de les envoyer au laboratoire et savoir si on a la présence ou l'absence de nématodes dans le milieu.
3: Déjà 105 prélèvements de ce type ont été réalisés en 6 semaines. Jusqu'ici, aucun n'est revenu positif.
1: Voilà pour ce reportage ici Orléans de François Guéroux, un dossier complet qui est à retrouver sur ici.fr. La vigilance orange aux orages, Nathanaël de Météo France. 18 départements sont concernés à l'heure qu'il est. Des Pyrénées au Massif central et une partie du sud-est, de fortes rafales de vent et chutes de grêle sont attendues là-bas.
2: Un site de stockage en construction à Ferrières en Gâtinais pourrait bien être classé Céveso seuil haut.
1: Oui, ce qui signifie qu'il pourrait accueillir des matières très dangereuses en grande quantité. Un site qui se trouve à moins de 3 km du centre de la commune, dans ce qui est appelé un éco-parc. Cette plateforme doit être gérée par GXO, un géant américain de la logistique. L'enquête publique est censée se terminer après-demain. Parmi les opposants, Nicolas Segaud, vice-président de l'association Céveso & Co.
6: On peut dire aujourd'hui qu'il y a tromperie. Nous sommes très très très loin de l'éco-parc vertueux que nous on a vendu il y a quelques années. Puisqu'à l'origine et à la genèse du projet, nous, il nous avait été présenté par la communauté de communes de Ferrières en Gâtinais 4 petits bâtiments noyés dans un océan de verdure. On arrive, on a 2 bâtiments qui sont colossaux. Les chiffres sont implacables, ils font mal. Ils font mal pour la population, c'est 121 000 mètres carrés de stockage, 150 000 tonnes de produits inflammables. Ça nous préoccupe, ça nous inquiète, ça nous rend triste aussi de voir ce que l'on fait de nos campagnes. Qu'allons-nous laisser à nos enfants ? Aujourd'hui, c'est une aberration de construire des bâtiments de cette dimension à 30 mètres d'une forêt domaniale.
1: Et si le classement en Céveso seuil haut devait se confirmer, l'association est prête à porter l'affaire en justice.
2: À l'interdiction des téléphones portables dans les lycées pour être effective dès la rentrée.
1: La loi a été promulguée cet après-midi, annonce Emmanuel Macron. Malgré la censure par le Conseil constitutionnel de cette disposition phare, l'interdiction des réseaux sociaux aux jeunes de moins de 15 ans, plusieurs syndicats enseignants estiment que la mesure ne peut pas être appliquée correctement dès la semaine prochaine. Mais le gouvernement et sa porte-parole, Maud Bréjon, ne doutent pas que ce soit possible.
7: L'interdiction des portables dans les lycées a été validée par le Conseil constitutionnel. Et donc, le président de la République a pris la décision de promulguer la loi censurée sans les articles censurés, cela va de soi, pour appliquer avec un cadre juridique stabilisé les outils qui ont d'ores et déjà été validés. Dit autrement, l'interdiction des portables dans les lycées pourra être effective dès la rentrée avec un cadre juridique stable, consolidé, et législatif.
1: Les propos ensuite à la rentrée des ministres qui avaient lieu ce matin à l'Élysée, dont on va reparler dans le journal de 19h.
2: L'incroyable performance de Pierre Roland.
1: Oui, vous êtes prêt, Nathanaël, pour les chiffres. L'ancien champion cycliste sur route, l'Orléanais, hein, désormais qui a reconverti dans le gravel, le vélo tout-terrain, c'est l'ultra-cyclisme. Il a remporté l'Inca Divide, 1200 km, 24 000 mètres de dénivelé positif.
2: Trop.
1: Là, ça vous parle. On est au cœur du Pérou et des Andes. Tout cela réalisé en autonomie. Il a bouclé le parcours en 83 heures, Pierre Roland, qui s'impose devant les spécialistes de la discipline. À son arrivée, il a déclaré « Ça a été très dur, mais surtout incroyablement beau, avec un point culminant à 5200 mètres d'altitude. »
2: Ça a dû être incroyable, en effet. Sacré Pierre Roland. T'es dans les Andes, c'est ça?
1: Ouais.
2: Oh là là, 5200 mètres. On peut respirer 5200 mètres, ça doit être compliqué.
1: Je suis monté à 4009, je respirais. J'avais très mal à la tête, mais je respirais.
2: Ouais,
1: mais je faisais pas de vélo. Hein.
2: Oui, non, mais 4009, ouais, je pensais qu'il fallait un masque.
1: Non.
2: Alors côté ciel, chère Lydie, c'est pas foufou, hein, on va pas se mentir, ce sera surtout couvert, il y aura de la pluie, mais ça sera plutôt au milieu de la nuit, la pluie, petite pluie, hein, ce sera pas bien méchant, et puis le vent, alors on nous avait promis des rafales de foufou cet après-midi, on a jugé sur pièce, c'était pas si dingue que ça, je crois que dans la Beauce quand même ça souffle un petit peu plus fort, on a atteint les 70 km/h, c'était un peu plus calme du côté de d'Orléans. Demain, qu'est-ce qu'on peut dire? Eh bien 13 à 15 degrés au réveil, de belles éclaircies le matin, et puis de nouveau des orages qui seront possibles l'après-midi. Ce sera un peu le même temps qu'aujourd'hui, avec des températures qui oscilleront entre 27 et 28 degrés. Côté circulation, peu de perturbations, si ce n'est sur la D20-20, bien sûr, du côté d'Orléans-la-Source, il y a toujours des travaux là-bas qui perturbent la D20-20. Patience si vous êtes dans ce secteur. Côté train, on a une dizaine de minutes de retard pour un train qui devait partir à 18h28 à destination de Paris-Austerlitz. C'est un train à Rémy, il va falloir être patient. Je pense que ça se répercute, oui, en effet, sur la gare de Fleury-les-Aubrais. Sinon, pas de soucis particuliers si vous êtes témoin de quoi que ce soit du côté de la route ou des trains. Appelez-nous, n'hésitez pas, 02 38 53 25 25. On se dit à demain, Lydie ?
1: Oui, on se dit à demain. Je vais tout de suite m'excuser auprès de François Guéroux.
2: À mon avis, il l'a très mal pris.
1: Je pense.
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2: Et puis on avance en musique, bien sûr, les amis. Alors on a un petit peu chamboulé le programme. L'année dernière, le rendez-vous culture, si on sortait avec Sébastien Doucet, c'était plutôt un petit peu avant 19h. On a avancé. Le rendez-vous, ça sera dans 5 petites minutes. Sébastien Doucet, si on sortait. Et en attendant, Daniel Balavoine, à tout de suite.

0: Daniel Balavoine, avec Mon Fils Ma Bataille, bien sûr. On est revenu en 1980, là.
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0: On est ensemble pendant toute l'année, là, du lundi au vendredi, 17h-19h, en direct avec vos rendez-vous habituels dans quelques minutes. Si on sortait, alors avant c'était un petit peu plus tard, puis là ça revient un petit peu plus tôt, mais c'est très cool de retrouver ce rendez-vous culture avec Sébastien Doucet qui nous parlera d'un concert de 3 cafés gourmands le 12 septembre prochain au château de Blois. Et puis il y aura aussi Coulisses TV, bien sûr, avec Patrice Gascoigne. Il y aura des idées de sortie, d'activités, ICI Express. Bref, un joli programme. Et en attendant, la musique. Marine qui débarque avec cette nouveauté qui n'en est pas vraiment une, mais qui vient du cœur. Hein. C'est la gagnante de la Star Academy qui signe un titre sur la peur d'être remplacée, le syndrome de l'imposteur. Marine avec Escroc.

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1: Marine, escroc, extrait de la réédition de son album, bien sûr, Cœur maladroit. Il est temps de parler culture maintenant, et on va le faire comme chaque soir avec Sébastien Doucet. Ce rendez-vous, si on sortait, avec ce soir en pleine lumière, le concert de Trois Cafés Gourmands. C'est le 12 septembre prochain au Château de Blois. Bonjour Sébastien Doucet.
2: Oui, bonjour et bonjour à tous. C'est vrai que c'est une soirée folle qui nous attend le samedi 12 septembre sous le parrainage d'Alain Souchon et de ses fils Pierre et Ours pour ce grand concert royal de Blois dans la cour d'honneur du château. Cette soirée réunira d'autres talents de la scène française comme Christophe Mali de Trio, Tibbs, Sylvain Dutu, Héloïse, Madame Monsieur et bien sûr Trois Cafés Gourmands dont la complicité avec leur chanteuse Julie, intégrée depuis 2 ans, fait des merveilles. Sébastien Gourcérol, auteur, compositeur et chanteur de Trois Cafés Gourmands.
3: Pour la nouvelle chanteuse Julie, ça s'est excellemment bien passé parce qu'on avait, je pense, fait le même travail qu'avec Mylène, l'ancienne chanteuse, à savoir bien se répartir les voix aux bons endroits. Et l'album Des Ondes et des Reflets, il est accueilli comme le premier, à savoir qu'on nous a dit que c'était un retour aux sources, que ça faisait du bien de nous réentendre sur peut-être des chansons un peu moins réfléchies ou un peu plus spontanées ou qui sont un peu plus légères. Et c'est vrai qu'effectivement, sur le troisième album, on avait plus posé des problèmes de société, comme les gens sur les réseaux sociaux, des choses comme ça, et ça intéressait pas forcément notre public, c'était nous, hein, quand même. Mais voilà, le quatrième album est beaucoup mieux accueilli, désormais.
2: Je suis entièrement d'accord, oui. Un vrai retour aux sources, effectivement. Il y a, comme en 2018, on retrouve à nos souvenirs, évidemment. Ça m'intéresse parce que c'est quand même fou d'avoir un titre qu'on entend dans les mariages, qu'on entend à la radio, que tout le monde connaît. Non, mais c'est une folie. Vous êtes à l'origine de ce titre, Sébastien. Comment on écrit un titre comme à nos souvenirs?
3: C'était très spontané. Ce titre, il s'est écrit en une demi-heure dans un train. C'était un titre sur le blues du dimanche soir, en fait, le blues de ma région, de ma famille, de mes amis. Et peut-être que c'est la vérité simplement qui a parlé, parce qu'aujourd'hui, même quand je regarde le texte, je me dis, ah, la Corrèze en cathéter, mais quelle phrase, elle n'est pas belle, cette phrase, en fait, et je la réécrirai pas. Et pourtant, c'est ce qui a marqué le plus grand nombre de personnes. J'ai pas la recette, mais si vous la trouvez, s'il vous plaît, envoyez-le-moi.
2: Alors, ce 12 septembre, vous allez vous produire avec, je l'espère, des amis, Alain Souchon, Pierre Souchon, Ours, à Blois, au Château Royal de Blois. Il y a aussi Héloïse, il y a du beau monde, il y a Christophe Mali, Sylvain Dutu, Tibbs, Madame Monsieur. Vous avez justement des amis, des copains parmi tous ces artistes?
3: Ah, complètement. Vous disiez Sylvain Dutu, Christophe Mali, Madame Monsieur, Héloïse, qu'on va retrouver aussi. Oui, alors là, oui. On connaît moins la famille Souchon, on les connaît, puisque qui ne connaît pas Souchon, mais évidemment. On les connaît moins de vive voix pour les avoir croisés ou ces choses-là. Par contre, pour avoir vu Alain Souchon en concert, oui, ça c'est sûr. Les autres, on a soit bossé avec eux en studio, soit on s'est croisés beaucoup de fois, soit on a fait carrément des soirées. Et voilà, ça va être cool de croiser Tibbs parce que on devait se voir avant cet été, mais on n'y arrive pas. Il a un planning chargé et nous aussi, donc ça sera vraiment l'occasion.
2: Ben voilà, le concert à Blois, ça servira à ça le 12 septembre. Merci, bonne fin d'été, salut.
3: Salut, à bientôt, merci beaucoup.
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0: trois cafés gourmands à l'affiche de ce grand concert royal de Blois le samedi 12 septembre dans la cour d'honneur du château de Blois. Un événement ici à Orléans.
1: Merci, merci beaucoup Sébastien. Et à demain avec l'autre événement culturel de la rentrée. C'est un événement ici à Orléans d'ailleurs. C'est Luminescence. C'est à partir du 25 septembre au cœur de la cathédrale d'Orléans. Et puis en attendant, à tout moment, bien sûr, si on sortait, ça se retrouve sur ici.fr et sur l'application ici. Voici Elsa. Et t'en vas pas.

0: 1982, les amis, Marvin Gaye, Sexual Healing, à l'instant, sur ici Orléans. Après la petite pause qui vient, elle est très courte, c'est promis. C'est Florent Pagny, on repasse à la chanson française, avec le braquage des sentiments, qui prendra la suite. Je vois venir aussi, bien sûr, des idées de sortie, d'activité. Elles reviennent chaque heure, de toute façon, ici express. Et puis ensuite, on parlera du retour de l'amour et dans le pré sur M6. On le fera dans Coulisses TV avec Patrice Gascoigne. Vous avez le programme d'ici 20 minutes. À tout de suite sur ici Orléans.
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0: Oui, Florent Pagny, bien sûr. Le dernier Florent Pagny à l'instant sur Ici Orléans.
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0: Et le retour d'Ici Express maintenant avec de nouveau trois idées pour la semaine qui commence. Du panier au plateau de jeu, vous allez voir. Ce soir, direction Bôle, la guinguette de la Corde des Pâtures ouvre son marché de producteurs locaux. Ça se passe de 17h à 22h et c'est en bord de Loire. Vendredi, samedi, dimanche, place au jeu. C'est le festival Orléans Joue qui s'installe sur la pelouse du Campo Santo. C'est 2€ la journée et c'est gratuit pour les moins de 12 ans et gratuit pour tout le monde le vendredi soir. Et puis samedi, bien sûr, c'est le parc floral qui accueille son fameux Slow Electro Festival. On vous a fait gagner de nombreuses places d'ailleurs pour cet événement. Le Slow Electro Festival, 3 concerts dès 19h30 dans les jardins illuminés.
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0: Et on repart avec un classique des années 90 porté par la voix inimitable de Gwen Stefani. Voici No Doubt. Et le titre c'est Don't Speak, bien sûr. 18h33.

0: Amir avec Alain Parfait à l'instant sur Ici Orléans, 18h40.
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0: Allez, on va parler télé, on va le faire avec Patrice Gascoigne qui est de retour, ça y est, c'est la rentrée. Patrice, il est là et comme chaque fin de mois d'août, le lundi soir, on se régale devant L'Amour et dans le Pré. Ça se passe sur M6 et aujourd'hui, Patrice, vous êtes allé voir l'ami des agriculteurs, Karim Le Marchand.
3: Ils sont 14 agriculteurs à répondre aux questions de la pétillante Marieuse de M6, Karim Le Marchand.
4: Comment t'es avec une femme?
5: Ah bah si je suis amoureux, je suis très...
4: Tu voudrais marier?
5: Ah ça ouais.
4: T'es une petite midinette quand même.
5: Un petit peu.
6: D'avoir quelqu'un en face qui me fait vibrer. Je sens le feu qui monte en moi, quoi.
3: Place donc à la 21e saison de L'Amour est dans le Pré, chaque lundi soir sur M6. 10 hommes et 4 femmes ont confié leurs espoirs amoureux dans l'émission. Leur portrait a été diffusé en janvier dernier. Tous ont reçu des courriers de prétendantes et de prétendants. Les premières rencontres vont pouvoir commencer et tous vont avoir sur le dos, entre guillemets, pendant les speed dating, Karim Le Marchand, par des petits conseils. J'ai l'impression, Karim Le Marchand, que vous vous impliquez de plus en plus dans ce moment crucial de l'émission.
4: Dans les speed dating, cette fois-ci, je suis celle qui leur parle à l'oreille, qui suis un peu maîtresse du temps. Et disons que l'accompagnement, il a été filmé, mais je l'ai toujours eu depuis que je fais les speed dating. Là, ce qui est marrant, c'est qu'on me filme aussi dans les non-dits. Bah, toute la difficulté, c'est quand même qu'il faut les accompagner, mais il faut que ce soit leur choix. En aucun cas, on peut prendre cette responsabilité-là. Donc, c'est très compliqué. En fait, je pense qu'on le saisit bien de les mettre sur la voie de personnes qui leur sont compatibles, alors qu'ils peuvent être totalement emballés par quelqu'un qui leur plairait physiquement. Et il faut vraiment leur faire comprendre que l'attirance ne veut pas dire la compatibilité. C'est tout mon rôle, en fait.
3: Est-ce que traditionnellement, ce moment-là, c'est un moment qui est particulièrement fort dans une saison?
4: C'est surtout le moment essentiel où il ne faut pas se tromper, parce que de cette rencontre-là va naître l'envie de prendre deux personnes à la ferme, et si jamais ils se trompent de casting, s'ils se trompent de personne, ça n'ira nulle part.
3: Est-ce qu'il y a encore parfois un moment où un agriculteur vous surprend dans sa réaction? Est-ce que ça vous fait penser à quelqu'un, par exemple, vous vous dites, alors ça, je ne m'y attendais pas du tout?
4: Ah, mais toujours, il y a toujours des fois des coups de cœur, je ne vois pas du tout la chose arriver, je me dis, pour moi, c'était évident qu'elle ne lui plaisait pas, il se passait rien, ils n'avaient rien à se dire, et quand elle repart, il dit j'adore. Et alors là, les bras m'en tombent, et chaque saison, ça arrive comme ça.
3: Les petits secrets de l'ouverture des courriers dans L'Amour est dans le Pré, chaque lundi soir sur M6. À demain pour un peu d'amour et beaucoup de coulisses télé.
0: Ouais, il y aura du monde ce soir devant M6. On vous retrouve à tout moment, Patrice, vous le savez, sur ici.fr et sur l'application ici. Dans quelques instants, c'est la Minute Sport, les amis. On va faire le point sur nos clubs pro avec le retour de la Minute Sport. Et puis là, d'abord, c'est un classique de la pop britannique, les amis. Oasis, Don't Look Back.

0: C'est Don't Look Back in Anger, c'était en 1996. La Minute Sport, c'est le retour avec Arnaud Rezac. Et on va faire le point sur nos clubs pro hein, qui ont repris la compétition. Ils sont de l'US Orléans en football et le RCO en rugby. Et les débuts sont encourageants, Arnaud.
1: Deux victoires et une défaite, les deux succès conquis en terre adverse. L'US Orléans est dans le bon ton en ce début de saison. L'entraîneur Hervé Delamajor a légèrement revu sa philosophie. Une volonté d'aller plus vite vers l'avant tout en conservant cette solidité à l'arrière. Et ça marche. En plus, les jaunes et rouges retrouvent petit à petit un effectif au complet, de quoi donner le sourire au coach orléanais.
2: On commence à avoir un peu plus de monde et ça va pouvoir nous amener un peu de concurrence à pas mal de poches, chose que j'avais pas jusqu'à présent.
1: Au classement, l'USO est 5e. Pour le rugby club Orléans, le baptême du feu s'est bien passé vendredi soir à la source. Pour sa grande première en national, le RCO s'est imposé face à Bourg-en-Bresse, 27-6, le bonus offensif dans la poche. Alors tout n'était pas parfait, mais l'essentiel est assuré pour l'ouvreur Lucas Biamba.
3: Je pense qu'il y avait une certaine forme de un petit mélange de pression et d'excitation pour le début du championnat, mais on a vu que dès qu'on arrivait à mettre notre jeu en place, ça payait et qu'on arrivait à mettre en danger des équipes qui sont habituées à jouer en national.
1: Le RCO jouera son premier match à l'extérieur vendredi sur la pelouse de Rouen.
0: Merci Arnaud Rezac et la Minute Sport qu'on retrouve à tout moment hein, sur ici.fr. Vous pouvez aussi vous rendre sur l'application. Ici, on va repartir avec un classique increvable de la funk. Un tube qui célèbre chaque année son propre mois de sortie. Earth, Wind & Fire. Voici September, les amis. 18h49. À tout de suite.

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0: Il revient en force, je trouve, avec ce nouvel album Le Soleil des Absents et ce titre Elle Danse par Benabar à l'instant sur Ici Orléans. Courte pause qui arrive, Zazie, Zen, et puis ensuite bien sûr on fera un point complet sur l'actualité nationale et internationale. Cette fois-ci ce sera avec la rédaction parisienne. A tout de suite, 18h55 les amis.
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0: Et voici qui nous replonge au milieu des années 90, 1995, pour être précis. C'était Zazie avec Zen, bien sûr.
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0: Bon début de soirée en notre compagnie. Merci de nous avoir rejoints. Bienvenue sur votre radio locale ici Orléans. Il sera 19h dans 3 secondes. Laurent Petit-Guillaume n'est pas loin. Et là, tout de suite, on accueille la rédaction parisienne, actu locale, nationale et internationale.
2: Bonsoir. C'est une tendance qui se confirme en France. Après cette année, les parcs à thème Reine des Neiges à Disneyland Paris et Naruto au parc Spirou près d'Avignon, 3 nouveaux parcs à thème vont voir le jour en France, dont l'un sur l'univers des mangas. Annonce faite après la signature entre la France et l'Arabie Saoudite d'un accord d'investissement. Aujourd'hui, 3 parcs à thème vont s'installer dans l'agglomération de Cergy-Pontoise, près de Paris. Ils ouvriront les uns après les autres, mais aucune date annoncée pour le moment. Nicolas Joly, les chiffres du projet donnent le tournis.
3: 6 milliards d'euros d'investissement sur plusieurs années. 22 000 emplois directs. C'est l'équivalent de Disneyland Paris et ses 2 parcs. Mais là, ce sera 3. Un sur le thème des mangas, 2 autres sur des thèmes choisis par Qiddiya, l'entreprise derrière le projet, filiale du fonds d'investissement public de l'Arabie Saoudite. Interrogé sur le non-respect des droits humains dans la monarchie d'où provient l'argent, l'Élysée vante un projet qui va renforcer l'attractivité de la France et générer des recettes. L'objectif est d'attirer un public qui viendrait visiter plusieurs parcs en un seul séjour. Ils seront implantés dans l'agglomération de Cergy-Pontoise, mais le lieu précis n'est pas encore annoncé. On ne sait donc pas si ce sera bien sur les restes de Mirapolis, le premier grand parc d'attractions français fermé en 1991.
2: Et d'après la présidente de la région Île-de-France, Valérie Pécresse, le thème du premier parc consacré au manga sera inspiré de l'univers Dragon Ball. Des dépenses en plus à prévoir pour les patients français. À partir du 1er octobre, le plafond des franchises médicales, c'est-à-dire le plafond global des restes à charge payés par l'assuré, sera porté à 140 euros, soit une hausse de 40%. Le nouveau plafond correspond à la prise en compte de l'inflation depuis 2005, date à laquelle le précédent plafond avait été fixé.

0: 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La question agite à une semaine de la rentrée. Les lycéens pourront-ils utiliser leur téléphone dans les couloirs dès la semaine prochaine? Officiellement, non. Emmanuel Macron a décidé de promulguer aujourd'hui la loi qui contient en partie l'interdiction du portable au lycée. Mais la porte-parole du gouvernement a donc affirmé ce matin que cette nouveauté pour les ados pourrait être effective dès la rentrée. Pour autant, la mesure s'avère difficile à appliquer dans les établissements, Noémie Bonin.
1: Oui, il y a déjà un problème de calendrier pour les chefs d'établissement. Le ministre de l'Éducation a publié une circulaire et un mode d'emploi début juillet. Mais tous les lycéens étaient déjà en vacances. Et pour interdire le portable dans un lycée, il faut changer son règlement intérieur, ce qui suppose de consulter plusieurs instances, dont le conseil d'administration. Et ce n'était pas possible de le faire en plein été. Les seuls établissements où l'interdiction sera effective dès la semaine prochaine, c'est là où la mesure a déjà été votée l'année dernière, et c'est assez rare. On se dirige donc vers une mesure appliquée différemment d'un endroit à un autre. Il faudra aussi voir comment prendre en compte l'utilisation très fréquente des téléphones pour suivre les changements d'emploi du temps de dernière minute ou le passage à la cantine. La présence d'étudiants majeurs dans le lycée en BTS ou en classe prépa change aussi la donne. Certains représentants pointent enfin le risque d'attroupement potentiellement dangereux d'élèves à l'entrée des établissements pour ceux qui devraient totalement sortir de leur lycée pour consulter leurs réseaux sociaux préférés.
0: Plusieurs syndicats de proviseurs ou d'enseignants martèlent que la mesure sera irréalisable à mettre en place dès la rentrée. Le syndicat enseignant SEUNSA dit même aujourd'hui que l'interdiction du portable au lycée sera totalement impossible. Dans l'Oise, un policier municipal présenté aujourd'hui au parquet de Compiègne après un accident mortel lors d'un refus d'obtempérer. Vendredi soir, une voiture a fui un contrôle de police à Bienville avant de finir sa course sur la route. L'un des deux occupants est mort. Le parquet demande la mise en examen pour homicide routier d'un des deux policiers présents pour comprendre les circonstances de l'accident. Celui qui conduisait le véhicule de police lors de la course-poursuite. Un équipage de scientifiques français victime d'une attaque de pirates jeudi dernier au large de la Papouasie-Nouvelle-Guinée dans l'océan Pacifique. Il s'agit de la goélette Tara, un bateau parti de l'Orient en décembre dernier pour comprendre comment certains coraux résistent au réchauffement climatique. Une dizaine d'hommes armés se sont introduits à bord du navire scientifique avant de dérober du matériel et des effets personnels. L'équipage sidéré est sain et sauf. Le monde de la radio et de la télé française en deuil après la mort de Philippe Bouvard ce matin à 96 ans. Le journaliste et animateur emblématique des Grosses Têtes sur RTL laisse une empreinte indélébile à Jean-Pierre Foucault qui l'a bien côtoyé dans son émission.
2: Il avait du pif, il savait sentir qui allait devenir une vedette, qui, parmi les sketchs qu'il écoutait avant l'enregistrement, notamment du petit théâtre de Bouvard, il disait oui, pas ci, pas ça. Il savait faire. C'était un homme talentueux dans tous les domaines.
0: Philippe Bouvard, véritable découvreur de toute une génération d'humoristes avec le petit théâtre de Bouvard dans les années 80. En football, le FC Nantes se retrouve sans entraîneur. Le club a licencié Michel Derzakarian après un début de saison catastrophique en Ligue 2. Bon dernier, les Canaries ont enchaîné 3 défaites en 3 matchs.
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0: La météo, attention aux orages localement ce soir dans une moitié sud de la France, de Limoges à Marseille, des orages avec de la grêle attendue, notamment autour de Montpellier. 20 départements du sud de la France sont concernés par une vigilance orange aux orages. Demain matin, le temps devrait être plus stable avec des pluies autour de l'est, un ciel nuageux sur la moitié nord et du soleil dans le sud-est. Côté température, on attend 18 degrés à Brest, 20 à Paris, 23 à Biarritz et 25 à Nice.
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4: Bonsoir à tous, c'est l'heure de remonter le temps, l'heure de se téléporter à l'époque de Récréa 2, du théâtre de Bouvard, de Dimanche Martin et surtout du Top 50. Allez, on est là pour la musique, c'est 100% années 80 et ce soir, ça commence comme ça.

0: c'était Baltimora, Tarzan Boy.
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0: De l'italo-disco, comme on adorait ça au milieu des années 80. La mélodie est accrocheuse, le texte raconte un petit peu le parcours du chanteur de Baltimora. Il s'appelait Jimmy McChain, c'était un jeune Irlandais découvert dans une boîte de nuit, plutôt danseur que chanteur d'ailleurs, un petit peu gigolo, et qui passe sa vie à faire la fête. Et c'est en France que ce tube a connu son plus important succès. Et après la disco italienne, place à la pop suédoise, grâce à un duo mythique des années 80. Roxette, en 89, tout le monde est fan de Listen to Your Heart.
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0: Gilbert Montagnier, c'était les Sunlight des Tropiques. Ah, le soleil des tropiques. C'était peut-être au programme de votre été, allez savoir. En tout cas, c'est ce qui a inspiré Didier Barbolivien quand Gilbert lui a demandé d'écrire le texte de ce qui est devenu d'ailleurs son plus gros succès. Gilbert qui sera l'an prochain en tournée dans toute la France, dont le 14 février au Dôme de Paris. Lui aussi, il a prévu une grande tournée en 2027. Dans un instant, on retrouve Bernard Lavillier avec Stand the Ghetto.
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0: C'était France Gall. Il jouait du piano debout.
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0: Et c'était l'hommage du duo Berger Gallo-Grand Jerry Lee Lewis qui jouait du piano assis mais aussi debout. Et pour nous, ça veut dire beaucoup. Enfin, ça veut surtout dire qu'on a adoré cette chanson dès sa sortie. C'était en juin 80. Il y a des tubes qu'on n'oublie pas, mais il y a aussi des films qu'on n'oublie pas. 1987, La Bamba cartonne en France. Plus de 3 millions d'entrées. Sixième meilleur score de spectateurs de l'année. Et la chanson associée au film suit le même chemin. Là, c'est carrément numéro 1 dans le monde grâce à la reprise du groupe Los Lobos.
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0: Young à l'instant avec Come Back and Stay. Et c'est le premier succès de Paul Young en 1983. Aujourd'hui, il a les cheveux et la barbe grise, mais il est toujours chanteur. Son dernier album est sorti en 2023. Il est toujours sur scène d'ailleurs, mais plutôt en Angleterre. Et s'il vient en France, je vous préviendrai, une star 80 sur scène, c'est toujours immanquable. Dans un instant, c'est Mylène Farmer qui vient vous tenir compagnie avec Plus Grandir. Belle soirée à tous et à demain.
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2: Bonsoir.
3: Bienvenue dans Décibel, bienvenue sur cette radio ICI qui est ravie de vous accueillir, sachez-le.
2: Merci.
3: On me l'a dit aujourd'hui dans les couloirs, on m'a dit « Ah, Imani, ce soir, génial, j'adore ». Alors Imani, on dit souvent aux petites filles et sans doute aussi aux petits garçons que c'est pas beau de faire des colères, que la colère est mauvaise conseillère, qu'il faut réussir à apprivoiser sa colère. Et si en fait on nous racontait n'importe quoi depuis qu'on était petit, et si la colère était en fait un excellent carburant pour écrire un bel album. En tout cas, j'ai l'impression que ce nouvel album, c'est un peu le cas. Women deserve rage, les femmes méritent.
2: Ouais, en fait, women deserve rage. En français, la traduction.
3: Elles ont le droit.
2: Ouais, c'est ça. Elles ont droit à la rage. La traduction serait meilleure comme ça, je pense. Quand on dit mérite, on a l'impression que il y a une correction, quoi. Elles l'ont bien cherché.
3: Elles l'ont bien cherché.
2: Non, non. Ouais. Et c'est pas ça que je veux dire. Ce que je veux dire, c'est vraiment que la colère, on y a droit. Il faut y accéder. Il faut l'adresser. Et puis, il faut voir où ça va mal, où ça va pas, et puis il faut le régler. Parce que je pense que tant qu'on n'adresse pas sa colère, il y a des parties de soi auxquelles on n'a pas accès, on est morcelé, quoi. Du coup, on n'est pas entière.
3: Ouais.
2: Et comme on n'est pas entière, on est amputé de quelque chose dont on a vraiment besoin. Et la colère, c'est un peu comme un signal d'alarme qui a une espèce d'intrus qui s'est infiltré dans votre maison. Mais si la sonnette d'alarme, elle crie, et vous mettez vos boules caisses tranquillement, en fait, ce qui va se passer, c'est que vous allez vous faire cambrioler, agresser, tout ce que tu veux.
3: C'est ça.
2: Donc c'est ça l'idée.
3: Exactement. Women deserve rage. Intro.
2: Women deserve rage.
3: Parce qu'on n'est pas obligé de le dire en hurlant.
2: Ben non.
3: C'est ça, hein.
2: On n'est pas obligé, mais si on a envie, il faut le faire, par contre.
3: Ouais. C'est intéressant d'avoir commencé l'album comme ça.
2: Parce qu'en fait, l'idée, c'était un peu de se dire... Je pense qu'il y a, quelque chose avec la survie des femmes qui se fait dans l'ombre. Tous les petits... les petites astuces, les petits trucs qu'on se repasse entre femmes pour survivre, entre mères, entre filles, entre femmes qui...

0: s'est fait léser, enfin, je sais pas, mère célibataire. Et ça se dit toujours un peu dans le secret.
1: Ouais.
0: Donc, j'avais envie de passer ce type, voilà, ce petit conseil. Woman deserve rage. Comme ça. Un petit peu de la bouche à l'oreille, quoi.
1: Ouais. Et c'est fort de commencer l'album comme ça. Après, effectivement, on peut s'énerver, hein.

0: chaleur dans les paroles, dans la voix, dans les instruments, là, dans les cuivres. Voilà, il y a des moments comme ça qui nous font exulter dans cet album Imani. Alors, je ne sais pas si ma question est indiscrète ou pas, donc je la pose. Et puis, si vous voulez, vous me renvoyez dans mes 22. Votre colère à vous, le carburant de cet album-là, le début même de cet album-là, qu'est-ce que c'est ?
1: En fait, c'est vraiment la réalisation au milieu d'une séparation que il y avait plein de choses que j'avais pas dit que j'aurais dû dire. Il y avait plein de choses que j'ai pas vues que j'aurais dû voir. Et il y a comme ça une immense trahison qui se vit quand on regarde ce qu'on s'est imaginé de ce que c'est que la vie est mariée, que ce que c'est que d'être en couple en fait. Et ça m'a, je me suis un peu, j'ai été obligée de me regarder dans la glace. Et me demander en fait qu'est-ce que j'avais raté et puis toutes les mensonges, toutes les histoires qu'on se raconte des fois pour rester, alors que c'est toujours oui. Voilà, c'est toujours plus facile de rester que de partir en réalité. Et puis donc j'étais en colère contre moi-même, contre les autres, contre l'autre, contre et du coup ça m'a forcé à regarder les choses de manière beaucoup plus large. Comment ça se fait qu'on accepte des choses qui sont inacceptables? Et donc j'étais obligé de regarder sur le plan de la société, quoi.
0: Ouais.
1: Voilà. Et donc, il y a plein de choses qui me mettent en colère, mais c'est vrai que c'est parti d'un truc très, très personnel et c'est devenu beaucoup plus large.
0: De toute façon, on le dit souvent, hein, plus on met de soi et de l'intime dans les chansons et plus ça devient universel, parce qu'en fait, dans l'ordre ou dans le désordre, mais on vit tous la même histoire.
1: Hein. Exactement. On souffre tous. On a tous été trahis. On a tous été déçus. On a tous été. Voilà. Et plus on est authentique, plus on accède à l'authenticité des autres, en fait.
0: Et dans la chanson qui arrive, So Now You Call Me Crazy, vous chantez en français.
1: Ouais,
0: ouais,
1: c'est ça. Je fais moitié français, moitié anglais.
0: Ouais.
1: Sur cet album, je me suis pas trop interrogée. Tout m'est venu assez naturellement, et quand le français venait comme ça, je l'ai gardé. Avant, je me serais peut-être interrogé, est-ce que vraiment ça sonne, est-ce que voilà. Et puis il y aurait eu d'autres gens qui m'auraient donné leur avis surtout. Et là, j'ai fait ça seul avec Stéphane Goldman, qui y a l'élégance de pas donner son avis toutes les 5 minutes et qui me laisse aller jusqu'au bout. Quand vraiment il sent que bon, peut-être je me trompe, voilà, il me fait des suggestions. Mais c'est vraiment quelqu'un qui m'a laissé m'exprimer, m'a laissé être qui je devais être. Donc. Ouais, je l'ai senti en français, ça sonnait, je l'ai laissé.

0: La puissance d'Imani, ça fait plaisir, vous l'aviez découverte, peut-être en dansant sur Don't Be So Shy. Eh ben voilà, là vous allez à nouveau danser, parce que c'est ça quand même qui est très fort avec vos chansons, Imani, c'est que il y a toujours un côté lumineux, même quand vous racontez un truc très triste ou très révoltant, comme dans la chanson qui vient de se passer, où la plupart des femmes se font traiter de folles, et la plupart des gens autour sont prompts.
1: Ils sont bien contents d'accepter qu'elle soit folle, en
0: c'est
1: fait.
0: C'est ça. Au lieu de se dire, tiens, il y a peut-être un problème, il y a peut-être, non, oh, bah, elle doit être folle.
1: Oui, c'est ça. On voit une fille qui fonctionnait très, très bien toute sa vie. Puis d'un coup, c'est OK qu'on accepte que son mec dise qu'elle soit folle. Bah, c'est OK. Ah ouais, bah, t'as certainement raison. Hein, c'est vrai. Les filles, en fait, au fond, sont folles tout ce temps-là. Elles
0: gèrent
1: tout. Ça
0: fait des siècles qu'elles se font traiter de folles.
1: Ouais, elles se font traiter d'hystéro. Ouais. Elles tiennent la maison, elles tiennent les enfants, le taf. Elles sont la raison pour laquelle cette planète est pas complètement fracassée. Mais à la fin, on arrive à accepter quand même qu'elle soit folle. Bon, voilà, donc je t'ai coupé dans ta question, tu voulais dire quoi ?
0: Bah que justement, on aborde ce thème-là, qui n'est pas facile, qui est important, mais la musique reste lumineuse.
1: Ouais, parce que je pense que la musique, c'est le texte, c'est la vérité, et la musique, c'est la vie, quoi. C'est comme ça que je voulais le voir. Et je trouve que j'aurais pu faire du bleu sur du bleu,
0: oui.
1: Mais j'ai trouvé ça plus intéressant, justement, de danser sur quelque chose d'aussi révoltant que le gaslighting, que la manipulation, etc. Donc, on va s'expliquer, mais on va quand même danser, on va quand même vivre.
0: C'était sans doute un album pas facile à faire, puisqu'il arrive, on l'a dit tout à l'heure, à un moment où vous vous retrouvez toute seule, trahie, malheureuse. À quel moment, justement, la tristesse ou la surprise ou la désillusion se transforme en flamme, en force, cette fameuse rage du titre de l'album « Women Deserve Rage ». Et est-ce que c'est à ce moment-là que ça devient un carburant ?
1: Ouais, en fait, ouais, je crois qu'au bout d'un moment, quand on a tout essayé pour essayer d'aller bien avec l'autre et avec soi, eh ben, on se dit que la seule chose qui te sauvera, c'est l'art. Et dans mon cas, ça a été vraiment ça. C'est que je tournais en rond avec mes pensées obsédantes, avec ma tristesse, ma mélancolie, mes questions. Et donc, je suis allé en studio et j'ai commencé à écrire des chansons parce qu'il fallait bien que je le mette quelque part. Alors qu'une fois que t'as fait toutes les méditations, tous les footings du monde, je fais de la boxe, voilà, une fois que t'as tapé sur ton coach, il reste encore tout plein d'énergie qu'il faut utiliser. Et en fait, tes chansons, elles me sont venues assez facilement.
0: Sur cet album, il y a Rolling Over.

0: Là, ça tient carrément du mantra, cette chanson. Elle est incroyable. Est-ce qu'il y a des inspirations dont vous pourriez nous parler, même musicalement? Parce que moi, je trouve que ça ressemble à rien. C'est vraiment du Imani. Mais est-ce qu'il y a des ouais. artistes qui vous ont nourri pour...
1: Alors, avec Stéphane Goldman, des fois, quand on avait un petit rituel, on m'a offert un oracle d'artistes.
0: Ouais.
1: Vous savez, où il y a Prince, je sais pas moi, David Bowie, enfin tous ces gourous de la musique, quoi. Et quand on était enfin tous les jours, ce qu'on arrivait, c'est qu'on tirait chacun une carte. Et on avait donc le parrain et la marraine
0: de la journée. De studio. Ah, j'adore.
1: Et donc, l'idée, c'était de se dire, ok, aujourd'hui toi t'as pris Johnny Cash, moi j'ai pris, je sais pas moi, j'arrêtais pas de sortir comment elle s'appelle, Donna Summer, par exemple, ou Patti Smith. Et ben, on allait prendre une chanson au hasard, on écoutait et on se disait, ok, qu'est-ce que dans cette chanson il y a à retenir? Et des fois, on a eu des dire, ah, comment ils ont enregistré la voix, c'est incroyable. Peut-être que nous, on pourrait faire ça comme ça, etc., etc. Donc, en fait, les influences, elles ont été multiples. Par exemple, là, c'était Portishead qu'on a écouté. On est tombé aussi même sur Hildegarde von Bingen, tu vois qui c'est.
0: Oh là là, mais c'est très ancien, ça.
1: Bah oui, c'est oui, très oui. ancien. C'est des chœurs liturgiques. Bah, elle ouais. était dans l'oracle. Donc, on l'a découverte. Moi, je la connaissais pas. Et on est allé écouter ce qu'elle fait. Mais c'est pour ça que dans l'album, on entend des chœurs comme ça, ouais. très aigus, très réverbérés, parce qu'on s'est vraiment inspiré de ce qu'elle nous avait dit ce jour-là.
0: Mais j'adore cette idée.
1: Ouais.
0: C'est-à-dire, il y a les dieux du rock, de la pop,
1: Exactement.
0: Du disco qui sont là.
1: Et qui nous inspirent.
0: Dans le studio. C'est très beau. Mm. Ah, j'adore, j'adore. Your funeral, ton enterrement. You are dead.

0: où donc très joyeusement vous enterrez cette relation. Symboliquement, c'est très très fort de prendre le champ lexical, voilà, de l'enterrement. You are dead to me, tu es mort pour moi, et on enterre, c'est l'enterrement de la relation. Et ça me semble aussi être le retour de la joie, non, cette chanson.
1: Exactement. Mais après, la vie c'est ça, c'est ainsi qu'on meurt, on est. C'est comme ça pour tout le monde. Et je veux dire, une fois qu'on a tous bien pleuré, ben il nous reste plus qu'à rire et à vivre. Et j'avais vraiment envie de faire un espèce d'hymne jouissif à la liberté. Et c'est, j'avais vraiment envie. J'imaginais plein de copines, tu vois ce que je veux dire, qui mettaient toute leur relation merdique ensemble dans un même pot commun, tu vois.
0: On a déjà fait ça. Hein, des petits trucs de sorcière.
1: Non, c'est pas ça. Non, c'est pas ça. C'est pas ça. C'est pas ça du tout. C'est pas des trucs de sorcière du tout. Attends, non.
0: Non, mais si, mais je guillemets à sorcière. Non. Mais on non, peut non, écrire des trucs sur des petits papiers et les cramer ensemble.
1: C'est pas ça que je voulais dire. Bah, non. Parce que mon image, c'était de dire, s'imaginer en train de danser sur les cendres d'une histoire qui oui. nous a pas fait du bien forcément, tu vois. Et de se dire, je suis vivante quand même. Et en fait, et heureusement que j'ai survécu. C'est vraiment une chanson, qui est même presque humoristique. Ouais. I will look fly at your funeral. Ne t'inquiète pas, je serai, j'aurai l'air d'une bombasse à ton enterrement. Donc déjà, ça veut dire que le mec il meurt avant toi. Enfin, tu vois.
0: Logique.
1: Mais logique, parce que voilà. Et c'est une chanson qui est à la fois libératrice, comique, et j'avais envie d'avoir un I will survive un peu.
0: C'est ça.
1: Tu vois.
0: Et oui. Et on survit aussi avec les amis, notamment Tiffany. Mm.
2: Hi, Imani. I am just so sorry to hear about what's going on, and that you're dealing with that. That is not easy. When you try to leave, it's the hardest period because they basically lose their mind. Just know that you're handling it well.
0: Alors Tiffany qui laisse ce message et qui dit qu'elle est désolée de ce qui vous arrive et que elle trouve que vous en sortez super bien et que le moment de partir c'est le moment le plus difficile parce que les mecs deviennent dingues. C'est un vrai message de votre répondeur, ça?
1: C'est un vrai message de c'est un audio. J'en ai eu plein des audios de copines.
0: Il y en a dans l'album, hein, il y en a plusieurs.
1: Et en fait, c'est des audios que pendant une période où c'était difficile pour moi émotionnellement, je revenais et je les réécoutais. C'est nous avec nos copines. Je suis sûr qu'il y a plein de filles comme ça, comme moi, qui on appelle ça des podcasts. On se laisse des audios sur WhatsApp de 7 minutes qu'on écoute dans le bain ou qu'on écoute en faisant à manger en fin de journée. Parce que en fait, la vie elle est tellement folle qu'on a même plus le temps de se voir, de se prendre un verre, de discuter, de se raconter nos problèmes, de se pleurer dans les bras. Mais il nous reste encore ça. Et j'en ai plein comme ça de copines qui m'ont laissé des audios géniaux. Et au moment de faire l'album, j'avais envie de je savais qu'il fallait que je les garde.
0: Ouais.
1: Et je savais pas encore au début, puis à la fin, je me suis dit, tiens, j'ai envie de faire un album comme dans les albums de rap des années 90, où les mecs, ils mettaient des interludes. D'un coup, tu rentrais dans leur quotidien, ou le Lauryn Hill, tu sais, Miss Education, ou ouais. tu, voilà, j'avais envie
0: Prince
1: d'un truc comme
0: aussi, ça. Prince aussi l'a mis ça sur certains albums, il y a plein. Des messages de répondeurs.
1: Il y a
0: oui,
1: plein c'est... d'albums ouais. de R&B comme ça, qu'il y avait dans les fins des années 90 aussi, beaucoup 90. Et j'avais envie de me faire ce plaisir-là et l'idée d'utiliser les podcasts des copines.
0: Ouais.
1: Je trouvais que c'était logique, quoi.
0: C'est beau et ça met un son sur un mot dont on parlait pas il y a quelques années. C'est un mot qui revient de plus en plus maintenant, le mot sororité aussi.
1: Exactement.
0: Se serrer les coudes entre femmes, en fait.
1: Ouais, c'est ça. C'est ce qui est magnifique dans les tempêtes. C'est que les tempêtes, elles révèlent ce qui n'est pas solide, mais elles révèlent aussi ce qu'il est. Et là, tu te découvres un réseau de copines, mais même des fois, c'est juste une meuf que tu reverras pas, mais qui a compris qu'aujourd'hui, ça allait pas, et qui te dit la bonne phrase. Et tu te rends compte que finalement, t'as accès à beaucoup plus d'amour et de soutien que tu ne pensais, quoi.
0: Sur cet album, il y a, on l'a dit, donc des vocaux d'amis à vous qui vous soutenaient pendant une période difficile, une période de déception, de tristesse suite à une séparation. Il y a aussi des voix que l'on connaît, notamment Rossy de Palma,
1: mm-hmm.
0: voilà, l'actrice espagnole. Il y a Rokhaya Diallo aussi, ouais. une activiste, une intellectuelle qu'on aime et qu'on ferait bien d'écouter au moins une fois par semaine pour
1: ouais,
0: avoir une bonne santé mentale. La sororité, on l'a abordé tout à l'heure. C'est plus largement, pas que dans cet album, mais dans votre carrière, quelque chose qui est important, mettre en avant d'autres femmes, leur travail.
1: Oui, bien sûr. En fait, c'est pas quelque chose que je fais. Enfin, c'est quelque chose que je fais même inconsciemment. Je suis d'une famille, il y a pratiquement que des filles. On est 5 filles, 2 garçons. J'étais en internat de jeunes filles. Toutes les plus grandes belles expériences de ma vie sont été avec des femmes. C'est pour moi, c'est assez logique de mettre en avant les femmes. Je les trouve plus compétentes, je les trouve plus travailleuses, je les trouve plus humbles, je les trouve plus drôles, je les trouve plus profondes. Ouais, ouais.
0: Plus belle aussi.
1: Plus belle, bon ben ça c'est évidemment, c'est un pléonasme carrément.
0: Et tous les malheurs qui arrivent aux femmes sur cette terre ne sont pas la faute des hommes. On est...

0: chanson qui parle de ce moment terrible qu'on vit tous les mois pendant de nombreuses années, à savoir les règles. C'est fou d'avoir fait une chanson sur les règles, je crois que c'est la première.
1: Eh bien, il était temps quand même.
0: Oui, ça fait des millénaires.
1: Ça fait longtemps qu'on a nos règles.
0: Ouais.
1: Bah, en fait, ouais. Moi, comme tu sais, je suis toujours à militer pour la reconnaissance et le meilleur traitement de l'endométriose dont je suis atteinte. Mais parce qu'il y a ce truc quand tu as tes règles où t'es plus du tout la même, et il faut quand même que tu sois au four et au moulin, et alors qu'en fait tu voudrais juste te coucher. Il y en a qui peuvent d'ailleurs même pas se lever. Pourquoi ça n'a pas été fait avant? C'est étonnant.
0: Ouais.
1: Parce que c'est quand même un moment de notre vie tous les mois qui nous immobilise 3-4 jours. Des fois, et pour des femmes, c'est la moitié du mois. Enfin, ça dépend de votre niveau, votre niveau de douleur,
0: oui,
1: etc.
0: Ouais.
1: Et encore une fois, c'est une chanson, tu vois, qui est très dansante. Aussi parce que ça me faisait un peu kiffer intérieurement de faire danser les mecs sur une chanson sur la souffrance de leurs meufs.
0: Quand elles ont leurs règles.
1: Quand elles ont leurs règles, je trouve ça drôle parce que du coup, ça va. Je sais pas, ça force peut-être une conversation. Maintenant, c'est vrai que si j'explique pas que c'est une chanson sur les règles, tu peux comprendre que c'est aussi peut-être une chanson sur la dépression.
0: Oui.
1: Parce qu'on est un peu en micro-dépression quand on a nos règles au point qu'on peut pas aller travailler. Franchement, on n'arrive pas à sortir du lit, on a mal, on se sent comme une moins que rien. Mais comme le mot règle, il est jamais vraiment dit dans la chanson, dans mon explication, oui, tu le sais, mais sinon, ça pourrait être une chanson dansante sur la dépression.
0: Oui, when it comes, quand ça arrive.
1: Ouais, quand ouais. Ça vient.
0: Quand ça vient.
1: Je me sens mal, je me sens plus rien.
0: Ouais. En tout cas, je l'ai trouvé vraiment originale. Et à la seconde où je l'ai entendue, je me suis dit, mais elle est essentielle.
1: Elle est essentielle.
0: Chanson. Voilà. Sûr. Ça, c'est fou. L'endométriose, pour celles et ceux qui ne sont pas au courant, enfin ceux, parce que maintenant, celles, je pense que les femmes sont
1: savoir, ouais.
0: Quand même un petit peu au courant. C'est une maladie qui touche beaucoup de femmes. Hein.
1: Une à deux femmes sur 10 en France. Et donc, ça fait des millions de femmes qui souffrent à un point qu'elles ratent l'école, elles ratent le boulot, elles ne peuvent pas sortir du lit, il y en a qui vomissent, il y en a qui tombent dans les pommes. C'est la première cause d'infertilité en France. C'est une maladie où moi, quand j'ai commencé à en parler il y a 10 ans, les journalistes, ils n'arrivaient même pas à lire sans bégayer le mot. Maintenant, je suis contente, je parlais des gamines de 20 ans, elles disent, c'est le sujet entre nous, on se parle, il y a un test salivaire qui existe. Non, en 10 ans, les choses, elles ont avancé à une vitesse incroyable.
0: Ouais. Et c'est ça aussi finalement le message dans Women Deserve Rage. Les femmes ont le droit d'exprimer de la colère, de la rage, etc. De la douleur aussi, parce qu'en fait il y a des femmes depuis des centaines d'années qui sont atteintes d'endométriose, à qui on a dit t'es bien douillette.
1: Ou c'est dans ta tête.
0: Ou c'est dans ta tête.
1: Et donc regarde ce qui se passe quand t'es vraiment en colère et que tu l'adresses. Parce qu'en fait ce qui s'est passé, ça part de Nathalie Clary, l'ancienne présidente de Endomind, qui était en colère du matin au soir, et qui disait, mais c'est pas possible qu'on soit 2 millions de femmes en France à souffrir chacune de notre côté. Qu'est-ce qui se passe si on souffre toutes ensemble? Et quand elle m'a demandé de prendre la parole là-dessus, bah, d'un coup, on a commencé à se repérer, à se voir qui on était et à se rassembler. Et les choses, elles ont avancé très, très vite en 10 ans, alors que ça fait des siècles qu'on ramait. Donc, quand tu t'adresses à ta colère et que t'en fais quelque chose, en fait, tu casses plein de murs. La rage, elle est là pour ça, en fait. Donc, c'est magnifique quand les femmes, elles se disent, tu sais quoi, je suis en colère. D'accord, je vais déplaire. D'accord, je serai laide. Et d'accord, je vais déranger un peu tout le monde. Mais à la fin, on va régler les problèmes.
0: C'est comme ça aussi qu'on se fait du bien. Et en écoutant l'album d'Imani, que vous avez compris, je vous recommande chaudement, Women Deserve Rage. Du coup, on termine avec Mad.
1: Eh ben oui.
0: Je pense que c'est une chanson de circonstance. Merci beaucoup,
1: Imani.
0: À bientôt.

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0: John Lennon aurait eu 85 ans aujourd'hui. Qu'est-ce qu'il aurait écouté? Qu'est-ce qu'il aurait pensé des réseaux sociaux? Est-ce qu'il aurait voté à droite? On ne sait pas. En revanche, on peut le célébrer ce soir sur votre radio ici avec deux auteurs spécialistes de John Lennon. Il y a Paul et Stan Cuesta. Bonsoir Paul.
1: Bonsoir.
0: On s'est vu il n'y a pas très longtemps pour parler des Cure.
1: Oui.
0: Voilà, et l'année dernière. Ce soir, on est à la boum d'anniversaire de John Lennon.
1: C'est ça, 85 ans.
0: Ouais,
1: qu'il aurait eu
0: aujourd'hui. Bonsoir Stan Cuesta.
2: Bonsoir Emily.
0: Alors nous, on se voit souvent, puis surtout je vous lis tout le temps, puisque vous êtes auteur de tout un tas de biographies qui font autorité. Vous êtes donc dans l'actualité Beatles tous les deux. Alors pour Paul, c'est John Lennon, une somme, puisque c'est dans la collection Cover des éditions du Lyre qu'on connaît bien, et c'est aussi dans cette collection que vous ressortez, mon cher Stan Cuesta, votre Beatles. Alors là, pour le coup, vous le dites, je vais vous citer, on n'en a jamais fini avec les Beatles, donc comme il y a à nouveau de l'actualité, Paul McCartney sort des disques, Ringo sort des disques, etc., c'est donc une nouvelle édition augmentée, c'est l'idée.
2: Absolument. J'ai rajouté plein de choses.
0: Bah oui, il y a toujours plein de choses à dire. Alors, l'actualité autour des Beatles ne s'arrête jamais. Qu'est-ce qui, en quelques mots, vous fait penser que les Beatles sont toujours d'actualité, particulièrement John Lennon, et qu'on n'aura jamais fini d'écrire sur lui, Paul ?
1: Aucune idée. À part que c'est un groupe dont tout le monde s'inspire depuis des décennies.
0: Ouais.
1: Qu'ils ont vraiment marqué leur époque et puis les époques qui suivent. Je pense que ça devient presque universel, les Beatles.
0: Ah, universel, ça c'est intéressant, même si on n'a pas vécu au bon moment. C'est ce que vous dites au début de votre livre, Stan Cuesta, vous êtes né dans la mauvaise période.
1: Ouais.
0: C'est ça, non mais c'est drôle comment vous le racontez. Vous dites, je suis né au moment où les Beatles sortaient leur premier album, et le temps que je m'y intéresse, ils étaient séparés.
2: Exactement, oui, oui. Et en fait, c'était une époque où ils étaient encore plus présents dans l'actualité. C'est pour ça que j'ai beaucoup axé mon livre sur les années 70, parce que alors qu'ils étaient séparés, on ne faisait que parler d'eux. Et dès qu'ils faisaient quelque chose, on leur demandait « Alors, quand est-ce que vous allez vous reformer ?» En fait, c'était l'obsession. Et ça n'a pas cessé depuis, d'ailleurs.
0: Alors, notre John Lennon, il a évidemment, on parlait d'universalité avec Paul, il a écrit la chanson qu'on ressort dès que tout le monde va mal.

John Lennon, c'est aussi un des plus grands tubes des Beatles, plusieurs plus grands tubes des Beatles, que ce soit rock'n'roll. Come together. Les chansons sont signées Lennon et McCartney, mais quand Lennon est aux commandes, ça devient aussi très très psychédélique. Voire follement expérimental.

0: classique des Beatles qu'on doit à John Lennon. Et même une valse. C'est marrant, hein, les fans des Beatles font toujours ça. J'imagine que mes invités pour leur livre l'ont fait aussi beaucoup. Stan Cuesta et Paul essayaient de dissocier ce que les Beatles doivent à John Lennon et à Paul McCartney. Toutes les chansons sont co-signées, mais certaines sont plus Paul, d'autres sont plus John. Dans votre John Lennon, Paul, vous avez fait ça, vous avez essayé de séparer.
1: Ouais,
0: au début,
1: j'ai essayé, puis après je me suis dit non, c'est les chansons des Beatles sont celles des Beatles. Et comme le bouquin s'attarde uniquement sur la carrière de Lennon, là il y avait plus de McCartney dans l'histoire. Ouais. Sauf quand bien sûr il l'insulte dans quelques chansons.
0: Oui, How Do You Sleep, on entendra tout à l'heure.
1: Il n'y a pas de duo.
0: Ouais. Et il y a, pour tous les deux, hein, votre méthode, en fait, c'est de partir vraiment des chansons, des œuvres, des albums, pour ensuite nous raconter leur histoire. Et en ce qui concerne John Lennon, c'est vrai qu'il y a beaucoup de choses dans les chansons. J'aimerais vous faire réagir à quelques chansons de Lennon. Lui, dont on connaît très souvent la chanson Imagine, hein, qu'on a passé tout à l'heure en tout début d'émission. Et vous le citez, Paul, dans le livre, il dit « Imagine, c'est anti-religieux, anti-nationaliste, anti-conventionnel, anti-capitaliste, mais parce qu'elle est enrobée de sucre, cette chanson est acceptée. » C'est un peu ça, sa technique, c'est de faire passer des messages forts, mais dans des chansons qui ne sont pas effrayantes.
1: Ah ouais, il s'est dit que c'était le moyen le plus simple. En fait, c'est la base de la pop, un peu.
0: Ouais.
1: Surtout chez les Anglais, ça se fait couramment.
0: Alors, j'aimerais...
1: Et puis, il aime bien ce genre de phrases un petit peu provocatrices.
0: Évidemment. J'aimerais savoir ce que vous pensez de cette chanson-là, par exemple. Et là va arriver un cri qui n'est pas innocent. Là, il est contrôlé. Mais l'histoire de cette chanson, elle est dingue. Qui veut me la raconter ?
2: Oui, bah, oui, c'est parce que c'est l'époque où il est en thérapie avec le docteur Yanov, c'est ça, qui est l'apôtre du cri primal. C'est-à-dire qu'en fait, on revit ces traumatismes d'enfance et on les extériorise par un cri. Et donc, lui, son traumatisme à Lennon, on le connaît, c'est que sa mère s'est fait renverser et tuer par une voiture alors qu'il était très jeune et qu'il venait de la retrouver parce qu'elle ne l'avait pas élevée en plus. Et donc, il a perdu sa mère alors qu'il ne l'avait jamais eue. Et cette chanson, 10 ans après, il écrit cette chanson pour se libérer de ça à l'issue de cette thérapie, voilà.
0: Ouais, et c'est absolument terrible et glaçant. Est-ce que vous pensez qu'on peut apprécier, bah, par exemple, une chanson comme Mother, si on ne connaît pas l'histoire ? Moi, c'est pour ça que je trouve que vos bouquins, ils sont inestimables, parce qu'en fait, on nous donne les clés, quoi.
1: Ouais, il y a plusieurs lectures, en fait, aux chansons de Lennon, je pense, comme avec plein d'autres artistes. Mais cette chanson, on peut l'apprécier juste par sa musique, son chant, par son tempo particulier aussi. Après, quand on connaît l'histoire et qu'on voit que sa mère est effectivement décédée lorsqu'il avait 6 ans, je crois.
2: Ouais, très jeune.
1: Son père est parti très tôt. Donc, il parle un peu de ses tragédies, de ce qui l'ont marqué. Et lorsqu'on rentre dans le sujet, oui, on peut ressentir la chanson différemment.
0: Ouais, elle est terrible.
1: Elle est un petit peu touchée.
0: Alors, il y a une chanson qu'on a évoquée tout à l'heure. Paul a dit, oui, il y a des chansons comme ça, il utilise un petit peu pour insulter des gens. Alors oui, How Do You Sleep? Comment tu dors la nuit? The only thing you done was yesterday. 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

0: que c'est une chanson dans laquelle il s'adresse à Paul McCartney pour régler leur compte après la séparation des Beatles. Donc c'est Lennon en colère.
1: Très en colère. Très en colère après la séparation des Beatles et aussi après des textes de McCartney sur son premier album que Lennon prenait comme des insultes le visant. Ce que McCartney a démenti.
2: Dear Boy, non, c'est ça.
1: Il y a Two Legs.
2: Ouais.
1: Il y a deux chansons comme ça qui sont. Après, McCartney a dit non, c'est pas du tout mon style, mais c'est possible. Et cette chanson, How Do You Sleep, est coécrite avec Yoko Ono, qui s'amusait fortement à balancer des saloperies sur McCartney.
0: McCartney a l'image du gentil, Lennon du méchant. Si je schématise à mort, tout comme voilà, Lennon dit « Oui, c'est une chanson pour insulter McCartney. » McCartney est plus malin et dit « Mais non, j'ai jamais dit du mal de John dans mes chansons. » Est-ce que c'est ça? Est-ce qu'il y en a un qui est plus hargneux que l'autre, Lennon étant plus hargneux, McCartney plus gentil, ou bien est-ce qu'il y en a un plus malin que l'autre, plus politique que l'autre?
1: Dire qu'un des deux est plus malin, ce serait compliqué.
0: Plus serpent, quoi.
1: Plus snake, ouais. Peut-être que Lennon l'est. Bah, je crois qu'ils ont deux caractères assez... trempés tous les deux, mais ils ne s'expriment pas de la même manière.
2: Lennon était plus instinctif, je pense. Ouais. C'est-à-dire qu'il n'avait pas de filtre. Il disait, comme quand il a dit les Beatles sont plus célèbres que le Christ aux États-Unis, ça a fait un scandale total. Il aurait réfléchi deux secondes. McCartney n'aurait jamais dit un truc comme ça.
0: Ouais.
2: Il est plus retenu, disons. Il fait plus attention
0: plus à ce qu'il dit. Stratège aussi,
2: oui,
0: sans
2: peut-être,
0: doute.
2: Sûrement. Lennon, il avait un côté brut de fonderie, quoi.
0: Alors, John Lennon, ayant écrit les plus grands tubes des années 60 et 70, il était évidemment immensément riche. Il vivait dans un appart sublime à New York avec Yoko Ono, etc. Donc, évidemment que tout ça, ça donne un mode de vie pour le moins embourgeoisé. Pourtant, il chante Working Class Hero.

0: n'était pas encore à New York oui, quand il a fait Working Class Hero. Il était profondément de gauche. Ça lui a d'ailleurs causé des problèmes avec les autorités américaines hein, qui se méfiaient un petit peu de lui.
1: Hein. Voilà.
0: Ouais, hein. Il ne l'aimait pas trop.
1: Pas vraiment.
2: Il a été de gauche quelques années, disons, hein, quand il a rencontré Yoko, jusqu'à ce qu'il il vive aux États-Unis en 72-73, c'était à cette époque-là.
0: Et après?
2: Après, je sais pas. Bah après, c'est vrai qu'il a arrêté en 75. Il a arrêté de faire de la musique et bon, il s'est vraiment retiré de la vie publique. Donc, il a pas fait de déclaration jamais sur rien. Mais cette chanson est intéressante parce que c'est un hommage à Dylan. En fait, c'est du pur Dylan. Et lui, il était fasciné par Dylan depuis le début. Ils sont devenus amis, etc. Mais Dylan a eu une énorme influence sur lui. Il dit qu'il a commencé vers 65 à écrire des paroles intéressantes à cause de Dylan parce qu'il s'est aperçu que il chantait que She Loves You et des trucs comme ça. Et Dylan a eu une influence énorme sur eux, sur les Stones, sur plein de groupes. Ouais. Hein, mais voilà. Donc Working Class Hero, c'est ça.
0: Vous diriez, Paul, que c'est un chanteur, un artiste politique, Lennon, parce qu'au-delà des chansons, il y a aussi tous les happenings avec Yoko, quand ils sont restés au
1: lit. Bédines,
0: ouais. Ouais, les bédines, le fait de poser nu, le fait d'être contre la guerre du Vietnam, etc.
1: Bah, il a organisé une grande manifestation à New York pour contre la guerre du Vietnam, War is Over. Il s'est engagé pour les droits civiques américains. Il a essayé de faire porter sa voix pour certains combats. Mais c'est vrai, comme disait Stan, il s'est arrêté assez tôt. Il a passé 5 ans à élever son enfant. Et là, on ne l'a plus trop entendu. Ouais. Et lorsqu'il revient, c'est pour son dernier album, Double Fantasy. Et malheureusement, il ne voit pas vraiment l'évolution de son disque.
2: Ce qu'il faut dire aussi, c'est qu'en 72, quand il a été très activiste avec la gauche new-yorkaise, etc., on a sorti après les fiches du FBI, c'est-à-dire qu'il était hyper pisté par le FBI.
0: Surveillé.
2: Et
0: ouais.
2: Il avait un problème, c'est qu'il n'avait pas le droit de rester aux États-Unis, c'est-à-dire qu'il a failli se faire renvoyer.
0: Et lui, il n'avait pas les papiers.
2: Il s'est fallu redemander des papiers régulièrement. Ouais. Et vu son activisme politique, il était sur la liste noire et il a failli se faire virer des États-Unis, effectivement. Et lui voulait rester là-bas. Et donc peut-être que ça l'a un peu calmé. Aussi au bout d'un moment, parce que ben voilà, il avait des accointances. Et puis, cette extrême gauche new-yorkaise et américaine, elle a fait long feu. Enfin, je veux dire, ça n'a pas duré très longtemps. Quoi.
1: Après, à la chute de Nixon, il a pu avoir sa nationalité américaine et rester au pays. Mais c'est grâce au Watergate, à l'affaire du Watergate, qu'il a pu avoir bénéficié de ça.
0: Ah voilà, un heureux dommage collatéral. Oui. Enfin, quoique, parce que s'il s'était fait virer, il ne serait peut-être pas fait tirer dessus dans la rue.
1: Peut-être.
0: Enfin, avec des si. Après, on pourrait fêter l'anniversaire de John Lennon avec lui. Il aurait eu 85 ans. Stan a eu ce mot, il a parlé du fait qu'il s'était calmé, et pourtant, Dieu sait que la colère, ça a l'air d'être un super moteur de John Lennon. Moi, j'adore quand il chante en colère.

0: Ça, c'est Give Me Some Truth. Donnez-moi la vérité. Alors, il traite tout le monde de cochon, de machin. Il est très énervé. À quel point la colère, quand vous regardez la carrière des Beatles ou sa carrière en solo, à quel point la colère est son moteur, l'envie de changement, de tout défoncer?
1: Ben, c'est pas le seul moteur, parce que ce qui est marrant, ça c'est sur l'album Imagine, donc sur lequel il fait aussi Imagine, oui, qui est une chanson très douce, et Jealous Guy, qui est la chanson d'amour absolument, voilà. Et ces chansons se côtoient sur le même album, donc il y a presque deux styles, mais c'est ça qui fait aussi sa force, capable d'écrire des sucreries géniales et des chansons très énervées comme ça. Je pense pas que c'était le seul moteur, mais effectivement, c'était quelqu'un d'assez violent à l'intérieur. Enfin, il y a des histoires qui traînent sur ses débuts à Hambourg où il avait fait vraiment de la violence, et je pense que c'était cathartique pour lui, la musique, quoi. Ça lui a évité de casser la gueule à tout le monde, quoi, en fait, il me semble.
0: Il n'a pas une très bonne réputation, Lennon, en tout cas, de ce qu'on peut lire, des anecdotes de l'époque. Ouais, on dit qu'il est violent, on dit qu'il est bagarreur, ça, dans vos recherches, Paul. Vous êtes tombé sur des...
2: La période qu'on appelle le Lost Weekend, où il quitte Yoko, enfin, où il se fait foutre à la porte de chez lui par Yoko, il part avec May Pang, sa maîtresse.
0: Il part à Los Angeles, c'est ça?
2: Retrouver Kiss Moon, Ringo Starr, et d'autres, et Harry Nilsson.
0: Que des gens qui mangeaient bio à l'époque.
2: Qui mangeaient bio et qui buvaient pas d'alcool.
0: C'est ça.
2: et là, ouais, il fait vraiment n'importe quoi.
0: Parce qu'on dit le Lost Weekend, mais ça dure pas un week-end. Ça dure,
2: non, c'est un très très grand week-end d'un an et demi.
0: C'est ça.
2: Et donc là, oui, effectivement, il y a des témoignages de cassage de gueule dans la rue. Il s'en prend à des gens sans aucune raison. Il fout le bordel dans les salles de concert. Enfin, il est carrément même grossier avec certaines femmes. Donc là, c'est pas le Lennon Peace and Love qu'on connaît. Mais ça dure une période d'un an et demi. Et plus tard, il montrera quelques regrets vis-à-vis de ça.
0: Cher Paul, cher Stan Cuesta, il faut qu'on parle de Yoko.

0: Yoko, sublime chanson d'amour de John Lennon qui dit que même quand il est dans son bain, il l'appelle. C'est merveilleux. Yoko Ono, selon à qui on s'adresse, fan des Beatles, pas fan des Beatles, personne politisée ou pas, sensible à l'art abstrait ou pas, sensible aux fausses notes ou pas, les gens adorent Yoko ou au contraire la détestent et la décrivent comme un démon à qui on devrait la responsabilité de la séparation des Beatles. Vous avez tous les deux travaillé sur le sujet. Alors, Yoko, Paul.
1: La question, c'est est-ce qu'elle est responsable de la séparation des Beatles?
0: Oui, et qu'est-ce que vous pensez d'elle, même par rapport à Lennon, quoi? Est-ce qu'elle lui a fait plutôt du bien, du mal? On entend de tout à propos de Yoko Ono.
1: Ah, c'est difficile. Je ne pense pas qu'elle soit responsable de la séparation des Beatles. Lennon le dit lui-même, les Beatles se séparaient d'eux-mêmes depuis... Ça faisait quelques années qu'ils n'étaient plus en phase, vraiment. Depuis la mort de leur manager Brian Epstein. Ensuite, il est tombé dans l'héroïne assez violemment. Elle en est peut-être un peu responsable. Mais elle lui a permis de découvrir un monde artistique qu'il ne connaissait pas, l'intelligentsia new-yorkaise. Et ça lui a permis de s'ouvrir à des choses qui peut-être lui ont fait du bien.
0: Stan ?
2: Alors moi, comme dans mon bouquin, j'ai mis tous les disques des Beatles aussi en solo et aussi des gens qu'ils ont produits et qui entouraient ça.
0: La galaxie.
2: Je me suis tapé tous les albums de Yoko Ono, parce qu'il y en a un paquet. Parce qu'à chaque fois que Lennon faisait un album, elle faisait un album miroir. Sur le premier album où il y a Mother et tout ça, il y a le Yoko Ono Plastic Ono Band. Imagine, c'est pareil. À chaque album, il y a un album de Yoko. Et ben, c'est pas mal du tout. C'est-à-dire qu'il y a vraiment artistiquement des choses très intéressantes. Et même l'album de 72 qui va être édité là, Sometimes in New York City, donc l'album politique de Lennon, c'est la première fois qu'il fait ça, où il met une chanson de lui, une chanson de Yoko, ce qu'il reprendra en 80 pour son dernier album, Double Fantasy. Et ben, les chansons de Yoko, moi je les aime bien, je trouve qu'elles sont bien, et que l'album est équilibré. Cet album est à peu près détesté par tout le monde, et moi je trouve qu'il est, il est assez génial, voilà.
0: C'est bien que vous défendiez une cause perdue, Stan Christophe.
2: Après, il y a des choses qu'elle a faites qui sont insupportables, où elle se met à brailler faux au concert à Toronto, là, etc. Oui. Ça, c'est quand elle est dans un sac, enfin c'est un peu indéfendable les performances. Ça, c'est le mélange de Lennon qui fait du Gene Vincent et du rock'n'roll et elle qui se met à brailler des trucs expérimentaux. C'est un peu difficile à supporter. Mais ses albums à elle sont à réévaluer, ouais, vraiment.
0: Ouais, après, évidemment, quand on cherche un coupable et qu'il y a une femme asiatique, on va se dire, bah tiens, on va tout lui mettre sur le dos à la sorcière. C'est un réflexe un peu sexiste, un peu raciste qu'on pouvait avoir à l'époque. Et en fait, ça a imprimé comme ça une espèce d'histoire alternative où on se dit que Yoko Ono, c'est l'ennemi des fans des Beatles, en fait. Et c'est vrai que c'est intéressant dans vos bouquins respectifs de voir que voilà, c'est un personnage quand même qui a ouvert, comme le disait Paul, John Lennon à plein de sujets, notamment au féminisme. On en parlait avec Stan Fiesta hors antenne, mais John Lennon n'était pas forcément très informé sur ces histoires-là, et Yoko, elle a fait beaucoup.
2: Oui, c'était même un peu un macho, un peu beauf, avec sa première femme, c'était bobonne au foyer, etc. Ah ouais. Quand même.
0: Il est un peu le salement largué aussi.
2: Pas que lui, hein. De toute façon, les années 60, c'était pas non plus... Oui. Très très avancé, progressiste au niveau de la condition de la femme. Il se trouve qu'il la rencontre donc en 67, 68, et là elle lui dit une phrase. Alors voilà, c'est de ça dont je voulais parler, qui le lance dans le féminisme. Elle lui dit: "Woman is the nigger of the world." La femme est le nègre du monde. Et quatre ans plus tard, alors, il en fait une chanson.
0: Ça voilà. Veut dire que quelle que soit la couleur de sa peau, une femme partout dans le monde sera toujours moins bien traité que l'homme le moins bien traité, à savoir l'homme noir. Et elle utilise exprès cette insulte raciste qu'on appelle le N-word, le mot en N maintenant, puisqu'il est communément admis qu'on l'utilisera plus. Et c'est terrible parce que lui, ça lui réveille un truc dans le cerveau. Et il tombe un peu dénu, mais du coup, il fait une chanson.
2: Il en fait une chanson 4 ans plus tard, donc sur ce fameux album Sometime in New York City en 72, qui s'appelle donc Woman is the Nigger of the World, qui lui crée un petit peu des problèmes à l'époque, parce que déjà...
0: Oui, l'emploi de ce mot, ça met tout le monde mal à l'aise.
2: Certains disent qu'ils ne veulent pas passer la chanson, mais ça, elle sort en single, elle ouvre l'album et elle sort en single.
0: Et c'est un tube, voilà. C'est une belle chanson.
2: C'est un petit tube, disons, c'est pas un énorme tube, mais c'est un tube. Et bon, voilà, le truc, c'est qu'il y a donc, dans peu de temps, un coffret qui sort qui s'appelle One to One, et un autre qui va sortir, qui reprend les albums studio, l'album studio de Lennon, avec plein d'inédits, etc. Et que, ben voilà, cette chanson a disparu. Ouais. Et ça, personne n'en parle.
0: Et c'est fort dommage, parce qu'elle est intéressante aussi, même comme un objet historique, cette chanson-là. Déjà, elle n'est pas du tout anodine dans la discographie de Lennon. Mm-hmm. Sachez qu'elle est disponible, hein, vous pouvez la chercher sur toutes les plateformes de streaming. C'est Woman is the N étoile, étoile, étoile, ER, of the world, donc elle existe, mais c'est les héritiers, les nonnes, qui ont accepté.
2: C'est Universal, la maison de disques, je crois, aux États-Unis, qui a demandé à Sean Lennon de s'il pouvait la supprimer.
0: Donc il l'enlève des coffrets.
2: Sean Lennon a dit OK, parce que c'est lui qui gère maintenant toute l'œuvre de son père, et elle a été retirée, mais sauf qu'elle est retirée sans qu'on le dise, quoi.
0: Ouais.
2: Voilà. C'est un truc comme si elle n'avait jamais existé, ce qui est un peu troublant, quand même.
0: Non, elle a existé, et pour le coup, elle a une histoire. Vous avez travaillé sur cette chanson-là, Paul, évidemment.
1: Ouais, en fait, j'ai travaillé sur toutes les chansons de Lennon. C'est un peu le but du bouquin.
0: Oui, c'est le but du bouquin, oui.
1: Et surtout, c'est le but aussi du livre, c'est de faire parler Lennon, retrouver toutes ses interviews, toutes ses conférences de presse, tout ce qu'il a pu dire sur ses chansons.
0: Ses punchlines, mais aussi des
1: beaucoup
0: choses plus
1: profondes. Beaucoup de punchlines aussi, ouais. Et puis ses réflexions sur le monde dans lequel il vivait au moment où il a fait telle chanson. Donc, il y a les témoignages de Lennon et de Yoko sur cette chanson. Et puis, on voit que la presse était effectivement un petit peu réfractaire à l'idée de passer, d'employer ce terme, quoi.
0: Ouais.
1: Surtout quand c'est un blanc qui le dit.
0: Vous savez, en tout cas, que cette chanson est disponible, qu'elle vaut le coup d'être écoutée. Et que oui, c'est un peu idiot de pas la mettre dans un coffret sans rien dire à personne. Alors, je recommande à toutes celles et tous ceux qui nous écoutent vraiment la lecture des livres de Paul et Stan Cuesta. Les deux aux éditions du Layeur dans cette collection cover. C'est hyper précis, c'est chanson par chanson, année par année, album par album. On n'en a jamais fini avec les Beatles. Dit Stan Cuesta. Je voulais vous demander, puisqu'aujourd'hui il aurait eu 85 ans et que vous avez étudié très fort sa musique, ses textes et son parcours, selon vous, quel genre de petit vieux serait John Lennon aujourd'hui s'il soufflait ses 85 bougies, Paul ?
1: Je pense qu'il aurait déjà fait pas mal de bonnes chansons encore.
0: Ouais, il en avait. Hein,
1: il en avait. En ouais, il y avait du stock, il y a du stock. Et peut-être qu'il serait lancé dans la politique.
0: Ah ! C'est vrai. Ça.
1: Aux États-Unis.
0: Gouvernement Sébastien Lecornu. Non, je rigole, pardon.
1: C'est vrai qu'il y a eu un gouvernement.
0: Oui, si ça avait été Lennon, ça aurait peut-être duré un peu plus longtemps, on ne sait pas.
1: Non, mais ils peuvent.
0: Donc, ils
1: élisent d'anciens acteurs ou truands de la finance, ils peuvent élire
0: un anglais.
1: Un rockstar. Pas un anglais qui était devenu américain.
0: Oui, c'est vrai. Ah ouais, donc peut-être la politique. Et vous, Stan, vous en dites quoi?
2: Moi, c'est plutôt côté artistique que je trouve ça vraiment terrible parce que quand il se fait assassiner, il vient de sortir un album qui est vraiment bon. Il en a un deuxième qui est pas mal aussi en stock, parce qu'il était vraiment reparti à fond la caisse sur l'enregistrement en studio.
0: Du coup, il allait mieux, même physiquement. Hein.
2: Oui, et puis on sent qu'il était créatif, qu'il avait des bonnes chansons en stock, et qu'il aurait pu faire beaucoup de, comme tu disais, beaucoup de bonnes chansons encore. Et puis la grande question, c'était aussi, est-ce qu'il serait remonté sur scène? Parce qu'en fait, il a fait très très peu de concerts.
0: Ouais.
2: Les derniers étant ces fameux concerts de 72 au Madison Square Garden, où il en a fait deux dans la même journée, et c'est tout. C'est quasiment les seules fois où il est monté sur scène. Par rapport à McCartney qui n'arrête pas de parcourir le monde depuis, et puis qui ne s'est jamais arrêté, Ringo Starr aussi.
0: Et est-ce qu'ils se seraient réconciliés, Lennon et McCartney?
2: Oui, bien sûr.
1: Oui, c'était en bonne voie.
0: Ouais,
2: absolument,
0: hein. Bon, voilà. C'était la boum d'anniversaire de John Lennon. Et forcément, comme il est mort, c'est pas une boum très drôle.
1: On l'attend, il n'est pas venu.
0: On l'attend encore, il reviendra peut-être comme le Messie. Je ne sais pas, en tout cas, merci à tous les deux d'être venus.
1: Merci beaucoup.
0: Paul, merci. Stan Cuesta, merci. Et comme on n'en a jamais fini avec eux, je vous dis à bientôt. Hein. Vous reviendrez forcément.
1: Ce serait grand plaisir.
0: Merci beaucoup.
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3: Bonjour, Serge Papagali.
4: Ah, monsieur Thomas, bonjour. Et cher Dauphinois, cher Dauphinois, bonjour également, bien sûr.
3: On est samedi pour le Dauphiné Tour aujourd'hui. Où est-ce qu'on part?
4: Ah, vous allez voir. Hommage aux Grésivaudins, aux Grésivaudins et aux Chalassiennes et Chalassiens au pied de la montagne de Bramfarine. Donc, je suis désolé, mais c'est le vrai nom de la montagne, pas de ma faute, hein. Donc, on est où?
3: Au Chalard.
4: Bravo. Ça farine Bram, au Chalard, je sais pas. La Bramfarine. Elle en a marre d'être broyée, je sais pas quoi. Bref, une précision, en dauphinois, Chalard, ça se prononce Sala, en fait. Sala. Ce qui veut dire faire un chemin dans la neige. J'ai appris ça, dis donc, ah oui. D'où le nom du Chalard, qui est un lieu de passage pour aller à l'étranger.
3: Ah.
4: À Chambéry, par exemple.
3: L'étranger, Chambéry.
4: Ah ouais, carrément. Ouais, donc, toi, les autres étrangers, quoi. Bon. Le Chalard, porte du Grésivaudan. Je précise également que le Chalard n'est pas le village de naissance de la fameuse chanteuse à couette, bien évidemment.
3: Oh,
4: oh bah attends. Bien sûr, oh, bah, tu peux, ouais. on confond souvent le Chalard et là. Chalard qui n'a rien à voir. Le Chalard n'est pas le mari de la Chalard. Enfin, en gros, quoi, voilà, ça veut dire. Chalard qui, depuis, a coupé ses couettes, d'ailleurs, et a été retendu entièrement. Alors que les habitants du Chalard, eux, sont détendus, on va dire ça. Et ils n'ont pas de couettes, bien évidemment. Entre Mortel de Maille et Pontcharrat, le Chalard est ici chez lui. Alors, c'est dur à dire ça. Le Chalard est ici chez lui. Allez-y, bien
3: le
4: sûr.
3: Le Chalard est ici chez lui.
4: Oui, mais vous êtes un jeune professionnel de talent, plein d'avenir. Bref, c'est normal. Chalard ou chez ici, comme vous voulez. Ça n'empêchera pas le manoir de la Tour de prendre garde au village. C'est peut-être de là que vient l'expression la Tour. Prends garde au toit, pas à toi, au toit. Car les toits coûtent cher, j'ai lu ça quelque part, à entretenir, surtout dans un château du 16e siècle qui est au Chalard. Alors vous allez penser, le Papagali, la picolée de la Chartreuse, parce qu'il part un peu à tous les sens, mais même pas, hein, vous confirmez.
3: Non, je suis témoin.
4: Voilà, je ne bois jamais en studio.
3: Jamais.
4: Voilà, toujours.
3: en dehors.
4: Dans les toilettes. Une autre précision, si au Chalard vous entendez parler de la Rolande. Il ne s'agit pas de la péripatéticienne du coin, péripatéticienne, c'est dur à dire. En dauphinant de la pute, de la péripatéticienne du coin, non. Mais d'un espace naturel sensible. C'est vrai, ça va comme ça. La péripatéticienne du coin s'appelle Josiane, ce que vous m'avez dit, mon cher Thomas.
3: Oh, bah oui.
4: M'a dit, vous la connaissez très bien, donc voilà. Alors, la Rolande, en fait, un espace naturel. Mais qu'est-ce qu'un espace naturel sensible? J'ai l'impression que la planète entière, actuellement, est un espace naturel plutôt sensible. J'ai l'impression,
3: c'est,
4: voilà.
3: C'est vrai.
4: N'empêche que dans la Rolande du Chalard, vit, écoutez-moi bien, la Rainette arboricole.
3: Oh.
4: Ça vous embouche un coin, comme dit l'autre. Ben, c'est son dernier îlot isérois en dehors de l'île Crémieux. Alors, si certains d'entre vous s'en moquent, ben, ils ont bien tort. Je vais vous dire pourquoi. Les Rainettes valent parfois bien mieux que les petites reines et les roitelets de cette terre. Protégeons-les, elles, surtout. Les autres, on s'en tape. Alors, tous ensemble, ce que je veux dire, allez, on n'est pas des quand même.
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5: Frédéric Roch a créé à Saint-Pavas un lieu divin et qui expose bien plus de 10 vins produits à consommer évidemment avec modération. Sa passion, les vins, les vieux millésimes. Frédéric Roch, légende ici.
6: Bonjour, je m'appelle Frédéric Roch, j'ai 51 ans. Je suis né à Alençon, dans l'Orne, mais je me considère manceau de cœur. Et ma particularité, c'est donc d'être un amateur de vieux millésimes de vin. Alors, quel a été mon parcours? Je suis scientifique de formation, j'ai été statisticien dans des laboratoires pharmaceutiques. Ensuite, je suis devenu conseiller en gestion de patrimoine, où j'ai travaillé en banque, en assurance et à mon compte.

0: Et depuis 2022, j'ai créé Boire du Bon, une cave bar à vin. Et cette cave bar à vin, elle est à Saint-Pavas. Alors cette passion pour les vieux millésimes, ça a commencé quand je me suis intéressé au vin, dès l'âge de 18 ans. Je me suis intéressé petit à petit aux vieux millésimes lors d'achats de vin en vente aux enchères. Un jour, je suis tombé sur une bouteille de ce type-là qui était vraiment exceptionnelle. Et donc là a commencé mes achats de vieux millésimes. Et c'est devenu vraiment une passion. Et la majorité de mes bouteilles en cave sont des vieux millésimes maintenant. Est-ce que je suis alcoolique si je bois des vieux millésimes? Non, au contraire, c'est vraiment dans des moments exceptionnels où je sors ce type de bouteille. Alors, quel est le plus vieux millésime que j'ai pu goûter? Alors, j'ai bu un Sauterne de 1937, qui est une très grande année de Sauterne. Et récemment, pour mes 50 ans, je me suis ouvert une bouteille de ma cave personnelle, un quart de chaume 1933 du château de l'Écharderie. Et donc, c'était exceptionnel aussi. C'est le seul vin de la Loire qui a l'appellation Grand Cru. Ah, le meilleur vin du monde, ça c'est une question très difficile, parce qu'aujourd'hui, on fait du bon vin partout dans le monde. Mais c'est vrai que la France fait des vins exceptionnels. Et donc, voilà, il y a les amateurs de Bordeaux, les amateurs de Bourgogne. Donc, je veux pas rentrer dans ce match. Moi, je suis un amoureux des vins de la Loire. Voilà, c'est notre région. Hein, on est en Sarthe. On touche du doigt l'appellation de la Loire avec les Janières sur le sud de Sarthe. La Loire, c'est immense. Hein, ça va de Muscadet jusqu'à Saint-Étienne avec les côtes du Forez. Et donc, entre ces deux appellations, il y a énormément, énormément de choses. Est-ce qu'en Sarthe, on fait des bons vins? Oui, on fait des très bons vins. Le Janières est une appellation qui est de plus en plus réputée. Kurnonski, qui était surnommé le prince des gastronomes, disait que deux ou trois fois par siècle, le Janières peut être le meilleur vin du monde. Voilà, c'était Frédéric Roch. J'étais très heureux de vous parler de ma passion et donc profiter de la vie parce que chaque année est un bon millésime.
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2: Nous l'avions déjà reçue dans Toujours à la page en tant que romancière. La romanaise Magali Milot est de retour dans les librairies, mais cette fois en tant que médecin. Le métier qu'elle a exercé passionnellement jusqu'à un burn-out en blouse blanche. C'est d'ailleurs le titre qu'elle a choisi pour ce témoignage qui paraît chez l'Archipel. « Mon burn-out en blouse blanche ». Un livre qui commence le jour où Magali échappe de peu à la mort au volant parce que son cœur déclenche au milieu de nulle part une crise de tachycardie. Et ce n'était pas le premier symptôme, il y avait eu des bronchites à répétition, l'eczéma et même l'apparition d'un foyer d'endométriose. Et bien sûr, la course contre le temps pour s'occuper de ses enfants, recevoir ses 40 patients par jour, les ruminations nocturnes, la boule au ventre le jour. Et il y a aussi eu le déni, un refus de voir qu'il était urgent qu'elle arrête. Même cet accident, évité de justesse, n'aura pas su lui mettre les points sur les i. Pourquoi, Magali Milot?
3: Je ne sais pas exactement, mais c'est vrai que j'avais beaucoup de culpabilité à m'arrêter par rapport aux patients, par rapport à ma famille. Dans nos études, on ne nous apprend pas à prendre soin de nous. On nous apprend à toujours être là, toujours travailler, voilà, faire plus. Et puis, en tant que femme, j'allais dire, on est un peu des rocs. On est, voilà, on est les piliers. Et oui, je me disais, il faut que je tienne, quoi. Il faut tenir.
2: Et vous aviez des reproches qui vous étaient faits dans le cadre familial, effectivement. Comment vous les expliquez?
3: Je pense que c'est pas compris ce qu'on vit quand on est en burn-out. Et voilà, et peut-être que l'entourage a besoin de savoir que c'est pas quelque chose qu'on ne veut plus faire, c'est juste qu'on peut plus parce qu'on n'a pas assez d'énergie. Donc je pense que c'est pas compris.
2: Pas compris non plus par une partie du corps médical, parce que vous avez quelques consultations qui sont quand même assez violentes.
3: Oui, les médecins ne m'écoutaient pas vraiment, en tout cas certains que j'ai vus. C'était assez compliqué ça pour moi.
2: Qui a été ou quelle a été la première personne ou le premier moment qui vous a autorisé à vous dire là, je vis quelque chose et c'est légitime de dire stop?
3: Alors la première personne, ça a été quand même la psychologue qui m'a suivie. Mais au début, c'est pareil, je voulais pas croire à ce qu'elle me disait. Elle m'a vraiment dit, c'est un burn-out, etc. Il va falloir du temps. Mais moi, j'étais encore dans le déni, en me disant, non, mais c'est trop long. Elle me parle d'un an et demi de repos. Moi, j'ai envie de reprendre et je vais reprendre bien plus vite.
2: Écrire ce livre, pour vous, c'était un bilan, c'était un message? Comment est-ce que vous l'avez abordé?
3: pour moi, c'est plus un message, en fait. C'est plus pour aider les gens qui sont en burn-out, mais aussi les proches. Après, c'était aussi alerté, parce qu'il y a beaucoup de burn-out en ce moment, dans toutes les professions, mais le milieu médical est quand même bien impacté. Le système médical, actuellement, je vais dire, il est plus performant, parce que chaque médecin a trop de patients, comme je le mets à la fin. La patientèle a augmenté de 1/5 par médecin. C'est très compliqué. Donc, c'est pour ça qu'il y a des médecins qui tombent, j'allais dire, malades de plus en plus. Moi, je dirais, ce qui est essentiel par rapport aux professions médicales, aux médecins, c'est prendre soin de soi pour pouvoir ensuite redonner aux autres. Et puis après, même pour la plupart des personnes, essayer toujours de se ramener un peu à soi et à quels sont mes besoins, quelles sont mes limites, et j'ai le droit de dire non pour certaines choses pour pouvoir me préserver ma santé.
2: Magali Milo a vécu 3 ans de descente aux enfers et a mis 3 ans à se reconstruire grâce au repos, à la méditation, à la danse, à l'écriture. Grâce à un recentrage sur elle-même et une remise en question profonde de son mode de vie, elle délivre un témoignage touchant et un message indispensable dans « Mon burn-out en blouse blanche » paru chez l'Archipel.
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7: 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Donc une fois, je faisais une balade avec ma famille et pour rire, j'avais donc mis un costume de coccinelle. Et donc il y a une vraie petite coccinelle qui est donc venue se poser sur mon épaule. Sauf que bah, quand elle a voulu s'envoler et continuer sa route, bah, mon chien l'a mangée.
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8: L'écomusée de Marquèze est né en 1969. Un village reconstitué, témoin de la vie à la campagne au 19e siècle, au cœur de la forêt des Landes, avec ses gens, ses métiers et son petit train. Notre guide, David Escarpite, chargé des expositions et de la recherche.
9: Le fameux petit train, bien sûr, qui est fondamental et qui est une pièce du dispositif essentiel. Alors, le petit train, c'est un vrai train. Donc, ce sont des locomotives du début du XXe siècle. Elles étaient à vapeur jusqu'en 2001. Puis maintenant, ce sont des locomotives actuellement diesel qui traînent des wagons également du début du XXe siècle qui viennent de l'Hérault. Ce sont des vrais wagons du début du XXe siècle qui sont classés. Et ce petit train, c'est un tronçon de 3 km et quelques de l'ancienne voie ferrée. L'ancienne voie ferrée, Sabre, Mimizan, qui a fermé en 69 et rouvert en 69, puisqu'en fait, je crois qu'elle a fermé à l'été. Et dès le mois de septembre, elle était rouverte sous la forme d'un chemin de fer associatif qui a été monté, qui continue de fonctionner. Donc, ce petit train est censé vous faire passer du monde civil du 21e siècle à un autre monde par un phénomène de, c'est un des effets recherchés, un phénomène de bulle. Vous arrivez dans un autre, vous sortez du train après 3 km de périple très, très lent. Donc, il faut une grosse dizaine de minutes. Vous arrivez dans un autre monde. Il y a une immersion qui est faite. On ne peut pas accéder à Marquèze, en théorie, autrement que par le petit train. Donc, c'est vraiment un endroit qui est voulu comme étant une bulle à laquelle on accède par une espèce de machine à remonter le temps. C'est l'idée de base qui est le petit train.
8: Quand on en descend du train, dans quel monde se retrouve-t-on ?
9: Eh bien, vous retrouvez sur un quartier qui, de par sa physionomie, représente ce qu'était la lande traditionnelle. Alors, on a l'habitude de mettre des dates. Il n'y a pas vraiment de date pour Marquèze, parce qu'il y a le train, c'est 1890, il y a des évocations d'activités plus anciennes. Vous vous trouvez, en gros, au temps de Félix Arnaudin, si vous voulez, dans une représentation de la société landaise traditionnelle, avec des maisons de type traditionnel, c'est-à-dire local, en bois et en torchis et en brande, avec des gens qui, de par leurs vêtements, représentent le mode de vie traditionnel, des savoir-faire traditionnels, des représentations de pratiques comme la vannerie, un berger sur les chasses, qui est aussi musicien en général. Puis il y a aussi des choses du 21e siècle, il y a deux restaurants, enfin un restaurant, des buvettes, etc. C'est-à-dire que c'est une sorte d'immersion dans un espace qui évoque le monde de la lande traditionnelle dans ses pratiques.
8: Au cœur du parc régional de Gascogne, Marquèze est labellisé réserve étoilée. À Marquèze, on observe les comètes, vous le saviez. 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
2: Bonjour, je suis Romain Rongiras.
3: Bonjour Romain. Alors votre nom de famille, on l'entend beaucoup en Dordogne, car le stade de Périgueux porte depuis l'année 2009 le nom de Francis Rongiras. C'était votre papa. Est-ce que je peux vous demander quels souvenirs vous gardez de lui ?
2: Alors des souvenirs, j'en ai très peu. Et les souvenirs que j'ai, étrangement, liés au rugby, notamment quand il jouait à Pau. Moi, d'aller sur des matchs et notamment aussi de jouer un peu sur le stade qu'il y avait à côté à Pau, à la Croix-du-Prince. Après, les souvenirs, avec le temps, peut-être se sont construits aussi, mais parce que j'ai pu entendre. Il avait démarré à Périgueux lorsqu'il était au lycée. Après, il est parti à Pau, dont il a été capitaine. Et il est revenu après sur Périgueux. Il n'était pas du tout professionnel. Donc non, il travaillait à côté, que ce soit à Pau ou à Périgueux. Il était technicien, notamment à l'office HLM à Pau. Et il s'entraînait beaucoup moins régulièrement que ne le font les joueurs de première et deuxième division, voire troisième maintenant. Oui.
3: Alors Francis Rongiras est décédé lors d'un match de rugby, d'un problème de santé en 1991. Vous étiez tout jeune, vous aviez 9 ans. Est-ce que 34 ans après, on vous parle encore de Francis Rongiras, Romain, quand vous allez faire votre marché ou...
2: Oui, ça arrive, comme on parle encore, des fois des personnes que je n'ai pas connues ou que je ne connais pas forcément, mais qui l'ont connue. Après, c'est vrai que étant dans le milieu du rugby toutes ces années, c'est sûr que j'en ai très souvent entendu parler.
3: Vous aussi, vous avez joué au rugby avec Hugo, votre frère. Est-ce que ce qui est arrivé avec votre papa, ça aurait pu aussi totalement vous dégoûter de ce rugby-là?
2: On était très jeunes. Moi, j'avais 8 ans, j'allais avoir 9 ans. Mon frère, 4 ans. Et on commençait dans le rugby. Et à vrai dire, de mes souvenirs, on ne s'est pas du tout posé la question. On a continué à jouer au rugby et puis s'est créé le Challenge Rongiras, qui est une manifestation sportive pour les jeunes, qui avait été créée à l'époque par des coéquipiers de mon père, notamment François Robert et d'autres, de l'école de rugby, Philippe Verger, voilà, toute une bande qui avait créé cette manifestation. Et j'ai eu l'occasion d'y participer sur ces premières années. Donc non, je me suis jamais posé la question de la pratique du rugby. J'ai fait du foot, du tennis de table, de l'escrime. J'ai essayé beaucoup de choses à côté, du tennis aussi, avec un fil conducteur qui était toujours quand même le rugby.
3: Quand vous passez à côté du stade Francis Rongiras maintenant, est-ce que vous y faites encore attention au nom du stade ou plus maintenant?
2: C'est une bonne question pour laquelle j'aurais pas forcément une réponse tranchée. Oui, à chaque fois, c'est vrai qu'on va dire il y a beaucoup d'événements qui arrivent au Rongiras, pas forcément sur le rugby. Vous voyez, moi, je vais dire le Rongiras quand je parle du stade et je vais demander aux jeunes où est-ce que vous jouez, ou alors je vais dire au Rongiras, c'est vrai. Donc, c'est un petit peu ambigu. Oui, ça me marque, mais je suis aussi, j'y suis habitué maintenant depuis toutes ces années.
3: Merci Romain.

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1: En 1994, c'est bien simple, en cette journée du 4 juin, c'est tout Carpentras qui attend la rockstar. Allez vous enfiler votre blouson de cuir, montez sur votre Harley Davidson, la balade commence. Il faut remonter à 1992 pour bien comprendre la venue de Johnny Hallyday chez nous. C'est à cette date qu'il fonde avec un ami son premier groupe de bikers, les HDC Desperados. Ouvert à tous, tous ceux qui ont une Harley Davidson, l'association va se rassembler à Carpentras pour la première fois, donc 2 ans plus tard, en juin 1994. Carpentras, bah oui, parce que l'un des meilleurs amis de Johnny Hallyday, c'est Joe Rodriguez. Alors, son nom ne vous dit peut-être pas grand-chose, mais ce carpentracien de naissance est le garde du corps de Johnny Hallyday pendant 5 ans. Et c'est vrai qu'il partage, comme Johnny, la passion des Harley. Ils ont même des tatouages en commun. En ce 4 juin 1994, notre ami Joe Rodriguez se marie.
2: Au nom de la loi, je vous déclare unis par le mariage.
1: Et il choisit qui en témoin ? Bah Johnny Hallyday. Et voilà, c'est comme ça que Carpentras voit arriver depuis le Var des milliers de motos, tour de ville, mairie de Carpentras, centre-ville, c'est juste la folie. Ce que vous entendez là, c'est un extrait du reportage d'une chaîne câblée de l'époque qui suit le voyage de Johnny et de ses copains bikers. Cette visite aux allures de chef d'État impressionne une partie des Carpentrasiens. Et d'ailleurs, il suffit de parler aux commerçants et aux habitants d'aujourd'hui pour comprendre ce souvenir de cette journée juste dingue. En fin de journée, Johnny, au bras de son épouse à l'époque, Adeline Blondeau, et de son producteur Jean-Claude Camus, prend la direction de l'hippodrome Saint-Ponchon où se déroulent les courses hippiques. Là-bas, c'est presque 30 000 personnes qui l'attendent. Un mini-concert est organisé et Johnny, bah, faut le dire, il s'éclate. 6 titres chantés par la star qui est ensuite rejoint par le guitariste Paul Persson. À l'époque, c'est l'animatrice Sophie Favier qui présente ce concert. L'entrée est de 50 francs et pendant 3 jours, c'est juste la folie. La fête ne s'arrête pas. Johnny partira avec Adeline en hélicoptère à la fin de ce week-end. Alors figurez-vous que j'ai pas mal cherché et ce n'est pas la première fois que Johnny chante à Carpentras. Il était déjà venu en 1961. À l'époque, il se produisait Place de la Mairie dans un tour de chant organisé par l'Association des commerçants. Il était alors âgé de 18 ans.
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3: Dans la famille Moquet, je demande la fille, Pauline. Effectivement, chez Daniel Moquet, il travaille en famille, mais vraiment.
4: Donc au départ, c'était mon père qui a créé sa société. Donc ma mère a rapidement rejoint l'aventure de l'entreprise. Et puis donc moi, en 2004, et ma sœur, Camille, parce qu'on est 2 filles. Et puis enfin nos maris, qui eux gèrent les entreprises. Donc mon beau-frère à Laval et mon mari à Parigny-sur-Mer.
3: L'entreprise Daniel Moquet est purement mayonnaise, fondée par le papa Daniel Moquet en 1977, originaire de Parigny-sur-Bray.
4: Et on aménage, on embellit les extérieurs des particuliers qui veulent avoir un beau jardin.
3: Un beau jardin avec des petits oiseaux, du vent et même la mare aux canards. Quant à l'entreprise Daniel Moquet, elle a semé des graines dans tout le département et dans toute la France.
4: Alors en tout, on a 450 entreprises qui sont réparties sur 4 marques, puisque notre métier historique, c'est entrepreneur paysagiste. Au départ, on ne faisait uniquement les allées chez les particuliers. Et puis on a rajouté à notre activité toute la partie clôture, portail et pergola. En 2022, on fait les jardins. Et puis enfin, là, le dernier réseau, on propose aussi à nos clients de réaliser les piscines, des spas.
3: Et leur point fort, c'est de s'adapter au projet du client et rapidement.
4: C'est-à-dire que quand un client nous appelle, rapidement, sous 8 jours, on se déplace à son domicile pour faire une étude de son projet.
3: Je voudrais une petite île végétale au milieu de ma grande fontaine, si c'est possible. D'ailleurs, c'est quoi la mode ? Parce que l'entreprise suit les envies des clients et le climat qui évolue.
4: On est de plus en plus à des jardins naturels et sans entretien. Donc en fait, c'est un peu ça, c'est-à-dire qu'on s'y sente bien et qu'on n'y passe pas un temps fou à entretenir son jardin. Des massifs qui sont autonomes, qui ont moins besoin d'eau. En fait, on fait attention au choix des végétaux qu'on utilise.
3: Aujourd'hui, il y a plus de 2500 personnes à travailler sous l'enseigne Daniel Moquet et l'un des principaux, c'est celui-ci.
4: On s'attache en fait à utiliser la végétation locale. C'est vrai que quand on nous demande des palmiers ou des oliviers, c'est moins les végétaux de notre région.
3: Oups ! Est-ce que vous pouvez me déplanter l'olivier et mettre un châtaignier à la place ? Comme le précise Pauline, la Mayenne reste la terre de cœur.
4: On est très attachés à notre région et on travaille avec des entreprises mayennaises.
3: Daniel Moquet, une entreprise qui participe à la bonne santé économique de notre département et qui se déploie toujours plus. Ah, si c'est possible d'ajouter des nénuphars dans mon spa, s'il vous plaît.
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5: Voici Catherine de Saint-Denis-la-Chevasse, entre les Luxes-sur-Bologne et les Essarts en Bocage, en Vendée. Catherine, elle est très investie dans la vie de sa commune. Elle fait vivre avec passion le petit musée des ustensiles, un lieu qui raconte le quotidien d'autrefois et le patrimoine local. Catherine, d'ailleurs, très attachée à ses racines.
6: Je suis vendéenne, je suis du cru.
5: Une vraie de vraie.
6: Une vraie de vraie. J'ai fait mes écoles primaires à Saint-Denis, donc oui, une vraie de vraie.
5: Je suis donc avec Catherine, qui est la secrétaire du musée des ustensiles de Saint-Denis-la-Chevasse. Comment vous êtes arrivée dans cette aventure, Catherine ?
6: Alors, je suis arrivée dans cette aventure parce qu'une dame voulait créer quelque chose pour faire connaître la commune. Donc, nous avons créé une association en 1996 et elle recherchait des gens pour l'entourer. Donc, moi, j'étais très attirée par les anciens ustensiles et pour faire connaître la commune aussi.
5: Rappelez-nous un petit peu l'historique de cet endroit où nous sommes là ce matin.
6: L'idée est partie d'un livre écrit par monsieur Jean-Noël Mouret dans lequel il notait à la fin qu'il n'y avait aucun musée des ustensiles de cuisine en France. Vous savez, nous avions au départ 600 objets, maintenant nous en avons à peu près 1600.
5: Vous êtes engagée donc dans cette association, j'imagine que ça vous prend du temps.
6: Eh bien, c'est beaucoup plus facile depuis que je suis à la retraite.
5: Sachant quelque chose dans votre vie, vous, Catherine ?
6: Eh bien, moi, j'étais pourtant dans un travail où j'accueillais du public. Ça m'a ouvert un petit peu, justement, moi qui étais très timide.
5: Vous êtes très à l'aise, finalement, vous parlez de timidité, mais en fait, vous parlez assez aisément.
6: Ben, vous voyez, depuis une vingtaine d'années.
5: On parle aussi dans les associations beaucoup de transmission. Ce musée, il a une histoire, il faut que cette histoire perdure. C'est l'une de vos missions ?
6: Eh bien, oui, on a un manque de bénévoles jeunes. Nous sommes tous des retraités, donc il faudrait des jeunes pour faire perdurer notre savoir et notre passion.
5: On est d'accord, il est hors de question que ce lieu ferme le jour où, malheureusement, vous n'aurez plus la force de tenir ce petit musée avec toute votre équipe.
6: Eh bien, ce sera la mort dans l'âme si on doit le faire.
5: Un dernier message, voilà, aux gens qui hésitent encore à s'engager dans le milieu associatif. Vous leur diriez quoi ?
6: Eh bien, je leur dirais que c'est un petit peu une leçon de vie quelque part. On côtoie beaucoup de gens. Et puis, c'est un petit peu un apprentissage tous les jours de la vie, finalement.
5: Avec Catherine, vous l'aurez compris, c'est engagement et passion pour la mémoire et les traditions au service de la vie locale et du partage.

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2: Bonjour Olivier, vous nous racontez une expérience professionnelle aujourd'hui.
1: Vouille, linguistico-professionnelle. Mais blé. Aujourd'hui, je vais vous raconter l'histoire d'une jeune kiné qui s'est installée à Saint-Thé, toute fraîche diplômée et persuadée que chez nous, tout le monde parlait comme dans les manuels de l'école de kiné. Le travail, pas de souci, elle en a d'abondes comme tous les kinés. Mais ce qu'elle n'avait pas prévu, c'était une aide pour les séances de traduction simultanée en gaga. Premier cas, un patient vient pour une rééducation à une prothèse de hanche. Il s'assied, soupire et déclare « Mon problème principal, c'est que j'arrive plus à m'acacasser. » « À vous quoi ?» qu'elle lui rebique, perplexe. « Ben, à me mettre à cacasser, pardi. » Et là, notre kiné reste planté, croyant qu'il parlait d'un nouveau mouvement de yoga. Alors qu'en fait, bien sûr, il voulait juste s'accroupir. Deuxième séance de la matinée, deuxième quiproquo. Une patiente entre en se tenant le dos et lui dit « Ma sciatique, elle m'a fait kiné !» La jeune praticienne la regarde, ébahie. « Ah, vous vous êtes découvert une vocation ?» Mais la patiente ne voulait pas dire kiné au sens de kinésithérapeute, mais bien kiné, Q-U-I-N-E-R, qui veut dire gémir, pleurer, couiner. La jeune femme s'imaginait qu'à peine arrivée, la patiente voulait lui faire de la concurrence. Troisième épisode, un monsieur arrive, pas très en forme, et déclare « J'ai du mal à me concentrer sur les exercices, j'ai le bas beau depuis quelques jours. » Et la kiné de rebiquer « Mais si vous avez le bas du corps qui est beau, c'est plutôt positif, non ?»« Mais non, kiné ma blette, avoir le bas beau, c'est ne pas avoir le moral. » Et pour finir, la palme de la consultation la plus confuse, une dame entre et lui dit « J'ai eu une consulte. » 5 minutes d'incompréhension plus tard, la jeune kiné découvre que « consulte » ici, ça veut dire « ordonnance ». La tatin, elle est allée la voir, la jeune kiné. Elle m'a dit qu'elle avait bien progressé, parce que, après 2 mois à Saint-Thé, la kiné lui a dit, allez, on s'acacasse doucement, tâchez moyen d'y aller doucement pour pas kiner. Moi, je suis été la voir, la kiné, pour lui remettre le diplôme du Goya Lauréat.
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3: Et aujourd'hui, Simon, un vrai retour en enfance.
4: Oui, pour celles et ceux qui, plus jeunes, rêvaient de travailler avec les animaux sauvages, j'ai une bonne nouvelle. C'est possible, le temps d'une journée. Le Spécifique Zoo propose l'expérience soigneur d'un jour, la promesse, une journée inoubliable au plus près des animaux. Mais est-ce que la promesse est tenue? Eh bien, aujourd'hui, j'ai testé pour vous le métier de soigneur animalier au Spécifique Zoo. Direction Spey, 542 route de la Martinière, à 10 km au sud-ouest du Mans, pour m'accueillir Maxime Thué.
5: Bonjour et bienvenue au Spécifique Zoo.
4: Il est vétérinaire et chef animalier du parc. C'est lui qui gère avec les équipes, les nombreux animaux du parc.
5: Alors ici, on a plus de 1000 animaux de plus de 100 espèces différentes qui vont être très diverses, beaucoup d'oiseaux et beaucoup d'espèces qu'on ne voit pas trop dans les zoos, comme par exemple des quincajous, des tatous, plein d'espèces un petit peu hors du commun.
4: Avec aussi les maquis cata, des lémuriens issus de Madagascar qui font partie de la grande liste des animaux dont vous pouvez prendre soin le temps de cette immersion privilégiée. Une expérience lancée il y a 2 ans pour les enfants à partir de 8 ans, comme pour les adultes, sans limite d'âge. Alors j'ai suivi moi aussi le programme. Première étape, la salle de briefing.
5: Ça c'est la salle pédagogique en fait, donc c'est là qu'on accueille justement les soigneurs d'un jour pour venir préparer les rations alimentaires, la cuisine et être avec les animateurs pour justement commencer l'aventure en préparant la nourriture, parce que c'est comme ça que ça commence avant d'aller distribuer aux différents animaux.
4: Et c'est parti, on s'y colle. Lucie, animatrice en service civique, m'accompagne. On découpe des fruits pour les lémuriens, raisins, bananes, poires, mangues, ils mangent un petit peu de tout. On y ajoute quelques granulés qui viennent compléter leur alimentation et on pèse le tout. On prend ensuite un petit chariot pour transporter tout ça, direction l'enclos des maquis cata. Avant de donner la nourriture, autre étape importante.
6: Là, on va pouvoir ramasser toutes les crottes qui sont par terre.
4: Voilà, ramassage de crottes, le rêve. C'est aussi ça la réalité du métier. Entretenir les différents espaces avec les animaux. On nettoie les plateformes, les vitres, on leur remet de l'eau. Une fois ça fait, direction l'extérieur pour la distribution des repas.
6: Si tu récupères
7: le bac.
6: Ouais, c'est ça. Leur poser au milieu.
4: Les petits primates blancs et gris nous grimpent dessus de partout, sur l'épaule, les bras. Le moment est magique, on pourrait y rester des heures. Alors, le programme vous permet aussi de poser toutes vos questions aux soigneurs, de profiter d'une balade du parc aussi, histoire d'en profiter à fond. Le tout pour des tarifs forcément un peu plus élevés, 90 euros pour les enfants et des sessions de 9h30 à 12h30, 100 à 110 euros pour les ados et les adultes de 13h30 à 17h30, mais ça les vaut. Vous avez tout le détail et le calendrier des sessions sur le site spécificzoo.com. En tout cas, j'ai adoré l'expérience. Soigneur d'un jour au Spécifique Zoo, je le dis dit haut et fort, c'est testé et approuvé par Essimen. Tampon, très clairement. Voilà.
3: Mmh, ouais, on n'est pas surpris. C'est génial d'avoir fait cela. Merci aussi pour ce partage, parce que oui, clairement, je crois qu'on en a tous rêvé, même une fois grand, on peut toujours continuer d'en rêver, Simon.
4: Et petite précision, ouais, le parc qui rouvre donc tous les jours pour les vacances de février de 10h à 18h, avec des nouveautés, espace jeu, arrivée de chats manules, des très magnifiques chats et des mangoustes. Et puis la vidéo donc de cette immersion devrait sortir dans les prochains jours sur nos réseaux sociaux.
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7: Alicia Maglio a 33 ans, elle est employée dans les ressources humaines au Luxembourg. Elle a remporté en octobre dernier un concours qui vise à valoriser des femmes aux formes généreuses, le concours de Miss Curvry. Bonjour Alicia.
8: Bonjour Jérémy.
7: Que vous a apporté cette participation finalement à ce concours de Miss Curvy?
8: Cette participation était très importante pour moi. J'ai longtemps eu du mal à accepter mes formes. Pendant des années, je voulais absolument perdre du poids pour m'accepter, être plus heureuse. Et cette aventure a vraiment permis de changer mon regard et d'oser m'accepter telle que je suis aujourd'hui.
7: S'accepter et faire de ses complexes une force, c'est vraiment le but de cette participation?
8: Exactement. C'est bien plus qu'un concours de beauté finalement. C'est vraiment une aventure humaine à travers laquelle on évolue, on se développe. Il y a beaucoup d'ateliers de développement personnel qui sont mis en place par les bénévoles de l'association, parce que je tiens aussi à souligner que c'est une association qui met tout ceci en place, et tout ça permet de faire un vrai travail sur le regard qu'on porte sur soi.
7: Vous parlez beaucoup d'acceptation de soi. À quel moment de votre vie le sujet est devenu un peu central?
8: Je pense qu'après être devenue maman, ça a été central, puisque c'était aussi l'exemple que je voulais montrer à mon fils, de pouvoir s'accepter tel qu'on est, et qu'importe les diversités qu'on peut avoir, s'accepter tous les jours à différents niveaux de sa vie, c'est vraiment quelque chose d'important, et c'est vraiment quelque chose que je voulais montrer en exemple à mon fils. Et je pense que la maternité a été un peu un déclic pour moi.
7: De nombreuses personnes sont victimes de grossophobie sur les réseaux sociaux. Ça touche aussi bien les anonymes que les célébrités. Pour vous, c'est un facteur de pression, ces réseaux sociaux, ou plutôt un allié pour participer à ce concours?
8: Je pense que les réseaux sociaux, aujourd'hui, on y trouve beaucoup de choses, mais on y trouve aussi une façon et une forme de visibilité. Ça permet de porter ces messages un peu plus haut, un peu plus fort, et de toucher des gens qui peut-être aussi ont du mal à s'accepter. Et donc pour moi, c'est vraiment un vecteur de partager des messages d'acceptation de soi et de confiance.
7: Quel message vous aimeriez justement transmettre aux femmes qui n'osent pas encore s'assumer pleinement?
8: J'aimerais vraiment qu'on puisse en tout cas se voir tel qu'on est, vraiment au-delà d'un chiffre, d'une taille. On est tellement beaucoup de choses, on a énormément de valeurs, et c'est vraiment de se regarder avec beaucoup plus de douceur et de bienveillance, et qu'on mérite toutes, chacune, toutes et tous aussi, puisque ça peut toucher aussi plus largement, de se voir autrement et de porter un regard vraiment bienveillant et respectueux envers son corps.
7: La finale de Miss Curvy France se déroule dans les Landes le 11 avril prochain. Vous y allez avec l'envie de remporter le titre. Quelles sont les différences finalement avec un concours classique comme Miss France?
8: Les différences, c'est vraiment un concours qui va porter sur la beauté des cours. Donc déjà, on se retrouve ici sur une différence. Mais c'est aussi vraiment, comme je le disais, un chemin d'acceptation. Et donc, c'est un peu la concrétisation de pouvoir aller porter ces belles valeurs sur une scène nationale, et aussi de pouvoir faire briller la région par la même occasion. Et c'est en tout cas avec tout ça que je vais porter les couleurs de la Lorraine en France, avec l'envie de pouvoir faire évoluer les regards justement sur les courbes et sur l'acceptation de soi d'une façon générale.
7: Merci Alicia, à bientôt.
8: Avec plaisir, merci beaucoup Jérémy.
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1: Pluie, neige, canicule, brouillard. La météo décide si on va râler ou si on va râler autrement, si vous voyez ce que je veux dire. Mais dans le fond, qui décide des prévisions météo? Qui observe? Qui calcule? Qui c'est qui tranche à la fin? Et surtout, pourquoi ils disent qu'il va y avoir du soleil alors qu'on se prend une rincée? Eh bien, réponds tout de suite dans les coulisses de Météo France Alsace que je teste pour vous aujourd'hui. Je suis à Ilkirch-Grafenstaden. Ici, on estime, on calcule le temps qu'il fera demain. Et à côté de moi, voici Simon. Simon, c'est le technicien météo. C'est lui qui surveille des capteurs, des antennes, des machines qui parlent. Bref, tout le langage, c'est des chiffres. Entre le vent, la pression, l'humidité, tout est mesuré en continu avec des stations météo basées un peu partout en Alsace, à des endroits stratégiques, en altitude, dans les vallées, en plaine ou encore en ville, au nord, au sud, bref, un peu partout. Et à cela, on peut ajouter aussi d'autres outils comme les radars, les satellites. Et chaque jour, c'est des millions d'observations qui arrivent dans les ordinateurs de Météo France Alsace. Et avec des équations très, très, très complexes. Et cette complexité est en lien avec notre prochaine découverte. Direction le bureau des modèles météo. Ça, c'est avec Théo. Théo, il est météorologiste et il m'explique qu'on ne prédit pas le futur. Mais en revanche, on calcule des scénarios et leurs probabilités. Certains modèles, par exemple, simulent l'atmosphère avec comme résultat, écoutez bien, 350 prévisions possibles chaque jour. Ah bah oui, hein, la machine, elle calcule tout ce qui est possible. Et c'est l'humain, enfin, qui va trancher. Parce que oui, la météo, en bout de ligne, c'est pas juste une machine. C'est aussi un cerveau. Il y a un cerveau qui tranche. Et en parlant de cerveau, en voici un autre bien rempli. C'est celui de Cédric. Il est climatologue. Et Cédric, lui, va nous emmener littéralement dans un autre monde. Parce qu'avec ses analyses à Cédric, on ne regarde pas demain. Non, on va regarder 100 ans en arrière. Car Météo France, conserve en quelque sorte la mémoire du climat depuis plus de 150 ans. Parce que le passé, il nous permet quoi? De comprendre l'avenir. Surtout avec les notions du dérèglement climatique qui nécessite une véritable expertise. Alors, après ce dévoilage d'outils, de calculs, d'équations et d'expertises en tout genre, comment se fait-il qu'en 2026, on puisse encore se tromper dans les prévisions? J'ai posé la question et la réponse de mes spécialistes est claire. Prévoir la météo, c'est comme essayer de prédire la forme exacte des vagues dans une soupe qu'on remue en permanence, sauf que la casserole fait la taille de la planète et que la cuillère tourne toute seule. Et en plus de ça, il y a quelqu'un qui joue avec le feu. On continue. Bref, vous l'avez compris, impossible d'être parfait, seulement de se rapprocher de probabilités. Mais avant tout, le rôle de Météo France Alsace, c'est d'anticiper au maximum les risques.
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2: Philippe et Jean-Noël de Paris, ce sont les frangins les plus connus de Savoie et de Haute-Savoie. Ils parcourent la région avec leurs caméras, nous racontent chaque jour leurs rencontres les plus marquantes dans la place du village. Aujourd'hui, Philippe, rencontre et dégustation au programme en Haute-Savoie à Balaison.
3: Balaison, dans le Bas-Chablais, on domine le lac Léman. Et là, nous rencontrons Henri Détourche. Il est viticulteur, producteur d'un vin tout à fait exceptionnel. Un vin qui est déjà appellation depuis 1948. C'est le fameux Crépy, évidemment. Aujourd'hui, on le connaît sous le nom de l'AOP, appellation d'origine protégée. Vin de Savoie Crépy aujourd'hui. Et Henri nous rappelle que le Crépy a été un temps la seule appellation d'origine contrôlée en Pays de Savoie avec un autre vignoble très connu, Laurent.
2: La Roussette.
3: La Roussette de Frangy, bravo.
2: Eh oui. Alors, c'est quoi le Crépy?
3: Alors, le Crépy, c'est d'abord un cépage Chasselas. On l'a déjà dit, mais un cépage qui se plaît énormément sur les bords du Léman, vu les conditions climatiques. Et Henri nous explique qu'il s'agit d'un cépage de première époque, qui a un cycle de végétation très court. Et comme on est à 500 mètres d'altitude, il lui faut beaucoup de soleil, qu'il soit bien exposé, contrairement au cépage Chardonnay, Laurent, que vous connaissez aussi. Et là, on trouve le Crépy uniquement sur trois communes, Douvaine, Balaison et commune d'à côté, Laurent, peut-être.
2: Ça peut-être doit être Loisin.
3: C'est bravo. C'est Loisin à côté, trois communes. Et en tout, il y a 85 hectares de production de ce bon Crépy. Henri nous explique qu'il y a aussi des contraintes de production. Ils doivent produire pas plus de 72 hectolitres à l'hectare. En gros, 85 hectares, 72 hectolitres, faites le calcul, c'est 4000 à 4500 hectolitres crépi par année, c'est le calcul.
2: J'ai jamais été bon dans ce genre de calcul. Hein. Quelles sont les qualités du crépi?
3: Je vous vais dire, Laurent, c'est un vin tranquille. C'est un vin blanc qui comme n'est moi. Pas pétillant, comme vous. Comme vous. C'est un vin à boire rapidement. Attention, un vin frais, comme on dit. Il faut le boire dans les 2 ans qui suivent la mise en bouteille. Ah. Parfois, il se boit encore un peu plus vite.
2: C'est pas un vin de garde, alors.
3: C'est pas un vin de garde, pas du tout. Il ne faut pas attendre pour le boire, nous dit-il. C'est un vin léger qui a un goût, tenez-vous bien, de pierre à fusil. On aime ces expressions-là. Ou de violette, selon les années. Et parfois même, Laurent, il sent l'aubépine, l'abricot, ou même la brioche. Imaginez.
2: On peut le prendre au petit déjeuner, c'est ça?
3: On peut le prendre au petit déjeuner ce matin pour votre matinale. Ouais. C'est un vin extrêmement agréable, qui se boit facilement. Et c'est surtout pas un vin gras, nous dit-il. Un vin gras, ça nous fatigue, nous dit Henri. Et il s'accompagne merveilleusement bien des poissons du lac, des filets de perche, des fondus, des raclettes. Et aujourd'hui, ce domaine continue, le domaine de Sénoche, famille d'Étourges. Ils sont en agriculture bio. Voilà, tout sur le vin. Crépi, le bon vin à consommer avec
2: modération.
3: Évidemment.
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4: Bonjour, je m'appelle Sylvain Grotteau, j'ai 51 ans, je suis girondin, et depuis septembre, je suis affûteur et mouleur.
5: Quand une fois que le couteau coupe, on essaie.
6: Avec une feuille.
5: Là, le couteau, il coupe.
6: Du premier coup.
5: Et net.
6: Ce test de la lame qui coupe net la feuille permet de bien comprendre le caractère de Sylvain. Il est méticuleux et attentif. Il nous reçoit dans son fourgon, qui est le meilleur symbole du tournant qu'il a voulu donner à sa vie. Il est à ce jour un commerçant itinérant. Il se déplace sur les marchés de la région pour proposer ses services.
4: Les gens sont surpris au départ et très contents de retrouver un affûteur et mouleur. Et il y a aussi beaucoup de demandes sur les ciseaux de couture.
6: Et vous avez une machine qui est dédiée pour les paires de ciseaux, une machine bleue de marque Mayer, c'est ça?
4: Voilà, je passe donc le ciseau sur ce petit bras articulé. Et ensuite, on passe sur le feutre, pardon, pour finir le tranchant, pour le polir.
6: Il y a comme une odeur un petit peu, non?
4: Oui.
6: Qu'est-ce que ça sent?
4: C'est une pâte à base de gras de bœuf, je crois.
6: Pourquoi vous avez fait le choix, justement, d'être un artisan, affûteur, rémouleur, itinérant, de marché en marché, de commune en commune?
4: Mon quotidien est différent tous les jours, en fait.
6: Ça change?
4: C'est jamais pareil. Au départ, je cherchais deux choses. Une reconversion, c'était plutôt de ne plus travailler pour quelqu'un, d'être à mon compte. Alors, j'ai fait ma formation dans la seule école d'affûtage de France. À la fin, on délivre un diplôme reconnu par l'État.
6: Qui est derrière vous?
4: Qui est derrière moi?
6: Dans le fourgon?
4: Exactement.
6: Est-ce que vous pensez que c'est un aboutissement pour vous?
4: Oui, j'en suis fier. Elle sert quand je suis en train d'affûter, que je suis de dos voilà, au client, quand il y a le bruit. Les clients sonnent. Le petit bruit aigu, ça m'interpelle et du coup, je peux m'occuper d'eux.
6: Parce que sinon, on ne s'entend pas.
4: Non, c'est un peu bruyant.
6: C'est compliqué.
4: Oui, c'est bruyant.
6: Et ça vous plaît?
4: Ouais, ça me plaît.
6: Qu'est-ce qu'elle en dit, votre femme? Parce que elle partage vos inquiétudes, vos ambitions, vos projets dans le quotidien.
4: Faudrait lui demander à elle directement.
6: Ça tombe bien, elle est en face de nous. Elle s'appelle Delphine. Hein.
4: Oui, exactement.
7: Les gens repartent avec le sourire, avec des couteaux qui coupent, des couteaux rénovés, parce que des fois, ils arrivent très rouillés, en mauvais état.
6: Dans son ancienne vie professionnelle, il était malheureux. Aujourd'hui, en 2026, on peut dire qu'il est
7: heureux, épanoui et fier de lui.
6: Et vous retrouvez Sylvain, ce nouvel artisan itinérant spécialiste des lames, sur les marchés de Préchac le mardi, de Grignols ou de la Brède le mercredi, de Villandreau le jeudi, de Socats le vendredi, de l'Aréole le samedi et un dimanche sur deux à Landiras.

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